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1: Pourquoi appelle-t-on l'eau l'or bleu?
2: En fait, l'eau, ça donne de l'énergie, ça peut donner aussi des bonnes vies aux animaux et ça peut donner des bons trucs à l'environnement. Ça sert à la vie de contenir de l'oxygène et sans l'eau, en fait, à la Terre, ça s'en fait une grosse boule de désert.
3: Bah, pour moi, on appelle l'eau l'or bleu parce que bah, l'eau, c'est précieux. Quand, par exemple, le pays, l'Afrique, au Sahara, bah, l'eau là-bas, c'est comme de l'or. Si t'en as, c'est magique. Parce que là-bas, ils ont pas beaucoup d'eau. Mais oui, l'eau, c'est précieux et c'est aussi important parce que quand il y a des réchauffements climatiques, il n'y a plus beaucoup d'eau.
4: C'est grâce à ça qu'on vit aujourd'hui. Parce que si on boit pas, si on s'hydrate pas trois jours, bah, on sera déjà mort. C'est vraiment précieux l'eau, faut qu'on en ait à l'infini.
2: Vous avez vu les usines comme Christine, tout ça? En fait, eux, ils gaspillent l'eau. Ils fabriquent de l'eau qui se périme, donc ça se fait pas.
5: Et aussi, l'eau, c'est censé pas d'être périmée, parce que l'eau, dès qu'il y avait personne dans ce monde, maman, il y avait déjà l'eau. Et cristalline, maintenant, c'est comme si leur but, c'était de construire de l'eau et après, de mettre des dates pour la périmation.
3: En fait, non, les usines cristallines, c'est en fait, ils récupèrent, je pense, de l'eau de mer et après, ils la filtrent, ils enlèvent le sel pour pouvoir en faire de l'eau minérale. De l'eau de source un peu pour boire.
1: Et alors chez vous, vous prenez l'eau du robinet ou vous avez des bouteilles d'eau?
4: Moi je pense que je bois plus au robinet parce que en fait on a trois bouteilles et après on remplit à l'infini.
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6: Je suis sûr que vous êtes déjà passé devant le château du Barou, sauf que le château du Barou, sans un homme, il serait aujourd'hui inexistant, détruit, entièrement détruit. C'est André Vaison de Pradennes qui l'a sauvé. Il arrive en Vaucluse au début du 20e. Très vite, il s'enracine, il devient conseiller municipal, conseiller départemental, puis maire de Murs pendant près de 4 mandats. André Vaison de Pradennes, c'est un homme public, engagé, décoré de la Croix de guerre 14-18, chevalier de la Légion d'honneur, mais c'est surtout un sauveur de pierre. 3 châteaux vont marquer son existence. D'abord, celui de Murs, dont il devient propriétaire. Ensuite, il y a le château de Javon sur son plateau forestier. Et puis, il y a donc le Barou. L'histoire la plus spectaculaire, quand il prend possession au début du siècle, eh bien, le château féodal est dans un état catastrophique. Les guerres, les pillages et l'incendie de 1929 ont tout dévasté. Je vous renvoie d'ailleurs à la chronique consacrée sur l'histoire du château du Barou. Et là, donc, André Vaison de Pradennes va se lancer dans une reconstruction titanesque. À l'époque, pas de subvention, pas de mécénat, hein, tout est à ses frais. Et sur 10 ans, il fait travailler 10 maçons pendant 10 ans. On va consolider les murs, refaire les toitures, dégager les salles, restaurer les escaliers. Il va redonner une silhouette, une sorte de colonne vertébrale à ce château qui domine les dentelles. Et c'est ce gros travail, notamment la nouvelle toiture en béton, qui va permettre au château du Barou de survivre lorsqu'il y aura un second incendie en 1944 pendant la Seconde Guerre mondiale. Sans ces travaux-là, eh bien, le château qu'on visite aujourd'hui n'existerait plus. Et puis il y a aussi cette autre facette moins connue. André Vaison de Pradennes était un passionné de préhistoire. Ses travaux aujourd'hui font encore référence. En fait, il a longuement étudié les ateliers préhistoriques autour de Murs grâce aux paysans qui lui rapportent leurs trouvailles contre quelques pièces. Une grande partie aujourd'hui de sa collection a été donnée au musée d'Orsay et c'est loin d'être fini. Hein. Aujourd'hui, une biographie est actuellement en préparation par son petit-fils Jean-Baptiste Vaison en collaboration avec un archéologue. Mais la vie d'André, elle, se termine tragiquement. Il meurt accidentellement à Paris, intoxiqué au monoxyde de carbone dans son appartement avec son épouse et sa fille. Seul son fils survit et c'est ce fils qui va prolonger l'esprit du père en protégeant les propriétés familiales. Et aujourd'hui, donc, c'est son petit-fils, Jean-Baptiste, avec Fanny, qui poursuivent eh bien, cette histoire au Barou, notamment avec la création du premier whisky du Vaucluse, élaboré à l'intérieur même du château.
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7: Aujourd'hui, je me trouve à Châteauroux, je suis devant un gîte de France, plus connu sous le nom de Porte de la Vieille Prison. Mais alors, pourquoi ce nom? Eh bien, vous allez le savoir tout de suite.
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7: Je suis avec Amélie Bourmeau-Binard, guide conférencière à l'Office de tourisme de Châteauroux. Bonjour Amélie.
10: Bonjour.
7: Bon, alors on s'en doute un petit peu hein, de ce que c'était avant.
10: Oui, c'est ça. Alors, entre le nom et l'apparence, alors on est vraiment avec un gîte de France aujourd'hui, hein, mais il n'y a pas de doute, hein, autrefois c'était une porte. Mais pourquoi porte de la vieille prison et porte de quoi aussi? En fait, c'était la seule et unique porte d'entrée pour entrer dans la cour du château Raoul. Et oui, hein, quand on passe cette porte, on arrive au niveau du château Raoul, qui est encore là aujourd'hui. Et cette porte de la vieille prison, à la base, s'appelait la porte Saint-Martin. Et c'était la seule porte d'entrée. Donc, on voit encore aujourd'hui, au niveau de cette porte, déjà, on a l'arcade de la porte, mais au niveau de l'arcade, on voit une sorte de rigole, qui est l'emplacement de l'ancienne herse. Ces grilles qui étaient souvent en métal ou en bois et qui permettaient de protéger. On voit aussi encore les gonds. Alors, quand on voit la taille, hein, vous voyez, ils sont imposants, ce qui montre la taille de la porte en bois. Et puis quand on passe cette porte, on est dans un petit chemin très étroit qui était aussi un des systèmes de défense pour arriver dans le château.
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10: Et donc pourquoi porte de la vieille prison ? Dans les années 18e, 19e siècle, petit à petit les remparts sont détruits. Parce qu'on avait des remparts qui entouraient le château, mais aussi la ville. Donc la plupart des parties des remparts ont été complètement détruites. Il en reste plus grand chose aujourd'hui. Mais cette porte, elle a été préservée parce que la salle des gardes, qui se trouve donc dans la partie haute au-dessus de l'arcade, eh bien, elle a servi temporairement de prison. Donc on l'appelait la porte de la prison. Mmh. Et puis quand il y a une autre prison qui a été construite, eh bien, c'est devenu...
7: Il faut différencier.
10: Exactement. Mmh. La porte de la vieille prison. Et aujourd'hui, bah, cette ancienne salle des gardes, cette ancienne prison, c'est tout simplement un gîte de France.
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1: 6h19, c'est votre rendez-vous les gens d'ici. Tous les jours, nous mettons en lumière une personnalité qui fait briller notre région. Elle se confie au micro de Romain Bruno et aujourd'hui, sortez vos crayons de couleur à l'honneur. Une personne qui, grâce à son invention, transforme les dessins de vos enfants en véritables dessins animés. Direction le 11e arrondissement pour retrouver Romain Bruno. Romain, vous êtes avec cette créatrice de génie.
2: Eh oui, je suis avec Claire Failly. Elle est artiste et auteure. Claire, bonjour.
3: Bonjour.
2: Vous donnez vie aux dessins des enfants avec cette collection de livres. Cahier de dessin animé. On ouvre ce livre. Qu'est-ce qui se passe? Expliquez-nous un petit peu votre idée.
3: Alors, c'est magique, ça marche très simplement. C'est un livre à lire et colorier qui se transforme en dessin animé. Je colorie ma page, je la prends en photo à travers l'application Bling Book et instantanément, mon coloriage se transforme en dessin animé qui me raconte une histoire. La page d'après fait la suite du dessin animé et quand on a tout colorié, ça crée un dessin animé complet de 4 minutes pour les petits livres, de 8 minutes pour les grands livres qui raconte une histoire continue.
2: Il y a plein de thèmes.
3: On a plein de thèmes, on a par exemple les sciences avec les dinosaures ou la mer, on en a sur les contes avec les fables de La Fontaine, on en a sur les héros avec le petit prince, le petit Nicolas, les schtroumpfs, etc. Et puis on en a sur les artistes avec Monet, Van Gogh, Picasso et plein d'autres.
2: D'où vous est venue cette magnifique idée de cahier de dessins animés?
3: L'idée de départ, c'était de donner un nouveau souffle au livre sans le remplacer. Et là, on va ramener la force du numérique avec la force du travail de l'auteur et qui rassemble les générations, puisqu'on travaille même avec des EHPAD. On a 300 EHPAD en France qui utilisent nos livres pour faire colorier les grands-parents avec les petits-enfants de passage, tous ensemble y créer des dessins animés.
2: J'ai même entendu dire que ça va encore plus loin que l'animation du dessin, puisque même l'enfant qui colorie peut apparaître au final dans le dessin animé.
3: C'est ça qui est formidable, c'est qu'une fois qu'on a fait son dessin animé, l'enfant peut aussi, avec l'application Bling Book qui est gratuite, faire un selfie et même enregistrer sa voix. Et là, il devient le héros du dessin animé. C'est lui l'acteur, il va répondre aux questions que ses propres coloriages lui posent. Donc, il écoute l'histoire qu'on lui raconte, ou bien, en plus, il peut raconter la sienne et jouer tel un acteur.
2: Une idée comme ça, création de ce cahier de dessins animés, c'est forcément récompensé?
3: Alors, nous avons été récompensés par le concours Lépine. On a eu la médaille d'or du concours Lépine en 2018. Donc, merci pour la médaille d'or.
2: Cahier de dessins animés, Blink Book. On avait avec nous Claire Failly. Merci Claire.
3: Merci beaucoup.
2: Maintenant, je vais prendre mes petits crayons de couleur et je vais m'attaquer à créer un dessin animé. Promis, je ne déborde pas en plus.
3: Ah, si vous débordez, ce n'est pas grave, puisque la technologie va reconnaître le dessin. Et donc, au final, le résultat est très beau, même si l'enfant de 3 ans a gribouillé son dessin.
2: J'ai 40 ans.
3: Ça marche aussi.
1: Merci beaucoup Romain Bruno et merci à votre invitée Claire Failly, artiste et auteure des cahiers de dessins animés. Et pour voir ce que ça donne, et c'est vraiment très étonnant, n'hésitez pas à aller retrouver dès maintenant la vidéo étonnante de ce cahier animé filmé par Romain sur nos réseaux sociaux, Instagram et Facebook, ici Paris Île-de-France. Vous tapez ça dans la barre de recherche et vous allez nous trouver très très vite.
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4: Wikizef, petit guide à l'usage des étrangers du sud du péage d'Arras en vacances dans notre belle région.
5: Votre cousine a décidé d'organiser son anniversaire, seulement les temps sont durs. Elle voudrait réunir la famille, mais faire ça à moindre frais. Vous savez, les réceptions dans les grandes familles, ça fait vite cher, hein. Rien que la famille proche, ils sont 25. 2-3 cousins en plus avec les gosses, on monte vite à 50. Alors elle a une idée. Elle se dit, je vais faire à manger des pentières au four avec des saucisses au barbecue. Et ils ramèneront chacun une ou deux bouteilles. Et là, votre cousin, il dit, Vadius, ça va faire une paire de bouteilles. Ne paniquez pas, Wikizef est là pour vous aider. Votre cerveau s'est mis en route à essayer de compter. Et vous ne parvenez pas à trouver comment une trentaine d'adultes, en ramenant une ou deux chacun, voire trois, on arrive à une simple paire.
6: Définition.
5: Une paire de bouteilles. Beaucoup de bouteilles. C'est simple, hein. Mais attention, quand on dit une paire de bouteilles, c'est quand on sait qu'il va y en avoir beaucoup, peut-être même de trop, mais on ne sait pas combien. Et en acceptant ce qui va par paire naturellement, les chaussures, les tototes, les chaussettes, les prunes et les jumeaux. Par contre, à un colloque de jumeaux, on peut dire, des jumeaux là-bas, il va y en avoir une paire. Et si on va par là, dans le dressing de votre femme, je suis sûr que des chaussures, il y en a aussi une paire.
6: Exemple.
5: Une paire de manifestants selon la police, une belle paire de manifestants selon les syndicats. Je crois qu'on a fait le tour. Depuis le temps des Wikizef, je crois, j'en ai fait une paire, je suis sûr.
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2: Pierre Nus s'installe pour les astuces de sa mamama. Bonjour Pierre.
7: Guten Morgen, Yvonne. Salut Bissam.
2: Info pour celles et ceux qui viennent de découvrir peut-être une rayure sur un de leurs meubles.
7: Hop là, je vais t'en passer. Oui, ça arrive, hein. Une dent de chien, une griffe de chat, un jouet de bébé. Les roues des camions en plastique, ça laisse des traces des fois. Bon, un petit choc, ça peut parfois abîmer vos meubles préférés, mais mamama m'a rassuré. Elle m'a dit d'acheter des noix. Alors c'est pas parce que je porte le même patronyme que j'en fais la promotion, mais le cerneau de noix est riche en huile et graisse naturelle. Mais c'est l'intérieur de la noix, calme. N'y allez pas avec la coquille pour frotter sur le meuble, ça va empirer les choses. Vous frottez le cerneau directement sur la rayure en allant dans le sens du grain du bois. Bon, faut un peu frotter, hein.
2: Vous frottez longtemps. Un petit peu quand même.
7: Voilà, faut que l'huile sorte. Et il faut laisser agir l'huile pendant environ 5 à 10 minutes pour qu'elle pénètre le bois. L'huile libérée va dans la rayure, ça aide à nourrir le bois sec qui est exposé par la rayure. Et surtout, les pigments naturels de la noix vont aider à teindre la rayure. Et ça va mieux correspondre à la couleur du bois qui l'environne, ça la rend beaucoup moins visible, cette rayure. Ensuite, vous laissez agir, vous essuyez l'excès d'huile avec un chiffon doux et propre, n'y allez pas avec le côté vert de l'éponge, Gal, et vous lustrez légèrement la zone. Alors ça fonctionne beaucoup mieux sur les rayures peu profondes et sur les bois dont la couleur est proche de celle du cerneau de noix, donc un brun assez clair. Les meubles verts ou rouges, vous oubliez.
2: Oui, bah,
7: merci ma maman. Oui.
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1: Itinéraire bis à Saint-Fargeau cette semaine. Aujourd'hui, j'ai décidé de m'arrêter chez Europe Militari. Antoine Guyot, bonjour.
2: Bonjour.
1: Europe Militari, c'est quoi Antoine ?
2: Europe Militari, c'est une entreprise que j'ai créée il y a plus de 15 ans, l'année de mes 20 ans, et où nous rachetons du matériel militaire aux armées françaises, que nous reconditionnons et que nous vendons majoritairement à l'export.
1: Ici, on ne parle pas de surplus militaire.
2: Non, on ne parle pas de surplus militaire parce qu'on ne vend pas d'accessoires, d'habits, de treillis ou autres. Nous, on stocke des véhicules et de la pièce détachée.
1: On peut donner une idée à nos auditeurs, combien de véhicules, qu'est-ce qu'on a comme véhicules également ?
2: La gamme de véhicules va de la moto au blindé, en passant par les véhicules logistiques. Tout dépend des flux entrants et sortants, mais on peut stocker en moyenne entre 500 et 800 véhicules.
1: Voilà. Qui sont vos clients ?
2: Pour les petits véhicules, on a beaucoup de clients, agriculteurs, chasseurs, résidents secondaires pour ce qu'on appelle les Peugeot P4, un petit véhicule polyvalent 4x4. Ça, on en vend, c'est constant, on en vend une soixantaine par an en France depuis une quinzaine d'années. Et tout le reste, c'est l'export. C'est l'export hors Europe, donc pour des pays souvent en voie de développement, majoritairement en Afrique, où les routes sont totalement impraticables et où on a besoin de véhicules rustiques, à forte motricité, donc 4x4, 6x6, et qui ont fait leurs preuves pendant leur service aux armées pendant maintenant plus de 35 ans. Et que, d'ailleurs, l'armée française a toujours ces véhicules-là, qu'elle reprolonge sans cesse parce que ce sont de bons véhicules.
1: Voilà. Vous fournissez en temps de guerre ? Mais vous fournissez également après, en temps de paix.
2: Oui, effectivement, nous avons plusieurs clients, dont l'ONU, qui a plusieurs bataillons et détachements partout dans le monde, et notamment en Afrique. Et effectivement, on intervient, on leur vend des véhicules, sont sans électronique, forte motricité, qui peuvent aller partout, et y compris la pièce détachée.
1: L'armée française est client également chez vous ?
2: Oui, absolument. Alors nous, on achète depuis longtemps à l'armée française, quand elle vend, donc on achète, on stocke beaucoup de choses, et il arrive quand même parfois, effectivement, elle ait besoin, alors pas forcément de véhicules, mais de pièces détachées, parce que le véhicule ne va pas sans la pièce détachée, et on a développé, et on a fait fabriquer énormément de pièces détachées, et quand on peut rendre service à l'armée, on le fait, voilà.
1: Oui, ça c'est un autre marché, c'est la pièce détachée également chez vous.
2: Hein. Et oui, vous pouvez pas décemment dire à un client, quel qu'il soit d'ailleurs, français ou à l'export, qu'on vous vend un véhicule et que vous n'avez pas la pièce pour le réparer, ça n'a pas de sens. Donc il faut ce qu'on a développé depuis 6 ans, une vraie infrastructure avec du palettier, un magasinier, et donc on a un vrai service de pièces détachées, on exporte tous les jours, on envoie palettes, petits colis, ainsi de suite.
0: Voilà. 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
1: Itinéraire bis à Saint-Fargeau cette semaine, et aujourd'hui j'ai décidé de m'arrêter à la boutique Ardissi. Aurélie Boulomier, bonjour.
3: Bonjour.
1: Cette boutique Ardissi, Aurélie, expliquez-moi, elle est juste à côté ou dans l'office de tourisme de Puisaye-Forterre ?
3: Elle fait partie intégrante de l'office de tourisme de Puisaye-Forterre depuis 2021. Anciennement, c'était un espace d'exposition et on a décidé de créer un espace dédié à l'artisanat d'art local qui est une réelle identité de la destination touristique et de la Puisaye-Forterre. On compte plus de 130 artisans d'art installés en Puisaye-Forterre, ferronniers, encadreurs d'art, céramistes évidemment. Hein, c'est l'identité artisanale locale, des luminaires en papier, des travaux de couture, récemment découvert du dessin à la loupe et le mobilier en béton.
1: Comment vous choisissez les artisans que vous exposez ici ?
3: On lance un appel de candidature à la base de données des artisans d'art qu'on a créé avec la communauté de communes. Et à cet appel de candidature répondent environ une quarantaine d'artisans d'art. Et on les insère soit dans la boutique de Saint-Fargeau, soit dans la boutique de Saint-Amand-en-Puisaye.
1: Alors ici par exemple, autour de nous, quels sont les artisans d'art ? Allez, on va en citer quelques-uns. Je vois de très très beaux luminaires juste en face de moi.
3: Effectivement, Ale Casanova qui est basée à Toussy, l'atelier galerie, est là en permanence avec ses luminaires. Elle est la seule sur le territoire à créer ce type d'objet d'art. On a également Isabelle Delin, céramiste en Puisaye-Nivernaise et formatrice au CNIFOP. Coralie Rago, qui est couturière sur le petit village de Trény. Pour la première fois, nous accueillons Annie Carcaillon, qui fait du dessin à la loupe.
1: Et puis des meubles en béton, c'est étonnant ça.
3: C'est assez étonnant, c'est assez exceptionnel. C'est Rudy Baucher, la bétonnerie à Aiglenny.
1: J'imagine que les expositions ventes qui se font ici, elles tournent.
3: On décline 3 sessions d'exposition par
1: an.
3: On a novembre, mars, avril, juillet et août, octobre.
1: On est à quelques jours de Noël. Ici, on peut trouver un cadeau original et à tous les prix.
3: Oui, effectivement. Et réalisé localement, c'est ça l'important.
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1: Itinéraire bis à Saint-Fargeau cette semaine et c'est la pause gourmande, comme chaque semaine. J'ai choisi de m'arrêter chez Fléchet, pâtissier, chocolatier, glacier, biscuitier. Mélanie, bonjour.
4: Bonjour.
1: Cette maison, est-ce que vous pouvez nous la présenter ?
4: Alors, c'est mes beaux-parents qui ont créé donc la maison Fléchet, donc Monsieur Patrick Fléchet et Madame Lucette Prost. Donc il y a 34 ans de ça. Ensemble, ils ont tout d'abord repris le côté juste pâtisserie. Ça s'est agrandi après en salon de thé et dernièrement, en 2019, ils ont ouvert donc le côté boutique des spécialités où là on peut retrouver tous nos produits ainsi que des produits locaux, régionaux pour agrémenter un peu, faire des paniers garnis, tout ça.
1: Nous sommes dans cette boutique qui est magnifique, avec, on a quelques jours de Noël, pas mal de chocolat et autres gourmandises. Il y a des pièces très particulières que vous faites pour Noël ?
4: Oui, alors bon, la pièce maîtresse que j'adore, c'est le sapin qu'on fait en chocolat au lait ou chocolat noir dans sa belle petite boîte avec son beau petit nœud. Après, on fait toujours les bonbonnières de différentes manières, en forme de cabosse, en forme de bonbonnières rondes et ovales, qui ont chacune leur particularité de garniture. Après, on peut retrouver le croquet phare des fêtes, c'est le croquet de Noël. C'est un biscuit, donc comme les croquets qu'on fait habituellement, qui est très tendre et friable en bouche, mais avec des épices de Noël dedans, des amandes, de l'abricot et de la figue. Et ça peut très bien accompagner le foie gras, comme un petit thé ou un petit café.
1: Vous parlez des croquets, c'est l'une des spécialités de la maison, avec le macaron de puisée, c'est ça ?
4: C'est ça. Alors, on a les croquets tendres qui sont sur différentes versions, noisette raisin, mande orange, citron, chocolat, cranberry ou noix. Et on a le macaron de puisée qui est là vraiment le produit phare de la maison. Donc, une macaronade à l'ancienne aux amandes, très moelleuse, sur un petit biscuit sablé.
1: Et on ne donne pas la recette, c'est un secret de fabrication.
4: C'est ça, c'est un secret de fabrication. À part Monsieur Fléchet, donc père et fils qui connaissent la recette, sinon personne ne la sait, même pas moi. Je sais juste les ingrédients, mais je ne sais pas la recette exacte.
1: Dites-moi Mélanie, quand on vit dans un univers aussi gourmand, est-ce qu'on résiste encore ?
4: Pas toujours, ça dépend. Bien sûr, on a tous nos petites faiblesses. Moi, ça va être le chocolat, ça va pas être forcément les biscuits. Mais bon, après, il faut quand même goûter un peu pour pouvoir conseiller le client.
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1: Itinéraire bis à Saint-Fargeau cette semaine et à quelques jours de Noël. Eh bien, il fallait que je vous parle. Je suis à Château de Cartes, la boutique Château de Cartes à Saint-Fargeau. Yanis, bonjour.
5: Bonjour.
1: Le Château de Cartes, Yanis, c'est quoi ?
5: Le Château de Cartes, donc, c'est une boutique où vous trouverez des jeux de société, principalement, des jouets, un peu de jouets pour les petits, pour premier âge. Vous trouverez également aussi quelques produits cadeaux, comme des bougies de charrue.
1: Ces jeux de société, moi je suis restée à l'époque du Monopoly. Il y a eu une grosse avancée dans ces jeux de société.
5: Ah oui, complètement, effectivement. Donc l'avancée a commencé dans les années 2000 déjà, où de nouveaux jeux comme Catan, qui ont révolutionné le genre, sont arrivés. Et depuis, en fait, ça n'a pas arrêté de s'accroître, en fait. Chaque année, on a une quantité phénoménale de jeux de société qui sortent. Ça n'arrête pas. Donc maintenant, il y en a pour tout le monde. En fait, ce qui est bien, c'est qu'il y en a pour tout le monde, tous les âges, des joueurs, des non-joueurs, des enfants, des personnes âgées. Tout le monde y trouve son compte, en fait, maintenant.
1: Il y a combien de jeux ici, dans cette petite boutique sous la porte d'entrée de Saint-Fargeau ? Est-ce que vous les avez comptés, Yanis ?
5: Il y en a environ dans les 400 ou 500, ça dépend du roulement en boutique, mais oui, on doit être dans ces eaux-là. En tout cas, du nombre de références depuis le début qu'on a ouvert cette section, oui, il y en a eu beaucoup en tout cas.
1: Et ça veut dire que chaque jeu, vous le connaissez. Vous connaissez les règles à qui il peut s'adresser.
5: Alors, on essaie d'en connaître le maximum possible. Une grosse partie des jeux qu'on propose, effectivement, on essaie de les connaître. On en a testé une partie. On ne peut pas tout tester non plus, c'est impossible. Mais évidemment, ce qu'on ne peut pas tester, on se renseigne dessus, on regarde des vidéos, on se renseigne vraiment sur les jeux, qui nous permet après, effectivement, de conseiller au mieux tel jeu pour telle personne.
1: En fait, les jeux qui sont là devant moi, j'ai l'impression que je ne les vois qu'en boutique et dans des boutiques comme la vôtre, qui sont spécialisées.
5: Alors oui, effectivement, ce qu'on essaie de faire en boutique, dans la nôtre, comme la nôtre, c'est de proposer des jeux qu'on trouve idéalement pas en hypermarché ou dans, on va dire, les boutiques un peu, voilà, hypermarché classique. On essaie de proposer des jeux qui ne sont pas forcément connus du public et qui, justement, méritent de l'être.
1: il y a des jeux pour tout le monde.
5: Ouais, il y en a pour tout le monde. C'est ça qui est bien maintenant, c'est qu'en fait, tout le monde peut y trouver son compte.
1: Contrairement à Internet, le jeu, ça rassemble. C'est ça qui est important à dire aussi.
5: Ah, complètement, oui. L'avantage, c'est qu'on passe de très bons moments en famille, entre amis. Voilà, on vit des sacrés moments qu'on ne vivra jamais forcément sur Internet.
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1: Itinéraire BIS à Saint-Fargeau cette semaine. Et aujourd'hui, eh bien, j'ai décidé de m'arrêter dans un endroit totalement merveilleux. C'est le théâtre du Picouchio. Florent Amar, bonjour.
7: Bonjour.
1: Ce théâtre, racontez-moi son histoire.
7: Son histoire, elle a démarré maintenant, oh là là, il y a 20 ans. En ce qui me concerne, j'ai repris cette salle qui était une salle de cinéma à l'époque et je suis arrivé avec l'envie de transmettre du livre théâtre. Et du coup, on a commencé à monter une pièce, deux pièces, trois pièces, quatre pièces. Ça a touché des enfants, des adolescents et des adultes. Et aujourd'hui, je suis plus axé sur les adultes, c'est vrai. Mais ce théâtre est merveilleux parce qu'il est parti de zéro. Et que maintenant, il a une petite histoire et qu'il y a des gens qui l'envient.
1: Effectivement, là, on est juste derrière le château, dans un endroit assez magique. Lorsque vous avez poussé la porte de ce tout petit théâtre, qu'est-ce que vous vous êtes dit ?
7: Tout de suite, il y a une harmonie entre le bois, l'ambiance et la disposition de la salle qui offrait, juste pour celui ou celle qui avait un peu d'imagination, de quoi faire, puisque ça fait 20 ans que ça existe. Voilà. Et qu'il y a eu 20, 21 comédiens qui déambulaient sur cet espace qui est magnifique, qu'on appelle la scène.
1: Vous avez commencé avec des ateliers pour les enfants. Aujourd'hui, vous m'avez dit que ce sont plutôt les adultes qui viennent à vos ateliers. Que viennent chercher ces gens dans vos cours de théâtre ?
7: Au début, le plus souvent, ils venaient chercher, régler un peu des comptes avec une certaine timidité. Pour les parents, il y avait deux versions. Ils me prenaient pour un orthophoniste, pour être honnête, pour certains. Et en plus, je pouvais permettre de sortir d'une inhibition, de bouger, de calculer, de mieux phraser, de mieux s'exprimer. Donc du coup, voilà, il y avait cet aspect-là. Pour d'autres parents, c'était plus radical. C'était c'est moins cher que le cheval, c'est moins cher que le tennis. C'était aussi bête que ça. Mais c'était génial parce qu'il permettait quand même à des gamins d'aller voir une activité. Par contre, pour les adultes, eux, ils venaient chercher quelque chose de différent. Déjà du plaisir.
1: Au bout de 20 ans, Florent, vous avez créé de vraies générations.
7: Ouais, il y a eu de tout. Il y en a qui sont devenus artistes, d'autres qui ont ouvert des portes du conservatoire, d'autres qui produisent, d'autres qui font de la scénographie. Puis j'en ai qui deviennent des merveilleux comptables, des merveilleux bouchers. Il y a eu de tout, mais ça a permis vraiment d'impulser, de gagner en assurance pour certains, de découvrir le plaisir du mot, du verbe. Si jamais un jour je devais faire la fête avec tous ceux qui sont passés au Picouchio Théâtre, je crois que ça ferait une bonne moitié du village.
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8: Là, je suis dans la rue du Port et je m'apprête à aller prendre un cours de pâte à pizza. Atelier pizza chez Oncle Héraclite. C'est parti. Bonjour, mon oncle.
9: Bonjour.
8: Alors, on va apprendre à faire des pizzas, c'est ça ?
9: L'atelier dure grosso modo 1h30, 2h et on va étaler notre temps entre théorie et pratique, grosso modo à 55 ans.
8: Est-ce qu'on apprend à faire voler la pâte sur un doigt ?
9: Non, pas vraiment, parce que ça, c'est joli pour le show, mais ça sert à rien.
8: Voilà nos apprentis pizzaïolo, Aurélien et Blandine.
10: Bonjour.
8: Bonjour, Blandine.
11: Bonjour.
8: Alors, prête à faire voler les pizzas ?
10: Bah ouais, j'espère.
8: Qui est-ce habituellement qui cuisine plus quand même ?
11: C'est lui. Ah oui, c'est pas pour rien que c'était pour lui le cadeau.
8: Oui, c'était un cadeau ?
10: Oui, c'est un cadeau qu'on m'a offert, que j'ai demandé.
9: Le premier conseil de cet atelier, il n'y a pas de magie. Votre matière première, c'est la farine. Donc si vous prenez une farine de mauvaise qualité, vous aurez un résultat de piètre qualité également.
10: Comment choisir une farine de bonne qualité ?
9: Moi, ce que j'entends par farine de qualité, c'est préférablement une farine artisanale. Et c'est encore mieux si elle est locale, ce qui est mon cas ici. C'est une farine qui vient du moulin de la Ribère, à Cournon. Donc un moulin à la fois artisanal et local.
8: Pour une pâte à pizza, plus le thé est bas, finalement, mieux c'est.
9: Ouais, c'est exactement ça, ouais.
10: Alors moi, je fais ça avec de la litière d'habitude.
9: Laisse-la.
10: Laisse-moi ça.
8: Ouais. Je fais ça avec de la litière d'habitude. Je crois pas.
9: C'est exactement comme la pâtisserie, ouais. Il faut être précis.
8: Rigoureux sur les doses.
9: Exactement, ouais.
10: Bah c'est bon. 126,01. Blandine ?
11: Oh non, t'es pas de chimie. Parce que là, on discute, mais...
10: Tu vois, tu veux le passer comme moi.
9: Alors, il n'y a pas de bonne ou de mauvaise façon de pétrir. La seule chose que je vous demande, c'est on pétrit toujours à une main. On garde toujours une main propre au cas où. Okay. Et la deuxième chose, ça va être de venir, une fois que vous avez une pâte à peu près homogène, de venir rabattre un petit peu le pâton sur lui-même. Quand vous êtes en train de faire votre pétrissage, vous êtes en train de faire une chose très importante, c'est que vous êtes en train de structurer votre réseau de gluten.
10: Ouais, la mienne est plus ratée.
8: Bon alors, quelle pizza on va faire?
11: Moi j'ai toujours un faible pour les chèvres miel, donc je pense que ça va partir sur une cabrette.
10: Moi je vais rester sur un grand classique, ce sera la reine.
9: On va faire plaisir à Patricia, si jamais vous voulez la faire
8: tourner. Quand même, je suis pas venue pour rien.
9: La pomme, comme ça, et hop.
8: Là on est dans le clan pizza trottoir.
9: Ah ouais, trottoir épais, effectivement.
8: Trottoir épais. Ouais.
9: En fait, moi j'ai une mie qui est assez dense et assez structurée, avec un trottoir justement.
8: Très boulanger, quoi.
9: Voilà, exactement.
8: Il y en a une qui ne plaint pas la crème là-bas au fond.
11: Non.
10: Bah là, on fait vraiment sa pizza. Voilà. Là, pour le coup.
8: Là, c'est de l'amusement.
10: On peut prendre le supplément je sais pas quoi à 1€. Hop ouais. Là, on peut le prendre.
8: Avant cet instant.
10: Magique.
8: Une vraie pelle de pizzaiolo, mettre sa pizza dans un vrai four de pizzaiolo, c'est là quand même qu'on ressent une petite émotion.
10: Une petite pression, surtout. Parce qu'il faut pas faire tomber sa pizza, faut pas péter le four.
8: Ce serait dommage avec tout ce boulot. Oh là là, ça, c'est joli plaisir, là, hein. Ça monte, regardez-moi ce chef-d'œuvre.
11: Super vite.
10: Elles ont des beaux trottoirs.
11: Ah oui, et ça fait bleu.
8: Bon allez, je vous laisse sur ce.
11: Ah oui.
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13: Bonjour Olivier, on parle donc de cuisine aujourd'hui ?
12: Tout à fait, et on fait un viron du côté du nord du département. Bonjour les amis, petit tour du côté du pays rouennais aujourd'hui. Comme on y dit là-bas, la gastronomie c'est très important à Rouen. Vous en avez peut-être écouté parler. Sur le plan linguistique, le Y pronom neutre, on y aime bien dans le nord du département. Et je vous rappelle que le verbe entendre n'existe quasiment pas. À Rouen, on écoute. Donc vous avez peut-être écouté parler de l'importance de la gastronomie là-bas. Alors la figure tutélaire, c'est la maison Trois Gros, 3 étoiles au guide Michelin. Le restaurant tenu à partir de 1930 à Rouen par Jean-Baptiste Trois Gros et son épouse Marie, puis par leurs fils Jean et Pierre, et enfin par leur petit-fils Michel, qui s'est installé depuis quelques années à Ouche près de Rouen, et maintenant son fils César. Vous avez remarqué comment je dis Rouen en une syllabe plutôt que Roanne en 2 syllabes? C'est comme ça qu'on y dit dans la région. Donc, vous l'avez compris, la gastronomie, c'est important, c'est number one. Les gens aiment bien les douceurs aussi, hein. La région rouennaise, c'est la terre où l'on a fait la vraie papillote, celle qui est faite chez Révillon au Coteau. Ça va être de saison. Et puis, nous avons la praluline, une brioche au beurre et aux pralines roses, créée par Auguste Pralu en 1955. Au fait, la pâtisserie et chocolaterie Pralu, c'est bien d'origine rouennaise, même si on en trouve un peu partout aujourd'hui, et même si les Lyonnais tentent de se l'approprier. Non, les Gones, Pralu, c'est rouennais. Les pralulines, ils en font tellement qu'il faut qu'ils prennent très tôt le matin. Prendre, ça peut vouloir dire embaucher, commencer le travail dans le parler rouennais. Alors, attention quand même avec les papillotes et les pralulines, hein, si vous avez une chemise blanche, parce que vous pouvez vous faire une catole, c'est-à-dire une tache. Par contre, après avoir mangé, vous aurez la caisse. À d'autres termes, vous serez en forme. Les ch'tis, ils adorent. Oui, à Rouen, on parle volontiers de ch'tis pour désigner les enfants. Ne pas confondre avec le ch'timi du Schnorr. Un événement incontournable de la région rouennaise, c'est Rouen Table Ouverte, RTO pour les intimes, dans lequel gastronomie et spectacle vivant se rencontrent pour le plaisir des papilles, des yeux et des oreilles. Un autre grand rendez-vous, c'est le Salon de la Gastronomie, organisé par le comité des fêtes au Coteau et qui se tient depuis quelques années dans la grande salle du Scarabée à Riorges. On y propose le meilleur de la production d'une centaine d'exposants et leur savoir-faire. Et même si ça pleut, et si la pluie vous y craignez, comme on dit volontiers à Rouen, c'est-à-dire si vous n'aimez pas ça, vous serez bien à l'abri au Scarabée. Au Scarabée, on peut s'étendre, mot du patois rouennais qui veut dire se réchauffer. Voilà, voilà.
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1: La Lorraine regorge de trésors et elle ne le sait pas assez. Des villes, par exemple, qui sont superbes et riches en histoire, parfois à un jet de pierre de chez soi et qu'on ne pense pas toujours à aller voir au moins le temps d'une balade. Vic-sur-Seille est de celle-là. Une cité de caractère en terre mosellane, à moins d'une demi-heure de Nancy, au cœur du riche pays du Saulnois, le pays de la verdure et du sel. Un sel qui a fait la fortune des Gaulois des environs, puis des Romains, puis des évêques de Metz, puis des ducs de Lorraine. Il faut dire que le sel, autrefois, c'était l'or blanc. C'était le seul moyen de conserver longtemps les aliments, la viande notamment. Alors, qui avait la main sur le sel, avait la main sur les réserves. De cette époque très riche, Vic a su garder le meilleur, un patrimoine qui raconte une histoire. Le château des évêques a gardé la porte fortifiée, qui continue d'impressionner ceux qui la découvrent, elle qui prend ses racines au Moyen-Âge, mais qui a tellement bonne mine, parce que la ville en prend bien soin, il faut le dire, tout comme elle prend soin des batraciens qui vivent dans les anciennes douves, qui sont protégés et qui pourraient vous dire en langage grenouille que la Vic est belle, si j'ose dire. Il y a aussi le bel hôtel de la Monnaie, construit à peu près au moment de la bataille de Nancy. Il a donc 550 ans, à peu de choses près. Un bâtiment coiffé d'un étonnant balcon en bois qui fait tout le tour. Et dans lequel vous trouverez d'ailleurs l'office du tourisme avec plein d'idées de randonnée dans le coin. Vic, c'est aussi le musée départemental Georges de la Tour qui affiche une collection exceptionnelle de peintures du XVIIe siècle. Et c'est quand on entre à l'intérieur de ce musée qu'on se demande pourquoi on n'a pas eu envie plus tôt de voir de vrais tableaux, vous savez, ceux sur lesquels on voit la trace du pinceau. Et puis Vic-sur-Seille, ce sont de jolies rues avec de beaux hôtels particuliers. En partant, faites un détour par Marsal, la ville de sel des ducs de Lorraine, ville d'histoire, fortifiée par les Français qui voulaient absolument mettre la main dessus et quand ils l'ont eu, la garder, puisqu'elle était véritablement le bas de laine des ducs de Lorraine. On y voit encore les remparts, la porte de France et dedans l'étonnant musée du sel. Vic-sur-Seille, ville d'art et d'histoire, le Saulnois, pays d'héritage et de nature, bah c'est fin bien. En même temps, c'est Lorrain.
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2: Raymond Coppa, il évolue au Stade de Reims entre 1951 et 1956, des années qui ont marqué l'histoire du foot rémois et aussi l'histoire du foot français. Dès son arrivée, il se distingue par sa technique, son flair et sa vision du jeu. Sous la direction d'Albert Batteux, il devient la pièce maîtresse d'une équipe rémoise qui domine le foot français. Il remporte plusieurs titres de champion de France et la Coupe de France. Mais c'est en Europe que Reims, avec Coppa, va se faire un nom. En 1956, l'équipe atteint la finale de la Coupe d'Europe des clubs champions, où elle s'incline face au Real Madrid, mais s'impose comme une équipe de classe mondiale. Coppa devient une star, non seulement en France, mais aussi à l'international, grâce à ses performances exceptionnelles en compétition européenne. Son départ pour le Real Madrid marque la fin d'une époque dorée à Reims, même si Coppa veut revenir au Stade de Reims entre 1959 et 1968. Il est né Raymond Kopaszewski en 1931, Neuilly-les-Mines, dans le Pas-de-Calais, dans une famille de mineurs polonais. Milieu offensif, au talent précoce, petit par la taille mais immense par la vision du jeu, il débute sa carrière pro à Angers avant d'exploser au Stade de Reims. Sa technique fine, sa vitesse et son sens du collectif séduisent bien au-delà des frontières. Le Real Madrid le recrute, aux côtés d'Alfredo Di Stefano et de Ferenc Puskás. Coppa participe à l'âge d'or du club espagnol. Il remporte 3 Coupes d'Europe consécutives. En 1958, il décroche le Ballon d'Or. C'est le premier Français à recevoir cette distinction. En équipe de France, Coppa brille lors de la Coupe du Monde 58 en Suède. Les Bleus terminent 3e, portés notamment par le duo Coppa-Just Fontaine, autre légende rémoise. À la fin de sa carrière, Coppa s'engage pour la reconnaissance des droits des joueurs professionnels. Il devient aussi consultant pour la radio et la télévision. Raymond Coppa s'éteint le 3 mars 2017. Son héritage perdure dans le cœur des passionnés de foot et pas seulement dans celui des supporters du Stade de Reims. Et c'est l'un des trésors de Champagne-Ardenne.
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3: Et adieu, mélodieu, couchiba. Très bien, France.
4: Très, très bien. J'ai une pêche aujourd'hui.
3: Bon, mais tant mieux. Bon, je ne sais pas, je n'ai pas bien dormi la nuit dernière. Et il passe plat dormite, là, l'année passée. Vous savez pourquoi?
4: Ben non.
3: Ben à cause de mes voisins. Ah. Ils m'ont empêché de dormir. À la bête. à quoi arrive au paga et les grands gauches périeux. Alors, heureusement pour moi, grand gauches périeux, ça n'arrive pas souvent. Mais quand même, quel sagan que mes voisins ont fait la nuit dernière.
5: Quel sagan? Alors, je connais pas. Qu'est-ce que ça veut dire, ça?
3: Mais qu'est-ce que le sagan? C'est le bruit. Le sagan, c'est le vacarme, le tapage. Vous voyez le genre de nuit que j'ai passé.
5: Oh là là, oui.
3: Alors, faire du sagan, faire des sagans, c'est faire du bruit. Chez nous, en français régional, en francitan, vous pouvez entendre quel sagan est qu'une sagan, un sagan du diable, une sagan del diable, en version originale. Le sagan, c'est aussi le tapage consécutif à une querelle. Quel sagan?
5: C'est marrant parce que Sagan, moi, ça me fait penser à
6: Françoise Sagan.
3: Ah, c'est vrai, vous avez tout à fait raison. Mais oui, Françoise Sagan, effectivement, une femme de lettres française. Ben, Noscudo, en Corsia, Cazar, en 1935, née dans le Quercy et dans le Lot, à Cajar, en 1935, et décédée en 2004. Alors, une précisionnette, elle passe au nom officiel. En réalité, Sagan n'était pas son véritable nom. Elle s'appelait Françoise Quarez. Final, la question que nous pouvons poser à Franz, on peut se poser cette question. Pourquoi avait-elle choisi ce pseudonyme Sagan? Ben, peut-être espérait-elle que son nom fasse du bruit.
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2: Je ne vais pas vous apprendre que la vie est injuste. Ne vous inquiétez pas, je vais bien, mais force est de constater que la vie est injuste. Prenez par exemple la silhouette des gens. Il y en a de toutes sortes, des petits, des grands, des roux, des blonds, des crépus, courts, longs, carrés, minces, gros ou ronds. Viens avec nous chez les barbapapas. Mais pour certains, la vie est plus dure que d'autres. L'exemple le plus frappant que la vie est injuste, c'est quand ma grand-mère disait en parlant d'une de mes matantes qui essayait à toute fin de maigrir, mais sans succès, quel malheur. Elle peut faire ce qu'elle veut, mais chez elle, tout fait penche. Ne paniquez pas, Wikizef est là pour vous aider. Tout fait penche. Rassurez-vous, il n'y a rien qui penche et qui va peut-être caire. Non. Tout fait penche.
1: Traduction.
2: Tout fait ventre. Ventre, une panse, une penche. Pour illustrer ce que c'est qu'une penche, il suffirait que je me mette de profil. Et vous verrez que là, il n'y a pas que pour ma tante que tout fait penche.
1: Définition.
2: Tout lui fait penche, tout lui profite. C'est le malheur des bons vivants. Quel rapport avec la justice de la vie? Bah, il y en a des. Ils peuvent manger ce qu'ils veulent, et ben, ils grossissent pas. Je n'ai même vu manger des tartes aux choux qu'à longueur de journée, elles et Thomas, elles pouvaient passer derrière une affiche à la décoller du mur. Et d'autres, ils regardent la vitrine du pâtissier, ils prennent un kilo. Alors, je vous dis pas si on en mange. Le pire, c'est que

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soul, funk et pop soyeuse, De Velours, c'est un style à part sur la scène toulousaine. Un univers rétro et sensuel où chaque note semble caressée par la lumière. Avec son groove élégant et sa voix feutrée, De Velours ravive l'esprit des années 80 tout en y insufflant une modernité pleine de charme et de justesse.

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1: Merci d'avoir choisi ici pour passer votre mardi soir dans l'actu musicale de ce soir. Il y a aussi la toute nouvelle chanson d'Isolde. Oh, vous allez l'adorer. Elle est un petit peu plus tard dans l'émission, dans la rubrique Coup de cœur. On a aussi un blind test ce soir consacré aux chanteurs-guitaristes. Si c'est une race de chanteurs qui vous intéresse, alors il est peut-être temps de venir jouer avec nous. Le numéro du standard 0810 055 056 0810 055 056 a gagné ce soir le livre d'un chanteur, Thomas Fersen. Eh oui, il est auteur également aux éditions du Seuil. Comme on quitte un imperméable, c'est le nom de son livre.
2: Quoi ?
1: Gagné ce soir.
2: Bah oui.
1: Voilà.
2: Bah si. Bah je te le dis.
1: Tout est vrai.
2: Cette saison.
1: Elle n'invente rien. 0810 055 056. Appelez-nous pour jouer au blind test. C'est Alexandra qui vous attend au standard. Christophe Willem, ou comme dirait Johanna dans Hélène et les garçons, mon cri-cri d'amour. Comment ça va?
3: Ça va très bien, très très bien. Non, vraiment en pleine forme et tout, très content.
1: Bah moi aussi, il y a une nouvelle chanson, elle s'appelle Système.

0: Et voilà, il y en a qui n'ont pas besoin de logiciel pour chanter juste. C'est le cas de mon invité de ce soir. Non mais quelle voix, Christophe Willem.
1: Merci.
0: Système. On va en parler tout à l'heure de cette nouvelle chanson. J'ai essayé de gratter des infos sur le nouvel album.
1: Ah ouais, je sais que je te connais. Hein.
0: Voilà. Même si ton attaché de presse en coulisses, juste avant que l'émission commence, a dit « Sois sage et ne raconte pas tout ».
1: Non.
0: Donc voilà, débrouille-toi avec
1: baïonnée.
0: Ça. Mais je voudrais quand même... C'est un peu sexy, ça.
1: Oui, un petit peu, je trouve.
0: Ouh là là, il fait chaud. Il est que 20h03. Christophe, avant, il faut qu'on parle de la dernière fois qu'on s'est vu, c'est-à-dire Corsou, Mezzou, Mezzou.
1: Ah ouais. C'est fou.
0: Stade Vélodrome. Tu chantes. Il y a une quarantaine d'artistes qui sont là. Il y a 3000 choristes. Enfin, c'est complètement fou. Stade Vélodrome à Marseille et Patrick Fiori, donc, qui fait chanter tout le monde en Corse. Cette chanson, Lettera d'Argentina, là, t'es en duo avec Alizé sur l'album Corsou Mezzou Mezzou. Mais ce soir-là, t'étais pas avec Alizé.
1: Oui, sa copine s'appelait Delia.
0: Ouais, c'est ça.
1: Et avec qui j'avais déjà chanté d'ailleurs. Il y avait une autre opportunité comme ça une fois en Corse. Et,
0: ouais.
1: Et du coup, Alizé pouvait pas être avec nous ce jour-là. Et c'est Delia qui l'a remplacée. Oh là. Et très, très bien remplacée. Donc, j'étais heureux de la retrouver. Et
0: bah,
1: puis,
0: oui.
1: Je pense que pour elle, ça lui a dit quand même une petite dose de stress supplémentaire. C'est coucou, on va chanter. C'est pas on va chanter au Troquet du Coin, c'est on va chanter au Vélodrome.
0: Au Vélodrome.
1: Ouais, non, c'était fou.
0: Bah, nous, on était là, on a vu, évidemment, puisque ici était la fière radio partenaire de cet événement, mais un Vélodrome plein et des chansons qui sont quand même très. Il y a un côté.
1: Épique, quoi.
0: Épique, ouais.
1: Ouais, carrément. Non, mais c'était.
0: Alors, c'est déjà, pas des chansonnettes.
1: Non, et c'est pas des chansonnettes. Et effectivement, en plus, on chantait en Corse. Donc,
0: ouais.
1: Tu vois, on avait un répétiteur avec qui on avait bossé déjà pour l'album.
0: Ouais.
1: Et il était là-bas présent. Il nous a fait bosser sur les répètes et tout. Moi, j'étais hyper soucieux de ne pas écorcher. Je veux dire, quand tu, justement, t'as le plaisir d'être appelé sur un projet comme ça, tu veux le faire de manière la plus respectueuse possible. Et la moindre des choses, c'est d'essayer de prononcer correctement. Et on était hyper bien encadrés. Enfin, d'ailleurs, on en parlait là en off.
0: Ouais.
1: C'est vrai que ce projet, c'est quand même un projet fou. Enfin, tu dis, tu réunis autant d'artistes, autant de musiciens, autant de choristes. Parce que les choristes, ça, c'était spectaculaire. Et tout s'est fait avec une super bonne humeur. Tout le monde était heureux d'être là, et aussi bien le public que nous. Enfin, vraiment, j'ai gardé un super souvenir de ça, vraiment.
0: Bravo Patrick Fiori, et plein de bisous à lui. Autre moment de live que tu as vécu avant de faire ton retour avec System, c'est ton invitation au concert de Théodora.
1: Ah ouais.
0: Théodora qui a 20 ans et des poussières, qui a raflé 4 victoires de la musique cette année sur 5 nominations. C'est vraiment la chanteuse dont tout le monde parle. Elle faisait son premier Zénith de Paris, et elle t'a invité, ça a donné ça. Quand je sais...

0: gamins qui ont l'âge de la chanson.
1: Incroyable.
0: Et qui la chantaient. Et c'était un moment fou. Est-ce que tu peux me raconter comment tu t'es retrouvée au Zénith de Théodora?
1: Mais écoute, l'histoire, elle est vraiment, vraiment folle. Théodora et son équipe, les deux, en fait, m'ont contacté via Instagram.
0: D'accord.
1: À peu près 3 semaines avant et m'a expliqué un peu le concept. Il dit voilà, en fait, je serais hyper contente si tu me dis oui. On voudrait que tu viennes chanter double jeu sur scène. Alors moi je dis ben d'accord, ben c'est génial.
0: Enfin, t'étais familier flatté avec son travail à elle.
1: Ah, bien sûr. Ouais, voilà. Enfin, moi j'ai toujours dit, tu vois, aussi bien du son que le travail d'image. Il y a un énorme travail d'image avec Théodora que je trouve fascinant. Enfin pour moi ça me rappelle vraiment les grandes heures de Grace Jones, Jean-Paul Good. Tu vois les clips hyper travaillés. Donc elle fait beaucoup de bien, je trouve, à la musique française vraiment. Et donc très très très flatté et en même temps hyper flippé. C'est-à-dire que t'arrives sur une scène du Zénith de Paris. Donc déjà, bon, c'est quand même assez flippant, le Zénith, on dirait pas, mais quand même.
0: Si, il y a des milliers de personnes.
1: Oui, puis là, t'es quand même dans une salle chauffée à bloc, parce que c'était la première de Théodora au Zénith. Donc si tu veux, tu te dis, mais comment ça va se passer?
0: Oui, et comment je vais m'intégrer dans le show?
1: Mais complètement.
0: Oui.
1: Et en fait, Théodora, avec donc pas mal de guests, ce qu'elle a fait dans pas mal de shows, de concerts qu'elle a fait, et elle me dit, voilà, j'ai une personne avant toi, il y a Gims qui vient après, il y a Rema. Non mais j'y attends, mais... Qu'est-ce que je viens foutre au milieu?
0: T'étais comment dans les coulisses?
1: Non mais je t'explique même pas. Une boule au ventre, j'ai perdu 47 kilos en allant sur scène. Non mais vraiment, et tout le pire, c'est que même mon équipe était là. J'étais là, non mais je vous en supplie, vous vous rendez pas compte, le trac que j'ai, c'est quand même hyper flippant. Et plutôt que de me dire, mais non, ça valait. Non, franchement, c'est vrai que c'est chaud. Non, mais vraiment, ils me disaient ça.
0: Ils sont terribles.
1: Mes amis et tout avant. Ah ouais. Parce que évidemment, quand elle m'a proposé, je dis, moi, je dis oui. Tout de suite. Puis après, tu dis. Alors après, tu réfléchis, en fait.
0: Et tes proches, ils commencent à te dire t'es vraiment courageux, hein, d'y aller.
1: Ah non, mais je te jure. Après, par contre, c'est là que je me suis dit mais c'est dingue. Tu vois, ma nièce qui a 20 ans, justement, hyper fan de Théodora, comment te dire que je suis son tonton préféré? C'est-à-dire que d'un seul coup, non, mais t'as chanté avec Théodora, quoi. Ouais. Mais tu la connais bien, t'es pote avec. Bah, je dis, on va pas non plus faire une bouffe tous les 4 jours. Mais, il y a une rencontre artistique qui s'est passée qui a été vraiment géniale. Parce que vraiment, je tiens à le dire, mais vraiment, elle a été mais d'une générosité. Elle, toute son équipe, vraiment. Dès que je suis arrivé, on répète l'après-midi, le dimanche après-midi, tout le monde hyper cool. Mais que ce soit, je te dis, du manager, du technicien, des danseurs qui étaient sur scène, en disant oh, mais quand on a vu que t'étais là aujourd'hui, on a halluciné. Elle nous avait dit, elle m'avait parlé de l'idée, mais on savait pas si t'allais venir ou pas. Enfin, vraiment, c'était hyper bon enfant, super ambiance. Vraiment à l'image de ce qui s'est passé après sur scène avec le public, qui était carrément improbable. C'est-à-dire que tout le monde connaissait la chanson, mais par cœur.
0: Est-ce que tu en doutais de la qualité intemporelle et du tube qui dure de double jeu? Est-ce que là, tu te l'es pris un peu en pleine poire?
1: Bah là, franchement, ouais. C'est-à-dire que le côté intergénérationnel comme ça, j'avais pas idée que c'était à ce point. Et après, si tu veux, on a vachement parlé. Ils m'ont dit, mais non, mais tu te rends pas compte. En plus, il y a une trend sur TikTok qui existe depuis pas mal de temps. Et donc, c'est vrai qu'il y a tout un tas de jeunes qui se sont emparés de ce titre. Et je pense qu'aussi, Théodora, c'est ça qui la faisait marrer. C'était de se dire, bah attends, on va lui demander de venir. Vu que tout le monde est un peu en train de reprendre le titre, ça serait génial qu'il accepte. Et bon, bah, du coup, je l'ai fait. Mais c'était fou, tu vois, vraiment. C'était comme dans mes concerts. C'est-à-dire que vraiment, tu vois, je lâchais le micro, tout le monde connaissait les paroles. Enfin, j'ai trouvé ça ouf et c'était tellement, tellement bienveillant. Il y avait beaucoup de bienveillance dans cette salle. Et tu vois, avec tout le bordel qu'on vit en ce moment, ça fait vraiment du bien. Tu dis vraiment, la musique a ce pouvoir. Je pense qu'aucune autre chose ne peut avoir de fédérer à ce point-là. Et j'ai trouvé ça fou. Vraiment.
0: C'est vrai. Une belle dose d'amour. Allez, nous aussi, on la connaît encore par cœur. Il n'y a pas que les gosses. Hein. Alors, double jeu, on l'écoute maintenant. Christophe Willem. Et ensuite, on découvrira sa nouvelle chanson, Système. Si ça n'est pas déjà fait, les amis, je vous annonce qu'il y a un clip aussi qui est disponible. Il tourne sur un vinyle. Moi, j'adore.
1: Tu aimes bien le vinyle.
0: J'adore.

0: extrait de ton 7e album.
1: Ouais.
2: Hey, hey.
1: 7e. Attends, est-ce qu'il paraît que c'est un chiffre qui est pas mal, 7?
2: Oui.
1: Si, sort spirituel, genre, on m'a dit ça. Non, mais
2: ouais,
1: si.
2: Porte-bonheur en Italie, il me semble.
1: Ah bon?
2: Oui. Je viens Italie, d'inventer pour te faire plaisir.
1: Ah, voilà.
2: Attends, tu sais quoi? Après tout, on a Internet.
1: On va vérifier cette information. Bah, je te dis que le chiffre 7 est bien.
2: 7 porte bonheur. Tu peux combler pendant que je te chante un petit truc?
1: Alors, je te parle du titre?
2: Alors, ah non, c'est bon, attends, j'ai trouvé un truc super. Le chiffre 7 symbolise l'esprit, l'introspection et la sagesse spirituelle.
1: Tiens, c'est un chiffre qui est très spirituel, je te dis, on m'a dit ça l'autre jour.
2: Dieu! Ah bah, pardon, ref, Dieu.
1: Bah écoute.
2: Dieu a créé le monde en 6 jours et s'est reposé le 7e.
1: Tu vois, c'est pour ça.
2: Il y a les 7 mercenaires.
1: Non, mais il y a beaucoup de symboles avec 7.
2: Mais oui, c'est vrai. Pourquoi 7 est-il un chiffre parfait? Oh là là, oui. Oh non, après, c'est compliqué.
1: Trop.
2: Oui, là. Oh là là, non, ne googlez pas trop quand même le chiffre 7, parce qu'après, on tombe dans des trucs un peu complotistes. Mais non, c'est un chiffre chance.
1: Bah écoute, on verra. Mais en tout cas, c'est vrai que c'est le 7e album. C'est vrai que ça passe très très vite.
2: Ouais. Et 20 ans de carrière. C'est très mignon d'ailleurs, parce que avant de lancer System, la nouvelle chanson, et donc finalement de mettre en place tout ce 7e album et d'annoncer ton retour, t'as fait un petit récap des 20 dernières années.
1: Bah carrément.
2: Et que évidemment que la première fois de ta vie que t'étais en studio pour enregistrer ton premier album, si on t'avait dit on se retrouve pour le 7e avec 20 ans de carrière,
1: j'aurais dit mais c'est une blague, je pense que ouais. Pas du tout. Non mais c'est ça qui est fou en fait avec ce métier, c'est que t'es tellement dans une dynamique, tu rencontres tellement de gens et que la musique, on en parlait tout à l'heure, mais la musique ça sert à fédérer, ouais. Et en fait toutes ces rencontres, ça te nourrit énormément aussi. Là sur ce nouvel album justement, comme System par exemple, j'ai bossé avec une nouvelle équipe aussi, donc c'est Noé Tristram et Marceau. C'était la toute première fois que je bossais avec eux,
2: okay.
1: Donc je me suis amusée. Il y a aussi des équipes plus anciennes, donc on a mélangé tout ça et c'est toujours enrichissant parce que c'est vrai que nous on voit pas le temps passer. Réellement, c'est-à-dire que quand on me dit 20 ans, tu vois, quand vraiment j'ai réalisé que ça faisait 20 ans, en fait, moi, j'ai l'impression que c'était hier, en même temps que c'était une autre vie. Enfin, oui. Tu vois, il y a un truc un peu bizarre, comme quand tu vis un truc qui chamboule littéralement ta vie, en fait, parce que réellement, la Nouvelle Star a complètement chamboulé ma vie.
2: Et c'était il y a 20 piges.
1: C'était à 20 ans, ouais, exactement. Ouais.
2: C'est fou. Et alors, ce qui me fait plaisir, c'est que tu dis que tu t'es amusé pour préparer ce nouvel album, parce que si on rembobine un peu, avant Covid, il y a ton album Rio en 2017, ouais. L'après Rio, c'est pas passé
1: mais
2: très bien.
1: Pas ouf, non, voilà. Carrément.
2: T'as pas kiffé le disque, alors que je trouve sous-côté, parce que moi je le trouve vraiment cool, mais en tout cas, il a pas marché autant qu'il aurait dû, donc tu perds un peu confiance,
1: ouais.
2: Tu perds un peu envie.
1: Exactement.
2: Bim, 2020, le Covid.
1: Ouais, par-dessus, histoire d'en mettre une petite couchette,
2: ouais. Tu vois. Et finalement, quand même, tu reviens avec Panorama en 2022, qui cartonne, qui fait une très belle tournée et tout. Et donc, mais oui, moi, je me suis demandé, je me suis dit, bon...
1: Dans quel état d'esprit
2: j'étais ? Dans quel état tu aimes de retourner à ta table de travail, finalement ? Est-ce que, voilà, on est plutôt confiant ? Est-ce que tu as gardé cette confiance et cette joie de Panorama ?
1: Alors, en vrai, je suis pas dans un truc de confiance. Si tu veux, je suis plutôt dans un truc, mais je pense que c'est... justement, tu parlais de l'échec de l'album Rio, entre autres.
2: Oui, enfin, relatif, hein, parce qu'il a quand même existé, ce disque.
1: Oui, il a existé, mais c'est vrai que c'était pas, ça n'a pas été accueilli comme j'aurais aimé. Et si tu veux, à chaque fois, les gens se disent, ouais, c'est un truc d'ego quand les artistes ont des échecs. C'est pas là que ça se situe, en fait. C'est surtout que nous, en fait, quand on défend un projet, on est la face visible de tout un tas de gens avec qui on travaille, que ce soit des auteurs, des compositeurs, la maison de disques, ton équipe, en fait, si tu veux. Et d'un seul coup, tu te dis, merde, j'ai failli, quoi. Donc c'est cette sensation, si tu veux, de pas avoir été à la hauteur aussi de tous ces gens qui te font confiance.
2: Et
1: tu
2: leur
1: vois,
2: travail
1: ça.
2: Et leurs efforts.
1: C'est ça qui te met un coup, en fait. Mais
2: t'as mis du temps.
1: Ah ouais.
2: Entre Rio et Panorama, il y a eu,
1: ouais, c'était assez long entre les deux. Bah alors après, tu l'as dit aussi, après il y a eu le Covid qui a quand même mis tout à l'arrêt. Et en même temps, si tu veux, toutes ces expériences-là, tu vois, je pense que quand tu es au début d'une carrière, tu crains absolument le moment de l'échec, parce que tu sais que ça va arriver. C'est-à-dire que moi, si tu veux, le truc qui était écrit, quand tu gagnes une émission et que tu vends énormément de disques d'un coup avec un tube comme Double Jeu, à un moment, tu sais que tu vas avoir un petit mur sur ton chemin.
2: Ah, donc t'attendais le retour de bâton. Tu
1: alors,
2: t'es dit,
1: j'étais
2: ça arrivera
1: pas
2: un jour.
1: En mode, tu sais, comme j'attends le bus, je vais attendre le mur. Mais je me disais, ça va quand même arriver. Ouais. Tu vois, tu le sais, en fait, parce que mathématiquement, de toute façon, dans la carrière d'un artiste, t'as des hauts, t'as des bas. Et en fait, tu vois, ce que je dis souvent, là, quand je croise des artistes aujourd'hui, en développement, il y a plein de nouveaux talents que je trouve assez hallucinants. Je leur dis, arrêtez d'anticiper ou de craindre ça. je pense qu'il faut vraiment accueillir littéralement le truc, parce que moi, réellement, tu parlais de Rio, mais l'échec de cet album-là, en fait, moi, c'est vraiment ce qui m'a vraiment construit. C'est-à-dire que quand à un moment, tu as la sensation que tu n'es plus vraiment en pilote automatique et que tu dois réellement retrouver la raison première pour laquelle tu fais les choses, ben, tu vas vraiment puiser en toi et du coup, ça te donne une force très différente. Donc moi, vraiment, tu vois, l'étape Rio, qui m'a permis d'aboutir après avec Panorama, et là, ce nouvel album, j'arrive pas en me disant, oh, bah, c'est super, Panorama a bien fonctionné, donc celui-là, c'est pareil, ça va y aller.
2: Ouais.
1: Non, là, j'y vais avec quelque chose, je me suis beaucoup amusée. C'était très, très, très libérateur, cet album, vraiment. Parce que déjà, j'ai recomposé, j'ai réécrit sur Panorama, je voulais pas, parce que j'étais sur le trauma d'album Rio, donc je ne voulais pas du tout. Tu vois, j'étais vraiment dans ce truc-là.
2: Ouais, donc t'as réglé des trucs.
1: Ouais.
2: Ça, c'est bien.
1: En tout cas, vraiment, ouais. Et il y a eu beaucoup, beaucoup de bienveillance, tu vois. Toutes ces équipes avec qui j'ai bossé sur le nouvel album, eux, si tu veux, ils sont cette image-là. Ben, on parlait d'ailleurs du public Théodora, mais ouais. J'ai bossé avec des équipes plus jeunes. Eux, ils sont sur ce truc, mais tu te rends pas compte, en fait, de qui tu es et de ce que tu représentes pour une génération, en fait. Enfin, il y a certains qui m'ont dit, mais nous, en fait, limite, quand on t'a vu à l'Investa, on s'est dit, ah ben, nous aussi, on peut faire un truc, parce que d'un seul coup, tu sortais complètement des sentiers battus. Donc, ouais. Si tu veux, on se rend jamais compte de l'image qu'on envoie aux gens. Alors évidemment, tu as des haters, des gens qui t'aiment pas. Bon, ça, à la rigueur, ça existe toujours. Mais c'est bien aussi d'accepter les compliments et les choses qui te poussent, en fait, tu vois, plutôt que t'es toujours là à t'excuser d'être là, bah merci, c'est gentil. Non, il faut les accueillir parce que c'est aussi ce qui te permet de grandir et d'évoluer, en fait. Donc cet album, le nouvel album, j'ai vraiment travaillé avec ce côté totalement libérateur de, il y a absolument aucun tiroir, aucune case, on s'amuse, on fait un album qui, moi, me fait du bien, qui nous fait du bien à tous, hein, toutes les équipes avec qui je bosse sont vraiment à fond dessus, et on se dit, bah voilà, évidemment, on espère que le public le recevra avec autant de plaisir que nous, on a eu à le faire, mais en tout cas, si tu veux, c'est très, très, très libérateur, et c'est d'ailleurs ce qui a amené, le mec qui fait les questions-réponses, carrément.
2: J'adore, vas-y.
1: C'est ce qui a amené vraiment le thème de l'album. Le thème de l'album, c'est vraiment la liberté, mais avec un grand L, tu vois. On parle vraiment de liberté, de tout ce qui bloque notre liberté. C'est pour ça que Système...
2: Oui, alors Système, dans tout ça.
1: On trouvait ça cool que ce soit le premier single, parce qu'on se disait, voilà, c'est intéressant de se dire, puisqu'on va parler de liberté après, bah, un des trucs qui bloque beaucoup notre liberté aujourd'hui, ou qui nous enferme un peu, c'est tous ces différents systèmes dans lesquels on est tous, volontairement ou pas, un peu enfermé, que ce soit les réseaux sociaux, que ce soit le système politique, le système amoureux,
2: le patriarcat.
1: Non mais le patriarcat.
2: Non mais ça va mieux.
1: Non mais
2: je vois un mot toutes les 5 minutes, mais quand ça sort, elle est contente.
1: Non mais tu vois ce que
2: oui,
1: je veux dire ou
2: oui,
1: pas
2: oui. On est dans des carcans.
1: Ouais, on est dans des carcans. Et si tu veux, Système, c'est pas du tout un titre qui dénonce genre le point levé. Non, c'est pas ça. C'est juste une question de dire, ok, on est tous là-dedans d'une manière ou d'une autre. Faut juste en avoir un peu conscience, ça permet de faire un petit pas en arrière et voilà, de le tenir à distance et pas être les deux pieds dedans. Et pour moi, ça, c'est une des étapes qui permet de retrouver un peu notre liberté. Et notre liberté, pour moi, bah, c'est d'être un peu plus connecté avec soi-même, hein, plutôt que d'être connecté avec tout ce qui est autour de nous en permanence. Ouais. Et donc, c'est ça un peu le point de démarrage de l'album.
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0: t'aime. C'est Christophe Willem qui est de retour. Le carcan dans lequel on est, donc constat joyeux et sautillant, mais constat quand même. Du coup, c'est la chanson qui va ouvrir l'album. Ça va raconter une histoire un peu dans l'ordre.
1: Il y en a une autre avant qui ouvre l'album, qui est La Route, qui parle d'une route où ça parle vraiment. C'est pas le titre. De toute façon, je ne te donnerai pas le titre.
0: De l'album. Ah, ouais, c'est
1: même
0: ça.
1: Même pas le titre des autres chansons. Non, titre, peut-être, je t'en lâcherai un ou deux. Ouais. Mais non, la première chanson, là, telle que c'est en train de se profiler, est-ce que tous les titres sont faits? Là, on est en train de peaufiner la production, en vrai.
0: Ah, mais c'est un bon moment, ça.
1: Ah ouais, non, mais c'est le meilleur. Parce que c'est là que tu dis, alors, jusqu'à où on va aller, tu vois. Donc ça, c'est assez kiffant. Pour le coup, c'est vraiment le moment que j'adore. Et il y a un titre qui parle d'une route. Voilà, cette route vers le bonheur, ce qu'on
0: cherche.
1: Sur
0: la route de Memphis?
1: Ça pourrait, mais non, ça n'est pas celle-là. Donc c'est plutôt ce titre-là qui parle de ce chemin qui ouvre. Je pense que c'est celui-là qui ouvrira l'album et puis après ça évolue.
0: Ok. Et après
1: mais
0: on va donc
1: dans
0: le
1: début,
0: vers la liberté. En
1: exactement. Et on va aussi bien dans la liberté, la libération au niveau des textes qu'au niveau du son. Donc tu vois les équipes c'est extrêmement large. On parlait là de Marceau et Noé Tristram. J'ai rebossé avec Laurent Lamarca et Jean-Étienne Maillard parce que j'ai adoré bosser avec eux sur l'album Panorama justement. Et ça va très très loin à la fin de l'album, parce qu'on parle de liberté, tu vois, et j'ai rencontré d'autres équipes. Alors, eux sont des équipes plus d'électro.
0: Ouais.
1: Je te dirais pas qui, mais des équipes plus d'électro qui, eux, m'ont dit, ah bah, pour nous, la liberté, musicalement parlant, c'est l'électro des années 80-90 new-yorkaise, en fait. Tu vois, ce genre de son.
0: Un peu garage.
1: Ouais. Et donc, du coup, vers la fin de l'album, ça part complètement dans un autre truc. Oh,
0: en tout cas, quand on parle, tu souris, tes yeux sourient. Je vois que t'es fier et t'es
1: mais
0: heureux.
1: Parce que je me dis, je savoure, j'anticipe déjà, j'anticipe le kiff que ça va être sur scène. Mais vraiment, parce que tu vois, quand tu prépares un album, d'ailleurs c'est ça la différence, quand je te parlais du côté libérateur, quand j'ai fait Panorama, j'étais quand même, tu vois, toujours sur ce truc très en retenue, où bah, tu sais pas ce qui va se passer, je sortais donc de l'album Rio, et donc du coup j'arrivais pas moi encore à projeter sur scène, j'étais vraiment sur ce truc de, allez, on y va au jour le jour.
0: Oui. La tournée, on verra après.
1: Ouais,
0: quoi.
1: Tu vois, j'avais un peu ce truc-là. Et là, c'est vrai, bah, il y a ces 20 ans, l'équipe aussi avec qui je bosse, aussi le producteur de concert, qui ont dit, attends, ça fait 20 ans de carrière, il faut fêter ça aussi. On boucle Bercy. Là, j'ai quand même eu le moment de solitude.
0: 9 décembre 2027.
1: Alors, on insiste bien sur 2027, parce que l'autre jour, quelqu'un me dit, alors 9 décembre, cette année. Alors non, ça ne va pas être cette année.
0: Non.
1: Comment tu veux dire? Non.
0: Ne faites pas ça. 2027.
1: Non, non, c'est 2027. Non, parce que la salle est grande. Donc, si tu veux, il faut quand même laisser du temps. C'est bien 2027. Mais si tu veux, voilà, toute l'équipe qui est autour, eux sont dans ce truc, justement, ils sont très contents de l'album, et ils sont aussi dans ce truc de dire, mais là, on a l'impression qu'on retrouve un peu ta folie, en fait, ce côté un peu, justement, hors cadre, où on n'arrive pas à te mettre dans une case. Et c'est ça aussi qui m'a vachement stimulée sur cet album, c'est quand je posais la question à toutes ces équipes, que je connaissais pas forcément, qui me connaissaient que à travers ma musique, et tous me disaient, bah, nous, en fait, le truc qui nous excite, c'est qu'en fait, on n'arrive pas trop à te mettre dans une case. Tu peux faire un truc très variété française, tu peux faire un truc un peu plus soul, tu peux faire un truc un peu électro. Et donc, du coup, on a ce truc où on n'arrive pas vraiment à te cerner totalement. Et en fait, si tu veux, c'est ça aussi qui a vachement marqué la dynamique de l'album, c'est de se dire, mais si, en fait, mon style musical, c'est justement d'écouter moi ce qui me parle.
0: Ouais, et de pas choisir forcément.
1: Et ouais, et de garder tout cet éclectisme-là, en fait. Et si tu vois tous les albums que j'ai pu faire depuis le début, c'est vrai que chacun est un peu dans un registre différent, parce que c'est ça qui m'amuse. Il faut qu'on s'amuse quand on fait ce métier.
0: Ouais, on va s'amuser, évidemment, pendant cette tournée 2027. Le nouveau président, 7e album 2027.
1: Oui, exactement.
0: Voilà. Et oui, il y aura les élections en 2027. Voilà, vous pensez 2027, je vais voter. Et après, je vais au concert de Christophe Willem.
1: Alors, venez au concert pour être plus en forme. Non, ça sera après d'ailleurs.
0: C'est après, c'est bon.
1: Parce que vu qu'on ne sait pas ce qui va se passer.
0: Réservez vos billets dès maintenant.
1: C'est mieux.
0: C'est mieux. Donc, le 9 décembre 2027, 7e album 2027, la tournée. C'est Bercy, enfin l'Accor Arena, comme disent les enfants.
1: Oui, mais comme moi je suis vieux, je dis Bercy. Bercy. Bah, évidemment.
0: On va manger des treats à Bercy.
1: Non mais nous on a des refs, tu vois, évidemment.
0: Alors c'est drôle parce qu'en régie, il y a ma réalisatrice Iris, elle sait pas ce que c'est des treats. C'est le vieux nom des M&M's. Nous on appelait ça des treats.
1: Mais c'est vrai que là on se dit qu'on a pris un coup quand même. Parce que je pense que peu de gens ont la ref.
0: Énorme coup de pelle. C'est terrible. Donc, la tournée commence le 22 octobre. C'est une tournée de zénith, les amis. Rouen, Caen, Aix-en-Provence, Grenoble. Ensuite, au mois de novembre, on a Toulouse, on a Bordeaux, on a Lyon, Dijon, Amnéville, Nantes, Rennes. Et ça, c'est toujours en novembre 2027. Décembre 2027, Lille, Bruxelles et Paris. Voilà la tournée du nouvel album de Christophe Willem. Je vous donnerai bien le nom de la tournée, mais pour ça, il me faudrait le nom du nouvel album.
1: Et non, mais la tournée, attends, la tournée, t'as vu, on a mis tour 2027.
0: Ça ne suffit pas.
1: Bah, écoute, c'est concis. Je trouve qu'on ne veut pas se bourrer sur la date, tu vois, pour le coup.
0: Tour 2027.
1: Voilà. C'est pas 2026 ou 2028, c'est 2027.
0: Christophe Willem, 2027. Tour, à tout de suite.
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Et Christophe Willem est notre invité. Premier extrait de son 7e album, dont on ne connaît pas le titre, enfin l'album, mais la chanson, c'est System.

0: système.
1: Ah, ça y est, vous l'avez. Hein. Toujours très difficile à chanter, du Christophe Willem, mais bon, je pense qu'il a l'habitude, 20
2: Attends,
1: ans de carrière.
2: L'autre jour, on m'a carrément sorti, je sais plus où j'étais, je faisais un live, et après, les commentaires, toujours très doux.
1: Ah, on adore les commentaires.
2: Si, mais c'était balèze, quelqu'un. Parce que les gens maintenant font genre, ils sont experts maintenant, tu vois. Et j'avais un mec en dessous qui a dit, non, mais c'est pathétique de chanter avec un autotune. Donc j'ai trouvé ça.
1: Mais enfin.
2: J'ai trouvé ça vachement bien. Donc, bah, écoute, non. Y a pas.
1: Y a pas, enfin. Il a une voix d'or. Bon sang de bonsoir. C'est pas vrai, ça, les gens.
2: Non, mais c'est drôle. Après, c'est drôle parce que c'est, voilà, c'est les no-life. Ça mais te... c'est marrant.
1: Ça te touche pas. Et parce que, pour le coup, il y a plein de commentaires. C'est vrai, on est dans une ère.
2: Ah, bah,
1: où,
2: ça y va.
1: Voilà, dès qu'on poste. En veux-tu, en voilà,
2: ah bah,
1: des méchancetés.
2: Tout doit disparaître.
1: Oui, c'est vrai. Dès que tu postes la moindre chose, voilà, t'as toujours quelqu'un qui vient commenter. Parfois, ça a un rapport avec ce que tu fais. Parfois, pas du
0: pas
1: tout.
0: Pas du tout.
1: Pas du tout. Moi, la semaine dernière, on a eu Zazie et quelqu'un a commenté. Pas terrible, la frange. Je dis, c'est pas
2: non,
1: grave.
2: Mais les cheveux.
1: Elle vient présenter un disque. Donc, toi aussi, tes cheveux,
2: non, mais
1: on
2: les
1: te parle
2: cheveux. Alors, Caron, j'ai des spécialistes capillaires aussi. Quelqu'un a dit, ah non, mais c'est une perruque. Alors ça, je crois que c'était... Là, j'avais pas vu venir, carrément.
1: Le mec a dit t'avais une perruque.
2: Oui, carrément. Donc j'ai même fait un truc sur TikTok, parce que ça m'a tellement... En fait, moi, je vois pas ça, si tu veux. Mais c'est des amis, parce qu'à chaque fois, comme on se vanne, tu vois. Donc quand c'est des amis qui me disent, non, mais j'en ai vu des trucs. Et donc, ils font des captures d'écran, ils m'envoient ça. Et donc, l'autre jour, j'ai fait, bon alors, on va faire un petit beauty point. Donc non, donc j'ai tiré sur mes cheveux. Non, il y a pas de perruque.
1: Il n'y a pas de perruque.
2: Hein, non, mais c'est très, très drôle. Après, franchement, ça me glisse dessus. Mais c'est vrai que tu te dis, c'est ouf. À quel point, si tu veux, à quel point, en fait, tout devient sujet à un commentaire.
1: Oui.
2: Mais, alors attention, parce qu'il y a des gens hyper bienveillants, et heureusement, tu vois. Mais c'est vrai que c'est dingue. Tu te dis, on est vraiment dans une époque qui est très, très bizarre. Parce que moi, personnellement...
1: Tu commentes, toi ?
2: Jamais.
1: Ah, jamais.
2: Bah si. Je commente, moi, sur TikTok, dès que sur les trucs d'animaux.
1: Ah, bon ?
2: Carrément, j'ai même fait des dons. Si, je suis attends. T'as pas cet algorithme ?
1: Non.
2: Ah, moi j'ai l'algorithme.
1: Mais quels animaux ?
2: Ben, les animaux, tu vois, pour aider, tu vois, par ma refuge d'animaux.
1: Ah,
2: des
1: oui,
2: trucs comme
1: genre
2: ça.
1: Des éléphants.
2: Oui,
1: un
2: ou
1: sanctuaire
2: même. Sanctuaire
1: d'éléphants.
2: Ah non, ou même
1: ça.
2: Des trucs, des chiens, des chats.
1: Ah, de par ici.
2: Oui, oui, carrément. Donc moi, là, je suis là et tout.
1: Non, et tu ça... commentes et tu dis trop mimi.
2: Non, j'envoie des cœurs, des trucs comme ça. Si.
1: J'adore.
2: Si, quelqu'un m'a dit, mais tu devrais quand même faire un autre compte, c'est un peu ridicule, non, de faire ça avec ton compte. Moi, j'ai que un compte. Enfin,
1: ah, c'est ton compte,
2: bah oui, mais j'ai pas de compte perso, de trucs comme
1: pour
2: ça.
1: Pour aller espionner les ex, t'as pas à faire un compte
2: jamais,
1: shadow.
2: Jamais.
1: Un compte un peu caché.
2: Ah non, non.
1: Je te prêterai le mien si tu veux.
2: Ah bah très bien, très bien. Non, moi, je suis pas
1: je
2: ça.
1: Je m'appelle Ramona. Pour...
2: Non, mais Ramona, non. Mais t'as un compte comme ça, toi ?
1: Bien sûr.
2: Ah non, moi, j'ai pas. Non, non, je te jure.
1: Enfin, mais comment tu fais pour espionner les gens ? T'as peut-être pas le temps, remarque.
2: Non,
1: il fait
2: je
1: de
2: te
1: là.
2: Jure.
1: Oui, voilà. Il fait de là.
2: Non, je te
1: moi,
2: jure.
1: Je vais espionner
2: en fait.
1: Les ex.
2: Et à chaque fois, des fois, les gens, ils faisaient des soirées. Quand on m'invite dans des trucs, on me dit attends, je vais te taguer. Ben, si tu me tagues, en fait, c'est mon compte pro. Il n'y a que ça. J'ai pas d'autres comptes.
1: T'as
2: non,
1: pas
2: mais
1: un compte
2: t'as bien d'autres comptes. Mais sinon, j'ai pas d'autres comptes.
1: Okay.
2: J'avais fait un compte pour mon chien, d'ailleurs.
1: Ah ?
2: Mais bon, au bout de 3 jours, ça m'a saoulé de prendre des photos. Donc, déjà pour moi-même, si tu veux, je n'y arrive pas. Tu vois, je le fais.
1: C'est compliqué parce que t'es obligé. Là,
2: Bah, je fais, mais si tu veux, c'est vrai que c'est. Bah, tu vois, je trouve c'est un... Alors évidemment, je vais me dire ouais, mais il publie des trucs quand il est en actu. Bah, oui.
1: Bah,
2: sinon, si c'est prendre une photo de ce que je bouffe, par exemple, je vois pas vraiment l'intérêt. Si tu veux.
1: C'est vrai que ça n'existait pas il y a 20 ans au début de ta carrière, ce truc
2: ah,
1: de
2: mais carrément.
1: Ok, alors. Je vais sortir une nouvelle chanson, système. Donc, comment on l'annonce sur les réseaux, etc. Avant, c'était bon. Bah, comment on va faire pour que ça rentre en radio
2: bah, carrément. Voilà. C'est complètement différent.
1: Là, il y a un nouveau système, encore un. Le système, l'algorithme dans lequel il faut s'intégrer. Est-ce que ça t'amuse? Est-ce que t'aimes bien comprendre ça? Je sais que t'es quelqu'un de curieux, d'intelligent, donc ça doit peut-être t'amuser quand
2: en
1: même.
2: En fait, ça
1: de
2: m'amuse
1: comprendre.
2: Quand même parce que je trouve qu'il y a quand même une plus grosse liberté. C'est-à-dire que tu peux quand même te marrer un peu, tu peux te déconner. Tu vois, là, justement, quand je te dis, quand t'as des trucs de haters, tu peux répondre en faisant une vidéo. Au énième degré, si tu veux. Donc, je trouve c'est drôle parce que ça te permet aussi d'avoir une liberté de ton. On revient à le truc de la liberté.
1: Ouais.
2: Une liberté de ton. Bah là, par exemple, on a une liberté de ton, mais c'est quand même très rare les émissions de radio où tu as ce ton-là. Tu vois ce que je veux dire? Quand tu es en promo, tu as généralement un spot qui dure 5 minutes et tu dois parler de ton single en 2 secondes. Tu vois. Donc, voilà. Donc, les réseaux te permettent ça, te permettent d'avoir quand même le temps d'exprimer et de montrer aussi ton état d'esprit. Donc, ça, je trouve ça pas mal. Après, j'aime pas ce truc infantilisant, tu vois. J'aime pas coûte que coûte, tu vois, devoir poster des trucs parce qu'il faut à heure fixe et tout. Je trouve ça nul, en fait. Tu vois, moi, j'aime bien, justement, être libre et me dire, bah voilà, j'ai envie de partager ça, je partage. Là, j'ai rien à dire, bah je dis rien. Voilà, c'est comme ça, je préfère être spontané.
1: Remarque, tu pourrais dire un truc là. Alors, soit le nom de ton album, soit me dire quand il va sortir.
2: Alors attends, il va sortir à l'automne.
1: Oh
2: 2026. Non. Okay. À l'automne 2026.
1: Assemblons les pièces du puzzle, mes petits Hercule Poirot. Nous avons une chanson, Système, qui sera sans doute en deux dans l'album, rapport à la première chanson, une reprise de Sur la route de Memphis ou Sur la route toute la sainte journée de Palmas. On n'est pas encore bien sûr, mais ça sera la première. Et donc tout ça à l'automne 2026.
2: Exactement, automne. D'accord. Et alors la vérité,
1: non mais ce que oui, je t'en supplie, dis-moi quelque
2: mais,
1: chose.
2: Mais je sang. Te dis que la vérité. C'est pourquoi il y a pas, je te donne pas de titre. Je n'ai pas encore de titre.
1: Ah mais ça c'est déjà une information, le fait là, que alors, le titre soit pas là.
2: Mais pourquoi? Alors pourquoi? Mais, tu vois, tu vas me demander pourquoi.
1: Pourquoi Christophe?
2: Alors pourquoi? Parce que tout simplement, cet album part de liberté. Mais je vais pas appeler l'album Liberté. Enfin, c'est pas possible. Quoi,
1: freedom.
2: Tu vois. Non mais bah, oui, non. Mais tu vois, en anglais ça passe, mais en français non.
1: Non,
2: tu
1: c'est
2: vois.
1: Pas ouf.
2: Donc non. Donc j'ai plein d'idées et à chaque fois que j'ai une idée que je trouve intéressante et tout, je trouve que c'est trop réducteur et donc ça ne n'évoque pas suffisamment ce que je dis dans l'album. Tu vois, non, mais réellement.
1: Attends, on a Internet. Je vais chercher.
2: Mais évidemment, je
1: chant lexical de la liberté. Est-ce que tu as tapé dans Google chant lexical de la liberté?
2: Alors vas-y.
1: Eh ben voilà, parce que moi je fais des études littéraires. Pendant que toi, là, tu faisais la nouvelle star.
2: Vas-y, mais ça se trouve, tu viens de trouver un titre.
1: Chant lexical de la liberté. C'est parti. Émancipation.
2: Je l'ai évoqué à un moment.
1: C'est pas mal.
2: Si.
1: Démocratie. Bah, en 2027, c'est emmerdant.
2: C'est dur.
1: Choix. Choix, ça fait un peu. Non, ça va pas.
2: Et en plus, alors important.
1: Libération.
2: Alors, tu sais pourquoi choix, ça va pas?
1: Pourquoi?
2: Ben, tu vois, là, je te donne une autre info.
1: Parce qu'il y a une chanson qui
2: Il y a une chanson,
1: ça.
2: Pour le coup, qui s'appelle La Liberté. Il y en a une.
1: Ah, oui.
2: Qui s'appelle La Liberté. Et je démarre justement cette chanson en disant, être libre, c'est pas choisir, mais c'est décider. Qui n'est pas la même chose. Est-ce que tu as déjà vu ça avec ta psy?
1: J'aime beaucoup ça. J'ai pas de psy.
2: Ah ben, écoute. Je vais te donner les coordonnées de la mienne. Oui, non. Alors, la grosse différence.
1: On fera un tarif famille.
2: Oh, bah, un tarif de groupe.
1: On ensemble.
2: Non, mais on y va, on fait carrément un truc collectif. Non, mais tu sais pourquoi c'est important?
1: Dis-moi pourquoi.
2: Parce que quand tu choisis quelque chose, tu prends pas vraiment de risques. Quand tu choisis, c'est par exemple, bah, tiens, je vais manger, je sais pas, moi, je mange un steak frites ou une salade César. Voilà, tu choisis.
1: Tu choisis entre les deux.
2: Quand tu décides, il y a une part d'inconnu dedans. Par exemple, tu vas dire, bah non. Je ne vais pas manger ça. Je ne sais pas ce que je vais bouffer, mais ce ne sera pas ça. Tu ne décides pas entre deux choses identifiées.
1: Elle est au régime, ta psy?
2: Non. Non, mais je te jure, c'est très important.
1: D'accord.
2: La différence entre choisir et décider, elle est importante. Et quand tu décides d'un truc, par exemple, tu décides de prendre ce boulot, ou tu décides de vendre ton appart, c'est ce moment où tu décides de quelque chose et tu sens d'un coup que tu prends une décision qui t'appartient et que tu as cette part d'inconnu. Mais tu vois ou pas? Là, je te jure, je suis très sérieux.
1: Non, mais je t'écoute.
2: Et donc, la liberté, c'est d'arriver à décider.
1: J'ai un mot qui est pas mal, là, qui est sorti dans Google.
2: Ah bon?
1: Dans le champ lexical de la liberté. Je trouve que c'est cool. Et je sais pas, ça te va bien, je trouve. Et en plus, il y a un jeu de mots à l'intérieur. Donc, toi, t'aimes bien les jeux de mots?
2: Ah bah.
1: T'es prêt?
2: Ah bah. Vas-y.
1: Peut-être on va trouver le nom de ton album en direct.
2: C'est ça,
1: à la
2: évidemment,
1: radio.
2: En remerciement dans l'album, je le dis.
1: Ah, moi, je mets ma photo.
2: Ah bon?
1: Tu mets ma photo.
2: Sur la cover.
1: Non, pas du tout. Non, mais à l'intérieur. T'imagines? L'album de Christophe Willem, mais il y a ma tête.
2: Mais pourquoi pas? On est libre.
1: Ma tête avec une petite barbe. Attends, déjà, faut que tu valides le nom.
2: Vas-y.
1: J'adore. Franchement, ça tirait trop
2: bien. Ah bon?
1: Inaliénable.
2: Ah, mais c'est pas mal.
1: Inaliénable. Dedans, il y a alien et tout. Inaliénable.
2: C'est pas mal.
1: La liberté, les droits inaliénables. Inaliénable.
2: C'est pas mal.
1: Je te laisse là-dessus.
2: Bah écoute, inaliénable.
1: C'est l'heure. Déporté.
2: Non mais inaliénable, c'est pas mal.
1: Oui, c'est pas mal.
2: Mais émancipation, c'est bien aussi.
1: Ouais.
2: Mais émancipé.
1: Mais émancipation, ça fait.
2: Il y a une connotation que j'aime pas.
1: Ouais, je sais pas. Ça fait Madonna, je sais pas pourquoi.
2: Bon, emancipation.
1: Emancipation.
2: Tu vois, non.
1: Inaliénable.
2: Inaliénable, c'est pas mal.
1: Franchement.
2: C'est pas mal. Non, je le note.
1: Ouais. Bon, moi, je t'embrasse.
2: Ah bon?
1: Bah oui, bisous. Ah. C'est l'heure, on a débordé.
2: Ah bon?
1: Mais je vois pas le temps passer avec toi.
2: Mais c'est fini là?
1: Oui. Mais on va t'écouter chanter.
2: C'est possible.
1: En acoustique.
2: Ah bon?
1: PS Je t'aime. Pour se rappeler que, comme Système, sur Panorama, il y avait effectivement des chansons sautillantes. PS Je t'aime en faisait partie.
2: Effectivement.
1: Mais que tu les vis et les partages fort bien aussi en acoustique, car tu es multiple et inaliénable.
2: Bravo.
1: Bisous.
2: Bisous. C'était trop court, moi, franchement, faut que je revienne.
1: Reviens bientôt. Avant 2027.
2: Ah bah, fallait.

0: Jolie version acoustique d'un des tubes du sixième album de Christophe Willem, Panorama. C'est PS Je t'aime. Le septième album de Cri-Cri d'amour sortira à l'automne.
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0: Il est temps de jouer au Blind Test. Je vous présente Delphine et Caroline qui jouent avec nous. Bonsoir mesdames.
2: Bonsoir.
3: Bonjour.
0: Oui, bienvenue. Alors, le cadeau du jour, c'est un livre signé Thomas Fersen, qui nous a plus habitué à sortir des albums. Mais voilà, il est désormais écrivain aux éditions du Seuil. Ça s'appelle « Comme on quitte un imperméable ». Et c'est ce qu'on vous offre ce soir, puisque nous, on suit évidemment les artistes et les chanteurs dans toutes leurs aventures, aussi littéraires soient-elles. Alors Delphine et Caroline, vous en gagnez chacune un exemplaire, quoi qu'il se passe dans le jeu qui suit. Sachez-le. Ah, merci à vous de venir jouer. Non. Alors le thème du blind test de ce soir sont les chanteurs guitaristes. Est-ce que c'est un genre de chanteur que vous aimez bien?
2: Oh oui.
0: Oui, hein.
2: On verra.
0: Oui, parce que c'est suffisamment vague hein, quand même, chanteur, guitariste, effectivement il y en a beaucoup. J'en ai choisi trois et je vais vous demander donc de les retrouver le plus rapidement possible. On va vous passer des chansons. Delphine et Caroline, dès que vous avez une idée de l'identité du chanteur, eh bien vous me donnez d'abord votre prénom pour prendre la main et puis ensuite votre réponse et on vérifiera ensemble si c'est bon. Est-ce que ça vous va?
2: C'est bon.
0: Yes. Alors, c'est parti. Caroline et Delphine, voici une première chanson, un premier chanteur et guitariste. Dites-moi, mais qui est-il?
2: Delphine.
0: Delphine.
2: Alain Bachon.
0: Oui,

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1: Osez Joséphine Merveille, cette chanson. Et si vous écoutez le... On la remonte à moi un petit peu le son. Vous entendez les percussions? En fait, ce que Bachung a demandé en studio, c'était d'avoir comme un cheval qui était en train de galoper. Ah là, c'est trop beau. C'est trop beau. Et que ne durent que les moments doux, en plus, cette phrase incroyable. Un point pour Delphine. Et je mets quand même un quart de point à Caroline, parce qu'elle a commencé à me chanter la chanson. C'est-à-dire qu'elle cherchait Bachung et elle a dit « À l'arrière des berlines !» Et oui, parce qu'elle la connaissait bien, Osez Joséphine. Ah, c'est beau comme tout. Allez, on continue. Après Alain Bachung, grand chanteur guitariste, il y a aussi...
2: Delphine.
1: Delphine.
2: Louis Bertignac, non ?
1: Louis Bertignac, bravo !

0: Martignac, après l'incroyable aventure Téléphone, il s'était lancé avec les visiteurs et il avait fait ce tube, ces idées-là. Delphine a 2 points, Caroline en a 1,5. De toute façon, à la fin, tout le monde gagne, c'est pas très grave. Et ceux qui gagnent surtout, c'est ceux qui aiment les chanteurs guitaristes. Allez, un dernier pour ce blind test, un peu plus vintage que Bachung et Bertignac, mais sacré chanteur. Allez, Caro, sacré chanteur et sacré guitariste.
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0: Alors Caro, comment il s'appelle? Comment?
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2: Brassens.
0: Oui, c'est lui.
1: Caro Gori.
0: Et voilà, Delphine a eu ses 2 points, Caroline a eu son point et le gorille a eu ce qu'il voulait. À la fin de la chanson, je vous encourage à la réécouter. Bravo, bravo Delphine et Caroline, et merci beaucoup d'être venues jouer avec nous.
2: Merci, pour, c'est toujours un plaisir.
0: Ah ouais, bah moi aussi, vraiment.
3: Ah, c'est super génial, oui.
0: Merci, une joie de tous les soirs ce blind test. Delphine et Caroline, on vous envoie le livre de Thomas Fersen, et puis on va écouter un garçon, excellent chanteur et formidable guitariste, il s'appelle Mathieu Chédid. Et il a un message à faire passer à tous les machos, machistas alors, qui nous écoutent ce soir. Vous n'êtes pas seuls.

0: qu'on adore, le machistador de M, Mathieu Chédid, qui a participé à la production du nouvel album de Fatoumata Diawara, une chanteuse malienne et guitariste d'ailleurs exceptionnelle, qui sera notre invitée dans Décibel après-demain pour la sortie de son nouvel album Massa.
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0: Je vous ai promis une nouvelle chanson d'Iseult, c'est maintenant qu'elle arrive. Iseult, que vous aviez peut-être découverte à la Nouvelle Star, elle n'avait pas gagné, mais elle s'était fait remarquer, hein. Ça c'était en 2013. Et puis Iseult, elle a surtout cartonné avec cette chanson sublime qui s'appelle Corps. On a l'extrait de Corps, parce qu'il n'est pas dans mon écran, c'est pas grave, je vais vous le chanter. J'ai perdu la tête, où est le chemin de ma maison? Voilà, c'était une très belle chanson, piano-voix incroyable. Iseult, elle sait aussi faire des chansons qui dansent, limite disco, now or never, un son vraiment qui est parfait pour l'été qui arrive, une chanson d'amour comme on les aime, elle réclame un baiser et on a envie de lui en envoyer 1000. Iseult est de retour, now or never.

0: guitare à la fin et la définition musicale de la cerise sur le gâteau. Now or Never, Iseult, c'est tout nouveau, ça vient de sortir. Le clip est disponible, elle y est absolument éblouissante. Vivement la suite, Iseult.
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0: C'est la dernière chanson de l'émission, la chanson anniversaire. Le 9 juin 1891, donc il y a déjà un petit moment, est né Cole Porter, un compositeur et un parolier américain à qui on doit les plus grandes comédies musicales classiques des années 30, 40, 50. Et il a écrit en 1953 une grande comédie musicale qui parlait de Paris, qui s'appelait Cancan, sur les danseuses de French Cancan. Et dans cette comédie musicale, il y a une merveille qui s'appelle I Love Paris et qui est devenue un classique. Le voici chanté par Vanessa Paradis.

0: Porter, I Love Paris, ici interprété par Vanessa Paradis. Je vous recommande également la version garçon-garçon. Maurice Chevalier avec son French accent et Frank Sinatra et sa voix de velours. C'est aussi très joli. Allez, Décibel, c'est fini pour ce soir. Merci pour l'émission, merci pour l'équipe. Iris Guitoni, Justin Pianigiani, Elodie Biancamaria, Alexandra Sackberg, Franck Moilier et Kinan Lage Haïli.
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3: 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Tout est dit dans cette chanson.

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2: Bonjour la France, j'espère que tu vas bien. La France, que tu as passé une bonne soirée hier. On attaque aujourd'hui avec deux nouveaux candidats. Comment ça va Éric Bastien?
3: Écoutez, j'ai fait une petite raclette tranquille hier. Voilà, j'ai ressorti la doudoune. On se caille quand même. Hein.
2: Il est arrivé d'une humeur,
3: oui,
2: j'ai envie de vous dire. Comment vous dire? Avec l'équipe, on s'est caché en fait. voilà.
3: Ça va mieux, je vous vois, ça va mieux.
2: Oui, bien sûr. Alors, je vous rappelle les prix de cette semaine. Le premier prix, mes petits chéris, c'est un séjour pour deux personnes à l'occasion de la 65e édition du Mondial, la Marseillaise à Pétanque. Donc, alors là, on part à Marseille, hein, du 3 au 5 juillet. 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
3: 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On a évidemment le meilleur des cafés, le
2: bien
3: café
2: sûr.
3: Joe Malongo, le Malongo
2: oui,
3: bébé, le Malongo bébé comme Jules. 32 dosettes 6 verres en verre avec cette cafetière conçue sur la place Saint-Julien du côté de Marseille avec la sardine et tout ça et tout ça.
2: Ok, et eh ben c'est super.
3: Voilà.
2: On accueille nos deux candidats du jour, Christine et Alexandre.
4: Bonjour.
2: Comment ça va les amis?
5: Ça va bonjour. Bien. Bonjour à tous, je suis Christine.
3: On a eu une inquiétude là.
2: J'ai eu un petit moment de... Parce

0: Hier, on a eu des galères de standard, ah oui. Je me suis dit, ça repart. Alors là, j'étais...
1: Non, mais c'était hier.
0: Mais t'as raison, Christine. Alors, Christine, tu joues avec ici Vaucluse.
1: Oui.
0: Tu as 62 ans, tu habites à... Alors, on dit Piolenc, qu'est-ce qu'on dit ?
1: Piolenc.
0: Alors, tu es mariée à Patrick, et tu as une fille qui s'appelle Tiffany.
1: Oui.
0: T'as un petit chat
1: qui s'appelle... Tu sais tout ?
0: Bon, non, t'as un petit chat qui s'appelle Gazelle.
1: Mais bien sûr. Ah, mais t'as... c'est pas Doudou.
0: Et alors attention, parce que Laetitia, ta belle-fille, il paraît qu'elle t'appelle la farfelue.
2: Oula.
1: Exactement.
0: Et pour quelle raison, s'il te plaît ?
1: Eh ben, parce que moi, j'hésite pas à me déguiser quand des fois, il y a des petites... besoin de mettre un petit peu de l'ambiance. Quand je suis partie plusieurs fois à l'hôpital ou en rééducation, ben j'emmène avec moi mon dentier, mon faux dentier et mes lunettes, roses, mes lunettes.
0: Oh là là, ah oui.
1: Voilà. Oui. Enfin, j'aime bien mettre de l'ambiance. Après, des fois, je dis des choses un peu farfelues.
0: Oui,
1: je,
0: voilà.
1: Oui, non, mais c'est bien. J'aime la vie. J'aime rire.
0: Ah, c'est bien.
1: Voilà, donc c'est vrai que ma petite belle-fille m'avait surnommée la farfelue.
0: Okay.
1: Et ouais.
0: C'est bien. Alors, tu as travaillé dans le tourisme, là, t'es retraité. T'étais à l'accueil de la forteresse de Mornas. Alors toi, tu vas savoir, parce que Mornas, figure-toi, quand j'étais petite, c'était l'étape avec mes parents pour aller en Espagne. On dormait dans cet hôtel qui est au pied de la montagne, là. Comment il s'appelle ? Comment s'appelle cet hôtel, s'il existe toujours ?
1: Eh ben, s'il existe toujours, ça pouvait être le manoir.
0: Eh ben voilà.
2: C'est ça.
0: Merci.
1: Ça pouvait être le manoir.
0: Que j'avais peur la nuit qu'il y avait des armures dans tous les couloirs.
2: On s'est perdu de vue cette émission, Jacques Pradel.
0: Alors, est-ce que ça existe toujours, ce magnifique hôtel ?
1: Ça existe toujours.
0: Ah,
1: le manoir existe toujours, ouais.
0: Alors, tu étais à la forteresse, justement, de Mornas, et alors il paraît que tu étais en costume du 12e siècle. Et qu'on t'appelait dame Cunégonde.
1: Ben, ça arrivait, mais bon, donc moi, peu importe, hein, j'avais beaucoup de visiteurs, bon, que j'osais pas, pour certains cas, quand même, à qui, ceux qui m'appelaient Dame Cunégonde, j'osais pas leur répondre,
0: morte-couille,
1: parce que.
0: Morte-couille, bah oui, c'est mieux morte-couille.
1: Si j'avais été tentée de me faire voir le contraire, j'aurais été bien embêtée.
0: Ok, alors on va jouer tout de suite et on va tout de suite marquer un premier point Dame Cunégonde. Dans la ville d'Albi, on a organisé le championnat du monde de rembobinage de cassettes. Est-ce que c'est vrai ou faux ? Top chrono, 5 secondes. À Albi, on a organisé le championnat du monde de rembobinage. Tu dis quoi, faux ?
1: Faux.
0: Et non, c'est vrai. Et oui, à Albi, dans le Tarn, la magnifique ville d'Albi, on a fait un petit salon dédié à la pop culture des années 80. Et les candidats devaient rembobiner une cassette. Voilà.
1: Mamie, d'accord.
0: Et voilà,
2: C'est comme ça. Bah oui. Bon, bah on va quitter le Vaucluse un instant et on va aller en Bretagne accueillir Alexandre. Bonjour Alexandre.
3: Bonjour Eric.
2: On est bien en Bretagne. Avec toi, on est où en Bretagne ?
3: On est dans les Côtes d'Armor, la frontière des Côtes d'Armor et du Finistère.
2: Et tu habites où ? À Plestin-les-Grèves. T'es un vrai Breton, t'es né en Bretagne, t'es vraiment de là-bas ?
3: Non, je suis pas vraiment de là-bas. À la base, je suis de région parisienne.
2: Ah, tu es parti en Bretagne pourquoi ? C'est pour le boulot ou c'est parce que tu étais tombé amoureux de la Bretagne, ce qui pourrait se comprendre ?
3: J'allais en Bretagne depuis que je suis tout passé en vacances.
2: Ouais.
3: Donc je suis tombé amoureux du coin. Et du jour au lendemain, j'ai voulu tout lâcher et venir en Bretagne et je suis pas resté là-bas.
2: Et j'ai l'impression que tu ne le regrettes absolument pas et que tu as l'air
3: pas
2: très heureux.
3: Pas du tout, au contraire.
2: Bon, tant mieux. Alexandre, 37 ans, tu es en couple avec, comment s'appelle madame ou mademoiselle ? Enfin, madame, je ne sais pas si vous êtes mariée. Amélie, vous êtes mariée ?
3: Non, on n'est pas mariés.
2: Paxé, un truc un peu...
3: Union libre, voilà.
2: Rien fait devant la République, ok.
3: Pas pour l'instant, en tout cas.
2: Ça viendra, ça fait partie des projets, j'ai l'impression. Déjà un enfant, quel âge a-t-il ?
3: Il a 5 ans.
2: 5 ans. Comment il s'appelle ?
3: Noé,
2: ça va ? Noé, il est quoi ? Il passe en grande section là l'année prochaine ?
3: En grande section, c'est ça.
2: C'est super. Et puis un petit chien à la maison pour accompagner toute la famille. Comment s'appelle ce chien ?
3: Un petit chien, c'est Voltage.
2: Ouais, c'est quoi comme chien ?
3: C'est un Rottweiler.
2: Ah oui, c'est pas un petit chien ça quand même, Rottweiler.
3: Non.
2: C'est Voltage. Alex, pour tout le monde, bienvenue. Alex qui est couvreur depuis 18 ans, mais qui voulait DJ, Alexandre. Like boom, boom, boom, boom, boom. Mais alors, tu as un peu des platines quand même à la maison, même si t'es pas devenu DJ, tu fais un peu du son ou pas ?
3: Bah, en général, non. Moi, je fais des soirées. Je fais beaucoup d'animation dans les mariages.
2: Ah, tu sonorises, tu mets l'ambiance dans les mariages.
3: Je sonorise, éclairage, sonorisation pour les mariages.
2: Mais t'es pas derrière le micro. Tu dis pas. Tu fais pas ça, toi.
3: Si, ça m'arrive aussi.
2: Ok, très bien. On pourra peut-être nous le faire avant la fin de l'émission. Alex, on va jouer pour t'offrir un premier point avec une question. Est-ce que tu aimes le ski?
3: Pas spécialement, j'en fais pas. En Bretagne, il y a un peu de route.
2: Ouais. Les stations de ski en Bretagne sont pas réputées. Le ski est le plus dangereux de tous les sports. Je l'affirme. Est-ce que c'est vrai ou faux? 5 secondes pour réfléchir à cette question. Le ski est le plus dangereux de tous les sports. Le chrono est parti.
3: Je dirais faux, moi.
2: Bah, t'as raison, le ski impressionne, mais c'est pas le sport le plus dangereux. Selon plusieurs études, des disciplines comme l'équitation ou alors des sports mécaniques peuvent provoquer des blessures qui sont bien plus sévères. Voilà, donc c'est pas le ski a priori. Ce qui fait déjà un point, Alexandre, bien vu.
0: Allez, Christine, tu vas te rattraper, je le sais. Et donc Alexandra, un point. Et là, nous, on va partir avec. Vous écoutez ici, vous allez écouter Jane Birkin. Ex-fan des 60s, petite puppy doll. Voilà, je chante extrêmement bien. Voilà, tout de suite, mes chéris.

0: Jimi Hendrix.
1: Ex-fan des 60s, Jane Birkin à 12h15 sur ici.
2: Eh ouais.
1: Bah ouais. Bah quoi?
2: Justin.
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1: C'est votre chouchou la technique là, c'est ton chouchou.
2: Mais moi j'aime tous les techniciens, mais j'ai des chouchous, mais je les aime tous.
1: Justin, c'est celui qui aime bien les frites à midi, hein, généralement.
2: Non, Justin, il est Justin Bieber. Ouais. Il travaille très bien, Justin. Allez, nous sommes avec Christine et Alexandre. Oui. Christine qui joue avec ici Vaucluse, qui est mariée à notre ami Patrick, qui est retraité, elle était à l'accueil de la forteresse de Mornas, souvenir cher à mon cœur. Et alors petite, tu voulais être coiffeuse ou maîtresse? Rien à voir.
4: Oui, rien à voir. Mais ça, c'est, je veux dire, aller dans les années 70, donc quand j'étais petite, c'était un peu toutes les gamines, on était toutes un peu pareilles. Oh, qu'est-ce que tu veux faire plus tard? Ah, ben moi, je serai coiffeuse, ah, ben moi, je serai maîtresse.
2: Ah oui.
4: Mais bon, voilà, j'ai rien fait de tout ça. Et avant de travailler dans le tourisme, dans l'hôtellerie, j'ai travaillé 17 ans en blanchisserie industrielle.
2: Ah
4: et
2: oui.
4: Là, j'ai compris que moi, les gens me manquaient, quoi.
2: Bah
4: il,
2: oui.
4: il me fallait du contact. Et du coup, j'ai fait une reconversion professionnelle. Et puis voilà, donc je me suis régalée.
2: En dame Cunégonde. Oui, regarde.
4: Pas de suite. Pas en dame Cunégonde de suite. Juste, Valérie, tant que peut-être il m'écoute, je peux passer un petit bonjour à mon petit-neveu, à ma petite-nièce.
2: Mais vas-y, mon chat. N'hésite pas.
4: Alors, donc, déjà, vite. Alors, je salue tous ceux qui me connaissent, qui m'écoutent, c'est sûr. Et puis, je salue aussi mes neveux et nièces qui sont sur Roanne, dans la Loire, dans le 42. Et notamment, je fais des gros bisous remplis d'amour à Léna et Aaron.
2: Voilà. Alors, c'est fait. OK. Alors, il paraît que on a, comme dans la chanson de Albert de Paname, on cultive
5: des tomates, mon amour.
2: Alors, ça cultive des tomates dans le Vaucluse?
4: Oui, un peu. Oui, bien sûr. Mais ça se demande dans mon jardin. Il y a des bonnes tomates, effectivement. Mais dans Vaucluse et à Piolenc, notamment, c'est l'ail.
2: Ah oui, l'ail.
4: C'est l'ail. Mmh. Ah oui.
2: Mmh.
4: Voilà. Mmh.
2: Alors, tu vas marquer ton premier point. Je le sais maintenant. OK, c'est parti pour le premier point. OK?
4: J'écoute.
2: Tiens, je te mets un petit coup du centre. Allez, c'est une dinguerie, 113. Alors, le mot dinguerie, tu sais ce que c'est quand on dit c'est une dinguerie. Alors, le mot dinguerie entre dans le Petit Larousse en 2027. Hein, c'est vrai ou faux?
4: Le mot dinguerie, non, il doit y être déjà.
2: Alors, est-ce qu'il rentre ou pas, vite?
4: Non.
2: Non? Eh ben si.
4: Oh merde.
2: Eh ben merde.
4: Pardon.
2: Si, si. Non, il n'y est pas déjà. Effectivement, il va y rentrer, mais il n'y est pas déjà. Eh ben écoute,
4: oh
2: c'est pas grave.
4: Mais c'est ballot, ça. Hein.
2: Ah, c'est ballot.
4: Alors là, Valérie, va falloir faire quelque chose. Hein.
1: Oui. Alexandre, tu le savais, toi, bien sûr, que dinguerie arrivait en 2027. Bien sûr, Alexandre.
6: Je ne le savais pas non plus.
1: Et l'honnêteté même, voilà. On n'a même pas parlé du Dami d'Hollande aujourd'hui. Bienvenue dans le Dami d'Hollande, Alexandre, en tant que citoyen d'honneur.
2: Attends, il n'a pas rempli son formulaire.
1: C'est vrai, on vous rappelle que le Dami d'Hollande a été inventé par,
2: Guy
1: avec
2: Mais
1: Ismaël.
2: Que Nicolas nous a fait un hymne.
1: Oui, vous voulez un extrait de l'hymne?
2: Vas-y. Ouais, hein.
1: Je suis sûr qu'on l'a sous le coude. Allons-y.
5: Dami d'Hollande, Dami d'Hollande, le plus joyeux des continents.
2: Le plus joyeux des continents. Avec des pinceaux géants. Ah, Nicolas,
1: alors,
2: on t'adore. Allez.
1: Tu t'appelles Universal, tu t'appelles Sony, fais quelque chose. Enregistre ce single, c'est le tube de l'été. Alexandre, qui a 37 ans, qui habite dans les Côtes d'Armor en Bretagne, et qui bricole, Alexandre. Eh oui.
4: Oui.
2: Ah, voilà.
1: Voilà, c'est d'autant plus qu'il est membre du Dami d'Hollande, donc forcément.
2: Ah oui, t'es obligé d'être dans le Dami d'Hollande si tu bricoles. Hein.
1: Qu'est-ce que tu bricoles? Tu fais quoi? T'es plutôt team peinture, team carrelage? T'es quoi, toi?
6: Team touche à tout, on va dire. Je fais un peu de tout, sauf de la plomberie. Voilà, je peux tout faire, de la peinture, du carrelage, du placo, tout, sauf de la plomberie.
2: C'est très dur, la plomberie.
6: Ouais, c'est un métier, voilà.
1: Alors, ce générique, est-ce que vous pouvez me le remettre? Parce que ça serait pas ce générique d'une émission qu'on va revoir à la rentrée sur M6, Valérie?
2: Peut-être, on ne sait pas.
1: Déco. Il me semble que ça, sur M6, vous allez l'entendre.
2: Peut-être. Je m'entraîne à maroufler avec mon déambulateur.
1: Alexandre Jardine aussi s'occupe de l'entretien. Monsieur a 4000 mètres carrés de jardin.
2: Ah oui, c'est pas un petit jardin.
1: Ah non, mais c'est un entretien de dingue, là.
6: Il y a du boulot, c'est tous les week-ends.
1: Tu fais 6 jours. Il faut 6 jours pour passer une tondeuse dans 4000 mètres carrés. C'est énorme, énorme, énorme.
2: Énorme, c'est énorme.
6: C'est ça, mais c'est du boulot. C'est vrai, c'est du boulot.
1: Ouais, et puis tu cuisines un petit peu aussi. Tu aimes bien préparer des plats qui mijotent.
6: Hein, par-ci, par-là, ouais, voilà. J'aime bien aussi le soir en rentrant du boulot. Ouais. Me préparer un bon petit plat.
1: T'as quand même une grande particularité qui sent bon l'été, c'est le barbecue.
6: Ah, le barbecue, ça.
2: Bah oui, mais qui n'aime pas les barbecues?
1: On peut pas vraiment déclarer la saison du barbecue ouvert, hein, vu de la météo, mais bon.
2: Non.
1: Enfin, ça revient, hein, ce week-end, il va faire très chaud, hein, vous allez voir. Alexandre, nous y voilà avec cette question autour de la cigarette et du tabac.
0: Le tabac, c'est tabou, on en viendra tous à bout. Le tabac, c'est tabou, on en viendra tous à bout.
1: Tu fumes, Alexandre, ou pas?
6: Eh ben, malheureusement, oui.
2: Bah, tu sais, moi aussi, hein, c'est horrible.
1: Ouais. Au Royaume-Uni. Ouais. En Angleterre, donc au Royaume-Uni. Une loi veut empêcher à vie les jeunes qui sont nés après 2008 d'acheter des cigarettes, d'acheter du tabac. Est-ce que c'est vrai ou faux? Top chrono. En Angleterre, une loi voudrait...
6: J'ai la référence et je sais que c'est vrai.
1: Ouais. Bah, t'as raison, surtout si tu l'as entendu, c'est une loi adoptée au Royaume-Uni qui prévoit en effet, c'est bien, hein, que les personnes nées à partir du 1er janvier 2009 ne pourront pas acheter légalement du tabac. Ils appellent ça, c'est l'objectif génération sans tabac. On pourrait s'en inspirer.
2: Bah, sûr que comme c'est des jeunes, hein, ils vont trouver une solution, t'inquiète pas, bien sûr. Alors, Christine, pas de points. Alexandre, 2 points. Christine, là, on va écouter un petit morceau pour onduler nos bolis. Quand on revient, tu marques des points, hein, chérie.
4: Mais c'est évident.
2: Ah ben, c'est super. Allez, vous écoutez ici Come Back to Me, Kenny Williams. On bouge son body, c'est bientôt l'été. Vous écoutez ici, on vous aime, à tout de suite.

0: MC Come Back To Me, ça c'est bien pour s'ambiancer là. Quelques jours de l'été, c'est pas mal sur ici.
1: Jungle, Justin.
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1: Ici, nous sommes avec Christine et Alexandre. Christine qui... Ah, alors Christine, toi t'aimerais bien déjeuner avec lui.
3: Pierre Perret, ouais. Ah, je vais acheter son livre là bientôt parce que franchement, alors, on doit, voilà.
1: Eh ben, bon, alors, est-ce que tu connais la chanson française ou tu n'aimes que Pierre Perret? Non, j'ai vu que t'aimais Soprano, Capéo, tout ça.
3: Oui, je connais la chanson française. Oui, d'accord. Dieu merci.
1: Là, Dieu merci parce que là, c'est le quiz musical. Alors.
3: Et oui, il n'y a pas que du français.
1: Si, enfin, il y a un peu de français, tu vas voir. Il y a deux artistes. Le premier, je vais te le faire écouter, tu auras 10 secondes pour me dire qui c'est. Attention, écoute bien.

0: Alors, qui c'est qui chante?
1: Gaëtan Roussel, il me semble.
0: Gaëtan Roussel, il te semble? Eh bien, écoute.
1: Ouais.
0: Il te semble que c'est. Bonne réponse!
2: Elle est forte, hein?
0: Ah, elle est forte. Elle est très forte, Cricri. Alors.
1: J'écoute ici Vaucluse et ils en passent plein des.
2: Exactement.
0: Bravo. Alors, attention, le deuxième titre. Ça devrait pas poser de problème, parce que c'est vraiment un tube de quand on était jeune, tiens.

0: Allez, qui c'est qui chante ?
1: Kylie Minogue.
0: Kylie Minogue.
1: Comme ça, Kylie Minogue.
0: Est-ce que c'est une bonne réponse, Kylie Minogue ? Oui ! Tu as rattrapé Alexandre, ma Christine, tu as 2 points.
2: Alexandre, je sens qu'elle a un bon niveau quand même là. Ça s'entend.
3: Oui, j'ai entendu ça, oui. Là, oui.
2: Ouais, alors, je voudrais quand même rappeler que tu voulais être DJ, qu'aujourd'hui tu sonorises, que tu mets l'ambiance dans les mariages. C'est toi qu'on voit les 10, donc me dis pas que. Voilà, t'es quand même connaisseur, ça devrait aller.
3: J'espère, on va voir ça.
2: Bon, bah, on va voir ça dans un instant. Je vais juste parler de ta petite manie, parce que oui, enfin, petite, t'es maniaque hein, quand même comme garçon.
3: Oui, je suis assez.
2: Par exemple, tu peux pas te coucher si la cuisine est pas rangée. Ça, c'est.
3: Ah non, s'il y a de la vaisselle ou quoi, c'est. Non, je pourrais pas dormir avant que le ménage soit fait, au moins un minimum rangé.
0: Ah, mais attends, ça, c'est pas maniaque, parce que moi, je suis pas maniaque et je ne dors pas si j'ai pas
2: si
0: de
2: la vaisselle n'est pas faite.
0: Ah, mais moi, si j'ai invité des potes.
3: C'est pas maniaque, mais.
0: Ah oui, ordonné, bah oui.
2: Ouais. Ouais, faut que tout soit rangé, t'es ordonné.
0: Mais oui.
2: C'est pas tout à fait maniaque, je reconnais. Bon. C'est pas grave, on t'aime quand même. Voici ton quiz musical, il y a 2 artistes. Ah bon, bah t'as compris, il y a 1 point par bonne réponse. Allons-y, voici le premier. On s'en fout.

0: t'aimes pas, et puis tant pis. Oh, on s'en fout. Pardon. Top chrono. Qui chante? Comment?
1: Benabar.
0: J'ai pas entendu.
1: Benabar.
0: Oh, c'est vraiment dommage, Alexandre, ça coupe là.
2: Hey, t'es hyper drôle, toi.
0: T'es hyper marrant. Que j'ai pas eu de blague.
2: T'es hyper marrant, toi. Hein,
0: bah, bien sûr que c'est Benabar.
2: Oh là là là, les tasses, ta là là.
0: Ah bah on a mangé du clown, madame.
2: Ah bah oui, bah ça.
0: Parce que Benabar, nom de clown, il le doit. Son nom d'artiste, à ça. C'est un nom de clown parce qu'il faisait du cirque dans sa prime jeunesse, Benabar.
2: Ça va, Eric Manœuvre.
0: Ben voilà, Alain Decaux raconte.
2: Bien. Alain Decaux.
0: Je sais que vous adorez Alain Decaux.
2: J'adore Alain Decaux.
0: Tu adores ça. Et on dirait pas, mais ça fait un petit point de plus.
2: Exactement.
0: Et on en a un autre à marquer, voici l'extrait.
1: Facile.
0: Ah si, ben oui, mais les DJ, les gars.
2: Facile, la ramène pas trop, toi.
0: Attends. Est-ce que tu peux me le faire, m'annoncer la réponse en mode DJ, comme tu ferais au mariage? On t'envoie un chrono, c'est parti.
1: Bonjour à tous. On va partir avec le son de Phil Collins.
0: Et le titre?
1: J'ai pas de...
0: Et le titre?
2: Allez.
0: In the air tonight, oui, c'est Phil Collins.
2: Ah là là.
0: Ça fait 4 points.
2: Un night. Alors, Christine 2, Alexandre 4.

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2: Et oui, nous sommes avec Christine qui a 2, Alexandre qui a 4. Je vous rappelle que les candidats cette semaine tentent de se sélectionner pour la finale de vendredi. Le premier prix, c'est un séjour pour 2 personnes à l'occasion de la 65e édition du Mondial, la Marseillaise à Pétanque. C'est un séjour avec un hôtel 4 étoiles, l'hôtel Villa M à Marseille. Plein de cadeaux, des jouets, des polos et puis surtout 100 euros de carburant pour y aller. Si vous ne gagnez pas ça, vous gagnez bien évidemment la cafetière Malongo 32 dosettes. Si vert en vert, on reprend la compétition. Alors, notre Christine qui joue avec ici Vaucluse, hein, qui est retraitée, qui était à la forteresse de Mornas, eh bien, elle fait aussi partie de SOS Amitié à Avignon. Alors, ouais. Ça veut dire quoi? Qu'est-ce que ouais. Tu fais exactement?
3: Eh bien, nous sommes des écoutants, voilà, pour apporter du réconfort aux personnes qui sont vraiment en détresse, psychologiquement parlant, moralement parlant, des personnes qui peuvent être seules, et des personnes quelquefois qui ne sont pas seules, mais qui ont des choses à dire, à confier, et qui ne peuvent pas parler de ces choses-là à n'importe qui, à tout le monde. Donc, ces personnes nous appellent pour déposer ce qu'ils ont. Et nous, en tant qu'écoutants, on se doit de faire au mieux pour que, à l'issue de l'écoute, la personne se sente un peu mieux. Donc, on ne donne pas de conseils, on n'est pas psychologue, on ne donne pas non plus de directives. On a simplement beaucoup d'empathie pour ces personnes. Vraiment, l'échange est axé sur ce que dit la personne et on fait de notre mieux pour faire retomber un peu l'angoisse, les tensions et qu'ils se sentent vraiment écoutés. Et voilà, ben ça, et aidés par la même.
2: Eh ben ça, c'est bien. Alors, ça, c'est, tu fais ça, t'essayes de faire ça 20 heures par mois. Quand tu ne fais pas ça, tu cuisines, tu adores cuisiner, tu fais plein de trucs. Et tu aimes bien aussi les jeux, parce qu'il paraît que tu as participé aux 12 coups de midi.
3: Oui, je suis même allée danser avec Jean-Luc ce jour-là, Il est génial lui aussi comme animateur.
2: Eh ben super, eh ben écoute, j'espère que tu vas maintenant gagner 3 points de plus avec la question à choix multiple. Je te pose la question, je te fais des propositions, tu auras 10 secondes pour me donner ton choix. Alors, tiens une petite ambiance. Éteins la lumière, mets-toi à ton côté sans... Axel Bauer, éteins la lumière. Alors écoute bien Christine, à quel siècle correspond le siècle des Lumières? C'est quel siècle le siècle des Lumières? Le 16e siècle? Le 17e? Le 18e? Le siècle où Éric Bastien est né, c'est-à-dire l'ère préhistorique. Allez, c'est quoi le siècle des Lumières? 16, 17, 18 et l'ère préhistorique. Top chrono 10 secondes.
3: 17e, je pense.
2: Ah là là là là, et tu t'es planté de 100 ans, hein, c'est le 18e. C'est le siècle où il y a Voltaire, Jean-Jacques Rousseau qui vont défendre la raison, la liberté de penser. Et voilà, donc, pas de points, tu restes à 2.
4: Alexandre qui joue en Bretagne, à Plestin-les-Grèves, c'est dans les Côtes d'Armor. Dis donc, si tu dois aller à Marseille, c'est pas à côté, ça te fait une petite trotte quand même, hein. Pas à côté.
5: Oh, j'ai mes parents qui sont pas trop loin de Marseille, à 1h30 de Marseille, c'est donc ça fera l'occasion en même temps d'aller les voir.
4: Ils sont où exactement?
5: Ils sont à côté de Nîmes.
4: Ouais, d'accord. Ok. Elle est pas loin en plus, notre amie Christine, parce qu'elle est à Avignon là pour le coup. Marseille, elle y va quasiment en voisin. Mais cela dit, ouais, le sud, tu y vas souvent. Bah, j'imagine parce que voilà, t'as la famille qui est là-bas, dans le sud de la France.
5: C'est vrai, c'est ça. Ouais.
4: T'as pas voyagé à l'étranger, toi. T'as très peu pris l'avion, voire quasiment pas, d'ailleurs.
5: Non, je prends l'avion, mais c'est pour rester, pour aller en Corse ou vraiment dans voilà.
4: Tu sais déjà ce que tu fais cet été, d'ailleurs.
5: Je vais être pas mal d'animations, pas mal de mariages déjà, donc je vais être pris pour bouger cet été.
4: Ok.
5: Donc en général, moi je bouge plus fin d'année, vacances de Noël. Ou...
4: D'accord, ouais, tu fais ça un peu en décalage, parce que l'été, oui, j'imagine qu'il y a pas mal d'animations, bah tant mieux, un sud de travail en Bretagne, ça c'est top. Alors, un petit mot pour dire que toi, si tu pouvais déjeuner avec quelqu'un là à 13h, ce serait lui.
6: Alors, on n'attend pas Patrick.
4: On irait faire un petit tour du côté du camping des Flots Bleus, tu adores Franck Dubosc.
5: Oui, j'adore Franck Dubosc. C'est un acteur que j'apprécie énormément, ouais.
4: Eh ben écoute, je t'invite à revoir la ref entre Valérie Damidot et Franck Dubosc, un entretien en tête-à-tête sur des coussins de velours vert.
2: Oui.
4: Et j'en profite pour rappeler que dès aujourd'hui,
2: exactement,
4: sort une nouvelle ref. Tu veux peut-être nous en dire un petit mot, Valérie ?
2: C'est Jean-Philippe Janssen. Effectivement, tu peux revoir Patrick, hein, alias Franck. Mais aujourd'hui, sort la nouvelle ref avec Jean-Philippe Janssen qui va bien nous émouvoir et bien nous faire rigoler.
4: Parfait. Un dernier petit mot sur un talent totalement inutile, ambiance de yoga. Tu es très souple. Et cette souplesse te permet de faire quoi ?
2: Bah, c'est pas inutile, hein.
5: De passer partout, vraiment des accès inaccessibles. À chaque fois, j'arrive à passer, je suis assez souple et,
4: oui,
5: bah et fin.
4: Tu sais faire surtout quelque chose qu'avec Valérie, on essaye depuis des années.
2: Ah non, moi, je sais le faire.
5: Ah oui.
4: Tu sais faire mettre le pied
2: derrière la tête,
5: pas de soucis, ça. Ouais.
4: Je veux des images.
2: Bah, il n'y a pas d'image, c'est pour ça que j'ai fait danser avec les stars, mon gars, si tu suis souple.
4: Oh, ça me paraît tellement fou d'arriver à mettre son pied derrière la tête.
2: Bah non.
4: Bon, écoute, bravo, faudra m'expliquer comment on fait. Voici ta question. Non mais franchement, j'ai aucune... Enfin voilà, ça me paraît complètement dingue. On va jouer avec justement un jeu de société.
6: La partie de puissance 4 était plutôt mal engagée.
4: Grégorien,
6: c'est Vincent Delerme
4: qui chante le Puissance 4. Parlons du Puissance 4. Tu connais le jeu Puissance 4, qui a forcément joué à un moment donné. Combien y a-t-il de cases dans une grille de Puissance 4? Mais il y a de cases. Ouais, je te fais des propositions. 36, 42, 48. C'est Valérie qui choisit à chaque partie. Top chrono, 10 secondes. Est-ce qu'il y en a 36, 42, 48 ou c'est Valoche? Elle dit, bah voilà, moi j'en veux tant, c'est comme ça, c'est comme ça.
5: 48,
4: partirait sur 48. 48. Oh, c'est 42. 42. Ah, le jeu qui compte 7 colonnes, tu vas pouvoir vérifier, et 6 rangées, soit 42 cases au total. Aïe.
2: Voilà.
4: Ah oui, mais puissance 4. Ah oui, mais pas puissance 4.
2: Voilà. Bon, Christine, tu as 2. Alexandre, tu as 4. Pas mal. Pour l'instant, c'est bien. Il reste encore la question cash, le bingo, enfin tout ça, quoi. C'est pas. Voilà. Mais là, tout de suite, nous partons avec un duo. Un duo de chanteurs et chanteuses.
4: Ah.
2: Et oui, nous.
4: Laissez-nous deviner.
2: Marc Lavoine et Bambou.
4: Ah, bah, on peut plus deviner.
2: Bah, dis-moi que l'amour.
4: Ah oui.
2: Tu te rappelles de cette chanson quand même?
4: Je suis.
2: On l'adore. Nanana. Vous écoutez ici, on vous aime. Dis-moi que l'amour. À tout de suite.

0: Bambou.
1: Bambou. Et Marc Lavoine.
2: Bien sûr.
1: J'engage.
2: Sur ici.
1: Bien sûr.
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1: Et nous sommes au taquet avec Christine qui a 2, Alexandre qui a 4. Ah Christine.
4: Dis-moi alors, que l'amour ne s'arrête pas.
1: Attends, c'est ta chanson parce que dis donc, j'ai fait un petit peu longtemps que t'es avec ton patoche.
4: Ah mais bien sûr, ça va faire 25 ans.
1: Et voilà, tu l'as rencontré, il était client dans l'hôtel où tu travaillais. T'avais 38 ans, il en avait 36. Tu discutes ouais. avec lui et... Alors, qu'est-ce qui s'est passé?
4: Il m'invite au restaurant.
1: Oh my God. Et alors?
4: Dans un gastronomique.
1: Oh papa, est-ce que tu te rappelles ce que vous avez mangé?
4: Ah non, absolument pas.
1: Oh bah alors.
4: Je me rappelle du nom du restaurant.
1: Ah.
4: Loup Bergamoutier.
1: Ah, oui,
4: c'est provençal.
1: Ah oui, bon bah
4: voilà, c'est la bergamote, loup bergamoutier.
1: D'accord.
4: Déjà c'est ça. Voilà.
1: Et alors après le dîner, il y a eu bisous, il y a eu quoi? Allez.
4: Rien, pas tout de suite, non, on est rentré. Il était assez réservé. Bon, voilà. Je l'ai invité à venir boire quelque chose quand même dans mon entre guillemets pseudo studio qui faisait chambre en même temps, quoi. Voilà. Ouais. Oh, il m'a dit non et tout. Et puis là, moi, je disais, ah, mais tu peux pas le laisser partir. Donc, je l'ai regardé. Je me suis approchée de lui. Je lui ai dit, toi, t'as vraiment le visage de quelqu'un à qui je ferai tout le temps des bisous.
1: Oh my God!
4: Et je lui ai fait un bisou. J'ai osé. Mais je lui ai dit, et 25 ans après, je lui fais toujours plein de bisous d'amour.
1: Alors, voilà. Ce qui, moi, qui me fait rire, c'est que ça fait donc 25 ans que vous êtes ensemble, 10 ans que vous êtes mariés. Il a attendu 15 ans avant de te demander en mariage. Okay. Et alors, la demande en mariage, elle s'est faite un soir d'été. Tout le monde est là. Et ça va qu'à ses activités. Toi, t'épluches des carottes. Lui, passe l'aspirateur. Et alors, qu'est-ce qui s'est passé pendant que t'épluchais les carottes?
4: Ah ben écoute, tout d'un coup, il a arrêté l'aspirateur, il est venu vers moi, il s'est mis à genoux et il m'a dit, est-ce que tu veux m'épouser? Et là, j'ai éclaté de rire.
1: Ah bah oui, parce que l'épluchage de carottes et l'aspirateur, c'est hyper...
4: Alors il me dit, tu veux pas? Et ça fait tellement longtemps que je t'en parlais que tu voulais pas, bah moi j'y pensais plus.
1: Eh ben voilà.
4: Mais bien sûr que si que je veux, et le jour où on se mariera, mon chéri, ce n'est pas un oui que je dirai devant monsieur le maire, c'est 3 oui.
1: Oh.
4: Et effectivement, ce jour-là, le 16 avril 2016, j'ai dit oui, oui, oui.
1: Eh ben voilà, comme ça, si on ne savait même pas. Hein, si tu... Voilà.
0: Et il a retourné passer l'aspirateur juste derrière.
1: Eh ben
0: bien
1: voilà,
0: sûr,
1: elle a dit oui, il est reparti faire l'aspirateur, et toi, t'as fini tes carottes rapides.
4: Non, c'est pas vrai. On est allé prévenir quand même notre fille qui, elle aussi, a éclaté de rire.
1: Eh ben voilà.
4: Donc, c'est 12 ans.
1: Alors, ma chérie, il faut que tu marques ces 5 points, il faut que tu marques un peu de points. Je vais te mettre, c'est un générique de série télé, alors si tu reconnais.
4: Un générique de série télé.
0: Je me souviens de celui-là.
1: Là. Jean-Pierre et Samantha. Tu te rappelles de cette série, Ma sorcière bien-aimée?
4: Ma sorcière bien-aimée, un peu quand même. Ouais.
1: Avec Andorra, la belle-mère insupportable. Alors écoute bien. Dans la série Ma sorcière bien-aimée, quelle partie de son corps Samantha doit-elle remuer pour faire de la magie? Dans la série Ma sorcière bien-aimée, quelle partie de son corps Samantha doit-elle remuer pour faire de la magie? Top chrono, 10 secondes.
0: Voilà.
1: Qu'est-ce que t'as dit?
4: Son nez.
1: Son nez.
0: Elle l'a dit sur le gong, ça va.
1: Allez, je te le prends, ça fait bien sûr que c'est son nez. Tigidigidic. 2 plus 5, ça fait 7.
0: Bon, Alexandre, c'est un peu Jean-Pierre, hein, c'est un peu Jean-Pierre dans Ma sorcière bien-aimée, parce que lui, on l'a rappelé, il faut que tout soit propre, que tout soit bien rangé.
1: Ouais, Jean-Pierre, il en branle pas une, je te signale.
0: Il fout rien, Jean-Pierre.
1: Mais Jean-Pierre, c'est le mec des
0: Jean-Pierre
1: années 50.
0: Jean-Pierre pour rien.
1: Mais rien, il rentre, il fait qu'est-ce qu'on mange? C'est Samantha qui fait tout. Il dit Jean-Pierre.
0: J'ai convaincu que d'un coup de baguette de magie,
1: mais
0: ou un truc de machin.
1: Jean-Pierre ne fait rien du
0: Jean-Pierre
1: tout.
0: Jean-Pierre ne fout rien.
1: Rien.
0: Alexandre, tu n'aurais pas pu jouer dans Ma sorcière bien-aimée. Voilà. Je suis désolé, parce que toi, voilà, on est d'accord, on est dans l'ordonnerie. Dans l'ordonnage. Je sais pas comment ça se dit. Parlons de ta rencontre. Parce que là, on a eu quand même une très très belle histoire d'amour avec Christine. Moi, j'aimerais qu'on parle de ta rencontre avec Amélie. Et je ne sais pas si Jean-Pierre, alias Alexandre, va pouvoir nous la raconter, car on me dit qu'il n'est plus en ligne avec nous.
1: Mais c'est magnifique,
0: un
1: ça.
0: Petit sabotage pour cette émission. Je vous dis rapidement.
1: Puis, allez, raconte-nous le temps.
0: La rencontre avec Amélie, déjà, elle s'est fait sur un site internet.
1: Ah,
0: ça y est, elle est de retour.
1: Appli de rencontre.
0: On est sur une appli. On se rencontre comment? On peut savoir, Alexandre, comment ça se passe au début?
2: J'étais sur une appli de rencontre.
0: Ouais.
2: Et je suis tombé sur un profil. Voilà, quelqu'un qui m'intéressait bien. J'avais pas envie de payer l'application de rencontre pour pouvoir discuter avec cette personne.
0: Il est magique.
2: Je suis.
0: Ok.
2: Donc j'ai fait ma petite recherche sur les réseaux sociaux.
0: Oh, il est malin.
2: Et elle m'a répondu. On s'est rencontrés à la plage. Et depuis, je suis avec elle depuis 8 ans.
0: Oh là là, premier rendez-vous à la plage. Deuxième rendez-vous, Alexandre l'a invité à venir dans une soirée en famille et tout s'est passé naturellement.
1: Huit ans
0: qu'ils sont ensemble. Mais alors, quand vous avez été un tout petit peu plus loin, est-ce que tu lui as dit que tu savais mettre ton pied derrière ta tête?
2: Non, pas la première rencontre.
0: Je pense qu'elle
2: l'a vue par elle-même.
0: Elle l'a vue par elle-même.
1: Bah, évidemment.
0: On ne veut pas savoir. Bien. Nous allons jouer à présent avec ta question cash. Elle vaut 5 points. Ça serait bien de la marquer. Ça te permettrait de prendre la tête. Elle est à combien là déjà,
1: 7.
0: Christine? Ça te permettrait de prendre la tête. Alexandre, petit extrait. Cavalier gigoté par l'eau. Éliminé, c'est une pub d'antan. Quelle marque d'eau minérale était associée au slogan qu'on vient d'écouter d'ailleurs? Buvez éliminé. Top chrono, 10 secondes. On cherche une eau minérale.
2: Bon, buvez éliminé.
0: Vous jouez aussi, vous qui écoutez l'émission. Il s'agit de... Ah non.
2: Evian.
1: Ah bah c'était l'un ou l'autre.
0: Ouais. Non, c'était Vittel. Buvez éliminé, c'était Vittel avec ce slogan qui a marqué des générations de publicité française. On est dans les années 80-90. C'est dommage là.
1: Excuse-moi, c'est Saint-Yor, ça va fort. C'est avec Patrick Sabatier. C'était magnifique.
0: C'est vrai, exact.
1: Allez, ça fait 7 pour Christine, 4 pour Alexandre. Et là tout de suite, vous vous dites, mais mon Dieu, qu'allons-nous écouter?
0: Mais oui.
1: Nous allons écouter Écran Total, Benjamin Biolay. Vous écoutez ici, protégez-vous. Petit coup de soleil. À tout de suite, mes petits chéris.

0: Écran total avec Benjamin Biolay, c'est un nouveau single, c'est très sympa et ça annonce la sortie en septembre de l'Ultra Bleu qui sera une réédition de son album Le Disque Bleu.
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2: Ici, nous sommes avec Christine qui a 7, Alexandre qui a 4. Christine qui joue avec ici Vaucluse, oui. Qui est mariée à Patrick, qui lui a demandé sa main devant les carottes râpées. Voilà. Alors, il paraît...
3: Il m'avait demandé ma main, mais il avait déjà pris tout le reste. Hein.
2: Oui, bah, j'avais, bien... j'avais bien compris. Lino, il paraît que tu as un défaut, tu sais pas te taire et tu parles sans réfléchir à l'impact que ça peut créer.
3: Des fois, ouais. Bah, je m'assasie avec le temps, hein, mais c'est pas facile. Hein.
2: Oui,
3: bah, et ouais, je suis assez, assez trop, des fois, spontanée, ouais.
2: Ah, je sais, je suis pareil, c'est pas facile, hein, tous les jours. Écoute, oui.
3: Voilà, on se refait pas, hein.
2: Ben non. Alors,
3: on
2: essaye. En tout cas, on essaye de. Hein, voilà. Il paraît que t'as un talent inutile, tu lis les mots de droite à gauche.
3: Complètement.
2: De droite à gauche. Bah, c'est marrant, remarque.
3: Oui,
2: bah c'est super.
3: Comme Valérie, ça donne R et lave.
2: Eh ben voilà. Eh ben alors, super.
3: Eric, c'est facile, c'est
2: oui.
3: Ciré.
2: C'est ciré, ouais.
4: Ciré, ouais.
2: Comme un ciré jaune.
4: Voilà, c'est ça.
2: Christine, c'est Inet Cirque. Alors Inet Cirque, pour t'encourager à gagner le bingo, je vais te mettre un petit coup de soprano.
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2: C'est bien d'actu, hein, puisque le cadeau, c'est Marseille.
3: Allez.
2: Alors, écoute bien. Ce bingo est un bingo qui va parler de choses qui piquent, que ce soit dans ta bouche, des choses que tu mets en bouche et qui te piquent, ou des choses que tu touches et qui te piquent, mais pas des insectes. Tu vois, c'est juste quand tu mets la main ou la peau sur quelque chose, qu'est-ce qui pique ? Qu'est-ce qui pique quand tu le mets dans la bouche ? Attention, top chrono, 10 secondes.
3: Alors, le piment, le chardon, le hérisson, le poivre.
2: Et il y en a quatre. Il y en avait quatre. Il y avait les orties, les épines de rose, les oursins, l'épingle à nourrice, la moutarde, le wasabi, le curry, l'ail.
3: Tu en as. T'as la liste sous les yeux, toi.
2: Oui, mais c'est moi qui l'ai écrite, la liste. Alors, je t'explique, je les cherche, moi, les trucs. Eh bien, 4 points.
3: Ben oui.
4: Bon, Alexandre, Christine disait que Eric, ça se disait ciré à l'envers. J'ai mis mon ciré jaune pour le breton que tu es. Ça, c'est plutôt bon signe. Mmh. Alexandre, oh, un dernier petit mot. Un jour, tu as travaillé sur le toit d'une vieille maison et t'aurais peut-être pas dû parce que la charpente était fatiguée. Et t'es passé au travers.
6: Exactement.
4: Et t'es passé au travers.
6: Je me suis retrouvé à passer à travers.
2: C'est sympa, ça.
4: Oui, mais il y avait du monde qui t'a surpris. T'es arrivé chez quelqu'un, en fait, quoi.
6: Je suis arrivé les pieds pendus dans la salle de bain de la cliente. Donc,
4: Elle n'était pas dans la salle de bain, rassure-moi. Elle t'a juste, voilà, elle s'est rendue compte que tu débarquais dans sa salle de bain.
6: Elle a entendu du bruit, elle a ouvert la porte, elle a vu des pieds qui traversaient le plafond de sa salle de bain.
4: Mon Dieu. Non, bon, on rigole, ça aurait pu être pire, ça aurait pu être dangereux.
6: Ça aurait pu être pire, mais bon, il n'y a pas eu de
4: ouais.
6: De dégâts.
4: Alors, tout va bien. Côté musique, on l'a dit, t'es DJ, t'adores Vianney, Amir, Jean-Jacques Goldman et... avec
6: Andalus.
4: Allez mon Alexandre, il y a 4 points à battre, il faut donc faire 5 pour encaisser les 10 points et tenter de revenir donc vendredi. On va rester sur ces sensations. Nous cherchons à l'inverse un maximum de choses douces ou sucrées que l'on peut manger ou que l'on touche. On est bien d'accord Valérie, c'est ça.
2: Les choses douces,
4: voilà,
2: qui sont dans la bouche. Quand on dit douce, c'est sucré, quoi.
4: Que tu manges ou que tu touches. Top chrono, 10 secondes.
6: On peut manger d'eau, des bonbons, du chocolat, qu'est-ce qu'il y a d'autre, des céréales, de la purée.
4: C'est bonbons, chocolat, ça va, céréales, on est... Oui, ça peut être doux, mais c'est pas vraiment sucré.
2: Le miel, le yaourt, le satin, le cachemire, beurre. La fourrure.
3: J'ai gagné.
4: Bah oui, le sucre, oui, la soie.
3: Oui.
4: Ah, ça va pas suffire, ça, Alexandre.
2: Ça veut dire, bravo Alexandre, tu as quand même très bien joué, mais c'est Christine qu'on retrouvera vendredi. pour tenter de gagner le séjour pour deux pour la 65e édition du Mondial, la Marseillaise à pétanque. Avec, on dormira à l'hôtel Villa M Marseille, un hôtel 4 étoiles. Et puis surtout, on aura 100 euros de carburant pour y aller. Il y aura plein de choses à gagner, des boules, des sacs, des polos. Et si on ne gagnera pas ça, qu'est-ce qu'on gagnera pas?
0: On gagnera la machine à café qui arrivera tranquillement à la maison, directement dans les camions de l'équipe de Joe Malongo, qui vous livre et qui vous l'installe. Et le service après-vente.
2: Hein. C'est magnifique. Bravo, mes petits chéris. Bravo à tous. Bravo aux équipes qui ont travaillé avec nous. Céline, Justin, Kinan, et puis Maître Coupez et Salika. Et puis surtout la petite personne à mes côtés.
0: Oui, voilà. Ma mère donnait le sourire.
2: Bien sûr, Chonchon, dans quel état va-t-il être? Eh bien, je souhaite bon courage à ceux qui vont travailler avec lui cet après-midi. Et puis, je vous embrasse tous un par un. Je vous aime. On se retrouve demain midi au taquet. Bisous. Il est 5h, Paris s'éveille et Yoann Guérin arrive.
0: Il est très en forme, Yoann Guérin. Il vous accompagne jusqu'à 6h du matin. Donc, c'est dans les prochaines minutes. On vient quand, nous, Valérie?
2: Oh, bah, nous, on revient à midi, mon chat.
0: Ah, bah, on va se faire une petite chaise quand même avant,
2: Évidemment.
0: À tout à l'heure.

0: groupe qui vous a peut-être fait découvrir le groupe Maroon 5, c'était This Love, très bon réveil.
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0: Bonjour, très heureux de vous retrouver ce mardi, toute l'équipe ici des 5h. Vous souhaite un très bon début de journée, Emeline, Sarah, Saveria, Mélodie et Cyril Ardo. Bonjour Cyril.
3: Bonjour Johan, bonjour à tous.
0: On va parler SNCF ce matin.
3: Avec une journée d'enfer pour des centaines de passagers qui ont passé hier 12 heures dans leur train. Le trajet devait durer 3h30 à la base.
0: C'est horrible, on y revient dans le journal. Les températures commencent à grimper, on dépassera facilement les 30 degrés aujourd'hui sur de nombreuses régions. L'occasion de parler du ventilateur de plafond. Un bon plan pour refroidir votre logement sans avoir une facture d'électricité qui gonfle. On y revient en détail dans 5 minutes. 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
0: Mardi 16 juin, très bon réveil. Heureux de vous savoir avec nous. 5h. Ça y est, les Bleus entament enfin leur mondial.
3: Premier match de poule ce soir pour l'équipe de France de foot, dès 21h contre le Sénégal. Match attendu par beaucoup de Français et peut-être encore un peu plus par d'autres comme Patrick, 68 ans, qui vit près de Rouen. Il a entièrement décoré sa maison et son jardin aux couleurs bleu, blanc, rouge.
4: J'ai mis des drapeaux un peu partout, tout autour de la maison, sur la façade, sur le pignon, cabane de jardin, le bananier, le parking, il y en a partout. Sur les poteaux de commune. Il y a plus de 7,50 m, ma petite fille, la Marjorie, qui me tient à l'échelle. J'ai eu un copain qui est venu du village, je ne peux pas trop me tenir à l'échelle, donc j'ai été obligé de demander aide à quelqu'un pour tenir, et puis attacher, et puis il y a plein de petites bricoles. Il y en a sur le pignon, sur les gouttières, c'est tout partout, aux fenêtres. Les ballons, j'en ai déjà gonflé 40, là je viens de m'en repayer encore une vingtaine que je viens de me racheter encore, parce qu'ils éclatent, et j'adore ça. Non, je suis un fervent du foot, il y en a beaucoup qui me connaissent.
3: La maison de Patrick est à découvrir en vidéo sur notre site ici.fr, section ici Normandie. Coup d'envoi donc de ce match à 21h. Et pour cette rencontre, l'horaire est classique, mais avec le décalage horaire pour les joueurs à New York, aux États-Unis, eh bien, il ne sera que 15h. Et Xavi Monferrand, pour eux, c'est tout, sauf un détail.
5: Les artistes du football sont souvent des oiseaux de nuit habitués au feu des projecteurs. Alors là, jouer à l'heure de la sieste, sous le soleil, avec des températures forcément moins clémentes, ça change tout pour le milieu de terrain des Bleus, N'Golo Kanté.
6: C'était un élément important dans notre préparation. Une fois qu'on arrive aux États-Unis, s'entraîner sous la chaleur, sous le soleil, on a vu la fatigue que ça procure, en fait, comment on est éprouvé. Les joueurs sur le banc auront leur importance pour apporter un gros impact et ça fait quelques jours qu'on se prépare à ça.
5: Un tel bouleversement, surtout à ce niveau de performance, ça s'anticipe. Il faut tout repenser, tout décaler, ne rien laisser au hasard. Le staff des Bleus y veille car la routine du match n'est plus la même, explique Guillaume Vassou, l'un des kinés de l'équipe de France.
7: Nous, ce qu'on va surtout mettre en place, c'est un réveil musculaire plutôt entre 9h et 10h. Puis on va vite arriver au déjeuner qui devrait avoir lieu autour de 11h. Puisque un match qui va commencer à 15h, l'équipe va certainement partir autour de 13h. Ça va arriver très très vite, d'où l'intérêt de se coucher quand même assez tôt la veille. Ça change fondamentalement la journée type.
5: En revanche, jouer plus tôt, c'est aussi rentrer plus tôt et gagner en récupération. D'ailleurs, les Bleus regagneront leur camp de base de Boston ce soir même après le match.
3: Explication de Xavier Monferrand. Et à New York, à l'heure du match, il devrait faire finalement une température plutôt clémente autour de 25 degrés. France-Sénégal, c'est donc à suivre dès 21h et à partir de 20h30 sur votre radio ici.fr et sur YouTube. Du côté des autres terrains, l'Espagne et le Cap-Vert ont fait match nul 0-0 et puis la Belgique et l'Égypte se sont séparés sur un score de 1 partout.
0: Le détroit d'Ormuz sera complètement ouvert vendredi.
3: C'est la promesse de Donald Trump, le président américain, alors que les États-Unis doivent signer un accord avec l'Iran pour mettre fin à la guerre au Moyen-Orient. Conséquence, le prix du baril de pétrole a baissé de près de 5%.

0: Et le gouvernement français veut une baisse rapide des prix à la pompe. Les distributeurs sont reçus ce matin au ministère de l'Économie. Des manifestations à Pau, Grenoble, Lille, Bordeaux ou Toulouse. 4 à 6 000 personnes mobilisées hier soir à Paris. Nouveau lundi de rassemblement à l'appel des associations féministes dans le sillage de l'affaire Liana. Les militants réclament une loi intégrale contre les violences sexuelles.
1: 5h04 sur votre radio. Et si on l'évoquait, Cyril, le trajet devait durer 3h30. Il en a duré 12.
0: 12 heures passées dans le train pour des passagers de la ligne Paris-Clermont-Ferrand à cause d'une locomotive tombée en panne dans le Loiret. Pas vraiment une surprise sur cette ligne vétuste. Jean-Paul a donc perdu sa journée.
2: Là, ça fait 12 heures que je voyage pour faire 500 km. Je suis Aveyronnais d'origine par mes parents. Ça fait des années que ça dure. Tout le monde le sait, tout le monde le dit, tout le monde est désolé. Personne n'est responsable. Mais vous vous rendez compte le stress que c'est? Moi, j'ai 58 ans, mais des gens qui ont 20 ans de plus. Je vais mettre 15 heures à arriver à Nasbinal. C'est comme quand j'étais gamin. On partait avec la RCS familiale. Je partais le matin, il faisait nuit. Il n'y avait pas encore la 75, on arrivait le soir, il faisait nuit. Mais vous le savez, vous le vivez aussi. Chaque fois que vous montez à Paris, les gens de Michelin, etc. Et tout le monde est là, les bras ballants. Mais on est désolé, monsieur. On ne peut pas être content de ça. Moi, ça va, je pars en vacances, je vais me balader sur les monts d'Aubrac avec mon vélo. Mais c'est un stress monstrueux pour plein de gens, quoi.
0: Jean-Paul, passager du Paris-Clermont-Ferrand au micro d'ici Pays d'Auvergne. De nouvelles rames doivent être prochainement livrées pour moderniser cette ligne, mais elles ont aussi du retard et ce ne sera pas avant le printemps 2027. Deux départements français face au risque de feux de forêt. L'Aude et les Pyrénées-Orientales sont placés aujourd'hui en orange par Météo France. Hier, une trentaine de départements ont été parcourus, une trentaine de départs de feux, ont parcouru près de 80 hectares de végétation en Vendée. Et puis il était particulièrement connu des fans du film Les Visiteurs. Christian Bugeaud, qui jouait l'époux de Béatrice de Montmirail, est mort hier à l'âge de 81 ans. Le comédien était aussi connu pour son rôle de maître d'armes dans la série Kaamelott et pour des apparitions dans Joséphine Ange Gardien, Louis la Brocante ou encore Scène de ménage. Un coup d'œil sur notre ciel et la chaleur sera plus marquée ce mardi, Johan.
1: Ouais, alors matinée sous un ciel très nuageux, des averses possiblement orageuses concernent le Grand Est. Elles se décalent vers le Nord-Est et n'impactent plus que la plaine d'Alsace et les Vosges à la mi-journée. Un ciel chargé sur une bonne moitié nord du pays ce mardi, avec des nuages bas qui concernent également les régions situées du sud de la Garonne au piémont pyrénéen. Le soleil domine partout ailleurs et puis cet après-midi, des poches de grisaille qui pourront persister sur le domaine côtier des Charentes, du Finistère ou de la Normandie et sur le reste du pays, donc un beau et franc soleil. Côté Mercure, à Quimper et Cherbourg ce matin, 14 degrés, nous avons 15 à Grenoble. À Strasbourg, 16, on a relevé à Lille, Nancy et Guéret, 17 degrés. 18 à Nantes, Bordeaux et Toulouse. 19 en ce moment à Paris et Orléans, 20 à Marseille. Pour cet après-midi, les maximales qui atteindront entre 20 et 27 des côtes de la Manche à la Bretagne et sur le littoral atlantique. On attend 29 à 34 degrés sur le reste du pays, même jusqu'à 36 degrés dans le Languedoc.
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1: 5h07, merci de démarrer la journée avec votre radio ici. Toute la famille réunie, info, musique et bonne humeur pour vous accompagner à l'heure du petit-déj sur la route ou peut-être même au travail si c'est votre cas. On vous espère en pleine forme ce mardi. Pensez à vous rafraîchir. Les températures vont bien grimper aujourd'hui, vous l'avez compris. Et histoire de vous souhaiter la bienvenue, rien de mieux que Jean-Jacques Goldman et ce titre, ce tube même, Il changeait la vie. Très bon mardi avec toute l'équipe ici des 5h.

0: Jack Goldman, il changeait la vie. 5h10, bon réveil.
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0: Bon, ce soir, c'est le grand soir pour les Bleus. Match au sommet face au Sénégal. Premier match de la France dans cette Coupe du Monde 2026. Et pour beaucoup, il y a une question cruciale qui va se poser. Foot ou plutôt amour? Faut-il vraiment choisir? Il y a une récente étude auprès des célibataires français qui révèle que le ballon rond n'est plus l'ennemi du dating. Si 23% des mordus de foot se disent prêts à annuler un rendez-vous pour ne pas rater le coup d'envoi, vous êtes surtout 63% à vouloir concilier les deux en proposant carrément un premier date devant le match.
3: C'est une bonne idée.
0: Mais pourquoi pas? Le plan parfait. Plus d'un célibataire sur deux préfère en fait partager sa soirée avec quelqu'un qui ne comprend rien au hors-jeu tant qu'il y a de l'enthousiasme. Alors ce soir face au Sénégal, troquer le dîner aux chandelles pour plutôt un maillot des Bleus. Et qui sait, le grand amour se trouvera peut-être au bout des 90 minutes. Vous nous direz. En tout cas, 5h11 dans l'actualité. Ce mardi, Cyril, face au risque de feux de forêt, certains agriculteurs se mobilisent.
3: Reportage dans quelques instants avec un exploitant du Périgord qui a transformé son hangar en véritable petite caserne de pompiers.
0: Côté musique, on se fait plaisir avec Edwin Collins. A Girl Like You arrive dans les prochaines minutes, mais avant, par ici les économies.
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0: Bonjour Valère Coréard.
5: Bonjour Johan.
0: Chaque jour avec vous, un bon plan pour notre pouvoir d'achat. Aujourd'hui, vous vouliez nous parler d'une astuce pour rafraîchir notre logement sans climatisation, le fameux ventilateur de plafond.
5: Ouais, je vais peut-être vous surprendre, mais le ventilateur de plafond, c'est probablement l'un des meilleurs investissements du moment pour gagner en confort sans faire exploser sa facture d'électricité avec les températures qui sont remontées là cette semaine, parce qu'on a souvent le réflexe de penser climatisation dès que le thermomètre grimpe. Pourtant, un ventilateur de plafond consomme généralement entre 20 et 70 watts, contre environ 1000 à 1500 watts pour une clim portable classique.
0: Ah ouais.
5: Selon plusieurs études, un ventilateur peut donc consommer 10 à 20 fois moins d'électricité qu'un climatiseur. Alors attention, il ne refroidit pas réellement l'air, son principe est différent. Il crée un mouvement d'air qui favorise l'évaporation de la transpiration sur la peau. Résultat, la température ressentie peut baisser de 3 à 5 degrés quand même, ce qui suffit souvent à retrouver du confort dans une pièce surchauffée. Et contrairement au petit ventilateur posé dans un coin, le modèle de plafond brasse l'air de manière homogène dans toute la pièce.
0: Mais Valère, il faut quand même investir quelques centaines d'euros au départ.
5: Oui, comptez quand même entre 100 et 400 euros selon les modèles.
0: D'accord.
5: Davantage si vous faites appel à un professionnel pour l'installation. Mon conseil, privilégiez un modèle équipé d'un moteur à courant continu, souvent appelé moteur DC. Ils sont plus silencieux et beaucoup plus économes en énergie. Autre astuce méconnue, beaucoup de ventilateurs de plafond disposent d'un mode hiver. Les pales en fait tournent alors dans l'autre sens pour faire redescendre la chaleur accumulée au plafond. Donc là, ça peut améliorer aussi l'efficacité du chauffage pendant les mois froids. Bref, c'est pas la solution miracle lors d'une canicule extrême, mais pour beaucoup de logements, c'est une alternative économique à la clim qui permet de gagner plusieurs degrés de confort pour quelques centimes d'électricité par jour. Si vous d'ailleurs, vous avez déjà testé un ventilateur de plafond chez vous, pensez à m'écrire. Mon mail, c'est paricilleséconomies@radiofrance.com.
0: Merci beaucoup Valère, et vous nous mettez tous les liens pratiques sur ici.fr, page Par ici les économies.
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0: 5h14, Cyril, l'Aude et les Pyrénées-Orientales sont placées aujourd'hui en vigilance orange face au risque de feux de forêt.
3: Dans plusieurs départements et avec les fortes chaleurs, les pompiers appellent à la vigilance. Une trentaine de départs de feux, par exemple hier en Vendée, 6 en Dordogne, notamment dans des prés en cette période de fauchage du foin. Ça peut partir très vite. Alors Alexandre Alves, vous avez rencontré un agriculteur qui a transformé son exploitation en véritable petite caserne de pompiers.
6: Jules rentre avec son petit tracteur jaune, sa benne est remplie de foin. Il est en plein fauchage et coupe d'herbe. Dans ses 5 tracteurs, il a mis un extincteur.
7: Et on les met sur les côtés, là, oui.
6: Juste à côté du siège, quoi.
7: Voilà, c'est vital. S'il y a un départ de feu, on intervient très vite avec l'extincteur. C'est dans les 3 premières minutes qu'il faut intervenir, donc après, c'est trop tard.
6: Ça fait 4 ans qu'il fait ça, depuis que le tracteur de son voisin a pris feu sous ses yeux.
7: Et lui, il avait rien, et le temps qu'il rentre du champ chez lui, le tracteur était en feu, quoi, c'était trop tard.
6: L'année dernière, 2 feux ont commencé à prendre dans ses 300 hectares de parcelles.
7: Et heureusement qu'on avait l'extincteur, sinon ça brûlait tout, clairement.
6: Après chaque utilisation de ses tracteurs, il fait un grand nettoyage des lames et surtout de l'arrière. C'est là où il accroche ses équipements avec de l'huile de transmission.
7: Vous voyez toutes ces zones-là, là ? Celui-là, on l'a pas nettoyé. Vous voyez les petits écoulements d'huile, là ?
6: Il gratte un petit peu, le bout de son doigt est tout noir.
7: Ça, ça peut prendre feu très facilement si vous avez une étincelle qui arrive dessus. Même si vous avez un collecteur, il y en a toujours un petit peu qui tombe à côté. Des gouttes d'huile avec une étincelle, ça suffit. Quand elle est bien chaude, ça prend très très vite.
6: Dans son local de rangement, il a aussi installé plusieurs extincteurs. On se croirait dans une caserne.
7: On en a combien ? On en a... Merde. Ici, il y en a 3. Là, il y en a 1. On a une quinzaine sur la ferme en tout. Faut faire gaffe, hein.
6: Et pour éviter les risques jusqu'au bout, il a aussi demandé à ses 4 employés qui fument de ne plus fumer du tout.
3: Le reportage ici Périgord d'Alexandre Alves.
0: Et avoir les bons gestes, évidemment, on garde ça en tête. 5h16, tiens, sortez les maillots aujourd'hui dans les coulisses télé, on parle de 4-0 qui est dispo sur Ciné Plus OCS, déterminé à prendre en main la carrière d'un jeune footballeur talentueux. Des agents multiplient les coups bas pour tenter de parvenir à leur fin. Au casting, Gérard Lanvin et Didier Bourdon, son réalisateur Fabien Antoniente se confie ce matin dans les coulisses télé, mais avant A Girl Like You, c'est Edwin Collins. Très bon mardi.

0: Edwin Collins, A Girl Like You, 5h20, l'éphéméride de ce 16 juin. Tiens, 46 ans aujourd'hui pour l'acteur Jonathan Cohen, 47 ans pour Emmanuel Moire.
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0: Comédie musicale Le Roi Soleil qui revient d'ailleurs sur le devant de la scène, ça fait bien plaisir. 48 ans aujourd'hui pour Redouane Bougueraba, l'humoriste, pour Chris Marquez également. Et puis 53 ans pour Thomas Dutronc et 57 pour ce monsieur.
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0: Ben oui, Benabar, 57 ans, bon anniversaire à Benabar. Tiens, on va parler d'un chef-d'œuvre du 7e art. Le 16 juin 1960, Alfred Hitchcock proposait Psychose pour maximiser en fait l'impact du film et éviter les spoilers. Hitchcock a exigé une consigne totalement insolite pour l'époque, interdiction absolue de laisser entrer les retardataires dans la salle après le début du film. Des vigiles étaient même embauchés pour bloquer les portes. C'est vrai que c'est un sacré film à découvrir. Après le grand écran, bah tiens, intéressons-nous au petit écran aussi ce matin.
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0: On retrouve Patrice Gascon avec ses coulisses télé. Aujourd'hui, Patrice, vous êtes allé rencontrer un réalisateur capable de cartonner au cinéma et à la télévision, Fabien Antoniente. À l'occasion de la sortie de sa biographie, vous lui avez parlé télévision.
5: Son dernier téléfilm, Les Enfants des Justes, est disponible gratuitement sur la plateforme de France Télévisions, France.tv. Mais si je vous dis Fabien Antoniente, je suis sûr que vous pensez aussi à Camping.
6: Alors, on n'attend pas Patrick ?
5: Réplique devenue culte de Franck Dubosc dans Camping, eh bien son réalisateur Fabien Antoniente sort sa première autobiographie aux éditions Stock intitulée « Alors, on n'attend pas Fabien ?» Figurez-vous que dans son livre, on apprend que Fabien Antoniente considère avoir un père fondateur et il s'agit d'un homme de télévision. Jacques Martin.
7: Jacques Martin, parce qu'il faisait un programme télévisé le samedi soir, c'est un amuseur très élégant, très instruit, très drôle, qui chantait, qui faisait rire. Donc il avait toutes les cordes à son arc. Et donc moi, ça a été le premier je veux être comme lui.
5: Plus surprenant, Fabien Antoniente, on apprend aussi dans votre livre que votre dernier téléfilm sur France 2, Les Enfants des Justes, c'est un hommage à votre maman, Alphonsine.
7: Oui, parce que ma mère, qui est bretonne d'Ille-et-Vilaine, pendant la guerre de 40, aidait les résistants. Enfin, c'était une femme ordinaire qui a fait des choses extraordinaires. Et Les Enfants des Justes, c'est l'histoire de deux personnes extraordinaires qui ont fait des choses extraordinaires, interprétées par Mathilde Seigné et Gérard Lanvin. Et donc, évidemment, quand Mathilde Seigné est sur son petit vélo et qui essaye de franchir la ligne de démarcation, bah c'est un peu de ma maman qui est dans le film.
5: Les Enfants des Justes, disponible sur France.tv. D'ailleurs, Fabien Antoniente, est-ce que écrire pour la télévision, c'est pareil que pour le cinéma ?
7: Ouais, c'est pareil. J'y mets la même intensité, sauf que je m'attaque à des sujets que je n'ai pas l'occasion de faire pour le cinéma. Et le service public m'a permis de montrer diverses facettes de moi.
5: Fabien Antoniente nous fait rire au cinéma, mais se montre plus grave à la télévision.
7: C'est vrai, ça donne l'occasion de faire ressurgir ma mélancolie que j'ai vécue quand j'étais petit. Parce que le sous-titre du bouquin, c'est du HLM au box-office. Donc voilà, c'est le parcours d'un petit gamin qui rêvait de faire du cinéma, qui est arrivé. Voilà, je suis toujours un peu encore ce gamin émerveillé.
5: Les confidences de Fabien Antoniente à lire dans On n'attend pas Fabien aux éditions Stock. Son dernier téléfilm, Les Enfants des Justes, est disponible sur France.tv. Son dernier long métrage, 4-0, est à voir sur la chaîne Ciné Plus OCS. Et sans vouloir faire mon cinéma, je vous dis à demain pour de nouvelles coulisses télé.
0: Merci Patrice Gascoigne, 5h24 avec les fortes chaleurs attendues. Pensez à vous hydrater pour éviter de tomber dans les pommes. Tiens, justement, d'où vient cette expression tomber dans les pommes ?
3: Ah, bonne question.
0: Stéphane Bern vous répond. Mais avant, peu importe, c'est le nouveau Zazie. Bon mardi.
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1: Peu importe, le tout dernier Zazie, déjà sur votre radio ici. 5h27, un peu d'histoire avant l'actu. Stéphane Bern, ce matin, on voyage au temps où l'on ne tombait pas encore dans les pommes, mais dans les pâmes.
2: Un jour, quelqu'un a mal entendu une syllabe. Depuis, on s'évanouit dans un panier de fruits. XIXe siècle, direction Nohant-Vic, dans la maison de campagne de Georges Sand. La grande romancière du Berry écrit énormément. Romans, pièces de théâtre, nouvelles, contes, textes politiques, mais aussi des lettres. Et dans sa correspondance, on retrouve une formule étonnante, être dans les pommes cuites. Rien à voir avec un dessert. Sous la plume de l'écrivaine, la formule signifie être épuisé, accablé de fatigue, usé jusqu'au trognon. Une image savoureuse pour dire que l'abattement est total. Bref, qu'on a le moral en compote.
3: Ça, c'est fort de fruits.
2: Certains linguistes y voient une piste. Peut-être que tomber dans les pommes trouve son origine dans cette expression qui impliquait déjà des pommes. Mais il existe une autre hypothèse, fruit d'une réflexion et non d'un pommier. Depuis l'époque médiévale, on utilise l'expression « tomber en pâmoison » et le verbe « pâmer » pour dire « s'évanouir ». Avec le temps, les sons se rapprochent et les mots se transforment. Tomber en pâme serait peu à peu devenu tomber dans les pommes. Vous me suivez toujours? Je m'en voudrais de vous avoir paumé.
4: Allons-y vite. Il est déjà tard, on n'a pas de temps à perdre.
2: Entre les pommes cuites de Georges Sand et les pâmoisons du Moyen-Âge, difficile d'être catégorique. La formule tomber dans les pommes est attestée depuis 1889, mais la langue n'a pas laissé d'acte de naissance plus précis. Tomber dans les pommes, c'est parfois sans gravité. Et à l'inverse, Newton vous dirait qu'une pomme qui tombe, c'est forcément avec gravité.
1: On va garder ça à l'esprit. Merci Stéphane Bern. 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Nous sommes le mardi 16 juin, premier match des Bleus en Coupe du Monde ce soir. Vous avez peut-être prévu de le regarder dans un bar. Sachez que les patrons vous invitent de plus en plus à réserver votre table. On en parle dans l'info du jour dans moins de 2 minutes. Mais avant 5h30, toute l'actualité en France et dans le monde, c'est le 90 secondes. Avec vous Cyril Ardo.
5: C'est peut-être l'occasion de partir en vacances au mois d'août pour pas cher. La SNCF met en vente 100 000 billets à 19€ pour la seconde classe et 29€ pour la première classe. Offre promotionnelle qui doit durer jusqu'à jeudi. Des promotions sur les Ouigo sont attendues lundi prochain. Pour ceux qui prennent la voiture, le gouvernement espère une baisse rapide des prix des carburants alors que le cours du pétrole est en baisse. À quelques jours de la signature d'un accord entre les États-Unis et l'Iran, les distributeurs sont convoqués ce matin au ministère de l'économie. Un collectif de 150 associations féministes mobilisées hier soir un peu partout en France dans le sillage de l'affaire Liana. Les militants réclament une loi intégrale contre les violences sexuelles. 4 à 6 000 personnes rassemblées à Paris. Des actions aussi à Pau, Grenoble, Lille ou encore Toulouse. Un sensible projet de loi au Sénat aujourd'hui sur le travail des salariés, des boulangeries et des fleuristes le 1er mai. Le texte prévoit de le rendre possible. Les conditions seront fixées pour chaque branche par un accord. Le dépistage du cadmium, un métal lourd qui augmente les risques de cancer, désormais remboursé à partir d'aujourd'hui, mais sous condition. Il faut par exemple vivre à proximité de l'un des 7000 sites pollués identifiés. Et puis 40 ans après le Pont Neuf à Paris, emballé par Jeanne-Claude et Christot, il est désormais recouvert par une caverne. L'œuvre monumentale de JR vient d'ouvrir ses portes avec un peu de retard. Une partie de la structure avait été abîmée par des coups de vent.
1: L'info du jour, Cyril, c'est donc le début du mondial de foot pour nos Bleus.
5: Coup d'envoi de France-Sénégal à 21h avec encore assez peu de fan zones. Des villes comme Toulouse ou Clermont-Ferrand vont même plus loin en instaurant un couvre-feu pour les moins de 16 ans les soirs de certains matchs. Alors pour trouver une chaude ambiance, bien souvent il faudra pousser la porte des bars à tel point, Yvan Planteil, que beaucoup proposent à leurs clients de réserver.
6: Dans tous les cas, c'est une solution rassurante pour les clients comme Anaïs qui arbore
5: porte fièrement le maillot de l'Espagne.
0: Dès qu'on est un peu plus 5-6, on réserve, ça permet de sécuriser un peu la soirée, quoi. Si on arrive au bar et qu'il n'y a plus de place, on fait quoi? On va où? Puis après, on finit dans un bar, on ne connaît pas trop, on est loin de l'écran.
5: Et bien sûr, pour les bars, comme le pub O'Sullivan sur les grands boulevards.
6: Notre pub, il est blindé et puis on a été bloqué, notre réservation, il y a une semaine.
5: 60 places debout, 120 assises sur réservation et un objectif clair pour Evan, le responsable, fidéliser.
6: Il y a une clientèle qui a l'habitude, qui vient tout le temps ici pour le match de France. Et la raison pour laquelle on laisse ouvert notre site pour qu'ils soient bien ici.
5: Les soirs où l'équipe de France joue, c'est Noël, nous dit Koudir, qui tient le bistrot des Galopins dans le 9e. Il y a une centaine de places, mais il faut s'assurer que les clients honorent leurs réservations.
7: Ce qu'on fait quand même, c'est qu'à partir de 20, 30 personnes, on demande une caution, c'est-à-dire un chèque. À partir du 8e, vous avez des gens qui réservent pour le match d'après. Bah, si la France gagne le 8e de finale, par exemple, ils vous disent bah, c'est bon, tu me bloques pour une semaine. Quoi. Pour avoir 40 personnes qui réservent juste après le match.
5: Hein. Et comme de nombreux bars, Koudir installe une télévision supplémentaire sur sa terrasse quand la France passe les phases de poule.
8: Un reportage d'Yvan Planteil, France-Sénégal, coup d'envoi à 21h et match à suivre dès 20h30 sur votre radio locale ici, sur ici.fr et sur notre chaîne YouTube.
1: On le débriefera d'ailleurs ce match demain à 5h49 avec le journal L'Équipe. Voilà, on sera en direct avec le journal L'Équipe pour un petit débrief.
8: Ça fera du bien de revenir sur, je l'espère, cette victoire.
1: Oh, pronostic. Oui. Victoire des Bleus, je veux dire, allez, 2-0.
8: Allez, 3-0 pour ma part.
1: Parfait. Vous êtes ambitieux.
8: On jette un coup d'œil sur notre ciel et c'est une belle journée.
1: Ouais, en matinée sous un ciel très nuageux, des averses possiblement orageuses qui concernent le Grand Est. Elles se décalent vers le Nord-Est et n'impactent plus que la plaine d'Alsace et les Vosges à la mi-journée. Ciel chargé sur une bonne moitié nord du pays. Des nuages bas qui concernent également les régions situées du sud de la Garonne, Piémont, Pyrénéen. Le soleil domine partout ailleurs. À noter cet après-midi des poches de grisaille qui pourront persister sur le domaine côtier des Charentes, du Finistère ou encore de la Normandie. Côté Mercure ce matin, déjà de la douceur. À Quimper et à Cherbourg, 14 degrés. À Grenoble, 15. Nous avons à Nancy, 17. 18 à Nantes et Bordeaux. 19 à Paris, Orléans. 20 à Marseille. 22 à Perpignan. Vos messages aussi sur la page Facebook ici. En Alsace, à Strasbourg, 15 degrés relevés par Blanche, à la gare de Strasbourg. Même température en Haute-Vienne, nous dit Marie-Laure. 17 dans le Nord, on embrasse Annie. 18 sur le Toulousain. Merci Dominique. On a 19 à Limoges avec le fidèle Lionel. Et puis 20 degrés à Villefranche-sur-Mer dans le Sud-Est. Merci Vladimir. Pour cet après-midi, les maximales entre 20 et 27 degrés des côtes de la Manche à la Bretagne et sur le littoral atlantique. Entre 29 et 34 sur le reste du pays, jusqu'à 36 dans le Languedoc.
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1: Excellent réveil, on espère que vous êtes en forme, que la nuit a été bonne. Profitez-en parce que le reste de la semaine sera plus chaud en journée ainsi que la nuit. En attendant, pour bien lancer ce mardi, on vous accompagne en musique avec Desireless. Voyage, voyage, c'est tout un programme à 5h35. Bon début de journée.

0: Voyage, voyage, désirless, 5h38, bon début de journée.
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0: Info musique, bonne humeur et un mot d'ordre, vigilance face aux arnaques, on en parle dans votre rendez-vous, c'est pas vrai.
3: Et ce matin, on s'arrête sur ces faux sites qui imitent celui des impôts. Décryptage avec Aude Razo dans 5 minutes.
0: Côté musique, de bon matin, rien de mieux que AA. Take On Me arrive dans les prochaines minutes. Le temps de retrouver Richard qui est dans les Pyrénées-Orientales. Bonjour Richard.
3: Bonjour Richard.
4: Bonjour.
0: Ravi de vous accueillir. Bonjour, de bon Yann. Matin. Pas trop chaud chez vous là en ce moment?
4: Ben, moi je suis à la montagne, donc je suis à 1200 mètres, il fait bon.
3: À la fraîche.
4: Voilà. Ah, on a 10 degrés de moins qu'à Perpignan, donc tout va bien.
0: Ah ben oui, non, mais c'est vrai que c'est précieux, ces 10 degrés de moins. On rappelle d'ailleurs le département des Pyrénées-Orientales qui est placé en orange par Météo France pour feu de forêt. Il faut être vigilant, évidemment. Et on sait que vous en avez souffert dans votre département, de ces feux de forêt, Richard.
4: Oui, oui, oui. Mais moi, j'ai la forêt juste en face de chez moi. Là, je suis sur le balcon. C'est la forêt d'Auxéja, donc... C'est magnifique, donc il faut être très prudent et surtout un grand chapeau aux sapeurs-pompiers. Voilà. Et puis, je renouvelle, prudence, quand vous allez en mégots, pas de feu dans les forêts.
0: Ouais, mais c'est un message vraiment important que vous nous délivrez ce matin, et c'est vrai pour les pompiers, parce qu'on sait aussi qu'il y a de nombreux pompiers qui nous écoutent le matin, qui vont prendre leur garde, donc on pense à vous et on vous salue, évidemment. Richard, quel est le programme aujourd'hui?
4: Ben, le programme aujourd'hui, c'est de nourrir Lola.
0: Qui est Lola?
4: Ben, Lola, c'est une chatte de rue, une chatte de dehors, et d'autres chats, tous les autres chats,
0: et vous, oui,
4: voilà, qui sont dans le village et qui demandent de l'attention, des caresses et beaucoup d'amour.
0: Bah franchement, voilà. Moi je vous adore, Richard. Je suis sensible en tout cas à ce que vous faites, et on sent que vous êtes un amoureux de la nature et un amoureux des animaux. Ce matin, nous on vous offre un exemplaire du guide de voyage Michelin qui fête ses 100 ans et qui arrivera très bientôt chez vous. Richard, on vous souhaite une très bonne journée.
4: Moi aussi, je vous souhaite à toute l'équipe de France d'ici.
0: Mais oui, on salue ici Roussillon aussi, évidemment, on salue les copains. Richard, belle journée et à très bientôt.
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0: C'est pas vrai, le rendez-vous anti-arnaque. Aude Razo, vous nous alertez donc sur des faux sites, des impôts. Il y en a beaucoup en ce moment. Et malheureusement, ils sont très bien faits.
6: Oui, les escrocs profitent visiblement que la campagne de déclaration de revenus soit terminée pour essayer de nous embrouiller. Je suis tombée sur celui-ci. Écoutez bien l'adresse impots.gouv-fr.net. C'est pas le bon site, mais on est d'accord, c'est quand même très très proche de impots.gouv.fr, et j'ai vraiment l'impression d'être sur le site des impôts. La copie est quasi parfaite. Alors, je ne suis pas arrivée dessus par hasard, hein. En fait, j'ai cliqué sur un faux mail des impôts qu'a reçu un collègue, mail qui lui fait miroiter un remboursement fiscal, 219 €, lui dit-on, à condition de cliquer sur un lien pour vérification et validation de son dossier. J'ai cliqué à sa place et là, j'avoue, je suis quand même un peu sidérée. Le nom, prénom de mon collègue s'affiche en gros, avec son adresse postale et son numéro de portable. Je lui ai envoyé un petit texto, il me confirme, c'est bien son adresse et c'est bien son numéro.
0: Mais Aude, qu'est-ce qui doit nous alerter sur ce site ?
6: Première alerte, à part l'adresse qui n'est pas la bonne, à aucun moment le site ne demande les identifiants. Normalement, si vous allez sur impots.gouv.fr, vous devez entrer toujours les 13 chiffres de votre numéro fiscal et votre mot de passe, et bah là, rien du tout. Donc ça ne va pas. Deuxième étape, deuxième alerte, voilà qu'on me demande un numéro de carte bleue. Et rentrer son numéro de carte pour se faire rembourser, c'est quand même pas très logique. Un remboursement des impôts, sachez-le, c'est automatique. Généralement, c'est par virement. Si vous avez donné votre IBAN aux impôts, la somme doit tomber là cette année, fin juillet, début août. Et j'insiste, vous n'avez rien à faire, ça tombe tout seul.
0: Merci pour ces conseils ce matin. Aude Razo, la chronique C'est pas vrai, à retrouver sur ici.fr. 5h44, voici Kenji Girac et Vianney avec le titre Le Feu.
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0: Girac et Vianney, leur titre Le Feu. Tiens, en pleine Coupe du Monde de football, on a choisi de s'intéresser à un joueur qui a marqué l'histoire du ballon rond, Diego Maradona. Le magazine Légende lui consacre son dernier numéro. Il est beau, il est passionnant et on le feuillette dans moins de 2 minutes. 5h48, retrouvons l'équipe d'ici matin pour un point sur l'actualité qui va marquer votre journée. L'info près de chez vous, c'est ici. Bonjour.
1: Bonjour Johan, et à tout de suite ce matin. C'est un petit matin très doux qui vous attend, mais avec de la grisaille aussi. Rassurez-vous, ça va s'arranger. On en parlera dans un instant, juste après avoir salué le retour de Margot Turgy. Bonjour Margot.
2: Bonjour Yannick, bonjour à tous.
1: Et vous rentrez juste pile poil pour le match. On va beaucoup parler football aujourd'hui.
2: Ah oui, j'ai fait exprès. Le premier match de la France en Coupe du Monde, c'est ce soir à 21h. Ce sera évidemment à suivre, notamment en direct sur votre radio ici Champagne-Ardenne. Et ce matin, on vous explique comment le suivre globalement ce match dans la Marne et les Ardennes. Ce matin, on se réintéresse aussi à l'affaire Liana. 80 personnes étaient à nouveau réunies hier devant le tribunal de Reims pour réclamer une loi cadre sur les violences sexuelles et sexistes. Et puis, une grosse saisie de drogue pour les douaniers de Reims. C'était il y a peu et on vous en parle ce matin.
1: Allez, à tout à l'heure, on se dit rendez-vous dans une grosse dizaine de minutes. Un petit point météo avant de rendre la parole à Johan pour vous dire qu'aujourd'hui, donc, on va commencer la journée sous la grisaille. La grisaille qui va s'installer un peu partout, surtout sur la Marne et l'Aube. Mais rassurez-vous, avant midi, les éclaircies vont percer et cet après-midi, le soleil va s'imposer franchement. Les températures vont monter, 28 à 31 dans la Marne, 24 à 27 dans les Ardennes, 30 à 31 dans l'Aube. Et le vent, lui, sera un vent d'ouest à nord-ouest, parfois modéré. Donc, globalement, ça va commencer un peu gris, mais ensuite ce sera une journée chaude et largement au-dessus des normales saisonnières. On reparle de tout ça tout à l'heure, Johan, à tout de suite.
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0: 49, la une de la presse.
4: Et en pleine actualité football, Diego Maradona s'affiche en une du nouveau numéro du magazine Légende.
0: On revient sur sa vie et sa carrière avec le rédacteur en chef de Légende. Bonjour François Vey.
5: Bonjour à vous.
4: Comment est-ce que tout a commencé pour lui?
5: Écoutez, pour Diego, ça a commencé comme un conte de fées, si on en croit la légende, parce que c'est un enfant qui naît dans une fratrie où il y en a 8, dans un quartier très pauvre de Buenos Aires, hein, le quartier de Villa Fiorita. Et à partir de 2 ans, c'est la légende sans doute, il a droit à son ballon en cuir, ce tout petit enfant, et il va dormir avec. Donc, non, mais sérieusement, dans ce bidonville là du sud de Buenos Aires, ben, tous les gamins jouent au foot. Lui, il joue au foot comme les autres, peut-être plus que les autres. Il n'écoute pas la grand-mère qui lui dit qu'il faut pas jouer quand il fait chaud. Il est tout le temps balle au pied, tout le temps balle au pied. C'est un petit gaucher. Il aime beaucoup jongler, dribbler et tout. Ce qu'il y a, c'est qu'en fait, il y a plein d'autres gamins, sans doute, dans le quartier qui sont très bons comme lui. Lui, il a la chance d'être repéré très tôt. Il va rentrer dans un club de foot à 8 ans. Ça s'appelle les Cebolitas, on dirait les petits oignons en français. Mmh. C'est le club d'Argentinos Juniores. C'est un grand club de Buenos Aires. Et donc, à partir de là, si vous voulez... on le considère à l'époque comme un petit Mozart du ballon rond. Hein. Donc, à 15 ans, il est quasiment professionnel et à 17 ans, il est présélectionné pour rentrer dans l'équipe nationale qui va jouer la Coupe du Monde 78. Il va pas la faire, mais voilà, il a été détecté précocement. Il a un talent immense et une passion absolument dévorante.
0: Et il entre d'ailleurs dans la légende, notamment grâce à la Coupe du Monde en 1986.
5: Et oui, c'était il y a 40 ans maintenant, on a peut-être un peu oublié, mais voilà, l'Argentine a gagné la Coupe du Monde de 86 et le capitaine, c'était Maradona, et beaucoup de commentateurs considèrent aujourd'hui que c'est un peu lui qui a fait gagner l'équipe, un peu beaucoup. En particulier, si vous voulez, il y a un match qui est resté dans les annales, c'est un match disputé contre l'Angleterre en quart de finale. Donc l'Argentine va gagner 2-0. Et les 2 buts, il y a un premier but qui va être marqué par Maradona qu'il est petit, il fait 1m65. Mmh. Il essaye de faire une tête pour tromper le gardien. Il met le poing avec sa tête et en fait, il marque de la main. mais à l'époque, il n'y a pas la VAR, il n'y a pas de ralenti. Le, le but est accordé, ça va devenir, ben, parce qu'on lui pose la question, il va dire, ben oui, j'ai marqué de la main, c'est la main de Dieu. Et puis, 5 minutes après cette phase de jeu, eh bien, il part de son terrain, il dribble 5 Anglais, il marque le but, il a comme ça zigzagué à travers la défense adverse. On va dire, parce que dans le football, on aime bien les superlatifs, que c'est le but du siècle, tout simplement. Et voilà, le capitaine, c'est Maradona, et tout un pays commence à lui vouer un véritable culte.
0: C'est ça, et on sait aussi ce qu'il représente pour Naples encore aujourd'hui. François Vey, merci infiniment de votre présence. Le légende spéciale Diego Maradona, il est à la une des kiosques, c'est vraiment un petit bijou. 5h53, allez, on file en cuisine avec le succès des petits formats. Vous en êtes peut-être adepte, vous savez, dans la cuisine, mais leurs prix sont-ils vraiment mini? Muriel Jordan mène l'enquête, mais avant c'est AA et Take On Me, parfait pour bien démarrer la journée avec votre radio ici. Bon réveil. 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

0: C'est comme AA sur votre radio ici, 5h56, c'est Tendance, votre rendez-vous entre info et humour, tous les jours avec Muriel Jordan. Et avec vous, on se penche sur le succès des mini-formats dans nos cuisines.
1: Oui, vous vous souvenez du film culte des années 90, Chéri, j'ai rétréci les gosses? Et ben là, on est dans le Chéri, j'ai rétréci l'électroménager. Vous avez peut-être remarqué l'engouement pour le mini-électroménager, mini-frigo, mini-lave-vaisselle, petit aspirateur tout mignon, et même la mini-cocotte minute, mini-poêle pour se faire cuire un œuf, rien que pour soi, si on mange tout seul. Ce qui est mini, ce qui est tiny, comme on dit outre-Atlantique, c'est tendance. Jusqu'à présent, les cocottes minutes, les poêles dernier cri, étaient réservées, vous savez, aux grandes tablées. On achète une cocotte en fonte pour préparer un bœuf bourguignon pour toute la famille. Moins pour se faire un plat de pâtes quand on est tout seul ou en tête-à-tête. Et bien aujourd'hui, tous ces ustensiles se déclinent en petits formats. Et ça semble logique, car on voit bien les efforts qu'on doit faire pour grappiller quelques pauvres centimètres carrés dans nos appartements, dans nos maisons, quand ils ne sont pas occupés par les punaises de lit, ces mètres carrés. Donc, comme nos appartements ont rétréci, les fabricants misent sur des produits qui rétrécissent aussi et qui sont tout mignons. Dans les cuisines de 10 mètres carrés, chaque centimètre compte, surtout si dans le studio, votre cuisine, c'est aussi la chambre à coucher.
2: Et l'offre du mini, donc, partout, Muriel, mais est-ce que c'est aussi mini au niveau des prix? Car c'est souvent là que le bas blesse.
1: Oui, alors là, vous tapez dans le mille parce que la poêle, la cocotte, l'aspirateur ou le lave-vaisselle, 3 à 4 fois plus petit, n'est pas forcément 3 à 4 fois moins cher. Il faut compter autour de 250 € pour un mini lave-vaisselle 3 ou 4 couverts, autour de 120 € pour un duo mini-poêle, mini-cocotte pour une à deux personnes. Par exemple, la marque Our Place, dont la poêle multifonction s'est vendue à plus d'un million d'exemplaires aux États-Unis et que toutes les stars s'arrachent, vient d'arriver en France et propose du format mini comme ça, justement. Idem chez Le Creuset, chez Staub, des produits destinés à des moments intimistes, des dîners pour une seule personne, quand on

0: ton linge absolument partout.
1: Clairement, pour laver quelques vêtements pendant vos déplacements, ça peut être assez pratique.
2: Bref, le mini, c'est tendance. Et au moins, bah, avec un mini lave-vaisselle, votre mari ne pourra plus dire qu'il a la flemme de le vider.
3: Merci beaucoup, Muriel Jourdan. Ça sent le vécu. En tout cas, une chose est certaine avec l'équipe d'ici matin. Le service est au rendez-vous. On voit les choses en grand. Et en plus, bah, c'est gratuit. Passez un très, très bon mardi, les amis.
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5: Merci Johan et à demain matin. Soyez les bienvenus parmi nous. J'espère que vous êtes en forme. C'est parti. Aujourd'hui, c'est mardi. Nous sommes exactement le 16 juin.
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5: Et voici votre premier journal. Il est pile 6h. Et il est présenté ce matin par Margot Turgy. Bonjour Margot.
6: Bonjour Yannick, bonjour à tous.
5: Et les Bleus, eux, entrent en piste ce soir.
6: Les Bleus entrent en piste à 21h pour leur premier match du mondial de foot. C'est face au Sénégal et ce sera à côté de New York dans le New Jersey. Et pour permettre aux supporters d'encourager l'équipe de France à distance, Charleville-Mézières a déployé les grands moyens, Soline de Mestre, comme à chaque mondial.
7: Oui, avec un écran géant installé place de Mont, écran qui se déplacera ensuite au fil des matchs des Bleus dans les différents quartiers de la ville. Manchester lundi prochain pour France-Irak, puis place d'Étion le vendredi suivant pour Norvège-France et plus en cas de victoire. Sedan pourrait de son côté installer un écran pour la finale. Même si la France n'est pas à l'affiche, la décision sera prise aujourd'hui.
6: Et dans la Marne, par contre, Soline, les fans des Bleus vont en majorité devoir trouver un bar ou rester à la maison.
7: Dans la Marne, pas de fan zone pour le moment à Reims. La mairie dit vouloir éviter les débordements et impose donc des règles strictes. Les écrans télé seront interdits sur le domaine public, faute de quoi les contrevenants s'exposent à une amende de 150€ et jusqu'à un an d'interdiction totale de terrasse. La ville prévoit une fan zone et un écran géant, uniquement si la France arrive en finale. Mais vous pourrez quand même voir le match de ce soir sur écran géant dans le Grand Reims, à Jouy-les-Reims, qui ouvre sa salle des fêtes dès 20h. Même chose pour le 26 juin. La commune ne diffusera pas en revanche le match de lundi prochain qui commence trop tard à 23h. Châlons-en-Champagne de son côté envisage un écran géant dans un endroit fermé à partir des quarts de finale si les Bleus sont qualifiés. Elle cherche un lieu en lien avec la préfecture. À Épernay, la mairie ne prévoit rien de particulier.
6: Alors Sparnassien, Chalonnais, Rémois, peu importe votre ville, vous pourrez évidemment suivre ce premier match de l'équipe de France grâce à votre radio. 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Et la rencontre sera aussi à vivre en direct sur ici.fr, l'application ici et YouTube. La Coupe du Monde de foot 2026 est de première surprise. Hier, le Cap-Vert a tenu tête à l'un des favoris, l'Espagne 0-0. L'Uruguay a aussi dû se contenter d'un nul, un but partout face à l'Arabie Saoudite.
5: Le visage du président américain peut s'afficher partout.
6: Mais même sur des paquets de drogue, c'est ce qu'ont découvert les douanes de Reims dans un véhicule début mai. Le conducteur vient d'être condamné par le tribunal correctionnel Maël Prévost.
8: C'était lors d'un contrôle routier très tôt le matin à un péage dans l'agglomération de Reims. Les douaniers arrêtent cette voiture, un monospace en provenance d'Espagne, direction les Pays-Bas. Ils ouvrent le coffre, soulèvent le cache de la roue de secours et là, ils tombent sur plusieurs dizaines de boîtes de métal. Un chargement inhabituel et un conditionnement atypique. Il faut s'imaginer la drogue très soigneusement emballée dans du cellophane, lui-même entouré de papier sulfurisé, le tout contenu donc dans ces boîtes de métal, emballage étanche, la drogue plus difficile à détecter. Alors les douaniers y vont à la disqueuse pour ouvrir ces paquets. Plusieurs heures de travail avant la pesée finale. 77 kilos de pollen de cannabis destiné à être fumé. Mais la surprise ne s'arrête pas là. Sur certains colis, ils découvrent une image de Donald Trump. C'est la signature de l'organisation criminelle. Une belle prise donc pour les douaniers.
6: Dans le détail, l'homme de nationalité espagnole a été condamné vendredi dernier à 3 ans de prison avec maintien en détention, 5 ans d'interdiction du territoire français et 213 000 euros d'amende douanière. Son véhicule a aussi été saisi. Un suraccident hier dans les Ardennes, 2 voitures puis 3 autres se sont percutées à hauteur de Lume dans le sens Sedan-Charleville. Heureusement, sans faire de blessés graves, 4 personnes ont été transportées à l'hôpital pour des examens de contrôle. À Flize, toujours dans les Ardennes, une rue entière, la rue Paul-Vaillant-Couturier, a été bouclée hier matin à cause d'une fuite de gaz déclenchée par l'arrachement d'une canalisation pendant des travaux de terrassement. Là non plus, il n'y a pas eu de blessés.

0: Après la philo, les candidats au bac s'attaquent à leurs épreuves de spécialité aujourd'hui.
1: Ils sont 2341 dans les Ardennes, 5998 dans la Marne, toutes séries confondues, selon le rectorat de l'Académie de Reims. Elle ne va pas passer une épreuve de son bac pro commerce aujourd'hui, mais elle va disputer la finale d'un concours inédit. Clélie Delair, 19 ans et élève au CFA Alméa de Chalon, va représenter le Grand Est à Paris pour la finale du concours d'éloquence des métiers de la vente en boulangerie-pâtisserie. Une compétition tout juste sortie du four par la Confédération nationale de la boulangerie et boulangerie-pâtisserie française. Voici un extrait de ce qu'elle va présenter au jury cet après-midi.
2: Gabrielle, il est 16h, tu penseras aux cookies s'il te plaît ? Merci. Au fil du temps, on finit par connaître les habitudes de nos clients, leurs goûts, leurs préférences et même leurs petites habitudes du quotidien. Peut-être qu'aujourd'hui, vous viendrez pour un simple pain au chocolat, une baguette ou que sais-je, mais que demain, vous nous confierez votre commande de mariage.
1: L'objectif pour Clélie aujourd'hui, c'est de présenter son quotidien de vendeuse en boulangerie. Elle est apprentie au four à bois à Reims. Et pour son formateur au CFA de Chalon, Mohamed Mouissi, elle était la plus qualifiée pour participer à ce concours d'éloquence.
3: Il fallait choisir une personne. Clélie a répondu à mes critères aussi de la fédération. On n'avait pas beaucoup de temps de préparation, donc il fallait trouver une personne qui soit pas trop timide, qui puisse parler devant 5, voire 10 personnes, 15 personnes. Tout ce qui est gestes et postures, ça s'apprend aussi, donc c'est pas du jour au lendemain. Et puis les mimiques, hein, les « donc voilà », il faut éviter que ça pénalise le jour de l'examen.
4: Ça l'a emmené jusqu'à la finale, c'est déjà une fierté.
3: Une fierté déjà personnellement pour le CFA Alméa, pour moi en tant que formateur, c'est quand même extraordinaire. Tout le monde pense qu'être vendeur boulangerie, c'est tenir une baguette, au revoir, merci. Alors que non, donc finalement, on fidélise les clients, c'est grâce à la posture, le sourire effectivement des vendeurs vendeuses. Par la suite, gérer les équipes, donc il y a un échange dans les boulangeries à proximité. Et puis la différence d'une grande distribution, c'est une vente traditionnelle. Donc c'est des clients, souvent c'est des habitués, donc c'est des proches presque, hein, ça devient des amis. Il y a des personnes âgées ou pas qui viennent se confier en boulangerie. On les appelle par leur prénom. Là, on voit que le métier de vendeur-vendeuse en boulangerie, c'est pas que vendre des baguettes, quoi.
1: Mettre en valeur le lien entre le savoir-faire du boulanger et les clients, c'est justement l'objectif de ce concours d'éloquence. Avant qu'elle monte sur la scène de la maison Barrière Vendôme à Paris cet après-midi, on vous emmène suivre les derniers préparatifs de Clélie dans l'info d'ici à 6h30. En cuisine, les futurs candidats ont 3 mois pour se préparer pour la 3e édition des Relais du Goût à Reims du 18 au 20 septembre. Un nouveau rendez-vous est annoncé, le concours du meilleur pâté croûte. Les inscriptions sont possibles jusqu'au 30 août. Alors, je suis désolée Yannick, vous ne pourrez pas par contre candidater, c'est réservé aux professionnels.
0: Je ne suis que goûteur moi de cette affaire, donc pas de problème.
1: On va vous laisser goûter alors. Ouais. C'est réservé aux professionnels, donc les chefs, les charcutiers, traiteurs ou encore les pâtissiers.
0: Et tous les samedis au marché, hein, de toute façon, c'est important. C'est bien vraiment sûr. Capital. Bon, merci beaucoup. À tout à l'heure. Petite question, juste avant que vous n'alliez retourner.
1: J'avais une dernière petite info.
0: Ah, pardon,
1: pour vous.
0: Je crois que vous aviez fini.
1: Mais il n'y a aucun souci.
0: Plus, oui,
1: vous l'avez peut-être vu dans la série Kaamelott ou encore un épisode de la série Joséphine Ange Gardien. Le comédien et cascadeur Christian Bugeaud est mort hier à 81 ans. C'était lui, notamment, le dentiste et époux de Béatrice de Montmirail dans Les Visiteurs.
0: C'était le maître des armes dans Kaamelott, absolument.
1: Il en a eu tellement des rôles que.
0: Ouais. Un sacré monsieur. Eh ben ouais, c'était bien de le dire, important. Donc j'avais juste une petite question. La vérité dépend-elle de nous ?
1: Oh là là, vous avez passé l'épreuve de philo, vous, hier.
0: J'ai tous les thèmes, donc on va pouvoir les. Alors la vérité dépend-elle de nous ? Je trouve que ça tombe bien pour le mondial. On en reparlera tout à l'heure. Et puis ça marche aussi pour la météo, puisqu'aujourd'hui, on n'y peut pas grand-chose, alors qu'on nous annonce du grand bleu, du grand beau chaud. On va commencer la matinée par de la grisaille, des nuages nombreux sur Chalon, des brumes vers Rethel. Mais la douceur est déjà, elle, bien installée, entre 16 et 18. 8 degrés dans l'Aube, 13 à 15 dans les Ardennes. Un vent de sud-ouest qui souffle par petites rafales sur le massif ardennais. La suite, elle sera donc beaucoup plus lumineuse. On y revient, les éclaircies vont s'élargir en fin de matinée. Cet après-midi, c'est un vrai soleil d'été qui va s'imposer. Les maximales vont vraiment grimper. 30 degrés annoncés à Troyes, 29 à Épernay, 26 à Charleville. Journée chaude, parfois lourde, mais nous dit Météo France, globalement très agréable. Mais je pose une autre question. Sommes-nous libres en toutes circonstances ? Vous avez 2 heures.
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0: Les chenilles qui font peur, les chenilles processionnaires, c'est ce que je vous propose de regarder de plus près dans un instant dans À votre service, juste après Julien Clerc.

0: 6h12, Hélène, Julien Clerc.
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0: Soyez les bienvenus, on est content de vous retrouver comme chaque jour. On est ensemble jusqu'à 9h ce matin, tout va bien. Qu'est-ce que j'ai envie de vous dire? Qu'on va profiter du beau temps, voilà, on va le dire comme ça. On est à l'approche de l'été, qu'on dit voilà, entre deux.
3: Oui,
0: voilà.
3: du beau temps, il va faire excessivement chaud là déjà aujourd'hui.
0: C'est chaud, oh là là. Prévoyez les petites tenues, hein, je vous le dis tout de suite, hein, parce que là, ça va monter jusqu'à...
3: Oui, puis on ferme les volets, tout ça.
0: Ouais, on ferme les volets, on prévoit de l'eau, on s'hydrate, comme dirait ma grand-mère. Enfin voilà, il faut faire attention à tout ça.
3: Exactement.
0: Bon, ça c'est fait pour la température. Maintenant, on va directement sur l'éphéméride. On y va parce qu'il y a beaucoup de choses à fêter aujourd'hui. Bonne fête pour tous les Jean-François et les Régis. Aujourd'hui, le soleil se couchera à 21h51 et c'est l'anniversaire de Benabar.

0: Aujourd'hui, le 16 juin, c'est aussi la date de la naissance, en 1928, hein, d'Annie Cordy. Ça va vous rester dans la tête, c'est bien pour la journée, ça va vous mettre de bonne humeur. Annie Cordy nous a quittés à l'âge de 92 ans, avec toujours la pêche d'ailleurs. Elle nous a quittés en 2020. Le proverbe du jour, soleil de juin fait chanter les chemins.
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0: C'est l'heure de votre chronique à votre service. Sébastien et Justine sont les parents de jeunes enfants à Reims. En se promenant après l'école, ils ont découvert des chenilles. Ils se demandent ce dont il s'agit et si c'est dangereux. Alors Christine Lavray a demandé pour nous à Jérémy Toussaint de nouvelles générations anti-nuisibles à Reims.
5: On évite de toucher ce qu'on ne connaît pas. Alors il faut savoir que la chenille processionnaire, donc ça ne sera pas une chenille, mais toute une file indienne de chenilles. Donc une file indienne qui peut aller jusqu'à plusieurs dizaines de mètres, donc il peut y avoir une centaine de chenilles à la queue leu-leu qui vont descendre du pin et aller chercher un endroit pour se réfugier sous terre et se transformer en papillon. Donc le risque est, ce n'est pas la chenille processionnaire du pin qui est urticante en elle-même, mais ce sont ses poils. Ce sont ses poils qui sont urticants, et dès l'instant qu'une chenille se sent en danger, c'est à partir de ce moment-là qu'elle va lâcher ses poils urticants. Donc à droite, à gauche, donc il y a des centaines de petits poils urticants qui sont sur les chenilles, donc qui sont également sous forme de harpons. Donc c'est-à-dire que dès qu'on en a au niveau de la peau, c'est plus petit qu'une écharde et c'est quelque chose qu'on a du mal à se débarrasser. Donc c'est effectivement quand on voit une file indienne de chenilles processionnaires, il faut éviter de jouer avec, de marcher dessus, de jouer avec un bâton, parce qu'elles vont se sentir en danger et elles vont lâcher ces fameux poils urticants qui vont créer des démangeaisons.
6: Et le chien alors, est-ce que lui peut être intrigué par la chenille ?
5: Alors le chien effectivement, suivant les animaux de compagnie, donc que ça soit les chiens ou les chats, eux vont être intrigués effectivement de voir des animaux à la queue leu-leu au sol. Et le risque pour nos animaux de compagnie, ça va être de lécher ou de toucher avec leur truffe les chenilles processionnaires. Et effectivement, donc vont avoir plein de poils au niveau du museau ou au niveau de la langue, et ce qui peut provoquer des difficultés respiratoires et encore plus dangereusement une nécrose de la langue. Et ensuite, il faudra aller chez le vétérinaire et potentiellement voir ce qu'on peut faire avec le vétérinaire. Mais c'est rare qu'un chien survive sans langue.
6: Quand on suspecte un contact du chien ou de l'enfant avec la chenille, qu'est-ce qu'il faut faire, le premier geste ?
5: Quand on constate une présence de chenille processionnaire, donc une queue leu-leu de chenille, premier état, donc faut éviter de s'approcher. Si on a des enfants, des animaux de compagnie, donc les rappeler ou les tenir en laisse pour pas s'approcher de ces fameux chenilles. Ensuite, contacter la mairie où l'on se trouve pour signaler effectivement cette présence de chenilles processionnaires. Et ensuite, l'équipe municipale devra mettre en place une zone de protection pour éviter que d'autres personnes ne s'approchent de ces chenilles.
0: Merci beaucoup. Et demain, un autre conseil évidemment dans À votre service. Son métier, c'est distribuer du bonheur. Dans un instant, on va faire la découverte de Lise Legrand. Elle travaille du côté de ce fameux Royal Champagne. Vous savez, ce palace dont on parle cette semaine dans Bulle de Champagne. On va donc au Royal d'ici quelques instants en compagnie de Jean-Baptiste Dutertre juste après Anastasia.

0: Anastasia, ça va bien avec le champagne, je trouve. Anastasia, ça pétille et tant mieux, 6h20. Pourquoi je parle de champagne? Parce que c'est l'heure de bulles de champagne avec Jean-Baptiste Dutertre. Alors donc, vous arrivez au Royal Champagne après des heures de route. Avant même de découvrir votre chambre, un sourire vous attend, celui de Lise Legrand. Elle est enfant du Vitria, elle veille sur les habitués, les VIP. Sa mission, transformer un séjour en souvenir.
1: Créer du bonheur, faire plaisir aux gens et faire en sorte qu'ils aient envie de revenir parmi nous. On est là dans le lobby pour les accueillir, pour prendre soin d'eux, pour qu'ils puissent oublier le quotidien. C'est vraiment le plus important dans notre métier.
2: Et ils viennent d'où ces clients-là que vous voyez ici tous les jours
1: hein? Ils viennent vraiment du monde entier. Ouais. On a une grosse clientèle américaine qui vient surtout pendant l'été. Et le reste de l'année, on a une clientèle française également, belge, des UK également. C'est vrai qu'ils viennent un petit peu de partout, mais étant donné qu'on a des propriétaires américains, on a beaucoup d'Américains.
2: Comment est-ce qu'une jeune femme originaire du Vitria se retrouve comme ça un jour à exercer ses fonctions au Royal Champagne?
1: J'ai débuté ma carrière un petit peu dans des hôtels en Mexique, en Espagne, en Argentine. J'ai beaucoup voyagé pour apprendre, dans des hôtels 5 étoiles également, et j'ai décidé de revenir un petit peu dans ma région natale, et il y avait le projet du Royal Champagne qui a ouvert à ce moment-là. C'était une belle occasion pour moi et une opportunité. Ça fait 7 ans que je suis ici maintenant.
2: Visiblement vous vous sentez bien ici en tout cas.
1: Oui, on a une belle région avec des clients très sympathiques, on y est bien.
2: Alors ces clients fidèles, ils reviennent à qui? Ils reviennent très régulièrement? Ce sont des gens qui viennent passer pas tout leur week-end, mais que vous voyez souvent?
1: Oui, ils reviennent parfois, je dirais tous les 2 mois, ça dépend vraiment de quel client, mais ils sont habitués, on a de nombreux clients habitués, ce qui est assez rare dans l'hôtellerie, parce que nos clients aiment venir découvrir de nouveaux hôtels, mais c'est vrai que même nos clients américains reviennent, donc on a une chance énorme de ce côté-ci.
0: Et suite de cette découverte, demain, mais vous l'avez d'ores et déjà compris, au Royal, l'accueil est déjà un voyage sur ici maintenant.

0: Souriez sous les étoiles et écoutez-nous jusqu'à 9h au moins. C'est ici matin, dans un instant, les Vierges seront à l'honneur dans l'horoscope. A tout de suite.
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0: Nous sommes aujourd'hui le mardi 16 juin. Aujourd'hui, la Saturne. Enfin, attendez, je vais dire bien. Saturne est au bélier et la Lune au cancer. Voilà, c'est dit. Bonjour Catherine.
5: Bonjour Yannick.
0: Alors aujourd'hui, des tensions apparemment pour certains natifs.
5: Certains signes sont freinés dans leur envol. Bélier, il y a des obstacles sur votre parcours, mais rien d'infranchissable, ne lâchez rien. Taureau, ne vous dévoilez qu'auprès d'une personne de confiance. Gémeaux, eh bien vous ferez tout pour vous réconcilier avec la vie, quitte à dépenser un petit rien pour vous regonfler le moral. Cancer, la Lune vous invite à faire part de vos émotions, quelqu'un pourrait vous en empêcher. Lion, vous souhaitez vous changer les idées, mais une situation vous retient. Patience. Vierge, belle journée et à vrai dire, vous serez l'un des seuls signes à pouvoir profiter et aider votre prochain. Balance, si vous aspirez à progresser dans le monde extérieur, cette journée est importante. Scorpion, un jour idéal pour préparer un déplacement et puis en voyage pour faire une rencontre intéressante. Sagittaire, de naturel conquérant, vous mettrez de la poésie dans votre vie et dans vos discours. Capricorne, une personne vous déstabilise, qui sait, peut-être vous fait-elle une déclaration. Verseau, essayez d'alléger votre tête, votre planning aussi, afin de garder une bonne santé. Poissons, ça va mieux qu'hier. Même si vous êtes encore perturbé, il y a de bonnes choses. Et pour nous tous, on croit en demain. On l'aime d'avance ce jour qui vient.
0: Eh ben, on va faire comme ça, c'est bien noté. Merci beaucoup Catherine. Croyons en demain, on va surtout croire en ce soir. Je vous en parle dans un instant évidemment, puisque ce soir est un soir particulier quant à Catherine Villiers. Vous la retrouverez évidemment demain matin à la même heure pour un autre horoscope.
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0: Bonjour à tous, si vous venez de nous rejoindre, soyez les bienvenus, notamment via le flux vidéo sur ici.fr ou sur le canal 3 de la TNT, ici Champagne-Ardenne, version TV, vous attend, vous avez le choix. Et aujourd'hui, comme c'est un jour un peu particulier, vous le savez, c'est un jour d'arrivée de l'équipe de France dans le Mondial, on vous fera un beau cadeau tout à l'heure à 8h10, on vous offrira un atlas du football, ça va plaire aux enfants, je le montre, tiens, pour ceux qui ont le flux vidéo, vous le voyez, ça brille un peu, désolé, l'atlas du football, et je vais rajouter un petit goodies sympa qui va bien mal. Allez, je le sens bien, ça va plaire à Margot, ça. Voilà, le bob avec le logo.
6: Ne changez rien, vous êtes parfait.
0: Je suis bien comme ça.
6: Vous êtes parfait.
0: Voilà, la matinée commence bien. Dans un instant, l'info d'ici, de quoi on parle ?
6: Eh bien, ce matin, on va parler...
0: de boulangerie.
6: Oui, on va parler d'un concours d'éloquence pour les vendeurs en boulangerie.
0: Eh bien voilà, moi je me vois bien vendre des petits pains comme ça. Allez, qui c'est qui veut mes croissants ? Bon, allez, on va faire le point sur l'actu tout de suite. En 90 secondes, plus sérieusement, c'est avec Cyril Arbon.
7: Les joueurs de l'équipe de France devront être concentrés et décontractés. C'est ce que dit le sélectionneur Didier Deschamps. Premier match de Coupe du Monde face au Sénégal. Coup d'envoi à 21h ce soir et rencontre à suivre dès 20h30 sur votre radio locale ici, sur ici.fr et sur notre chaîne YouTube. Les distributeurs de carburant convoqués ce matin au ministère de l'économie. Alors qu'un accord de paix est en vue entre les États-Unis et l'Iran, le prix du baril de pétrole a baissé de 5%. L'exécutif espère une répercussion rapide et sur les prix à la pompe. Quelle autonomie pour la Corse ? Le sensible débat s'ouvre en fin de journée à l'Assemblée nationale. Processus engagé en 2022 par Emmanuel Macron pour mettre un terme aux violences sur l'île. Le texte permettrait d'adapter certaines lois et règlements au bénéfice de la Corse. Un chirurgien d'une clinique du Mans est accusé d'avoir violé au moins 4 patientes alors qu'elles étaient sous anesthésie, des faits présumés qui remontent principalement au printemps 2022. Cet homme de 61 ans a fait appel de son renvoi devant la cour criminelle. On saura en septembre s'il sera jugé. En attendant, il est placé sous contrôle judiciaire. Leur trajet aurait dû durer 3h30. Ils sont restés 12 heures dans le train. Journée de galère pour les passagers d'un Paris-Clermont-Ferrand. La locomotive est tombée en panne dans le Loiret, c'est à lire sur ici.fr. Et puis la SNCF qui lance ce matin sa promo d'été. 100 000 billets pour voyager en août à partir de 19 €. L'offre doit durer jusqu'à jeudi. Des promotions sur les Ouigo sont attendues lundi prochain.
0: Merci Cyril, à tout à l'heure dans l'info d'ici ce matin avec Margot Turgeon. On va donc rendre hommage aux vendeurs et vendeuses en boulangerie.
6: Ah oui, ils sont indispensables pour nous conseiller sur un pain ou une pâtisserie quand on hésite devant la vitrine parce que tout a l'air beaucoup trop bon. Et pour mettre en valeur la filière, la Confédération nationale de la boulangerie et boulangerie-pâtisserie française a décidé de créer un concours d'éloquence des métiers de la vente en boulangerie-pâtisserie. Et pour représenter le Grand Est en finale de cette première édition du concours aujourd'hui à Paris, c'est une jeune Marnaise qui a été sélectionnée. Clélie Delaire a 19 ans, elle suit un bac pro commerce au CFA Alméa de Chalon et elle est aussi apprentie à la boulangerie Le Four à Bois à Reims. Sophie Allemand a pris son micro pour suivre sa toute dernière répétition.
8: Souriez, d'accord, quand vous souriez, c'est vraiment ce qu'il faut.
9: Ok, parfait, c'est parti. Gabriel, est-ce que tu as pensé aux palmiers et les pains au chocolat de Monsieur Le Gris, ils sont pas trop cuits ? Merci. Bonjour messieurs, dames. Excusez-nous, c'est Gabriel, le boulanger.
10: Alors, je m'appelle Delaire Clélie, je suis actuellement en bac pro du métier des commerces et de la vente et je travaille au Four à Bois rue Chanzy, sur Reims.
9: Je vais présenter un concours d'éloquence. Du coup, là, on est au sein de l'amphithéâtre du centre de formation d'Alméa à Chalon en Champagne. On va répéter. Répéter encore, répéter beaucoup. On ne répète jamais assez.
8: Et pas de E, pas de etc, pas de genre, etc. D'accord ? Ok. Donc, Mohamed, Mouissi, formateur enseignant au CFA Alméa, à Chalon. On pousse effectivement les apprentis à s'exprimer à des concours. Il faut vraiment que ce soit original. Et puis les gestuels, en fait, qui va être très important, la posture, l'intonation.
9: Je refais sans la feuille, plus de dynamisme. Alors, pour commencer, il faut savoir que mes parents m'ont appris deux choses primordiales. La première, c'est que quand on arrive en boutique, toujours dire bonjour à nos collègues. Et la seconde, c'est de surtout bien s'assurer que les palmiers et les pains au chocolat pour Monsieur Le Gris sont cuits à l'heure.
11: Ce texte donc que vous avez écrit donc pour le concours d'éloquence, comment vous l'avez imaginé ?
10: C'est de présenter mon quotidien en tant que vendeuse en boulangerie-pâtisserie. Je veux parler de mon travail parce que c'est important. Dans ma famille, on a un peu tous été boulanger-pâtissier ou justement vendeur en boulangerie-pâtisserie. Mais pour moi, c'est vraiment rendre service aux gens, leur porter une attention plus particulière que dans une grande surface. C'est vrai qu'en grande surface, on sait tout de suite ce qu'on veut. En boulangerie, l'avantage, c'est qu'on a principalement des gens de proximité. Pour moi, c'est important de connaître sa clientèle, au-delà du fait de les servir. On est le lien entre ce qu'on a derrière, les boulangers, pâtissiers, chocolatiers, tout ça. Et les clients, oui, c'est vrai qu'on est ceux qui vont passer les informations.
11: Vous avez un grand sourire quand vous dites ça.
10: Ah oui, oui, oui.
8: Allez, on commence. Allez-y.
10: Au fil du temps, on finit par connaître les habitudes de nos clients, leurs goûts, leurs préférences. Et même leurs petites habitudes du quotidien.
11: Nous, on dit souvent qu'il y a la voix des journalistes, qui est un peu aussi la voix des personnes qui sont en vente en boulangerie.
10: C'est vrai. Là, j'ai pas du tout ma voix que je prends quand je suis au magasin ou encore la voix que je vais prendre pendant mon oral. Sachant que c'est aussi une forme de théâtralisation. Je pense qu'on a pas la même casquette, pas la même intonation et pas la même façon de dire les choses non plus. Je peux vous dire par exemple, bonjour messieurs dames, vous allez bien? Je pense que c'est l'exemple parfait. Gabriel, il est 16h, tu penseras aux cookies s'il te plaît? Merci.
11: Alors monsieur le formateur, vos impressions?
8: C'est pas mal, la posture était plus que correcte, l'intonation agréable, puis pour moi elle a déjà gagné. Sincèrement, quand elle arrive au départemental, puis régional, qualifié au national, comme une fierté, voilà, donc pour moi elle a gagné. C'est que du plus maintenant, qu'elle s'amuse, qu'elle fait son maximum, qu'elle fait son théâtre.
10: Mais que le temps passe vite messieurs dames, je suis navrée, il est 19h30, il est l'heure de fermer boutique. Prenez soin de vous.
6: Et on envoie évidemment tout notre soutien à Clélie. La finale du concours d'éloquence démarre à 14h30 cet après-midi à la Maison Barrière Vendôme à Paris. 9 autres participantes sont en compétition.
0: Bonne chance à elle. Merci beaucoup, Margot. À tout à l'heure, on passe à la météo tout de suite. On y va?
6: Oui, on peut. Vous voulez pas teaser le journal de 7 heures?
0: Je veux bien. J'ai loupé une ligne.
6: Vous avez changé les habitudes. Non, je suis partie une semaine et hop.
0: Très franchement, j'étais dans ma boulangerie, là. J'étais en train de penser à mes pains au chocolat, tout ça. Effectivement, c'est écrit en plus dans le journal de 7 heures. On va entendre des parents inquiets. Je voyais bien que vous me regardiez bizarre.
6: Oui, des parents évidemment inquiets depuis plusieurs jours et la découverte du corps de la petite Liana dans le Gers. Ils se posent beaucoup de questions.
0: Et puis, le maillot de l'équipe de France. C'est prêt.
6: Et votre Bob aussi est prêt, Yannick. L'équipe de France de foot démarre sa Coupe du Monde ce soir à 21h. Ce sera face au Sénégal.
0: Très bien, merci. Un petit croissant? Non? Alors une météo, c'est parti. Douceur, nuages, éclaircies ce matin. Il fait doux, même très doux. Hein. 17 degrés à Reims, 15 à Sedan. Le ciel est encore chargé. Quelques averses isolées traînent vers l'Argonne, mais l'instabilité de la nuit va s'éloigner. Alors l'air reste humide, presque même collant par endroits, nous dit Météo France. Et ensuite, la météo va tourner au beau temps. Dès la fin de la matinée, les éclaircies vont se multiplier. Cet après-midi, le soleil va dominer largement. Les températures s'envolent. Regardez, si vous êtes en flux vidéo, comme on dit, si vous regardez ici Champagne-Ardenne version TV, vous pouvez le constater. 26 degrés ce matin, annoncé déjà à Charleville. 29 à Rethel et Vouziers, 30 à Reims, 31 à Épernay, ainsi qu'à Nogent-sur-Seine ou encore à Vitry-le-François, mais aussi 31 degrés à Saint-Dizier, Chaumont et Langres. Bref, ce qui nous attend, c'est une vraie journée estivale.
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0: Et on repart en musique. Allez, on se concentre un petit peu dans un instant les trésors avec Grégory Duchâtel qui lui aussi va nous parler football. Je vais beaucoup vous parler de ce mondial durant cette matinée. On reparlera notamment d'un monsieur très important dans le monde du foot. C'est Juste Fontaine qui sera le thème de la chronique de Grégory. Bonne matinée, bon réveil et bonne fête à tous les Jean-François et les Régis ce matin.

0: Tartane de Félix Gray, 6h40.
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0: Soyez les bienvenus, toute l'équipe est là. Margot, vous l'avez entendu, est parmi nous. Titouan est en face de moi pour réaliser cette émission. Anthony Paloin qui vous assure la mise en image aujourd'hui. Et Mélanie qui vous attend sur Facebook, sur Ici Champagne-Ardenne. Si vous avez envie de discuter avec nous aujourd'hui, c'est la journée nationale de l'agriculture. Une journée qui n'a pas toujours existé, qui a eu du mal à se lancer. Mais je voulais le signaler parce que c'est une journée qui permet de redécouvrir ces agriculteurs dont on parle tous les jours, avec notamment Olivier Catiot dans Terre de Champagne-Ardenne. Alors il y a tout un programme, il faut aller sur journéeagriculture.fr, au pluriel, hein, journeeagriculture.fr. Je suis allé voir, il y a plein de petites promos, de rappels, de rencontres avec des agriculteurs. Il y a toute une chaîne de magasins que j'ai pas le droit de citer, mais qui participe et du coup qui fait que vous pouvez rencontrer les producteurs directement dans ces magasins.
2: Et donc apprendre plein de choses.
0: Avec une lettre, j'ai pas le droit de le dire. Ouais, on peut apprendre et puis on peut se rendre compte quand même que les légumes, tout ça, ça sort pas de n'importe où. C'est du travail, voilà. Et puis j'ai noté un exemple, la maison Fossier. Vous connaissez la maison Fossier, hein?
2: Tout à fait.
0: Voilà, c'est une belle maison qui date de 1756 quand même. La plus ancienne biscuiterie de France. C'est beau, hein? Moi j'aimerais bien voir ça. Bah justement, eux par exemple, ils proposent des visites d'entreprise et des démonstrations de savoir-faire à l'occasion des journées de l'agriculture.
2: Bah c'est super.
0: Bah voilà, moi j'ai envie de dire c'est super aussi. Mmh. Vous restez avec nous parce que maintenant, on va parler d'autre chose de fou. Ah oui, il faudra qu'on reparle de foot, je voudrais vous demander votre petit pronostic. On va pas le faire tout de suite, mais...
2: Oh là là, commencez. Oh, mon Dieu, le fameux prono. D'accord.
0: Sauf moi, d'ailleurs. Allez, d'abord les trésors, on y va. L'équipe de France joue ce soir son premier match de la Coupe du Monde face au Sénégal. Bonjour Grégory.
3: Bonjour Yannick.
0: Alors, il y a un record qui tient toujours et on a le droit à un ancien joueur du Stade de Reims. Ce record, on lui doit à lui.
3: Il y a des records qui traversent les décennies sans prendre une ride. Celui de Juste Fontaine en fait partie. Quand on évoque le Stade de Reims, impossible de ne pas penser à cet attaquant d'exception qui a marqué l'histoire du foot rémois, français et mondial. Juste Fontaine, né en 1933 à Marrakech, qui était à l'époque sous protectorat français, et après des débuts au Maroc, il rejoint la métropole et signe à Nice. Mais c'est bien en 1956 que sa carrière prend une autre dimension lorsqu'il rejoint le Stade de Reims. À l'époque, le club est un épouvantail. C'est l'une des références du foot européen. Fontaine s'intègre parfaitement dans une équipe déjà brillante. Aux côtés de Raymond Coppa, il forme une attaque redoutable. Les buts s'enchaînent et les titres aussi. Avec Reims, il remporte plusieurs championnats de France et participe à l'épopée européenne du club. En 1959, le Stade de Reims atteint pour la seconde fois la finale de la Coupe d'Europe des clubs champions, l'ancêtre de la Ligue des champions. Et face au Real Madrid, de Di Stefano et Puskás, les Rémois s'inclinent, c'est vrai, mais marquent durablement l'histoire du foot français.
0: Puis arrive l'année 1958.
3: La Coupe du Monde se déroule en Suède. Fontaine n'était pas certain d'être titulaire quelques semaines auparavant. Pourtant, match après match, il trouve le chemin défilé. 3 buts contre le Paraguay, 2 contre la Yougoslavie, 1 but contre l'Irlande du Nord, 2 face à l'Allemagne de l'Ouest. 1 but contre le Brésil de Pelé en demi-finale, puis 4 lors du match pour la 3e place contre l'Allemagne. Le compte est bon, 13 buts en 6 rencontres. Un record absolu sur une phase finale de Coupe du Monde. Ni Pelé, ni Maradona, ni Ronaldo, Messi ou encore Mbappé n'ont réussi à faire mieux. Plus de 65 ans après, cette performance reste unique. Au total, Juste Fontaine inscrit 30 buts en seulement 21 sélections avec l'équipe de France. C'est une moyenne exceptionnelle. Mais sa carrière est freinée par de graves blessures. À seulement 28 ans, il doit mettre un terme à sa carrière. Une retraite précoce qui laisse imaginer ce qu'il aurait encore pu accomplir. Mais son héritage demeure immense. Figure du Stade de Reims, monument du foot français. Juste Fontaine reste l'un des plus grands buteurs de tous les temps. Et ça, c'est l'un des trésors de Champagne-Ardenne.
0: Je ne vous le fais pas dire. Merci Grégory. Je vois encore une des questions du bac de philo cette année, c'est peut-on échapper au temps? Bah ça tombe bien, on va en parler dans un instant d'une autre manière avec notre vétérinaire qui se demande si nos animaux peuvent facilement échapper au bruit des orages l'été parce que ça les terrifie. On en parle dans un instant.
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0: Les orages d'été éclatent souvent sans prévenir. Et pour beaucoup de nos chiens, c'est une panique absolue. On est ce matin évidemment avec le docteur Pierre Fabin pour essayer de gérer ces moments compliqués avec le moins de stress possible.
7: Alors, il faut déjà comprendre que ce n'est pas un caprice, un orage pour votre chien. C'est une véritable agression sensorielle. L'ouïe de votre chien est tellement fine qu'un coup de tonnerre lointain résonne pour lui comme une explosion. Mais il n'y a pas que le bruit. Ils sont aussi ultra sensibles aux baisses de pression atmosphérique et surtout à l'électricité statique. L'air se charge en électricité et cette tension s'accumule dans leur poil, provoquant des picotements sur la peau. C'est pour ça qu'ils courent se cacher dans la salle de bain ou contre un radiateur. La tuyauterie ou le carrelage agissent comme une prise d'air qui décharge cette électricité. Pour eux, l'orage, c'est un danger qu'ils sentent bien avant la pluie.
0: Alors, comment doit être notre comportement? Doit-on le prendre dans nos bras, ce chien, par exemple, pour le rassurer?
7: La vieille croyance, c'est qu'il faut l'ignorer pour ne pas valider sa peur. C'est faux. Vous devez être son phare dans la tempête. Ne pleurnichez pas avec lui, bien sûr, mais restez calme. Asseyez-vous par terre, laissez-le venir se coller à vous et caressez-le avec des gestes lents. S'il préfère fuir, laissez-le faire. Si vous pouvez anticiper, bien sûr, créez une zone de refuge à l'avance, une caisse de transport ouverte, sous une couverture ou un coin sous le bureau. Le but, c'est d'étouffer les flashs lumineux et les vibrations. S'il s'enferme dans les toilettes, ne le forcez jamais à sortir, bien sûr. Fermez tous les volets de la maison pour cacher les éclairs et allumez la télé ou la radio pour créer un bruit de fond un peu familier qui va masquer le grondement.
0: Est-ce qu'il existe des solutions concrètes pour l'apaiser sans forcément le droguer avec des médicaments lourds à chaque fois?
7: Alors le vrai travail, ça se fait en période calme. La clé, c'est la désensibilisation. Passez des sons d'orage sur votre téléphone à très bas volume pendant qu'il mange sa gamelle ou qu'il joue. Le cerveau va tout simplement associer ce bruit à un moment positif, puis augmenter progressivement le volume au fil des semaines. Et en complément, le jour J, branchez des diffuseurs de phéromones apaisantes dans la pièce. Elles miment les phéromones de la mère et font chuter son stress. Vous pouvez aussi le distraire avec un jouet rempli de pâté congelé. L'action de lécher libère toujours chez le chien des endorphines très apaisantes.
0: Et ben voilà, ça va lui plaire, ça, c'est une bonne idée. Merci Pierre Fabin. Dans un instant, les infos plus, et notamment on parlera de santé avec une possibilité de comparer sa mutuelle à Épernay. Je vous dis tout ça juste après Eros Ramazzotti.

Zé de la Vita, un petit air d'Italie, ça fait du bien ça. C'était Eros Ramazzotti. Bon réveil, 6h51. Et on va donc passer à nos petites infos en plus. Si vous avez envie, par exemple, de chercher un emploi ou besoin surtout, hein, une formation ou une reconversion, mais que vous n'avez pas forcément le temps de pousser la porte de France Travail, sachez que la caravane de l'emploi revient cette semaine à Reims pour aller directement à la rencontre des habitants, un dispositif qui s'installe comme ça dans plusieurs quartiers de la ville avec des conseillers, des offres d'emploi, des solutions de formation accessibles sans rendez-vous pour vous aider donc à vous faciliter les démarches notamment et avoir un premier contact rapide avec les recruteurs et les organismes d'accompagnement. Cette caravane, elle sera présente demain mercredi de 14h à 17h au parc de la Roseraie à Croix-Rouge. Jeudi de 14h à 17h au parc Saint-Remy. Une initiative portée par la ville de Reims. Il y a un téléphone pour en savoir plus, 03 26 79 5000. Je répète, 03 26 79 5000. Et on part à Épernay parce que mercredi 17 juin, notez-le d'ores et déjà, aura lieu une permanence Ma Commune, Ma Santé proposée par la Maison de la Solidarité et de l'Éducation qui se trouve 30 rue de Cézanne. Pourquoi s'y préparer? Parce que ça peut vous aider. L'idée, c'est de permettre aux habitants, aux Sparnassiens, commerçants, aux artisans, aux agriculteurs, aux professions libérales ou encore aux agents municipaux, de comparer une mutuelle santé à tarif négocié sans questionnaire médical ni condition de revenu. C'est pas rien. C'est utile si votre complémentaire devient trop cher ou même si vous n'en avez plus. La permanence, par contre, se fait sur rendez-vous. Donc, prévoyez le coup. Appelez au 03 26 53 37 73. 03 26 53 37 73 à partir de 9h ou alors vous allez sur epernay.fr. Et puis, plusieurs rendez-vous chez un gynécologue peut parfois prendre plusieurs mois dans les Ardennes. On le sait, c'est compliqué. Alors, pour rapprocher les soins des habitantes, le gynécobus Horizon Féminin poursuit sa tournée cette semaine dans plusieurs communes du département. C'est un cabinet médical itinérant qui permet de réaliser des consultations gynécologiques, du dépistage, du suivi de prévention. C'est près de chez soi, sans avoir à se rendre à Charleville-Mézières ou encore à Reims. Pour en savoir plus sur ce service, sachez qu'il y a là aussi un numéro de téléphone et un site internet, le 03 24 22 80 03, 03 24 22 80 03, ou alors vous allez sur, notez-le bien, hôpitaux au pluriel -nord-ardennes.fr. Et maintenant qu'on a parlé de tout ça, on va s'écouter tranquillou Francis Cabrel avec sa question d'équilibre et dans un instant avec l'humour en tube, on se posera la question du maillot de bain, comment le choisir pour qu'il aille bien. C'est vrai que ça devient vraiment d'actualité.

0: Blanchet ma perle. La question d'équilibre, elle se pose quand on choisit un maillot de bain. C'est vrai, c'est pas toujours évident de trouver le truc qui vous plaît, qui vous va bien. C'est une compliquée. On en parle dans un instant avec les conseils de l'humour en tube.
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0: L'heure est donc venue de choisir votre maillot de bain. Pas toujours évident de trouver son style. Fred Ballard a demandé conseil auprès de ses experts humoristes. C'est l'humour en tube.
5: Je suis allé chez Body Perfect Club. J'ai pris un abonnement 6 mois et j'ai remarqué avec l'abonnement, mesdames et messieurs, t'es pas obligé d'aller au club tous les jours, mais t'es obligé d'être prélevé tous les mois.
6: Bah oui, on peut pas tout avoir, hein. Entre un corps d'Apollon et un compte en banque de trader, il faut choisir. Et à quelques semaines des vacances au bord de la mer, Célig a choisi de faire dégonfler sa brioche et son compte en banque.
5: Donc j'ai pris mon prélèvement 6 mois, j'y suis allé et j'ai fait la connaissance du coach, Bobby. Il vient des States. Bobby le killer de kilo, il l'appelle là-bas. Il m'a vu arriver, il a fait comme ça. Oh là là ! Mais dis-moi, tu es gras comme un cheeseburger, toi !
6: Alors ça, c'est dur à avaler, hein, venant d'un Américain. De toute façon, en ce moment, tout est assez dur à avaler de la part des Américains. Donc, il vaut mieux être gras comme un jambon beurre qu'être gras comme un cheeseburger. Et côté régime estival.

0: Nous sommes le mardi 16 juin, c'est l'heure de votre journal avec Margot Turgis ce matin. Bonjour Margot.
1: Bonjour Yannick, bonjour à tous.
0: Si on lâche, c'est nos enfants qu'on lâche.
1: Les mots entendus hier soir devant le palais de justice de Reims où 80 personnes se sont rassemblées comme dans d'autres villes de France et comme la semaine dernière pour réclamer une loi cadre contre les violences sexuelles et sexistes après la mort de Liana. Près d'une semaine après la découverte du corps de la petite fille de 11 ans dans le Gers, le choc est toujours immense. Et beaucoup s'inquiètent comme ses parents croisés devant les grilles de l'école Claire Marais de Reims.
2: On fait toujours attention à nos enfants, mais cette histoire nous a encore plus bouleversés. Bah, forcément, les goûters d'anniversaire, dormir chez les copains, copines, forcément, ce sera non. On va faire encore plus attention à leur entourage aussi, aux amis, savoir avec qui ils sont, où est-ce qu'ils vont. Ça nous rassure nous et en même temps, ça les protège eux.
3: Ouais. Moi, je vis plus et la petite, ça m'a vraiment perturbée. Je peux pas vous dire pourquoi. On pense tous la même chose, je pense. On est tellement secoués qu'on va avoir du mal à faire confiance.
4: Ça m'a choquée, ça m'a perturbée. J'ai pris conscience que ça pouvait arriver à tout le monde.
0: Vous me parlez de tristesse, est-ce qu'il y a aussi une forme d'inquiétude peut-être?
4: Ouais, j'ai peur. J'ai peur pour ma fille de 6 ans. Donc maintenant, je lui explique que c'est son corps à elle, que personne ne doit lui toucher, qu'elle ne doit pas montrer. Il faut quoi encore? Il faut encore des autres victimes pour qu'ils réagissent.
0: Qu'est-ce que vous voudriez?
4: Ces personnes-là qui prennent perpète et puis qu'on les castre. Il faut les castrer, ces personnes-là. Ils sont dangereux pour la société. Ces gens-là, ils ne changeront jamais. À Reims, qu'est-ce qu'on en sait qu'il n'y en a pas plusieurs? C'est pour ça faut qu'il y ait une loi, faut qu'il y ait quelque chose.
1: Et à la protection des enfants doit aussi s'ajouter la prise en charge des auteurs de violences sexuelles. C'est ce que défend Sylvie Vigour-Houdard, docteur en psychologie et responsable du centre ressources pour les intervenants auprès des auteurs de violences de Champagne-Ardennes. Elle participe cette semaine au congrès international francophone sur l'agression sexuelle organisé à Montréal.
5: Si on ne traite pas la question des pédocriminels, eh bien on met des enfants en danger. Et en fait, nous, ce qu'on va faire dans le cadre de la prise en charge, c'est travailler la gestion des émotions, parce que ce sont des sujets pour lesquels les émotions n'ont pas été travaillées, n'ont pas été intégrées, n'ont pas été mentalisées, parce que souvent, ils ont fait l'objet d'une négligence émotionnelle et puis de différentes ruptures dans tous les parcours des autres. De violences sexuelles, on retrouve des placements, abandon, rejet, enfants non désirés, etc., etc. Donc il y a énormément d'éléments et d'expériences négatives vécues au cours de l'enfance qui doivent être travaillées pour pouvoir les amener à pouvoir gérer leurs émotions, la colère, la frustration, l'humiliation, etc., etc.
1: Ce douloureux sujet de la prise en charge des auteurs de violences sexuelles, y compris sur les enfants. On continue d'en parler dans l'info d'ici à 7h30. Dans l'affaire Liana, les conclusions de l'enquête administrative sur d'éventuels dysfonctionnements dans le traitement des plaintes et signalements contre son meurtrier présumé seront connues plus tard que prévu le 22 juin. Et le Parlement siégera bien en session extraordinaire en juillet, notamment pour lancer une loi sur la protection de l'enfance, selon un décret publié ce matin. Elle a décidé de dessiner pour dénoncer les violences sexuelles et sexistes. Notre invitée dans 45 minutes est une illustratrice de Chalon. Elle a publié la semaine dernière 8 planches sur ses réseaux sociaux intitulées « Les porcs dans le monde de la BD et de l'édition ».
0: Dans l'actualité, une fois encore, nos viticulteurs qui se retrouvent pris en otage dans des négociations qui ne les concernent pas.
1: Le président de la région Grand Est, Franck Leroy, a dénoncé hier dans un communiqué une menace à nouveau brandie par Donald Trump, taxée à 100% les vins et champagnes français. Les États-Unis sont pour rappel le premier marché à l'export pour le champagne avec 26,5 millions de bouteilles expédiées en 2025. Une première depuis début mars, le gasoil est repassé vendredi sous la barre symbolique des 2 euros le litre, alors que les États-Unis et l'Iran disent avoir trouvé un accord de paix. De son côté, le Premier ministre Sébastien Lecornu assure que les aides promises face à la flambée des prix à la pompe seront versées comme prévu. Les salariés de Prisma Media sont en grève ce lundi, près de 400 pour dénoncer la suppression de 40% des effectifs via un plan social. Le groupe de presse Prisma Media regroupe les magazines Capital, Femme Actuelle, Voici ou encore Télé Loisirs. Vincent Bolloré est son actionnaire de référence.
0: Tous derrière les Bleus, évidemment.
1: Bah oui, tous derrière les Bleus. Ah oui. L'entrée en lice de l'équipe de France en Coupe du Monde de foot, c'est ce soir à 21h au Sénégal. Alors, où vivre le match dans la Marne et les Ardennes? On vous a mis un récap sur ici.fr. Et parmi les rares communes à déployer un écran géant dès le début de la compétition, il y a Charleville-Mézières, incontournable à chaque mondial pour le maire Boris Ravignon.
6: Ça fait 3 Coupes du Monde que je vis et à chaque fois, on retranscrit.

0: retransmet les matchs de poule et puis ensuite les matchs à élimination directe de l'équipe de France. Moi, je crois qu'on est un pays qui a la chance d'avoir une grande équipe de football. Alors, on l'a fait aussi d'ailleurs pour l'équipe de football féminine lorsqu'elle a eu l'occasion de disputer des grands rendez-vous. Donc, c'est une habitude et on pourra se réunir nombreux pour soutenir notre équipe de France.
1: Il y a d'autres villes qui ont choisi de ne pas priver les bars en fait de clientèle en créant des fan zones. Vous, qu'est-ce qui est mis en place ?
0: Et nous, on travaille justement avec les bars pour les associer, pour les impliquer, pour leur permettre justement de pouvoir aménager à l'occasion de ces retransmissions des buvettes, des endroits où les spectateurs peuvent justement trouver à se restaurer et à se rafraîchir. Chaque fois, localement, travailler avec les commerçants du quartier dans lequel s'installe la fan zone.
1: Et en plus d'être installé dès le premier match des Bleus, l'écran géant pour suivre le mondial à Charleville va se déplacer après la place de Mont aujourd'hui. Il prendra la direction du quartier Manchester le 22 juin et celle du quartier Étion le 26. Ensuite, ce sera place de l'hôtel de ville en fonction de la suite de la compétition pour l'équipe de France. On croise les doigts évidemment. D'ici là, les joueurs de Didier Deschamps doivent donc d'abord se frotter au Sénégal ce soir. Le Sénégal qui compte deux anciens gardiens du Stade de Reims, Edouard Mendy et Yevan Diouf. L'émission 100% Bleu vous donne rendez-vous dès 20h30 sur votre radio ici Champagne-Ardenne pour vivre la rencontre. Vous pourrez aussi réagir directement par message sur Pimp My Live au 0801 055 056 0801 055 056. Ce match, il est à 21h heure française mais à 15h heure des États-Unis. Et heureusement pour les Bleus, il va faire moins chaud que prévu, 25 degrés normalement. Alors par contre, chez nous, ça va dépasser les 30 avec la vague de chaleur qui s'installe cette semaine. On fait le point tout de suite avec vous, Yannick.
2: Absolument. Bah moi, oui, ce sera un petit peu plus chaud, mais pas tout de suite. Ce matin, ça va être plutôt grisaille matinale au menu. On se réveille sous un ciel bas, gris, parfois même un peu menaçant, faut le dire, vers Charleville et Rethel. Les températures, elles, sont déjà bien hautes dès le matin et elles vont, vous l'avez dit, grimper. La journée va nettement s'améliorer l'après-midi. Avant midi, les éclaircies devraient percer. Cet après-midi, le soleil règne en maître sur toute la Champagne-Ardenne, avec des maximales effectivement qui grimpent de plus en plus. 26 à Charleville, 27 à Sedan, 29 à Vouzy-Rethel, 30 à Reims, annoncé, 30 également à Chalon et 31 pour tous les autres. Épernay, Troyes, Nogent, Saint-Dizier, Chaumont, Langres, entre 30 et 31 pour une grande partie de la région, vous l'avez compris. C'est une journée chaude, lumineuse, très d'au-dessus des normales saisonnières.
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2: Bonne matinée, soyez les bienvenus. Dans un instant, on reviendra sur la disparition de Coluche. Il aurait eu 81 ans, c'était il y a 40 ans, il y a déjà.

0: de la Vega, le chant des sirènes.
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0: Et bonjour à vous si vous venez de nous rejoindre. Il est déjà 7h10 aujourd'hui. C'est une journée spéciale, vous le savez, la Coupe du Monde entre dans sa 6e journée avec l'entrée en lice de l'équipe de France.
3: Ramenez la coupe à la maison. Allez les bleus, allez.
0: Nous, on en est toujours à cette chanson-là, on l'aime bien.
4: Ah, oh bah oui, franchement, reste... elle est tellement bien.
0: Donc ce soir, j'essaye de résumer parce que je suis pas un spécialiste. Donc je m'appuie sur Margot et récemment encore Louison. Les Bleus affrontent le Sénégal ce soir à 21h, c'est ça. C'est leur premier match dans le groupe 1. Mm-hmm. Parce que là, j'ai bon. Voilà, je suis pas un spécialiste, mais je commence à comprendre comment ça fonctionne. Et alors, c'est une affiche qui rappelle des vieux souvenirs puisque les Sénégalais avaient battu la France lors du match d'ouverture en 2002.
4: C'est ça. C'est pour ça qu'on parle d'un premier choc pour l'équipe de France, même si c'est le premier match. Quoi, faut les prendre au sérieux, ces Sénégalais.
0: Bon, très bien. Alors donc, c'est là que vous devez faire votre pronostic, Margot.
4: Ah, ça y est déjà. Bah on le fait en même temps alors. On le fait en même temps sinon.
0: Sinon je peux accueillir notre invité tout à l'heure de l'écho d'ici qui est là, Olivier. Bonjour Olivier, parlez dans le micro.
5: Bonjour.
0: Bienvenue. Est-ce que vous avez une idée du score du match?
5: Oui.
0: Vous êtes fan de foot?
5: Alors fan de foot, pas forcément, mais les matchs de l'équipe de France, je les suis.
0: Ouais.
5: Moi j'ai mon pronostic et je mettrai un 3-0.
0: Oula, 3-0
4: quand même. Je pense à ça aussi, mais peut-être qu'on est un peu optimiste.
0: Vous êtes marqué par le 1 et 2 et 3-0 dans ce match.
4: Bah oui, marque celui-là.
5: Peut-être.
0: Bon, 3-0.
4: Bah allez.
0: Alors donc on a Louison qui a dit 2-0. Toi, t'as dit quoi? 2-1 je crois. 2-1, c'est ça.
4: Bon, et vous Yannick, alors vous dites
0: mais moi
4: quoi?
0: Je sais pas, je réfléchis encore. Je vous dirai demain. J'en sais rien, franchement, j'en sais rien. Moi je dirais moins ambitieux que ça, genre un partout.
4: Un partout?
0: Ouais. Je pense que
4: ça serait bien déjà.
0: Ouais, parce qu'ils sont très attendus les Bleus quand même. Hein. Je sais pas. Bon, alors on va dire que je suis l'oiseau noir ou je sais pas quoi. Viens un petit canard, ouais. Un partout. On va dire. Non, un partout. Moi, je reste sur un partout. Voilà. J'espère que j'ai tort. Bon, on verra tout ça, évidemment, très, très prochainement. Dans un instant, mon œil. On verra sur un tout autre sujet, évidemment. C'est la disparition de Coluche, sur laquelle David Ossidou a voulu nous donner son humeur du jour. Et puis, donc, dans un instant aussi, l'écho d'ici, vous l'avez compris. Je recevrai Olivier Parcelier, qui a inventé un système pour, comment dire, pour le résumer en une seule phrase, pour retrouver ses souvenirs de famille plus facilement. Ça va comme ça? Bon, on va développer tout ça dans un instant. On l'expliquera avec cette start-up que vous avez lancée, cette entreprise qui s'appelle Hippocamp Family. À tout de suite.
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8: Merci à vous et bonne journée.
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0: C'est l'heure de retrouver mon œil avec David Ossilou. Cette semaine, ça fait 40 ans que Coluche est parti sans cet accident de moto dans le sud. Il aurait aujourd'hui 81 ans.
9: Oui, 81 ans et il verrait une Coupe du Monde en plus. C'est normal de se demander ce que Coluche dirait aujourd'hui à quelques heures du premier match des Bleus. Lui qui parlait de tout, qui n'épargnait personne et surtout pas les sportifs. Coluche est mort deux jours après France-Italie, le 8e de finale du Mondial 86, le match des deux pays de Michel Colucci. À la fin, c'est la France qui avait gagné 2-0. 2-0. Mais du foot, en fait, Coluche se fichait pas mal. Il avait dit, on peut toujours trouver plus con que les supporters, les sportifs. Et il ajoutait...
10: Ces supporters, ils sont assis, les autres, ils courent.
9: Pourtant, quelques mois avant sa mort, il avait réuni quelques internationaux, Tigana, Fernandez, pour un tournoi du cœur au profit de ses restos. Celui qui se moquait du foot savait exactement quoi faire des footballeurs. Son héritage, il est immense. Les restos du cœur nourrissent aujourd'hui 1 million de personnes. Mais son regard a survécu aussi. Ce mélange de culot, de second degré, de colère. Mais prétendre que Coluche serait muet aujourd'hui, c'est franchement pas évident. Il y a toute une génération marquée par son humour. Et elle n'a pas disparu, elle est partout. Tiens, cette semaine, Vincent Duluc, grande plume de l'équipe, hein, Génération Coluche, décrivait ce mondial américain. Les visas impossibles, les places hors de prix, la FIFA à genoux devant Trump, l'arbitre somalien interdit de séjour, le foot découpé en cartons pour satisfaire les annonceurs, et il concluait en majuscule, la Coupe du Monde va être une belle fête. Duluc faisait du Coluche sans le savoir. Peut-être que Coluche aurait été encore plus loin en nous disant « Enfin du foot pour les gens qui n'aiment pas le foot. Je l'entends d'ici. »

Merci David, merci pour ce beau souvenir. Évidemment, à demain. Dans un instant, l'écho d'ici, on parlera d'Hippocampe Family. Si des milliers de photos dorment dans vos téléphones, des vidéos, des messages, des souvenirs de famille, sachez qu'on a peut-être quelque chose à vous proposer avec mon invité. Ce sera juste après les Bee Gees, Too Much Even, dans Ici Matin.

0: les voix inégalables et irremplaçables des frères Gibbs. C'était les Bee Gees, Too Much Even. Il est 7h20, c'est l'heure de l'écho d'ici. Probablement que des milliers de photos dorment dans vos téléphones, des vidéos, des messages, des souvenirs de famille qu'on promet de retrouver un jour, moi c'est mon cas, et qui finissent souvent, là aussi c'est mon cas, oubliés, soit sur un disque dur ou encore dans un cloud, parce que maintenant c'est la mode. Un entrepreneur a décidé de s'attaquer à ce phénomène, il s'appelle Olivier Parcelier, il est à côté de moi, et donc il a développé Hippocamp, une application qui permet notamment aux parents de conserver et transmettre les souvenirs les plus précieux de l'enfance. Votre projet, on va en parler. D'où est née cette idée? Quel est le concept? Résumé.
1: Le concept en quelques mots, c'est de se dire on oublie beaucoup de souvenirs, quelquefois ils sont même dispersés comme vous l'avez dit sur les clouds, sur les disques durs, et finalement il n'y a rien qui reste pour les générations futures, parce que voilà, ils ont besoin de se construire avec une connaissance de leur histoire, et l'idée c'est vraiment ça, de pouvoir leur transmettre toutes les clés et les outils pour pouvoir mieux se construire plus tard.
0: Et si on est très concret, parce que alors moi je vais prendre mon cas, j'ai des milliards de photos partout, oui, sur mes téléphones avec grosse capacité, dans des disques durs, certains j'ai oublié où ils sont, oui. Qu'est-ce que ça change votre application?
1: Alors l'idée c'est vraiment de les ranger chronologiquement, de refaire un gros tri, parce que dans les photos on a souvent des doublons, des photos floues,
0: n'importe quoi,
1: de tout et n'importe quoi. Là l'idée c'est vraiment de garder l'essentiel et non pas forcément simplement de le partager à la famille, etc., mais bien de le transmettre aux générations futures, parce que les moments que l'on vit actuellement, les jeunes générations, elles s'en souviendront pas. Donc l'idée, c'est non pas que ça termine dans une boîte à chaussures au fond d'un grenier, c'est que les générations futures puissent s'en servir, en fait, plus tard.
0: C'est une façon de contrôler un peu, de filtrer, parce que moi si j'ai une angoisse c'est que un jour je disparaisse, bon comme tout le monde, hein, mais qu'on se retrouve à fouiller mais tous mes disques et tout, il y a n'importe quoi dans mes photos.
1: L'idée en fait c'est de que ça soit sur une plateforme numérique, que ça soit réalisé donc par le parent et le coparent, et que ce soit transmis au moment opportun. La plupart du temps ce sera à la majorité de l'enfant, mais au moment opportun à l'enfant, et après lui il en fera ce qu'il en veut, bien entendu.
0: Alors c'est le contraire des réseaux sociaux, en fait c'est un espace sécurisé, quoi.
1: C'est exactement ça. En fait les réseaux sociaux, notamment pour les mineurs, c'est devenu un fléau, en tout cas c'est mon point de vue. Moi l'idée c'est que ce soit dans un cadre totalement privé et sécurisé, parents, coparents, peut-être des comptes éphémères qui viendraient des personnes tierces, qui viendraient publier, mais forcément avec un recul certain, sans avoir l'historique non plus de toute cette histoire-là, parce que c'est le propre de l'enfant, de ce cocon familial et de ce côté sécuritaire.
0: Ok, ça s'appelle donc Hippocamp. Alors quelques mots sur le travail d'entrepreneur que vous avez fait. Je crois que vous avez fait une campagne de financement participatif pour faire ça.
1: Oui, alors en effet, c'est un parcours qui est semé d'embûches, hein, le parcours entrepreneur, mais on s'en relève tous les jours. La campagne de crowdfunding, on l'a commencé, on l'a réalisé, elle s'est terminée, elle s'est soldée par un échec, parce que quelquefois ça ne réussit pas. Je me suis rendu compte en fait d'une chose, c'est que la communauté, elle est hyper importante dans ces événements-là, et donc faut pas forcément brûler les étapes, mais ça a permis en tout cas de se mesurer aussi au marché, c'était le plus important.
0: Alors où est-ce que vous en êtes du coup?
1: Donc là aujourd'hui, le site internet est créé, vous pouvez vous inscrire à la newsletter également. On continue à travailler sur tout le modèle économique. Le développement devrait se lancer dans les prochaines semaines, en tout cas je l'espère, pour que l'application puisse sortir à la rentrée de septembre-octobre 2026.
0: Pour conclure rapidement, dans 10 ans, si Hippocamp existe, si vous avez reçu votre pari, qu'aimeriez-vous que les familles disent de votre application?
1: Moi, j'aimerais bien que en fait, on soit recommandé comme un cadeau incontournable, finalement, pour l'avenir de l'enfant. Un peu comme sur les listes de naissance, qu'on se dise, tiens, j'ai envie de transmettre à l'enfant, et pas forcément que quelque chose de matériel, mais un vrai héritage émotionnel.
0: Très bien. Eh ben, merci, Olivier Parcelier. Donc, je rappelle le nom de votre site, c'est Hippocamp Family, que vous avez créé pour aider les familles à préserver, on va dire, ce que le temps efface parfois le plus vite, c'est-à-dire nos souvenirs. Et merci d'être passé dans l'écho d'ici.
1: Merci à vous.
0: Et nous, ce qu'on fait, c'est écouter de la musique tout de suite. Ça aussi, ça crée des souvenirs, les chansons. Et là, elle voulait jouer cabaret. On est en plein, carrément dans un film avec Patricia Cass.

0: Dans un instant, les infos reviennent avec Margot Turgis. C'était évidemment Patricia Casse. Bon réveil, 7h28.
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0: Et bonne fête à tous les Jean-François et les Régis. Dans un instant, ce sera l'info d'ici avec Margot. Ce matin, on reviendra sur les conséquences de l'affaire Liana.
5: Une docteure en psychologie de Champagne-Ardenne va nous expliquer que c'est important aussi de prendre en compte la prise en charge des auteurs de violences sexuelles.
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0: Et voici d'abord le point sur l'actu en 90 secondes. C'est avec Cyril Ardoux ce matin.
6: 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À Caen, la baisse des prix à la pompe. Un accord de paix est en vue entre les États-Unis et l'Iran. Le prix du baril de pétrole a baissé de 5%. Les distributeurs de carburant sont convoqués ce matin au ministère de l'Économie. Après la polémique au printemps, le travail le 1er mai pour les salariés des boulangeries et des fleuristes arrive aujourd'hui au Sénat. Un projet de loi prévoit de le rendre possible avec des conditions fixées par accord pour chaque branche. Une prise en charge à 100% dès aujourd'hui des dépistages du cadmium, un métal lourd qui augmente les risques de cancer. Ce remboursement ne concerne en revanche pas tout le monde. Il faut par exemple vivre à proximité de l'un des 7000 sites pollués identifiés. Deux départements français face au risque de feu de forêt, l'Aude et les Pyrénées-Orientales sont placés en orange par Météo France. Et puis des brassards noirs pour les organisateurs de la Vendée Arctique en hommage au skipper Charlie Dalin, mort la semaine dernière suite à un cancer. Cette course en solitaire et sans escale vers le cercle polaire arctique a été remportée cette nuit par l'Italien Ambrogio Beccaria après 8 jours et 14 heures en mer. Il naviguait justement sur le bateau qui a permis à Charlie Dalin de remporter le dernier Vendée Globe.
0: 7h31, on enchaîne avec l'info d'ici. Donc avec Margot, on revient, on le disait, sur les conséquences de l'affaire Liana.
5: Alors que 80 personnes se sont à nouveau réunies hier devant le palais de justice de Reims pour réclamer une loi cadre contre les violences sexuelles et sexistes, y compris celles faites aux enfants, certains professionnels appellent aussi à ne pas négliger un autre aspect de ces dossiers particulièrement douloureux, la prise en charge des auteurs pour prévenir le passage à l'acte ou encore la récidive. Sylvie Vigouroux est docteur en psychologie et responsable du centre ressources pour les intervenants auprès des auteurs de violences de Champagne-Ardenne. Elle participe cette semaine à Montréal au congrès international francophone sur l'agression sexuelle et elle répond à Soline Demestre.
7: Si on ne prend pas en charge les auteurs de violences sexuelles commises sur les enfants vont perdurer. Ces auteurs ont besoin d'être pris en charge. Alors, ils n'ont pas de pathologie psychiatrique à proprement parler. Ils ont une problématique de relation, une pathologie, si tant est qu'on puisse parler dans ces termes, une pathologie de la relation à l'autre. C'est-à-dire qu'ils ne savent pas entrer en contact avec les autres. La plupart du temps, ils fuient les autres. Ils s'imposent aux autres sans demander quoi que ce soit. Ce qu'il faut travailler avec eux, c'est toutes les habiletés psychosociales pour pouvoir construire un réseau social digne de ce nom et respectueux tant des adultes que des enfants. Et c'est la raison pour laquelle, avant même qu'il y ait passage à l'acte, la Fédération française des CRIAS a mis en place le dispositif STOP, service téléphonique d'orientation et de prévention à destination des personnes attirées sexuellement par les enfants.
8: Aujourd'hui, est-ce que vous avez l'impression que la société, le grand public est prêt à entendre cette parole-là, et notamment la question des auteurs de violences sexuelles envers les enfants?
7: Notre société commence à s'éveiller à ça, mais notre société est tellement craintive, a tellement peur, et c'est normal, on veut protéger les enfants. Il faut protéger les enfants, c'est d'une évidence incontournable, mais il faut aussi protéger les auteurs de violences sexuelles d'eux-mêmes, c'est-à-dire leur éviter de réitérer des passages à l'acte. Et notre société, à l'heure actuelle, la seule réponse, c'est la répression. Et nous, ce qu'on prône, c'est effectivement, il y a une peine à purger, d'accord. Néanmoins, on a besoin aussi de mettre en place et de l'éducatif et tout un travail sur les habiletés psychosociales. Parce que très souvent, ces sujets présentent ou ont présenté des carences au niveau éducatif, mais également des carences au niveau affectif.
8: On entend souvent, et je lisais encore des commentaires sur des articles de gens qui ont l'impression que les pédocriminels, notamment, sont des causes perdues, entre guillemets. Ça n'est pas le cas.
7: Mais non, c'est pas des causes perdues. Je veux dire, si au moins, au travers de tout ce que l'on met en place dans le champ de la prévention primaire, secondaire, tertiaire, voire même maintenant quaternaire, eh bien, si on met tout ça en place et si on arrive au moins à faire en sorte que certains s'éveillent à leurs problématiques et puissent accepter une prise en charge, voire en être demandeurs, puis dans la foulée porteur, eh bien, je pense qu'on a gagné. Mais il nous faut les moyens pour le faire.
5: La ligne d'écoute et de prévention STOP destinée aux personnes attirées par les enfants existe depuis 5 ans. Son numéro est sur notre site ici.fr.
9: Dans 10 minutes, notre invité a pris la plume justement pour dénoncer les violences sexuelles et sexistes.
5: Oui, celle dans son milieu professionnel. Notre invité est une illustratrice de Châlons-en-Champagne. Elle a publié la semaine dernière 8 planches de dessin intitulées « Les porcs dans le monde de la BD et de l'édition ».
9: Et puis on vous retrouvera à 8h pour le journal. Évidemment, on encouragera l'équipe de France.
5: L'équipe de France qui entre en lice en Coupe du Monde de foot, ce sera face au Sénégal à 21h ce soir.
9: À ne pas manquer donc, évidemment, tout à l'heure. Soleil en approche, nous dit Météo France. Après un matin gris, la lumière va vite filtrer par endroits, notamment déjà vers la montagne de Reims et la vallée de la Marne. Température en hausse aujourd'hui. La suite de la journée s'annonce franchement estivale. Les éclaircies vont s'élargir rapidement et cet après-midi, le soleil s'imposait partout avec des maximales donc qui commencent à 26 degrés à Charleville, 27 à Sedan, 29 à Vouziers-Rethel. On annonce 30 degrés à Reims et Châlons et 31 d'Épernay à Langres en passant par Chaumont, Troyes ou Saint-Dizier. Et ce soir, un ciel clair est annoncé, une nuit calme et étoilée. Je sens que les barbecues vont largement reprendre du service à compter d'aujourd'hui.
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9: Allez, bon réveil, bonne semaine à tous. Aujourd'hui, nous sommes le mardi 16 juin. Bonne fête à tous les Jean-François et à tous les Régis. Bah oui, c'est leur jour aujourd'hui. Et dans un instant, l'histoire du jour, on va retrouver notre Nicolas Schmitt, qui en ce jour de mondial, va nous parler de foot-golf. Rien à voir, enfin si quand même, il y a un petit rapport. Vous comprendrez tout ça dans un instant. Restez avec nous, passez une belle semaine à l'écoute d'ici matin.

0: Les communards en folie, don't leave me this way. 7h41 déjà.
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0: Beaucoup de choses vous attendent avant 9h et notamment aussi avant 8h. Stéphane Bern ira nous rejoindre tout à l'heure. Qu'est-ce qu'il y a? Je ne sais pas ce qui vous fait. Non, je ne sais pas.
2: Non, il n'y a absolument rien qui nous fait rien. Rien du tout.
0: Viendra nous faire.
2: J'ai changé comprendre. De coiffure.
0: Oui, j'ai un peu changé de coiffure. Alors, ça, c'est un bon teaser pour ceux qui ne l'ont pas encore allumé ici.fr en vidéo ou le canal 3 de la TNT. Voilà, vous y allez.
2: Et oui, vous on vous conseille très, très fortement d'aller voir.
0: Vous verrez ce qui a gagné aujourd'hui à 8h10, notamment. Je dis ça, notamment. Donc, la différence entre tomber dans les pommes et tomber en dans les PAM, voilà, ça existait avant cette expression. C'est ce que Stéphane Bern nous expliquera tout à l'heure avant 8h. Et puis on parlera de bénévolat dans l'équipe formidable avec l'ami Olivier Catio. Et puis vous avez une invitée qui arrive bientôt. On parlera d'illustration, c'est
2: tout,
0: ça?
2: Tout à fait ça, Lolita Roger. C'est une illustratrice de Châlons en Champagne. Elle a publié la semaine dernière 8 planches de dessin intitulées Les porcs dans le monde de la BD et de l'édition. Tout est dans le titre.
0: 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Si vous voulez remporter tout ça, belle image, je me vois. Le Bob plus le livre, rapprochez-vous de votre téléphone puisqu'on va jouer tout à l'heure à 8h10 pour vous faire gagner. C'est une encyclopédie du football, donc c'est un beau cadeau notamment pour les enfants. Et le Bob, bah, c'est pour aller voir le match. Voilà.
2: Le Bob, c'est en toutes circonstances.
0: En toutes circonstances, mais surtout,
2: il est beau comme tout.
0: Il est dans la bonne couleur. Quoi. Voilà,
2: ah, tout. Il vous va très très
0: bon,
2: bien.
0: On voit ça dans un instant, c'est promis. Pour l'instant, c'est l'heure de l'histoire du jour. Bonjour Nicolas Schmitt.
3: Bonjour Yannick.
0: C'est l'heure de votre histoire du jour. Les Bleus disputent ce soir, on l'a compris, hein, leur premier match dans cette Coupe du Monde. Florent Wasserman, dont vous allez nous parler, lui, il est Marnais et il revient tout juste de la sienne de Coupe qu'il a gagnée.
4: C'est notre nouveau champion du monde de foot-golf. Tout juste rentré d'Acapulco au Mexique et il l'a gagné deux fois cette Coupe du Monde, par équipe et en individuel. C'est le premier Français de l'histoire à remporter ce titre mondial individuel. Florian, il est fan de foot. Il était footballeur jusqu'à ce que les règles sanitaires du Covid interdisent les sports collectifs en 2020. Il s'est ensuite tourné vers le foot-golf. Hein, c'est vrai, on tape dans un ballon, mais pas ensemble. Et là, première expérience, coup de foudre. Et coup de maître, parce que c'est allé très vite ensuite. Une première sélection en Coupe du Monde en 2023, l'Euro en 2024.
5: Et en 2026, de nouveau sélectionné pour la Coupe du Monde à Acapulco au Mexique, où là, bah, je remporte dès la première semaine la Coupe du Monde individuelle, et en team une semaine après, donc doublé assez historique.
4: Bah oui, historique, d'autant qu'il n'est pas pro.
5: Je suis agent immobilier, en tant que footgolfeur, simplement amateur, puisque pour la petite anecdote, on est simplement une association. C'est l'Association française de footgolf et pas une fédération. Donc on n'est pas considéré comme sportif de haut niveau puisque c'est pas un sport reconnu en tant que tel. C'est là où c'est assez compliqué.
4: Donc rien n'est financé. Budget pour sa participation, 4 500 euros, et les gains sont dérisoires.
5: En tant que champion du monde, là j'ai gagné alors ce qu'on appelle des prize crédits. C'est de l'argent qui me servira à m'inscrire à différents tournois dans le monde.
4: Et c'est peanuts, hein, 1 500 euros d'inscription. Mais c'est malgré tout une belle opération parce que son double titre, c'est une belle revanche envers un sélectionneur qui ne le portait pas trop dans son cœur.
5: Moi j'étais conscient de mes capacités sur l'individuel. Mais j'étais pas du tout dans les plans du sélectionneur, donc en vue de mes performances individuelles, il a pas eu le choix de me faire jouer, et c'était plutôt marrant parce qu'en fait en partant, j'avais comme objectif c'était d'être bon en individuel et de mettre le doute dans la tête du sélectionneur, et ben j'ai réussi mes deux choses puisque j'ai dû être au vu de mes performances individuelles titulaire indiscutable la deuxième semaine, donc c'était plutôt sympa.
4: Eh oui, une place, ça se gagne, rien n'est jamais perdu. Alors il a bien sûr fêté le titre avec l'équipe au Mexique d'où il est rentré le 9 juin, mais il réalise pas encore tout à fait ce qui lui arrive.
5: On a fêté avec tous les collègues qui était sur place, donc c'était vraiment impressionnant. Je suis revenu en France, j'avais énormément d'amis et de famille qui m'attendaient à la maison, qui m'ont accueilli, donc c'était incroyable. Mais je pense que je réalise pas encore à 100% que je suis le meilleur footgolfeur de la planète, quoi.
4: Eh ouais, rien que ça, Florian Wasserman. Bravo. En vous souhaitant d'être aussi doué pour mettre des ballons dans des trous sur un golf que pour trouver à vos clients le logement de leurs rêves.
0: Merci beaucoup Nicolas, et à tout à l'heure à 9h, les porcs dans le monde de la BD et de l'édition. C'est un thème qu'on va aborder dans un instant, vous allez tout comprendre avec notre invité du jour. À tout de suite.
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0: 7h46, c'est l'heure de l'invité du jour. Dessinée pour dénoncer, notre invitée ce matin est une illustratrice de Châlons-en-Champagne. Elle a publié la semaine dernière sur ses réseaux sociaux 8 planches intitulées donc « Les porcs dans le monde de la BD et de l'édition » pour alerter sur les violences sexuelles et sexistes dans son milieu professionnel. Et elle vous répond ce matin, Margot Turgis.
2: Bonjour Lolita Roger.
3: Bonjour.
2: Alors pour ceux qui nous écoutent, qui ne peuvent pas voir là ce matin ces dessins, est-ce que vous pouvez nous les décrire ?
3: Bien sûr. Il s'agit de dessins représentant... qui parle du harcèlement sexuel et du sexisme dans le milieu du monde de la BD et de l'édition. Et j'ai représenté les agresseurs sous forme de porcs. Voilà.
2: Pourquoi ce choix ?
3: C'est ce qui m'est venu en premier. Souvent on dit des chiens ou il y a d'autres noms comme ça dans le monde du féminisme, mais c'est vers ça que je suis allée d'emblée. Donc je suis restée là-dessus. Puis l'image peut-être un peu coulante et torve du porc, malheureusement, je dis pardon à ces petites bêtes quand même, parce que bon, les pauvres, ils n'ont rien demandé. Mais voilà, c'est ce qui m'est venu en premier.
2: Alors, si on prend par exemple une des bulles, on voit effectivement donc un porc mimer une position sexuelle en se rapprochant d'une chaise, une chaise sur laquelle est assise une jeune femme. Cette jeune femme, c'est vous. Est-ce que ça veut dire que toutes ces situations que vous avez dessinées, c'est uniquement des situations que vous avez vécues ces dernières années ?
3: Oui, toutes.
2: Et c'était important pour vous que ça soit de mettre en avant votre expérience personnelle, parce que j'imagine que peut-être en discutant avec des collègues féminines, elles vous ont raconté aussi des choses, mais vous avez décidé de ne parler uniquement que de vous.
3: Oui, parce que je ne m'autorise pas à parler au nom des autres, j'évite au maximum, mais je me suis dit peut-être que ça fera libérer la parole un petit peu. Je me rends compte en les publiant sur les réseaux que je suis pas la seule en fait, ça arrive souvent, et tout à tout âge, et quoi que... Enfin, c'est même plus une question de physique, de ce qu'on fait, de quoi que ce soit. C'est toujours rapporté. Il y a toujours des connotations sexuelles. C'est fatigant. Ouais.
2: Les messages que vous avez eus, c'est des messages de femmes, pas uniquement dans votre milieu professionnel, d'un petit peu partout.
3: Là, dans le monde, il y avait un peu de tout, mais quand même, il y a 2-3 filles qui m'ont percuté quand même. Je me suis dit, oui, ça, c'est partout en fait.
2: Alors ces agressions, ces violences que vous avez subies, c'était dans des moments publics, notamment dans des festivals, notamment ici dans la Marne à Bulle en Champagne. À ce moment-là, quelles ont été les réactions autour de vous ? Est-ce que des gens ont réagi ou pas du tout ?
3: Non, ça rigole. Soit ça rigole ou quand il y a eu l'histoire de la chaise, il y avait la compagne de ce monsieur qui était là et tout ce qu'elle trouvait à dire, la pauvre, c'est lâche-la, c'est bon, lâche-la, mais ça continue en fait.
2: Elle était gênée.
3: Elle était très gênée.
2: Et cette absence de réaction là, vous la constatez encore aujourd'hui malgré les années. Vous êtes illustratrice depuis 10 ans.
3: Oui.
2: En 10 ans, vous diriez que les choses ont changé ou pas du tout ?
3: Ben non, parce que j'ai eu vent de témoignages il y a un an. Alors ça me concernait pas, ça concernait une autre autrice dont je n'ai pas encore le nom, qui a été ciblée tout près de chez moi à un festival où on lui a bousculé sa table, les crayons sont tombés et on lui a demandé la couleur de sa petite culotte. Et je me suis dit donc ça continue en fait.
2: Et voilà. C'est de la violence sexiste ordinaire aussi, beaucoup, c'est ce que vous
3: racontez. C'est très banalisé.
2: Oui.
3: Ouais, c'est l'humour un peu gras, un peu beauf, de mecs qui ont souvent un peu plus de 50 ans, j'ai remarqué. Mais c'est très ancré, en fait.
2: Et vous écrivez sur votre compte Instagram qu'il y a eu, soudainement, je cite, comme une urgence de raconter l'inacceptable, de sortir les poubelles de votre esprit.
3: Ouais.
2: Est-ce que vous avez eu un déclic en particulier ?
3: Bah, c'est tout le contexte en ce moment de l'actualité avec Patrick Bruel, Favi Flammant, puis la petite Liana, bien sûr. Puis ça, je pense qu'on a toutes vécu quelque chose. Et ça m'a pas mal secouée. Et le lundi soir, ouais, j'étais vraiment pas bien. Et je me suis dit, il faut que je fasse quelque chose. Et puis, mardi matin, paf, j'ai eu l'idée. Il fallait que ça sorte tout de suite.
2: Est-ce que les personnes que vous représentez dans ces dessins se sont reconnues, vous ont éventuellement contacté ?
3: Oui. Il y en a un qui s'est reconnu. Il l'a dit, oh, il y en a au moins une qui me concerne. Il y en a 3, en fait. Donc, il était assez gêné. Je vois bien qu'il m'avait même demandé pardon ce soir-là. Le coup de la chaise, par exemple. Ce monsieur était venu s'excuser le soir en rangeant les affaires, mais ça reste. On a beau recroiser cette personne, lui parler, c'est quelque chose qui reste ancré quand même dès qu'on la voit, quoi.
2: Et à propos de l'actualité, hein, que vous mentionniez juste avant, beaucoup de voix s'élèvent, hein, pour réclamer une loi cadre pour lutter contre les violences sexistes et sexuelles. Est-ce que vous pensez que si elle aboutit, ça peut réellement changer les choses ?
3: Je pense, j'espère en tout cas. Enfin, en tout cas, si ça peut ouvrir les yeux du gouvernement sur l'urgence de mettre des choses en place, pas attendre comme ça, comme la petite, là, ça aurait pu être évité largement. Et c'est comme ça depuis longtemps, en fait.
2: La petite, c'est donc évidemment la petite Liana. Merci beaucoup, Lolita Roger.
3: Pour
2: ceux qui souhaiteraient voir vos dessins, d'ailleurs, pas que cela, hein, tout votre travail. Est-ce que vous pouvez nous rappeler peut-être le nom de votre compte Instagram?
3: Alors, je l'ai modifié hier. Loli Lola Roger.
2: Loli Lola Roger.
3: Sur Instagram, parce que Lolita, connotation sexuelle encore, merci. Donc, il a fallu encore changer.
2: Bon, bah, c'est, voilà. C'est bien noté, merci beaucoup. On mettra évidemment le lien sur notre site ici.fr. Merci et bonne journée à vous.
0: Merci à toutes les deux. C'était votre première radio ?
3: Non, j'en ai fait d'autres un petit peu, mais pas beaucoup.
0: Ça va, vous maniez aussi bien le micro que le stylo, enfin, ou le crayon.
3: C'est vrai.
0: Je sais pas quel est votre outil de prédilection. Crayon, bah, voilà, vous avez les deux.
3: J'ai l'impression de bafouiller.
0: Mais non, pas du tout, c'est très bien. Bonne journée à vous.
3: Merci.
0: Et dans un instant, la suite, on va parler des bénévoles avec Olivier Catiot.

0: Chez 10 ans, Alain Souchon, c'est l'heure de retrouver Olivier Catio pour une équipe formidable. Allez. Comment devenir bénévole, se sentir utile et s'épanouir? Bonjour Olivier Catio.
1: Bonjour Yannick.
0: Alors aujourd'hui, donc, dans une équipe formidable, vous nous évoquez les plateformes d'annonces permettant de s'engager dans le bénévolat.
1: Ouais, un Français sur deux fait partie d'une association. Alors dans ces associations, il y a les clubs sportifs, mais il y a aussi tout le bénévolat qu'il y a au sein des associations, puisque sans les bénévoles, elles ne pourraient pas fonctionner. Bonjour Astrid Laurent.
2: Bonjour.
1: Vous êtes responsable du recrutement des bénévoles pour les Restos du Cœur. Alors on ne va pas parler uniquement des Restos du Cœur, mais globalement de la vie associative et du bénévolat. Comment faire pour s'engager et pour trouver des missions de bénévoles qui correspondent à nos envies, à nos compétences, à notre temps disponible?
2: Soit on connaît déjà l'association vers laquelle on voudrait faire du bénévolat et on va frapper à la porte. Voilà, je voudrais être bénévole, comment je fais? Qu'est-ce que vous me proposez? Ou si on ne souhaite pas faire cette démarche, ben depuis chez soi, sur son ordinateur, il y a des plateformes comme Tous Bénévoles, France Bénévolat, Je veux aider, qui est liée avec la réserve civique, des plateformes comme Diffuse, Comet et d'autres, pour lesquelles des missions sont proposées par toutes sortes d'associations, dont des associations caritatives.
1: Alors ça peut être un engagement bénévole ponctuel, ouais, ou permanent.
2: Exactement, ça peut être un engagement ponctuel parce que une association a besoin pour un événement d'un certain nombre de bénévoles de 19h à 23h par exemple. Voilà, donc elle va demander 20 bénévoles. Donc les potentiels vont sur ces plateformes. Donc on cherche en fait, on n'est pas forcément au courant de ce qui va se passer, mais on se dit, tiens, je voudrais bien faire du bénévolat, où est-ce que je peux aller, qu'est-ce qui se propose? On va sur les plateformes, et elles nous renvoient automatiquement, on met un mot-clé, je recherche du bénévolat avec un mot-clé, informatique, faire des cours scolaires, et elle va nous renvoyer automatiquement sur des plateformes. Et là, on a le choix, en fonction des missions qui sont posées, de s'adresser à l'association qui nous convient le mieux.
1: Et près de chez soi, c'est aussi localisé, on met sa ville. Hein,
2: exactement,
1: ou son village.
2: Oui, exactement, oui, on met sa ville.
1: Vous avez cité plein de noms de plateformes, France Bénévolat, Je veux aider, Tous Bénévoles, Comet, Diffuse. Parmi toutes ces plateformes que vous avez testées, vous conseillez laquelle?
2: Celle qui fonctionne bien, enfin je trouve qu'il fonctionne bien, c'est Je veux aider. Comment dire, la façon de proposer le message, c'est je veux participer à la collecte nationale, je veux participer à la sortie au Renin Reims par exemple. Je veux être signaleur. Et donc, ça parle plus aux gens.
1: Quand on regarde le bénévolat dans notre région, c'est assez intergénérationnel. Ça va de l'étudiant qui veut se rendre utile, qui cherche même à avoir des compétences professionnelles par le biais de la vie associative, jusqu'au retraité qui veut rester actif, toujours se sentir utile.
2: Exactement. Ça concerne tout le monde. Le demandeur d'emploi, qui a un trou et qui ne retrouve pas de boulot tout de suite. Et moi, je leur dis quelquefois, c'est une vraie mission. Vous venez à l'accueil, parce que des fois, enfin, on manque d'agents d'accueil. C'est une vraie mission. On l'appelle bénévolat, mais c'est une vraie mission. Et si la personne en fait 6 mois, elle peut mettre sur son CV qu'elle a fait 6 mois de l'accueil, réception téléphonique, gestion des bordereaux de livraison, envoyer des mails. C'est comme un job.
1: Et ça peut même apporter du réseau, le bénévolat.
2: Bien sûr, parce qu'on fait des connaissances, on s'ouvre aux autres. Donc il y a forcément des interférences qui peuvent permettre au bout du compte ou de retrouver un emploi ou de se faire des amis.
1: Et l'accès à toutes les plateformes dont on a parlé, c'est gratuit, hein, y a rien à payer. Hein.
2: On est d'accord, c'est complètement gratuit. Donc si à un moment donné vous inscrivez, vous allez chercher sur une plateforme, vous demande de l'argent, fuyez ces plateformes.
1: S'engager bénévolement dans une association, quel que soit son âge, quel que soit le temps dont on dispose aussi et son savoir-faire. Merci Astrid Laurent pour tous ces conseils.
0: Et merci à vous deux. Et on enchaîne directement avec Stéphane Bern. Tout de suite, un peu d'histoire avant l'actu. Ce matin avec Stéphane, on voyage au temps où l'on ne tombait pas encore dans les pommes, mais dans les pâmes. Expliquez-nous Stéphane.
3: Un jour, quelqu'un a mal entendu une syllabe. Depuis, on s'évanouit dans un panier de fruits. XIXe siècle, direction Nohant-Vic, dans la maison de campagne de Georges Sand. La grande romancière du Berry écrit énormément. Romans, pièces de théâtre, nouvelles, contes, textes politiques, mais aussi des lettres. Et dans sa correspondance, on retrouve une formule étonnante, être dans les pommes cuites. Rien à voir avec un dessert. Sous la plume de l'écrivaine, la formule signifie être épuisé, accablé de fatigue, usé jusqu'au trognon. Une image savoureuse pour dire que l'abattement est total. Bref, qu'on a le moral en compote.
4: Ça, c'est fort de fruits.
3: Certains linguistes y voient une piste. Peut-être que tomber dans les pommes trouve son origine dans cette expression qui impliquait déjà des pommes. Mais il existe une autre hypothèse. Fruit d'une réflexion et non d'un pommier, Depuis l'époque médiévale, on utilise l'expression « tomber en pâmoison » et le verbe « pâmer » pour dire « s'évanouir ». Avec le temps, les sons se rapprochent et les mots se transforment. « Tomber en pâme » serait peu à peu devenu « tomber dans les pommes ». Vous me suivez toujours ? Je m'en voudrais de vous avoir paumé.
5: Allons-y vite. Il est déjà tard, on n'a pas de temps à perdre.
3: Entre les pommes cuites de George Sand et les pâmoisons du Moyen-Âge, difficile d'être catégorique. La formule « tomber dans les pommes » est attestée depuis 1889, mais la langue n'a pas laissé d'acte de naissance plus précis. « Tomber dans les pommes », c'est parfois sans gravité. Et à l'inverse, Newton vous dirait qu'une pomme qui tombe, c'est forcément avec gravité.

0: De foot face au Sénégal, ce sera à côté de New York dans le New Jersey. Et pour permettre aux supporters d'encourager l'équipe de France à distance, Charleville-Mézières a déployé les grands moyens, Soline Demestre, comme à chaque mondial.
1: Oui, avec un écran géant installé place de Mont, écran qui se déplacera ensuite au fil des matchs des Bleus dans les différents quartiers de la ville. Manchester lundi prochain pour France-Irak, puis place d'Étion le vendredi suivant pour Norvège-France. Et plus, en cas de victoire, Sedan pourrait de son côté installer un écran pour la finale. Même si la France n'est pas à l'affiche, la décision sera prise aujourd'hui.
0: Et dans la Marne, par contre, Soline, les fans des Bleus vont en majorité devoir trouver un bar ou rester à la maison.
1: Dans la Marne, pas de fan zone pour le moment à Reims. La mairie dit vouloir éviter les débordements et impose donc des règles strictes. Les écrans télé seront interdits sur le domaine public, faute de quoi les contrevenants s'exposent à une amende de 150 euros et jusqu'à un an d'interdiction totale de terrasse. La ville prévoit une fan zone et un écran géant, uniquement si la France arrive en finale. Mais vous pourrez quand même voir le match de ce soir sur écran géant dans le Grand Reims, à Jouy-les-Reims, qui ouvre sa salle des fêtes dès 20h. Même chose pour le 26 juin, la commune ne diffusera pas en revanche le match de lundi prochain qui commence trop tard à 23h. Châlons-en-Champagne de son côté envisage un écran géant dans un endroit fermé à partir des quarts de finale si les Bleus sont qualifiés. Elle cherche un lieu en lien avec la préfecture. À Épernay, la mairie ne prévoit rien de particulier.
0: 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La Coupe du Monde de foot 2026 est de première surprise hier. Le Cap-Vert a tenu tête à l'un des favoris, l'Espagne 0-0. L'Uruguay a aussi dû se contenter d'un nul, un but partout face à l'Arabie Saoudite.
2: Dans le reste de l'actualité, le visage du président américain qui peut s'afficher partout.
0: Même sur des paquets de drogue, c'est ce qu'ont découvert les douanes de Reims dans un véhicule début mai. Le conducteur vient d'être condamné par le tribunal correctionnel de Reims, Maël Prévost.
3: C'était lors d'un contrôle routier très tôt le matin à un péage dans l'agglomération de Reims. Les douaniers arrêtent cette voiture, un monospace en provenance d'Espagne, direction les Pays-Bas. Ils ouvrent le coffre, soulèvent le cache de la roue de secours et là, ils tombent sur plusieurs dizaines de boîtes de métal. Un chargement inhabituel et un conditionnement atypique. Il faut s'imaginer la drogue très soigneusement emballée dans du cellophane, lui-même entouré de papier sulfurisé, le tout contenu donc dans ces boîtes de métal, emballage étanche, la drogue plus difficile à détecter. Alors les douaniers y vont à la disqueuse pour ouvrir ces paquets, plusieurs heures de travail avant la pesée finale, 77 kilos de pollen de cannabis destiné à être fumé. Mais la surprise ne s'arrête pas là. Sur certains colis, ils découvrent une image de Donald Trump, c'est la signature de l'organisation criminelle. Une belle prise donc pour les douaniers.
0: Dans le détail, l'homme de nationalité espagnol a été condamné vendredi dernier à 3 ans de prison avec maintien en détention, 5 ans d'interdiction du territoire français et 213 000 euros d'amende douanière. Son véhicule a aussi été saisi. 655 millions d'euros en plus pour développer l'intelligence artificielle, c'est ce que la France va investir, annonce il y a quelques minutes du Premier ministre à la veille de l'ouverture du salon Vivatech à Paris. Cette somme va permettre de soutenir les infrastructures, la recherche, les entreprises ou encore les filières industrielles, selon Sébastien Lecornu.
2: Après la philo, les candidats au bac s'attaquent à leurs épreuves de spécialité aujourd'hui.
0: Ils sont 2341 dans les Ardennes, 5998 dans la Marne, toutes séries confondues, selon le rectorat de l'Académie de Reims. Elle ne va pas passer une épreuve de son bac pro-commerce aujourd'hui, mais disputer la finale d'un concours inédit. Clélie Delair, 19 ans et élève au CFA Almea de Chalon, va représenter le Grand Est à Paris pour la finale du concours d'éloquence des métiers de la vente en boulangerie-pâtisserie. Une compétition tout juste sortie du four par la Confédération nationale de la boulangerie et boulangerie-pâtisserie française. Voici un extrait de ce que Clélie va présenter au jury cet après-midi.
4: Gabriel, il est 16h, tu penseras aux cookies s'il te plaît ? Merci. Au fil du temps, on finit par connaître les habitudes de nos clients, leurs goûts, leurs préférences et même leurs petites habitudes du quotidien. Peut-être qu'aujourd'hui, vous viendrez pour un simple pain au chocolat, une baguette ou que sais-je, mais que demain, vous nous confierez votre commande de mariage.
0: L'objectif pour Clélie aujourd'hui, c'est de présenter son quotidien de vendeuse en boulangerie. Elle est apprentie au four à bois à Reims et pour son formateur au CFA de Chalon, Mohamed Mouissi, elle était la plus qualifiée pour participer au concours d'éloquence.
5: Il fallait choisir une personne. Clélie a répondu à mes critères aussi à la fédération. On n'avait pas beaucoup de temps de préparation.

0: Donc, il fallait trouver une personne qui soit pas trop timide, qui puisse parler devant 5, voire 10 personnes, 15 personnes. Tout ce qui est gestes et postures, ça s'apprend aussi, donc c'est pas du jour au lendemain. Et puis les mimiques, hein, les donc voilà, faut éviter que ça pénalise le jour de l'examen.
1: Ça l'a emmené jusqu'à la finale, c'est déjà une fierté.
0: Une fierté, déjà, personnellement, pour le CFA le meilleur, pour moi en tant que formateur, c'est quand même extraordinaire. Tout le monde pense qu'être vendeur boulangerie, c'est tenir une baguette, au revoir, merci. Alors que non, donc finalement, on fidélise les clients, c'est grâce à la posture, le sourire effectivement des vendeurs-vendeuses. Par la suite, gérer les équipes, donc il y a un échange dans les boulangeries à proximité. Et puis la différence d'une grande distribution, c'est une vente traditionnelle. Donc c'est des clients, souvent c'est des habitués, donc c'est des proches presque, hein, ça devient des amis. Il y a des personnes âgées ou pas qui viennent se confier en boulangerie. On les appelle par leur prénom. Là, on voit que le métier de vendeur-vendeuse en boulangerie, c'est pas que vendre des baguettes, quoi.
1: Mettre en valeur le lien entre le savoir-faire du boulanger et les clients, c'est justement l'objectif de ce concours d'éloquence. Avant qu'elle monte sur la scène de la Maison Barrière Vendôme à Paris cet après-midi, on vous emmène suivre les derniers préparatifs de Clélie dans l'info d'ici à 8h30. En cuisine, les futurs candidats ont eux 3 mois pour se préparer pour la 3e édition des Relais du Goût à Reims du 18 au 20 septembre. Un nouveau rendez-vous est annoncé, le concours du meilleur pâté croûte. Les inscriptions sont possibles jusqu'au 30 août. Mais attention, c'est réservé aux professionnels, chefs, charcutiers, traiteurs ou encore pâtissiers.
2: Vous l'avez peut-être vu dans la série Kaamelott ou encore un épisode de Joséphine Ange Gardien.
1: Le comédien et cascadeur Christian Bugeaud est mort hier à 81 ans. C'était lui le dentiste et époux de Béatrice de Montmirail dans Les Visiteurs.
2: Chaud et ensoleillé, c'est ce que nous annonce Météo France.
1: J'ai cru que vous alliez faire jour, nuit, j'ai cru.
2: Je pourrais ça. Ok alors. La journée du jour, c'est très estival, voilà, ça va être comme ça. Effectivement, ça va être plutôt jour en fait, hein. Jour toute la journée.
1: Oui, voilà, c'est ça.
2: Gros soleil. Qui
1: pas
2: va
1: de s'imposer. Nuit du tout.
2: Pas de nuit du tout, que du beau temps, que du jaune. Mais regardez cette carte qu'on voit à l'écran si vous nous regardez sur le canal 3 de la TNT, avec des températures en pleine grimpette. Et ça ne va pas s'arrêter comme ça. Les températures, 26 degrés à Charleville, 27 à Sedan, 29 à Rethel et Vouziers, 30 à Reims et Châlons, 31 un peu partout ensuite dans le sud de la région à partir d'Épernay. Vitry. On descend jusqu'à 3, Saint-Dizier, Chaumont, Langres. Tout le monde aura du 31 degrés. Une semaine qui clairement prend des allures d'été aujourd'hui. Et dans un instant, on joue. Je vous le refais encore une fois. Ok ! Ben voilà, c'est parti. Dans un instant.
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2: À suivre un beau cadeau, un Bob. Regardez comme il est beau. À tout de suite.

0: Michel Jonas, 8h10.
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0: Bon bah on est content d'être là, hein. C'est la fête des Jean-François aujourd'hui. C'est la fête des Régis, bonne fête à eux. Le soleil se couchera à 21h51, je vous le dis comme ça. Aujourd'hui c'est l'anniversaire de Benabar.
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0: J'en plein

vais vous raconter une anecdote, Margot, si vous voulez. Un jour, on m'a demandé d'aller chercher Annie Cordy à la gare. C'était à Nancy. Et donc, j'avais quoi, 30 ans. Et donc, elle arrive, Annie Cordy, et je lui dis, ça va, Annie? Elle fait, oui, ça va bien. Alors, je lui dis, vous connaissez Nancy? Elle fait, mon gars, j'ai connu Nancy, t'étais pas née. Voilà. Bon, bah, c'est l'anniversaire, entre guillemets, posthume d'Annie Cordy, qui est née en 1928, elle aussi, un 16 juin.

0: 2020. Voilà, c'est dit. Vous vous rappelez de Tupac Shakur? Peut-être pas. Hein.
1: Oui, si,
0: une grosse star du rap.
1: Si, quand même. Si, bah, si.
0: Voilà,
1: qui pardon, j'étais sur autre chose en même temps. Oui, mais Tupac, bah oui, quand même.
0: Bah, c'était aussi aujourd'hui son jour de naissance à Tupac Shakur. Voilà. Et puis Jean d'Ormesson aussi, qui est né en 1925.
1: On s'en souvient également.
0: Absolument, et qui nous a quittés en 2017. Le proverbe du jour, soleil de juin fait chanter les chemins. Et pourquoi je porte ce bob sur la tête? Eh bien, vous allez le comprendre maintenant.
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0: Parce qu'on va vous l'offrir, ce bob. On va le nettoyer avant, on vous en donnera un autre, hein, vous inquiétez pas. Mais je suis très propre, il n'y a pas de souci. Donc le bob, ici, a remporté avec un livre que je vais vous montrer si vous êtes sur le flux vidéo, sur le canal 3, sur Ici Champagne Ardennes, version TV, je vais le mettre là. Ou alors, sur ici.fr, l'Atlas du football, regardez. Ce livre reprend les plus belles équipes nationales, les joueurs, les joueuses cultes, les grands tournois, les principales ligues, les stades les plus spectaculaires. C'est un beau cadeau à l'occasion du mondial avec le bob pour suivre les matchs si vous allez là où il y aura des écrans dont on vous a parlé Margot ce matin. Pour remporter tout ça, il y a une question et il y a Mélanie qui vous attend. Elle s'est échauffée, elle a mis son short, ses chaussettes, ses baskets et ses crampons. Elle vous attend au 03 26 48 2000. Voici la question, vous allez voir, c'est cadeau aujourd'hui. On sait que l'Argentine est tenante du titre depuis 2022, mais quel autre pays avait-elle battu à ce moment-là? Facile. C'était facile, non? Quel pays l'Argentine avait battu en 2022?
1: Mais faut pas poser des questions qui fâchent comme ça. Faut pas remuer la douleur. Faut pas. Non.
0: Je fais trois propositions. La France, l'Italie.
1: Mais oui, je sais que c'est facile, Yannick. Justement, c'est ce que je vous dis. Vous remuez le couteau dans la plaie. C'est trop dur.
0: Pour que le cadeau soit facile à décrocher, il n'y a pas de souci. La France, l'Italie ou le Qatar? 03 26 48 2000. Le standard est ouvert. À vous de jouer.
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0: C'est l'heure de retrouver la chronique d'Aude Razo, c'est pas vrai. Bonjour Aude.
4: Bonjour Yannick.
0: Alors, vous vouliez nous parler des arnaques aux impôts ce matin?
4: Oui, les escrocs profitent visiblement que la campagne de déclaration de revenus soit terminée pour essayer de nous embrouiller. Je suis tombée sur celui-ci. Écoutez bien l'adresse impots.gouv-fr.net. C'est pas le bon site, mais on est d'accord, c'est quand même très très proche de impots.gouv.fr et j'ai vraiment l'impression d'être sur le site des impôts. La copie est quasi parfaite. Alors, je ne suis pas arrivée dessus par hasard. Hein. En fait, j'ai cliqué sur un faux mail des impôts qu'a reçu un collègue, mail qui lui fait miroiter un remboursement fiscal, 219 €, lui dit-on, à condition de cliquer sur un lien pour vérification et validation de son dossier. J'ai cliqué à sa place et là, j'avoue, je suis quand même un peu sidérée. Le nom, prénom de mon collègue s'affiche en gros avec son adresse postale et son numéro de portable. J'ai envoyé un petit texto, il me confirme, c'est bien son adresse et c'est bien son numéro.
0: Alors Aude, qu'est-ce qui doit nous alerter sur ce site?
4: Première alerte, à part l'adresse hein, qui n'est pas la bonne, à aucun moment le site ne demande les identifiants. Normalement, si vous allez sur impots.gouv.fr, vous devez entrer toujours les 13 chiffres de votre numéro fiscal et votre mot de passe, et bah là, rien du tout. Donc ça ne va pas. Deuxième étape, deuxième alerte, voilà qu'on me demande un numéro de carte bleue. Et rentrer son numéro de carte pour se faire rembourser, c'est quand même pas très logique. Un remboursement des impôts, sachez-le, c'est automatique. Généralement, c'est par virement. Si vous avez donné votre IBAN aux impôts, la somme doit tomber là cette année, fin juillet, début août. Et j'insiste, vous n'avez rien à faire, ça tombe tout seul.
0: Voilà, bah merci beaucoup Aude, on a noté tout ça et on vous retrouve évidemment demain pour un autre conseil. Et dans un instant, on va vous expliquer comment faire quand vous voyez un oiseau qui tombe d'un nid, un petit oiseau, comment intervenir. Tout ça, c'est dans Terre de Champagne-Ardennes avec Olivier Catu, assure.

0: Losing My Religion, c'était REM évidemment, 8h20. 21, même comme ça on est très très précis. C'est l'heure de retrouver Olivier Catiot. Que faire d'un oiseau tombé du nid? Bonjour Olivier.
1: Bonjour Yannick.
0: C'est Loïs, 13 ans, qui vous pose cette question sur ici.fr.
1: Ah oui, ça c'est une bonne question. Que faire si on trouve un oiseau seul, ou qui ne s'est pas encore volé, peut-être un oisillon même tombé au pied d'un arbre? Bonjour Marina Châtelain.
2: Bonjour.
1: Vous êtes soigneuse de la faune sauvage. Nous sommes ici au centre de soins du parc Argonne Découverte à Olisy-Prima. Déjà, un oisillon blessé, est-ce qu'on peut le toucher sans crainte pour qu'il puisse encore être accepté par ses parents?
2: Oui, après ça dépend de s'il a vraiment besoin de soins. C'est pas toujours nécessaire de le toucher si y a par exemple les parents qui sont pas loin. En général, ça va être beaucoup le cas sur les gros rapaces nocturnes. Par exemple, le grand-duc qui va souvent être aventurier, tomber au sol et en fait les parents vont le repérer. Donc c'est pas toujours nécessaire de le toucher et d'aller lui venir en aide.
1: Parfois, en voulant bien faire, on fait pire en fait, en intervenant.
2: Oui, dans l'idée, c'est qu'il n'avait pas forcément besoin d'aide. Et le bon réflexe, en fait, c'est d'appeler un centre de soins pour savoir s'il y a vraiment besoin de le récupérer et de le ramener, ou s'il est capable de survivre et de grandir.
1: Donc souvent, un oisillon peut s'aventurer sans savoir encore voler.
2: Oui, c'est ça, exactement. Bah, ça peut arriver... beaucoup pendant l'été où on va avoir la canicule, du coup ils vont avoir chaud dans les nids et ils vont avoir tendance à partir, quelquefois tomber. Donc dans ces cas-là, ça, oui, effectivement, ça va être le bon réflexe de le récupérer, mais c'est pas toujours pour ça qu'ils vont tomber du nid. Quelquefois ils vont tenter des vols et ça va échouer.
1: Ça fait partie du processus d'apprentissage de vol. Par contre, si on trouve un oiseau adulte qui ne vole pas, ça forcément, ça veut dire qu'il y a un problème.
2: Oui, en général, c'est qu'il y a un problème. Après, ça va être plutôt visible en général, donc soit par une odeur un petit peu suspecte ou une aile qui va pendre, une patte aussi qui peut être un petit peu tordue. Et dans ces cas-là, effectivement, le bon réflexe, c'est de l'emmener en centre de soins aussi, c'est qu'il a vraiment besoin de soins, quoi.
1: Alors, il n'y en a pas beaucoup de centres de soins dans la région. Souvent, il faut faire quelques kilomètres pour venir, par exemple, ici à Olisy-Prima. Il y a tout un réseau aussi de transporteurs, parfois bénévoles.
2: Effectivement, on va beaucoup travailler avec la LPO Champagne-Ardennes et on est en train de se créer un réseau dans les Ardennes pour pouvoir faire des rapatriements vers chez nous ou vers d'autres centres de soins, parfois.
1: Alors, une fois que les animaux, en l'occurrence, là, on parle des oiseaux, sont arrivés ici, comment ça se passe?
2: La première chose à faire, ça va être de prendre son poids, de vérifier au niveau de son plumage comment, dans quel état il est. On va vérifier aussi au niveau des plumes s'il va y avoir une aile qui va être pendante. Et si vraiment on trouve quelque chose, le vrai entretien, ça va être avec le vétérinaire qui va venir pour faire effectivement des radios s'il y a besoin. Nous, on va marcher avec une clinique qui est à Vouziers, donc juste à côté du parc, qui va aussi s'occuper des particuliers. Ils font beaucoup d'animaux de ferme, des animaux domestiques et du coup, ils ont aussi une partie pour s'occuper de nous aussi.
1: Mais un animal de la faune sauvage qui est blessé, qu'il faut soigner, il appartient à personne. Le vétérinaire, je ne sais pas s'il travaille bénévolement, mais qui paye?
2: Alors c'est le parc qui va payer et plus précisément la communauté de communes. Et en fait, du coup, on va se servir des fonds des visiteurs, en fait, quand ils viennent, qu'ils achètent des choses dans le parc. Tous nos bénéfices, en fait, vont servir aux soins des animaux, donc autant dans le centre de soins que dans le parc.
1: Le parc Argonne Découverte est ce centre de soins qui récupère environ 400 animaux de la faune sauvage chaque année. Et on a des conseils, hein, d'ailleurs, sur quand on trouve un animal de la faune sauvage blessé, que faire sur le site du parc Argonne Découverte. Merci Marina Châtelain, soigneuse animalière.
2: De rien.
0: Merci à vous deux et on retrouvera Olivier demain et dans 5 minutes. L'actu revient évidemment pour l'instant. Calypso, c'est France Gall, c'est dans Ici Matin. Tous les matins, on vous accompagne de 6 à 9 sur Ici Champagne Ardennes. Et croyez-moi, ça nous fait très plaisir.

0: Ah, c'est bien, France Gall, n'est-ce pas, Christine? Bonjour, Christine.
1: Oui.
0: C'est bien.
1: Bonjour.
0: Vous étiez en train de chanter à la maison, je suis sûr. Vous m'entendez, Christine?
1: Oui, je vous entends.
0: Vous étiez en train de chanter à la maison ou je vous ai réveillée?
1: Non, il y a longtemps que je suis levée. Je suis technicienne de surface. Ah. Je vous entends depuis 4h30 du matin.
0: Ça me fait bien plaisir. Vous avez bien du courage. On va faire une bise aussi à votre collègue Bétia qui travaille avec nous ici et qui est là tous les jours matin très très tôt aussi. Vous avez bien du courage et heureusement que vous êtes là. Et vous savez quoi? Je vais vous faire gagner ce bob et un livre si jamais vous me donnez la bonne réponse à la question qui était...
1: La France.
0: Eh oui, la France. J'ai même pas laissé le temps de poser la question. C'est la France qui avait été battue.
1: Ils vont gagner ce soir.
0: Combien? Quel pronostic?
1: Oh là, je sais pas, vous savez, ça veut rien dire. Allez, 1-0.
0: C'est quand même important. 1-0, vous dites?
1: Oh oui, vous savez, des fois, on peut avoir une surprise avec des... Ça peut être un match dur.
0: Ouais. Et là, vous le sentez comment? Là, vous le sentez dur ou pas?
1: Écoutez, moi d'abord je serai au lit, hein, j'entendrai demain matin. Oui,
0: comme moi, pareil, c'est vrai. On s'appelle si vous voulez demain matin, on s'en parle.
1: D'abord il y aura un gagnant et un perdant.
0: Ça c'est très bien dit. Voilà, j'aurais dû dire ça depuis ce matin, c'est comme ça qu'il faut résumer.
1: Voilà.
0: On espère que la France va gagner. Bon, je vous embrasse, merci de votre bonne humeur, merci de votre courage et courage pour demain matin du coup.
1: Oui, voilà, ok, merci.
0: Je vous mets le bob et le livre de côté évidemment. Bonne journée.
1: Merci.
0: Bonne journée, au revoir Christine.
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0: Et dans un instant, l'info d'ici avec Margot Turgy. On rendra hommage aux vendeurs et vendeuses en boulangerie.
5: Oui, grâce à un concours d'éloquence.
0: C'est tout, d'accord, très bien,
5: voilà.
0: On fait comme ça. Non mais il n'y a pas de problème, allez, on y va pour la...
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0: Et tout de suite, le point sur l'actualité en France et dans le monde. Et ça se passe en 90 secondes. Et comme chaque matin, on retrouve pour ce faire Monsieur Cyril Ardo, qu'on écoute tout de suite.
6: À quelques heures du premier match des Bleus au Mondial de foot, le conseil du sélectionneur Didier Deschamps à ses joueurs, ils devront être concentrés et décontractés. Coup d'envoi à 21h face au Sénégal, rencontre à suivre dès 20h30 sur votre radio locale ici, sur ici.fr et sur notre chaîne YouTube. Les prix à la pompe vont continuer à baisser si l'accord entre les États-Unis et l'Iran se concrétise, dit l'UFIP, l'Union française des industries pétrolières. Le baril de pétrole a baissé de 5% et les distributeurs de carburant ont rendez-vous ce matin au ministère de l'économie. Peut-être êtes-vous plus train que voiture. La SNCF met en vente aujourd'hui et jusqu'à jeudi 100 000 billets à petit prix pour le mois d'août. 19€ pour une seconde classe, 29 pour une première classe. Les lois seront-elles bientôt un peu différentes en Corse? Le sensible débat de l'autonomie de l'île s'ouvre aujourd'hui à l'Assemblée nationale. Processus engagé en 2022 par Emmanuel Macron pour mettre un terme aux violences en Corse. Les Français ont-ils encore le cœur à la fête? En tout cas, ils n'en ont plus forcément le portefeuille. Près d'une personne sur deux compte cette année n'assister à aucun concert ou festival, selon un sondage de nos confrères de France Musique. C'est en hausse de 6 points par rapport à 2024. Et puis, vous connaissez son visage pour son rôle d'époux de Béatrice de Montmirail dans Les Visiteurs ou encore de maître d'armes dans la série Kaamelott. Le comédien Christian Bugeaud est mort hier à l'âge de 81 ans.
0: Merci Cyril, à plus tard et tout de suite on se rend dans les boulangeries avec Margot Turgis, en plus ça rime.
5: Exactement, on va rendre hommage ce matin aux vendeurs et vendeuses en boulangerie parce qu'ils sont indispensables pour nous conseiller sur un pain ou une pâtisserie quand on hésite devant la vitrine parce que tout a l'air beaucoup trop bon. Je sais Yannick que ça vous est arrivé forcément.
0: Pas du tout, moi je suis très très regardé sur ce que je mange.
5: Incalculable de soi. Et pour mettre en valeur justement la filière, la Confédération Nationale de la Boulangerie et Boulangerie Pâtisserie Française a décidé de créer un concours d'éloquence des métiers de la vente en boulangerie-pâtisserie. Et pour représenter le Grand Est en finale de cette première édition du concours aujourd'hui à Paris, eh bien c'est une jeune Marnaise qui a été sélectionnée, Clélie Delair, à 19 ans. Elle suit un bac pro commerce au CFA Alméa de Chalon et elle est aussi apprentie à la boulangerie Le Four à Bois à Reims. Sophie Allemand a pris son micro pour suivre sa dernière répétition.
7: Souriez, d'accord, quand vous souriez, c'est vraiment ce qu'il faut.
8: Ok, parfait, c'est parti. Gabriel, est-ce que t'as pensé aux palmiers et les pains au chocolat de Monsieur Le Gris, ils sont pas trop cuits ? Merci. Bonjour messieurs, dames. Excusez-nous, c'est Gabriel, le boulanger. Alors, je m'appelle Delair Clélie, je suis actuellement en bac pro du métier des commerces et de la vente et je travaille au Four à Bois rue Chanzy, sur Reims. Je vais présenter un concours d'éloquence. Du coup, là, on est au sein de l'amphithéâtre du centre de formation d'Alméa à Chalon en Champagne. On va répéter. Répéter encore, répéter beaucoup. On ne répète jamais assez.
7: Et pas de E, pas de etc, pas de genre, etc. D'accord ? Ok. Donc, Mohamed, Mouissi, formateur enseignant au CFA Alméa, à Chalon. On pousse effectivement les apprentis à s'exprimer, à les concours. Il faut vraiment que ce soit original. Et puis les gestuels, en fait, qui va être très important. La posture, la tonation.
8: Je refais sans la feuille. Plus de dynamisme. Alors, pour commencer, il faut savoir que mes parents m'ont appris deux choses primordiales. La première, c'est que quand on arrive en boutique, toujours dire bonjour à nos collègues. Et la seconde, c'est de surtout bien s'assurer que les palmiers et les pains au chocolat pour Monsieur Le Gris sont cuits à l'heure.
9: Ce texte donc que vous avez écrit donc pour le concours d'éloquence, comment vous l'avez imaginé ?
8: C'est de présenter mon quotidien en tant que vendeuse en boulangerie-pâtisserie. Je veux parler de mon travail parce que c'est important. Dans ma famille, on a un peu tous été boulangers-pâtissiers ou justement vendeurs en boulangerie-pâtisserie. Mais pour moi, c'est vraiment rendre service aux gens, leur porter une attention plus particulière que dans une grande surface. C'est vrai qu'en grande surface, on sait tout de suite ce qu'on veut. En boulangerie, l'avantage, c'est qu'on a principalement des gens de proximité. Pour moi, c'est important de connaître sa clientèle, au-delà du fait de les servir. On est le lien entre ce qu'on a derrière, les boulangers, pâtissiers, chocolatiers, tout ça, et les clients, oui, c'est vrai qu'on est ceux qui vont passer les informations.
9: Vous avez un grand sourire quand vous dites ça.
8: Ah oui, oui, oui.
7: Allez, on commence. Allez-y.
8: Au fil du temps, on finit par connaître les habitudes de nos clients, leurs goûts, leurs préférences, et même leurs petites habitudes du quotidien.
9: Nous, on dit souvent qu'il y a la voix des journalistes, qui est un peu aussi la voix des personnes qui sont en vente en boulangerie.
8: C'est vrai. Là, j'ai pas du tout ma voix que je prends quand je suis au magasin ou encore la voix que je vais prendre pendant mon oral. Sachant que c'est aussi une forme de théâtralisation. Je pense qu'on n'a pas la même casquette, pas la même intonation et pas la même façon de dire les choses non plus. Je peux vous dire par exemple... Bonjour messieurs, dames, vous allez bien ? Je pense que c'est l'exemple parfait. Gabriel, il est 16h, tu penseras aux cookies s'il te plaît ? Merci.
9: Alors monsieur le formateur, vos impressions ?
7: C'est pas mal, la posture était plus que correcte, l'intonation agréable. Puis pour moi, elle a déjà gagné. Sincèrement, quand elle arrive au départemental, puis régional, qualifié au national, comme une fierté. Voilà, donc pour moi, elle a gagné. C'est que du plus maintenant, qu'elle s'amuse, qu'elle fait son maximum, qu'elle fait son théâtre.
8: Mais que le temps passe vite messieurs, dames, je suis navrée, il est 19h30, il est l'heure de fermer boutique. Prenez soin de vous.
5: Et on envoie évidemment tout notre soutien à Clélie. La finale du concours d'éloquence démarre à 14h30 à la Maison Barrière Vendôme à Paris. 9 autres participantes sont en compétition.
0: On vous retrouvera dans le journal de 9h. Le maillot de l'équipe de France est prêt. Vous pourrez l'enfiler, Margot.
5: Exactement. Bah vous aussi. Non, ouais, vous pouvez enfiler votre bob.
0: Je l'ai fait cette semaine.
5: Remettre votre bob.
0: Je peux remettre mon bob. Il faut des images. Il faut qu'Anthony montre cette œuvre d'art que je représente.
5: Ah oui, Anthony, il faut mettre les images sur
0: Anthony,
5: Yannick.
0: Voilà, merci.
5: Voilà, merci beaucoup.
0: Il me va très bien. En plus, c'est vrai.
5: Franchement, il est fait pour vous.
0: Ah ouais.
5: Vraiment. Et donc, oui, pardon quand même, on n'oublie pas la principale information, c'est que l'équipe de France de foot entre en lice pour le mondial ce soir à 21h. Ce sera face au Sénégal.
0: Voilà, je vais mettre la photo sur Facebook comme ça. Ça va ?
5: Ah, c'est parfait.
0: Quel compte à rebours. Ah, on pourrait faire un petit selfie tous les deux. Vous voulez pas venir à côté de moi, Margot ?
5: Je viendrai, oui, si
0: okay.
5: Vous voulez.
0: On va le faire. La météo du jour. J'ai mis mon bob parce que ça va chauffer. Hein. Soleil dominant, chaleur. Le programme du jour, il est résumé là. Du soleil, de la chaleur et un ciel qui se dégage franchement au fil des heures avec des températures qui montent, des températures qui atteindront jusqu'à 31 degrés dans le sud de la région. On part de 26 à Charleville, 27 à Sedan, 29 à Rethel et Vouziers, 30 à Reims et Chalon et ensuite donc 31 à Épernay, Vitry ou encore Troyes ou encore Chaumont ou encore Langres. Pour ce soir, ciel limpide, nuit calme. Demain mercredi, même scénario, soleil généreux, température très au-dessus des normales annoncées jusqu'à 31 par endroit. Bref, on va vivre une vraie parenthèse estivale en ce mois de juin.
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0: Restez avec nous dans un instant. Grégory Duchâtel viendra nous rejoindre pour ses trésors. Il rencontrera probablement Margot Turgis pour essayer de retrouver un mot en patois de Champagne-Ardenne. C'est une femme libérée, vous savez, Margot. Elle saura s'en sortir.

0: j'en parle encore à Grégory, c'est pas si simple, c'est pas si facile d'être une femme libérée. On s'en sort pas mal finalement, on est bien.
1: Ah, je pense, oui.
0: Ça va,
1: surtout vous, ça va Yannick?
0: Oui, je m'en sors très très
1: bonjour
0: bien.
1: Bonjour à tous, bonjour Margot.
2: Ça va Margot?
3: Ça va et vous?
0: Bah, je passe un petit jingle et je suis à vous.
1: Allez on fait ça.
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0: Alors attention, on va jouer aujourd'hui à qui veut gagner des pépépettes. Des clopinettes. Il est où ce logo? Il est là.
1: Il est ici.
0: C'est un beau Bob. Hein. Il est beau mon Bob. Hein.
1: Il est beau.
0: Ah, si vous voulez le voir.
3: Moi je suis trop jalouse. Hein.
0: Ouais. Voilà. Bah,
3: mon frère même Yannick, mon anniversaire.
0: Ça, Margot, fallait pas le dire. On va vous en trouver un d'ici demain. Pas de problème. Aujourd'hui, le mot à trouver. Attention, concentration. Le mot à trouver, enfin à trouver, à définir, mm-hmm. c'est rincougne.
1: Rincougne.
3: Ouais. Ça me fait penser à raccoon. Le
0: raccoon
3: laveur, mais...
0: R-I-N-C-O-U-G-N-E.
1: Raccoon.
0: Utilisé beaucoup dans les campagnes de la Marne et des Ardennes.
1: Mm-hmm.
0: S, petit A, un alcool fort. Mm. Petit B, un oiseau. Mm. Petit C, un endroit perdu. Petit D, un animateur du bouchon en or.
1: Est-ce que ça peut être les quatre à la fois?
0: Non, ça n'est pas possible. Il va falloir faire un choix.
1: Quoi perdu?
0: Alcool fort, oiseau, endroit perdu, animateur du mouchon en or.
3: Mais vous l'avez dit, on l'utilise beaucoup, c'est ça?
1: Dans la campagne.
0: Il a été utilisé beaucoup dans les campagnes de la Marne et des Ardennes.
3: Moi, je ne sais pas, un oiseau pour chasser des...
1: Peut-être, ouais.
3: Souris.
0: Ça peut être ça, ou ça peut être un peu un piège pour vous perdre. Ce qui... On est assez pervers, je dois dire.
1: Bon, le 2, alors?
0: Il vous reste 20 secondes.
1: B. B, okay. Oiseau, mais pourquoi ça définirait un oiseau en particulier? Bizarre.
3: Ben,
1: on peut pas faire appel à un ami. Ami. Hein, on peut pas, là.
0: Ça n'avait pas, vous savez bien.
3: Ami champenois, appelez-nous.
1: Il n'y a pas un petit indice? Non, du tout. Quoi.
3: Non, rien,
1: bon, le 2, alors.
3: Oui, oui, allons-y.
1: Mais
3: il faudra
1: défendre d'autres choses.
3: Oui.
0: Un oiseau?
1: Bah oui.
0: C'est votre dernier mot?
1: Bah,
0: c'est
1: oui.
0: Votre dernier mot?
1: Ah oui.
0: Ah bah c'est perdu.
1: Ah bah oui.
0: Ah, voilà, c'est un endroit.
3: On démarre mal la semaine, Grégory.
0: C'est un endroit perdu, un endroit reculé, paumé, un recoin où personne ne va. Va donc voir là-bas, dans la rincougne. Voilà ce qu'on
3: disait. Alors pourquoi vous avez dit utiliser dans la campagne?
1: Pour nous piéger?
0: Oui.
1: Bah,
0: oui.
1: C'est pour nous piéger.
0: Ça a marché.
1: Il faut avoir aucune confiance en lui, vous le savez bien, Margot.
0: C'est ça, voilà.
1: Aucune.
0: Celui-là.
3: Ah oui, je me rends compte 3 heures par jour, tous les jours.
1: On commence à le savoir.
0: Ah,
1: hein.
0: Bah, c'est ma fête. Eh ben, allez, les trésors de Champagne Ardenne.
1: Faut bien qu'on se mange.
0: Ce soir, l'équipe de France joue son premier match sans blague de la Coupe du Monde face au Sénégal. Il y a un record, cher Grégory, qui tient toujours, et on le doit à un ancien joueur du stade de Reims.
1: Eh oui, celui de Just Fontaine. Quand on évoque le stade de Reims, impossible de ne pas penser à cet attaquant d'exception qui a marqué l'histoire du foot rémois français et mondial. Il naît en 1933 à Marrakech, qui était à l'époque sous protectorat français, et après ses débuts au Maroc, il rejoint la métropole et signe à Nice son premier contrat pro. Mais c'est bien en 1956 que sa carrière va prendre une toute autre dimension. Il a bien compris qu'il fallait rejoindre le meilleur club, c'est le Stade de Reims. À cette époque, le club champenois est l'une des références du foot européen. Fontaine va s'intégrer parfaitement à cette équipe déjà brillante aux côtés de Raymond Kopa. Il va former une attaque redoutable. Les buts s'enchaînent et les titres aussi. Et avec Reims, il remporte plusieurs championnats de France, participe à l'épopée européenne. En 1959, le Stade de Reims va atteindre pour la seconde fois la finale de la Coupe d'Europe des clubs champions, l'ancêtre de la Ligue des champions. Et face au Real Madrid, dit Stefano et Puskás, les Rémois vont s'incliner, c'est vrai. Mais ils vont marquer durablement l'histoire du foot français.
0: Alors son nom, c'est Fontaine.
1: Oui, c'est juste
0: prénom,
1: ça.
0: C'est juste,
1: c'est ça.
0: La Coupe du Monde, donc, on va dire ça différemment. L'année 1958 arrive, et alors?
1: La Coupe du Monde se déroule en Suède. Fontaine n'était pas certain d'être titulaire au départ.
0: Ah bon?
1: Pourtant, match après match, il trouve le chemin défilé. 3 buts contre le Paraguay, 2 contre la Yougoslavie, 1 contre l'Irlande du Nord, 2 face à l'Allemagne de l'Ouest, 1 contre le Brésil de Pelé, ça c'est en demi-finale. Et alors là, un festival, 4 buts lors du dernier match, le match pour la 3e place, la petite finale contre l'Allemagne. Le compte est bon, oui, c'est parfait. 13 buts en 6 rencontres, un record absolu pour une phase finale de Coupe du Monde. Ni Pelé, Maradona, Ronaldo ou encore Mbappé n'ont réussi à faire mieux. Plus de 65 ans après, cette performance reste évidemment unique dans l'histoire du foot. Au total, Just Fontaine a inscrit 30 buts en seulement 21 sélections en équipe de France, une moyenne exceptionnel, mais sa carrière est freinée par des graves blessures. À seulement 28 ans, il doit ranger les crampons. Une retraite précoce qui laisse quand même regretter pas mal de choses. On se dit qu'est-ce qu'il aurait pu encore accomplir. Mais son héritage reste immense. Figure du Stade de Reims, monument du foot français, Just Fontaine reste l'un des plus grands buteurs de tous les temps. Et si ça pouvait, si ça pouvait donner une énergie folle à nos bleus ce soir face au Sénégal.
0: S'il pouvait mettre 30 buts d'un coup,
1: ce serait pas mal. Ouais. En tout cas, ça, c'est l'un des trésors de Champagne Ardenne.
0: Merci, j'adore ça, petit. Ouais. Merci. Merci Grégory. À tout à l'heure, à 10h. À la radio. On fait ça à la radio, ça va de soi, avec un bob. Mais vous ne le verrez pas cette fois-ci. À tout de suite.
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0: C'est l'heure de retrouver Valère Coréard. Bonjour Valère.
8: Yannick, bonjour.
0: Chaque jour avec vous, un bon plan pour notre pouvoir d'achat. Aujourd'hui, vous vouliez nous parler d'une astuce pour rafraîchir son logement sans climatisation.
8: Oui, et je vais peut-être vous surprendre, mais le ventilateur de plafond est probablement l'un des meilleurs investissements du moment pour gagner en confort sans faire exploser sa facture d'électricité. Parce qu'on a souvent le réflexe de penser climatisation dès que le thermomètre grimpe. Pourtant, un ventilateur de plafond consomme généralement entre 20 et 70 watts, contre environ 1000 à 1500 watts pour une clim classique. Selon plusieurs études, un ventilateur peut donc consommer 10 à 20 fois moins d'électricité qu'un climatiseur. Alors attention, il ne refroidit pas réellement l'air, son principe est différent. Il crée un mouvement d'air qui favorise l'évaporation de la transpiration sur la peau. Résultat, la température ressentie peut baisser de 3 à 5 degrés, ce qui suffit souvent à retrouver du confort dans une pièce. Et contrairement au petit ventilateur posé dans un coin, le modèle de plafond brasse l'air de manière homogène dans toute la pièce.
0: Bon, mais c'est pas complètement donné, ça coûte quand même une petite centaine d'euros au départ.
8: Oui, comptez généralement entre 100 et 400 euros selon les modèles. Davantage si vous faites appel à un professionnel pour l'installation, ce qui parfois est quand même plus sûr, notamment quand on n'est pas trop bricoleur comme moi. Mon conseil, en tout cas, privilégier un modèle équipé d'un moteur à courant continu, souvent appelé moteur DC. Ils sont plus silencieux et beaucoup plus économes en énergie. Autre astuce méconnue, beaucoup de ventilateurs de plafond disposent d'un mode hiver. Les pales tournent alors dans l'autre sens pour faire redescendre la chaleur accumulée au plafond. Et là, ça peut améliorer l'efficacité du chauffage pendant les mois les plus froids. Bref, c'est pas la solution miracle lors d'une canicule extrême, mais pour beaucoup de logements, c'est une alternative économique à la clim qui permet de gagner plusieurs degrés de confort pour quelques centimes d'électricité par jour. Est-ce que vous avez déjà testé un ventilateur de plafond chez vous? Pensez à m'écrire mon mail parici-les-économies@radiofrance.com.
0: Merci Valère et à demain. Hier, si vous étiez avec nous dans les infos, on vous a parlé de cette exposition qui permet de toucher les œuvres pour les personnes mal ou non voyantes. On va y revenir avec mon invité dans un instant. Ça s'appelle le Tactile Tour et on en parlera avec Michel Champeau d'ici quelques minutes. En attendant, voici Shakira, Die Die.

0: Dai, c'était Shakira. On va maintenant se rendre au musée et on va pouvoir toucher les œuvres. Vous allez tout comprendre, c'est l'heure de l'événement d'ici. À Reims en ce moment, une exposition propose de toucher les œuvres. C'est pas ce qu'on vous propose d'habitude quand vous allez voir une exposition. Jusqu'au 19 juin, le Tactile Tour de l'association Valentin Ahuy invite le public à découvrir donc les œuvres d'art avec les yeux, mais aussi avec les mains. Expérience pensée à la fois pour les personnes déficientes visuelles, mais aussi pour les autres. On va expliquer tout ça avec Michel Champeau, qui est mon invité et qui représente cette association. Bonjour, bienvenue Michel.
1: Bonjour.
0: D'où est venue cette idée en fait, qui effectivement en fait s'adresse à tous au final?
1: Oui, c'est un des administrateurs de l'association qui était architecte. Et donc, il est devenu malvoyant. Et pour continuer à apprécier des œuvres, il a eu cette idée de les reproduire tactilement. Voilà.
0: C'était une demande qui émanait des personnes mâles ou non-voyantes, c'est-à-dire le fait de toucher, c'est vraiment un besoin qui est exprimé par les personnes concernées.
1: Oui, parce que en fait, une personne malvoyante, elle est obligée de toucher pour savoir ce qu'il y a sur la table, ce qui se passe. Enfin bon, c'est vrai que le toucher, c'est quand même très important quand on est malvoyant ou non-voyant.
0: On redécouvre l'œuvre, c'est ça? On la comprend mieux que quelqu'un qui vous l'explique? Ou parfois il y a des descriptions audio hein,
1: les deux, ouais. Les deux, parce que là, en fait, on y touche, d'accord, mais il y a aussi des explications à côté. C'est comme si on avait une conférencière au musée, quoi.
0: Ouais, avec un peu plus de sensation, quoi.
1: Regardez, c'est ça.
0: Comme ça. Alors, ça permet également de, on l'a compris, hein, de sensibiliser au handicap visuel, ou même, j'ai envie de dire, au handicap au quotidien. Est-ce que vous pensez que ça aide à comprendre le quotidien des personnes aveugles ou malvoyantes?
1: Ben, j'espère au moins quand même que les gens bien voyants se rendent compte un peu des difficultés. C'est pourquoi on avait mis des petits bandeaux à disposition si on veut se mettre vraiment dans la peau d'une personne non-voyante pour vraiment avoir les sensations dans les doigts de ce qu'on touche, de ce qu'on ressent, voilà.
0: Est-ce que, d'habitude, pour l'accès à la culture, il y a un gros problème, selon vous, en France? Est-ce que ce genre d'opération devrait être plus généralisé, par exemple?
1: Ben oui, bien sûr, hein, il n'y a pas de raison. Hein, l'association se bagarre sur l'accessibilité en tout genre, physique, numérique, culturelle. Donc maintenant, on a accès à la lecture et pourquoi pas à l'art, tout simplement, toucher des sculptures, toucher, voilà, c'est, il faut que ça se développe, quoi. Parce que quand on va dans un musée, on a le droit de toucher à rien, non, pour une fois.
0: Hein. C'est vrai qu'en plus, du coup, vous ouvrez une opportunité pour tous, parce qu'en fait, ouais. Si j'ai bien compris, tout le monde peut toucher, hein, du coup, c'est pas réservé à quelques personnes. Donc ça, c'est drôlement bien. Quelqu'un qui hésiterait à faire cette expérience, qu'est-ce que vous avez envie de lui dire, de le tenter?
1: Qui hésiterait? Ben, je dirais, c'est pas la peine d'avoir peur. Hein. Au contraire, et la personne va découvrir une façon d'appréhender une œuvre d'art autrement, en faisant marcher autre chose, puisque ça passe par les doigts et non pas par la vue, et aussi par l'écoute, puisque il y a les explications aussi à côté, en grand caractère, en braille et en audio avec un QR code.
0: Bon, en tout cas, c'est noté. On va rappeler les détails pratiques pour pas rater ça. Le Tactile Tour. Donc, c'est jusqu'au 19 juin, vous me corrigez si je me trompe, à la maison du département, rue Carnot à Reims, c'est ça?
1: C'est ça. Jusqu'à midi, hein. Je vous dis, après, il faut déménager.
0: Après, c'est la sieste. Voilà. Merci en tout cas d'être passé nous voir.
1: Merci beaucoup.
0: À vous. Et n'hésitez pas, quand votre association a des actualités, vous êtes évidemment la bienvenue dans l'événement d'ici, sur ICI Champagne-Ardenne. Bonne journée.
1: Merci.
0: Merci.
1: Au revoir.
0: Un homme extraordinaire, c'est Les Innocents. On écoute ça tout de suite et juste après, le conseil du docteur Kirzek aujourd'hui qui porte sur les jambes lourdes. À tout de suite.

0: Et l'homme extraordinaire du moment, c'est Gérald Kierzek qu'on va retrouver tout de suite aujourd'hui. Le thème, les jambes lourdes. Donc, plus la saison avance d'ailleurs, plus elles s'alourdissent. Bonjour docteur.
1: Bonjour à tous. Les jambes lourdes sont un phénomène qui touche des millions de Français dès que le mercure dépasse les 25 degrés cette saison. Vous avez l'impression que vos mollets sont en plomb, que vos chevilles gonflent, que vos chaussures deviennent soudainement trop petites. On se traîne, on a mal et on rêve secrètement de s'allonger les pieds plus haut que la tête. C'est vrai que si la chaleur donne des jambes lourdes, c'est une question de physique et de physiologie. Quand il fait chaud, nos vaisseaux sanguins se dilatent pour évacuer la chaleur. C'est normal, c'est même vital, mais cette dilatation, on profite surtout aux veines superficielles, celles juste sous la peau. Résultat, le sang a tendance à stagner dans les membres inférieurs au lieu de remonter vers le cœur. Ajoutez à cela la gravité, bah oui, on est debout après tout, et le manque d'activité musculaire qui pompe normalement le sang, et voilà vos jambes transformées en éponges gorgées de liquide. Sensation de lourdeur, des fourmillements ou des impatiences, surtout en fin de journée, des chevilles gonflées, ce qu'on appelle des édèmes, avec parfois la marque des chaussettes, des crampes nocturnes, et puis une fatigue dans les jambes, même après un court trajet. Si ces symptômes disparaissent quand vous allongez ou surélevez les jambes, ben c'est typique de l'insuffisance veineuse légère à modérée.
0: Alors comment peut-on soulager, voire même prévenir le problème avant qu'il n'apparaisse ?
1: Pour soulager des jambes déjà lourdes, donc il y a une action immédiate, et c'est de surélever ses jambes. Allongez-vous, calez vos jambes sur un oreiller ou un coussin, de manière à ce que vos pieds soient plus hauts que vos hanches. Restez 10 à 15 minutes, la gravité fera son travail inverse finalement, et le sang et la lymphe vont redescendre vers le cœur et vous sentirez vraiment la différence. L'eau froide, pas glacée, hein, mais froide, passez vos jambes sous l'eau tiède puis fraîche et au mieux faites un jet d'eau froide des chevilles vers les cuisses, vous remontez, la vasoconstriction, le resserrement des petits vaisseaux va réactiver la circulation. Évitez quand même l'eau glacée parce qu'il y a un risque de différence thermique. Conseil numéro 3, un massage ascendant avec les mains, massez vos jambes de la cheville vers les cuisses toujours en remontant. Si en plus vous avez une petite crème hydratante ou un gel à la menthe, il y aura un effet frais avec un soulagement immédiat. Et puis pour prévenir les jambes lourdes au quotidien, hydratez-vous et bougez. Hydrater, ça peut paraître un peu paradoxal, mais c'est important de s'hydrater, de limiter le sel. Et puis bouger, c'est fondamental, ça va faire une chasse musculaire. En marchant, on va avoir le mollet qui va se contracter et ça fait remonter le sang. Et puis si vraiment vous avez un problème d'insuffisance veineuse, parlez-en à votre médecin ou votre pharmacien, ils vous conseilleront de porter des bas de contention. Allez, d'ici là, portez-vous bien.
0: Merci et à demain, docteur Kierzek. Merci Anthony pour la mise en image sur ICI TV, ICI Champagne-Ardenne TV. On se retrouve demain à 6h30 pour une autre émission en vidéo. Ça va de soi comme tous les jours.
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0: Il est en pleine forme, il s'est préparé pour ce soir, il sera armé avec son short, ses chaussettes, il sera devant sa télé et une petite boisson bien fraîche, sans alcool évidemment. Je veux parler de Nicolas Schmitt qui est en train physiquement de se préparer pour le match de l'équipe de France. Vous le sentez comment ?
5: Ah, je le sens très bien, je le sens très très bien, vraiment, je suis très confiant. Je suis très confiant, j'ai checké le moelleux du canapé, c'est parfait, bon. Donc je vais être plutôt bien installé ce soir et je suis bien content d'être devant ma télé et de ne pas devoir payer les 225$ de place de parking pour se garer près du MetLife Stadium pour voir les Bleus. Voilà, on est bien à la maison finalement.
0: D'autant que vous n'avez pas été, j'espère que je ne me trompe pas de thème, mais vous n'avez pas été cambriolé tout ça, donc vous avez bien votre télé.
5: Oui, oui, oui, j'ai bien ma télé. Ça, c'était hier, on a tout fait en sorte pour pas. Voilà, là, aujourd'hui, maintenant, on va emménager, on va essayer de trouver un logement.
0: Pardon, pardon, bien sûr, bien sûr.
5: Avant de se faire cambrioler, on va essayer de trouver un logement. Voilà,
0: j'ai mélangé tout.
5: C'est pas grave.
0: Je vais aller coucher.
5: Parce qu'on va voir que trouver un logement, c'est pas seulement décrocher des clés, Yannick, c'est aussi comprendre ses droits, mobiliser les aides auxquelles on a droit à éviter les erreurs de départ. Et pour ça, il y a le forum Ça déménage dans le Grand Reims qui est justement là pour permettre aux jeunes de 16 à 30 ans de franchir cette étape en toute sérénité. Ce sera vendredi et on va tout vous dire ce matin. Voilà ce que vous allez y trouver et puis vous donner aussi quelques conseils pour vous simplifier votre installation.
0: Bon, j'ai envie de dire bonne émission et à demain.
5: Et à demain, merci.
0: Bon courage.
5: Bonne journée Yannick, salut.
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5: Et merci à vous d'être fidèle à ICI Champagne-Ardenne, il est 9h, bonjour. Et bonjour à vous Margot Turgy.
6: Bonjour Nicolas, bonjour à tous.
5: Si on lâche, c'est nos enfants qu'on lâche.
6: Les mots entendus hier soir devant le palais de justice de Reims où 80 personnes se sont rassemblées comme dans d'autres

0: Ouais. Moi je vis plus et la petite ça m'a vraiment perturbée. Je peux pas vous dire pourquoi. On pense tous la même chose, je pense. On est tellement secoués qu'on va avoir du mal à faire confiance.
1: Ça m'a choquée, ça m'a perturbée. J'ai pris conscience que ça pouvait arriver à tout le monde.
2: Vous me parlez de tristesse, est-ce qu'il y a aussi une forme d'inquiétude peut-être?
1: Ouais, j'ai peur. J'ai peur pour ma fille de 6 ans. Donc maintenant je lui explique que c'est son corps à elle, que personne ne doit lui toucher, qu'elle ne doit pas montrer. Il faut quoi encore ? Il faut encore des autres victimes pour qu'ils réagissent.
2: Qu'est-ce que vous voudriez ?
1: Ces personnes-là qui prennent perpète et puis qu'on les castre. Il faut les castrer, ces personnes-là. Ils sont dangereux pour la société. Ces gens-là, ils ne changeront jamais. À Reims, qu'est-ce qu'on en sait qu'il n'y en a pas plusieurs ? C'est pour ça qu'il faut qu'il y ait une loi, il faut qu'il y ait quelque chose.
3: Dans l'affaire Liana, les conclusions de l'enquête administrative sur d'éventuels dysfonctionnements dans le traitement des plaintes et signalements contre son meurtrier présumé seront connues plus tard que prévu le 22 juin. Et le Parlement siégera bien en session extraordinaire en juillet, notamment pour lancer une loi sur la protection de l'enfance, selon un décret publié ce matin. Elle a décidé de dessiner pour dénoncer les violences sexuelles et sexistes. Notre invitée ce matin était l'illustratrice de Châlons en Champagne, Lolita Roger. Après la publication la semaine dernière sur ses réseaux sociaux de 8 planches intitulées « Les porcs dans le monde de la BD et de l'édition ». Elles sont à voir sur notre application ici.
4: Les prix doivent baisser dans les mêmes délais que ceux dans lesquels ils sont montés.
3: C'est l'appel lancé par le ministre de l'Action et des Comptes Publics, David Amiel, ce matin, alors que pour la première fois depuis début mars, le gasoil est repassé vendredi sous la barre symbolique des 2 euros le litre dans le sillage d'un accord de paix annoncé entre les États-Unis et l'Iran. Les distributeurs de carburants sont reçus ce matin à 11h par une partie du gouvernement. Dernier arrêt, la caravane de l'emploi vous donne un dernier rendez-vous aujourd'hui de 14h à 16h30 à Bétheny au parc Marie-Louise Dupont. Comme à chaque fois, vous y trouverez des offres d'emploi et de formation.
4: Et puis comme moi, on sera tous derrière les Bleus.
3: Ben, comme tout le monde, exactement. L'entrée en lice de l'équipe de France en Coupe du Monde de foot, c'est ce soir à 21h face au Sénégal. Alors, où vivre le match dans la Marne et les Ardennes? On vous a mis un récap sur ici.fr. Et parmi les rares communes à déployer un écran géant dès le début de la compétition, il y a Charleville-Mézières, incontournable à chaque mondial pour le maire Boris Ravignon.
5: Ça fait 3 Coupes du Monde que je vis et à chaque fois, on retransmet les matchs de poule et puis ensuite les matchs à élimination directe de l'équipe de France. Moi, je crois qu'on est un pays qui a la chance d'avoir une grande équipe de football. Alors, on l'a fait aussi d'ailleurs pour l'équipe de football féminine lorsqu'elle a eu l'occasion de disputer des grands rendez-vous. Donc, c'est une habitude et on pourra se réunir nombreux pour soutenir notre équipe de France.
6: Il y a d'autres villes qui ont choisi de ne pas priver les bars en fait de clientèle en créant des fan zones. Vous, qu'est-ce qui est mis en place?
5: Et nous, on travaille justement avec les bars pour les associer, pour les impliquer, pour leur permettre justement de pouvoir aménager à l'occasion de ces retransmissions des buvettes, des endroits où les spectateurs peuvent justement trouver à se restaurer et à se rafraîchir. Chaque fois, localement, travailler avec les commerçants du quartier dans lequel s'installe la fan zone.
3: Et en plus d'être installé dès le premier match des Bleus, l'écran géant pour suivre le mondial à Charleville va se déplacer après la place de Mont aujourd'hui. Il prendra la direction du quartier Manchester le 22 juin et celle du quartier Étion le 26. Ensuite, ce sera place de l'Hôtel de Ville en fonction de la suite de la compétition pour l'équipe de France. Ce soir, donc, les joueurs de Didier Deschamps doivent commencer par se frotter au Sénégal. Le Sénégal qui compte 2 anciens gardiens du Stade de Reims, Edouard Mendy et Yevan Diouf. L'émission 100% Bleu vous donne rendez-vous, elle, dès 20h30 sur votre radio ici Champagne-Ardenne pour vivre la rencontre. Vous pourrez aussi réagir directement par message sur Pimp My Live au 0801 055 056 0801 055 056. Et puis Pauline Ferrand-Prévot ne sera pas au départ des championnats de France sur route. La championne cycliste rémoise n'est pas dans la liste des engagés pour l'édition 2026 prévue du 25 au 28 juin en Isère.
4: Le temps aujourd'hui, alors ils vont avoir chaud évidemment sur le terrain puisqu'ils vont jouer à 14h.
3: À 15h, hein, mais normalement il devrait faire 25 degrés. Donc
4: à New York,
3: plus clément que annoncé.
4: Ah, plus, oui, beaucoup plus frais que chez nous, puisque nous, on sera sur les 30-31 degrés sur la Marne, 26 à 28.
3: Bon, tous aux États-Unis.
4: Sur les Ardennes. Sur les Ardennes. Et on a pas mal de nuages, là, ce matin, vous le constatez déjà, mais ça devrait se déchirer du côté de la couverture nuageuse. Et laisser donc le soleil s'exprimer un petit peu mieux. Et c'est demain que ça commencera à s'envoler davantage encore, hein, avec 24-27 degrés sur les Ardennes. Et les 30 degrés à passé sur la Marne aussi. Une semaine donc très très chaude qui nous attend. 9h06, info mobilité ici Champagne-Ardenne avec des conditions de trafic qui sont pas mauvaises à l'heure qu'il est.

0: ça ralentit un tout petit peu au carrefour habituel. Droit de l'Homme à Reims, Pommerie, également Place de la République. Ailleurs, ça semble fluide à Châlons, à Épernay ou à Charleville et sur les principaux axes de la région. On reste en contact, bien sûr, au 03 26 48 2000. Bonne route avec ICI.
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0: Et c'est Jean-Jacques Goldman avec la musique. Il suffira d'un signe sur Ici Champagne-Ardenne. Merci d'être avec nous. Passez une belle matinée.

0: Il suffira d'un signe. Jean-Jacques Goldman, comme toutes vos chansons préférées, bien sûr, vous les retrouvez régulièrement sur Ici Champagne-Ardenne.
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0: Bonjour à toutes et à tous, soyez les bienvenus. Donc oui, chez vous, ici, et là d'autant plus qu'on va vous aider à trouver un logement aujourd'hui, parce que chaque année, des milliers de jeunes franchissent une étape importante, hein, quitter le domicile familial, partir étudier, commencer un emploi, une alternance ou simplement prendre leur indépendance. Et là, 10 jours après les résultats de Parcoursup, forcément, c'est aussi la grosse bousculade sur le marché locatif. Et c'est de toute façon la période où tout s'accélère, puisque selon l'INSEE, la moitié des déménagements en France ont lieu entre juin et septembre. Et trouver un logement, comprendre les aides, financer son installation, rassurer les propriétaires, voilà pas mal de questions aussi qui se posent souvent pour la première fois. Pour accompagner ces jeunes et leurs familles, il y a donc ce forum Ça déménage dans le Grand Reims. C'est la 7e édition cette année. Ce sera ce vendredi 19 juin à l'hôtel de ville de Reims. Un rendez-vous gratuit qui ressemble près d'une trentaine d'acteurs du logement à peu près.
2: C'est exact.
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0: Et pour en parler aujourd'hui, vous venez d'entendre sa voix. Oui, trois invités sont avec moi. Rita Amouya, bonjour.
2: Bonjour Nicolas.
0: Vous êtes la directrice de la Maison de l'Habitat du Grand Reims et vous êtes à l'initiative de ce forum Ça déménage. Noah Picard, bonjour.
3: Bonjour Nicolas.
0: De l'association Noël Pain d'Avoine qui co-organise aussi ce forum. Et puis Emmanuel Jacot, bonjour.
4: Bonjour Nicolas.
0: Vous êtes le directeur d'Action Logement Champagne-Ardenne. Alors quand on parle logement des jeunes, on imagine souvent pénurie, file d'attente, loyer impossible à payer. Pourtant, la situation rémoise, elle est plutôt assez encourageante pour ceux qui voudraient venir s'installer ici et étudier. Est-ce que c'est en tension au niveau logement pour les jeunes ?
2: Alors, tout dépend où l'on recherche le logement. Au niveau des organismes logeurs, il y a des offres de logement dédiées aux jeunes. Donc là-dessus, les acteurs du territoire jouent bien leur rôle. Et pour les jeunes qui viennent s'installer, c'est vrai qu'en grande majorité, ils s'adressent au parc privé.
0: Ou à Noël Pain d'Avoine, l'association également. On peut se tourner vers vous. Est-ce que vous pouvez peut-être en deux mots, Noah, nous présenter
3: oui,
0: la mission de l'association?
3: Bien sûr, bien sûr. Déjà, la mission de l'association principale, ça va être de proposer bien plus qu'un toit. Donc vraiment d'aider les jeunes à trouver un logement déjà chez nous, avec nos 6 résidences présentes sur Reims, et de les aider dans toutes leurs démarches pour les accompagner au mieux dans leur logement.
0: Et la Maison de l'Habitat, en quelques mots, Rita Amouya, vous nous la présentez?
2: Oui, alors c'est un lieu d'information et d'orientation en matière d'habitat et de logement qui s'adresse à tous les habitants du Grand Reims, actuel ou futur, et l'objectif étant de faciliter l'accès au logement pour tous.
0: Quel profil vous voyez arriver spécifiquement pour ce qui nous intéresse aujourd'hui et ce que vous proposez pendant ce forum, la cible des 16-30 ans?
2: Alors, c'est vrai que au niveau de la Maison de l'Habitat, on va accompagner sur des démarches des plus de 18 ans, à partir de 18 ans. Souvent, les jeunes étudiants ou futurs étudiants n'ont pas encore 18 ans, pour ceux qui quittent le domicile familial. Donc, les demandes vont se faire avec l'aide des parents. Donc, on voit arriver des familles, on voit arriver des étudiants, nationaux ou internationaux aussi.
0: Emmanuel Jacot, Action Logement, en quelques mots, vous pouvez nous dire ce que c'est?
4: Action Logement, c'est un collecteur déjà, c'est un collecteur d'une cotisation qu'on appelle la PEC, qui existe depuis 1953 et qu'on redistribue, voilà, sous forme d'aide. Donc salariés, c'est notre première cible. Et puis également les étudiants, c'est en cela qu'on fait partie de ce forum Ça déménage depuis un certain nombre d'années.
0: Oui, il y a un certain nombre d'aides qu'on va détailler tout à l'heure et que vous allez nous présenter, qui sont à disposition des jeunes pour s'installer. Et alors vous avez quand même une position privilégiée de par donc votre position aussi en Champagne-Ardenne. Quels sont les besoins les plus fréquents des jeunes sur le territoire?
4: Je veux dire un logement.
0: Ouais. Pénurie en plus. Hein.
4: Alors, pénurie, je sais pas, en Reims, c'est pas un secteur très tendu, pas identifié comme tendu. Vous seriez à Strasbourg, on n'aurait pas le même discours. Vous seriez à Lyon, encore moins, surtout pour les étudiants. Donc, si on anticipe, comme nous le disions avant l'émission, si on anticipe, si l'étudiant a ses réponses, Parcoursup ou mon master assez tôt, normalement, il trouve un logement dans le parc privé sans trop de difficultés.
0: Et ces jeunes, ils sont davantage préoccupés par le prix du logement ou par l'accès au logement lui-même?
4: C'est plutôt le prix, parce que effectivement on est quand même sur une zone, on est assez proche de Paris, les prix sont quand même assez élevés à Reims globalement. Donc c'est plus, je pense, le prix C'est en cela que les aides d'Action Logement peuvent aider aussi à contribuer à diminuer ce prix-là, ou l'alléger en tout cas.
0: Oui, et puis pour le trouver, le logement, on va voir aussi qu'il existe des outils, des accompagnements aussi qui restent peut-être méconnus de la part des jeunes qui voudraient s'installer ou étudier à Reims. On va les découvrir dans quelques minutes. Restez avec nous sur Ici Champagne-Ardenne. Après, Alex Warren, son nouveau titre Fever Dream sur Ici Champagne-Ardenne.

0: Alex Warren, c'était Fever Dream sur Ici Champagne Ardenne.
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0: Alors, on n'a pas encore les clés à vous remettre pour que vous soyez vraiment bienvenue chez vous, mais on a en tout cas toutes les bonnes pistes pour y accéder facilement grâce à ce forum qu'organise la Maison de l'Habitat de Reims et l'association Noël Pain d'Avoine. C'est Ça Déménage, le forum donc pour s'installer et à destination des 16-30 ans. Et c'est vrai que chercher un logement, c'est peut-être parfois un parcours du combattant pour certains, mais il existe aujourd'hui pas mal d'outils et d'accompagnement. Rita Amouya, il y a notamment cet atlas du logement jeune à Reims qui existe.
2: Oui, effectivement. Alors avant d'aborder l'atlas, simplement pour la demande de logement classique, puisqu'il y a du logement dédié aux jeunes, qui est porté par l'ensemble des organismes logeurs sur le territoire, il y a un certain nombre de pièces administratives à avoir systématiquement, qui sont la pièce d'identité, la carte vitale, les impôts, soit du jeune, soit des parents, et puis tout autre justificatif de la situation financière, bourse, revenus divers, etc., qui sont à fournir pour constituer une demande de logement auprès du parc social. Ensuite, on a l'avantage sur ce territoire, c'est que tous les acteurs sont bienveillants et ils veulent attirer les jeunes et les accompagner sur leur installation. Donc on a travaillé depuis quelques années avec le soutien de l'agence d'urbanisme à un atlas du logement étudiant. Cet atlas du logement, il est disponible sur le site de Reims Campus, sur lequel vous allez pouvoir trouver en fait l'ensemble des acteurs qui proposent une offre de logement, avec la cartographie et l'emplacement des logements, la tarification et les contacts qui vont bien. Donc c'est un outil qui existe en version papier, mais modernité exige, il est aussi dématérialisé. Et depuis quelques années, on l'a en version interactive sur le site de Reims Campus.
0: Il est consulté par les étudiants qui viennent s'installer ici et ils ont un accès facile, ils le connaissent, ils savent qu'il existe.
2: Il est consulté, Reims Campus fait très bien son travail et l'ensemble des bailleurs l'ont à disposition aussi, donc ils en font la promotion.
0: On va aussi préciser peut-être qu'il faut anticiper, bien sûr, pour réserver son logement. C'est compliqué parce que là, Parcoursup, ça vient de tomber, mon master également, tout ça c'est tout frais, donc c'est peut-être compliqué. Mais pour d'autres, en revanche, qui sont pas soumis à des résultats d'examen ou d'acceptation dans des facs ou des écoles, là, on doit anticiper. Par exemple, pour aller chez vous à l'association Noël Pain d'Avoine, Noah Picard, est-ce qu'il faut s'y prendre longtemps à l'avance? Il y a de la place, c'est facile?
3: Alors, pour le coup, ça va vraiment dépendre de la période. Comme vous l'avez dit, au niveau de l'été, c'est toujours un peu la période où il y a beaucoup de demandes. Après, la particularité de chez nous, c'est que vous pouvez directement venir du coup à l'association, faire votre demande avec du coup les personnes du service logement jeune et qui vont vous aider à faire une demande très rapidement. Et on aura une réponse d'ici les semaines ou mois à venir, mois à venir souvent.
0: Ouais, alors, chez Action Logement, vous facilitez également l'accès au logement pour les jeunes. De quelle manière ?
4: On a choisi trois canaux. Hein. On a une plateforme téléphonique déjà. On a un site internet, actionlogement.fr, et puis on a également des agences, on va dire en moyenne une par département, donc ici elle est à Reims, dans les locaux de Pluriel Novilla, au rez-de-chaussée, donc une agence, une conseillère qui est là pour répondre à tout type de demandeurs, que ce soit un salarié ou effectivement, là, dans ce cadre-là, un plus jeune étudiant.
0: Avec quelle principale inquiétude ou quelle principale question on vient vous poser?
4: Les aides qui existent, tout simplement, au-delà du logement lui-même, il y a toutes les aides, c'est comment il va sécuriser en fait son bail, par exemple. On en parlera plus tard, mais
0: oui, on va en parler là dans un instant, pas plus tard que dans 3 minutes. Emmanuel Jacquot, effectivement, garant, caution, dépôt de garantie, tout ça, on va en parler parce que vous êtes une précieuse aide pour ça, pour ces jeunes qui s'installent. Donc on va voir de quelle manière vous les épaulez après Michel Polnareff et Holidays sur Ici Champagne Ardenne.
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0: Michel Polnareff, Holidays sur ici Champagne Ardenne. Alors avant de profiter de vos vacances, bah il y a la petite corvée de trouver le logement peut-être de vos enfants, et sachez qu'il n'est pas trop tard, on est en plein dedans là.
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0: Et pour vous épauler, il y a ce forum Ça déménage dans le Grand Reims, organisé par la Maison de l'Habitat et l'association Noël Pain d'Avoine. On a donc plusieurs invités ici dans ce studio pour vous aider et puis vous dire aussi ce que vous pourrez trouver ce vendredi à l'hôtel de ville de Reims à l'occasion de ce salon. Avant de s'engager aussi, et surtout pour rassurer les locataires et les bailleurs, il faut des garants, une caution, un dépôt de garantie, des aides aussi qui peuvent tout changer. Et c'est là que les difficultés commencent pour certains. Mais heureusement, Emmanuel Jacquot et Action Logement sont là. Beaucoup de jeunes n'ont pas de garant. Alors comment ça fonctionne, par exemple, cette garantie visale que vous proposez?
2: Vous l'avez dit, Action Logement est là. Donc on est là pour proposer Visale, donc qui est un garant, et gros avantage par rapport à des dispositifs qui existent également sur le marché, mais qui sont payants. C'est gratuit, Visale. Gratuit pour l'étudiant qui a besoin d'un garant. Alors vous choisissez vos parents, peut-être, ou quelqu'un de la famille, mais c'est pas toujours le cas, c'est pas toujours facile, surtout si vous arrivez d'un autre territoire. Et c'est là où le dispositif Visale entre en jeu.
0: Et parce que parfois il faut 3 salaires, il faut beaucoup, et ça ne suffit pas pour garantir effectivement. Alors dans ce cas-là, vous, quelle que soit la somme, vous la proposez en garantie?
2: Alors pour Visale, oui, mais c'est simple, le garant Visale, oui, effectivement, la garantie Visale, oui. Ouais. Quelle que soit la somme, oui, c'est ça.
0: Et qui peut en bénéficier?
2: En fait, tant que vous n'avez pas 31 ans, tout le monde, en fait. C'est ce qu'on appelle une garantie ouverte, comme d'autres, celle dont on va parler juste après.
0: Et ça, c'est aussi bien, autant utile pour les locataires que pour les propriétaires, en fait. Exactement. De connaître l'existence de cette garantie, parce que ça permet peut-être de dénouer des situations qui pourraient être complexes ou sans issue.
2: Ça a l'avantage d'apporter, comme je disais, pour le locataire un garant, donc qui sécurise, en tout cas qui rassure le bailleur. Et puis le bailleur, il est garanti, donc ça garantit le bail pour les impayés, voilà, tout simplement.
0: Il y a aussi l'avance Locapass.
2: Ouais.
0: Qu'est-ce que c'est?
2: Alors Locapass, c'est un prêt à taux zéro qui permet de financer le dépôt de garantie. Voilà, qui est en général équivalent à un loyer. Donc quand vous arrivez sur un territoire ou quand vous allez louer un appartement, vous n'avez pas forcément cette somme-là à avancer. Donc ça vous permet d'avancer, et donc c'est un prêt qui a taux zéro, comme je le disais, et remboursable sur 25 mois.
0: Il y a d'autres aides que vous proposez qui sont assez méconnues encore?
2: Mobilijeune, ouais, par exemple, alors qui est pour un public un peu plus ciblé, qui sont les alternants, mais on sait que l'alternance est vraiment développée ces dernières années. Donc c'est un dispositif qui permet de financer une partie, en fait, du loyer jusqu'à 100 euros par mois.
0: Alternant ou employé saisonnier aussi?
2: Alternant.
0: Alternant uniquement, ouais. D'accord. Vous n'avez pas d'aide au logement pour les saisonniers?
2: Alors, il y a des aides pour les saisonniers. C'est vrai qu'on est sur un territoire assez concerné.
0: Ouais.
2: Il y a effectivement du Visale saisonnier, par exemple. Il y a une aide, effectivement, qui est aussi dédiée spécifiquement aux saisonniers.
0: Rita Mouya, la Maison de l'Habitat, vous constatez que ces aides, ces dispositifs sont connus ou pas de la part des jeunes qui viennent sur le territoire?
3: Pas forcément, et c'est notre rôle justement de les tenir informés des procédures et des dispositifs qui existent. Donc Action Logement a le mérite d'avoir développé récemment une plateforme qui permet aussi de se positionner et d'évaluer quelles aides à quelles aides on peut prétendre pour accéder au logement.
0: Voilà, tout cela c'est en ligne, bien sûr, actionlogement.fr, vous retrouvez toutes les infos, il y a des guides, des dossiers, c'est plutôt complet, très bien fait, donc allez vous renseigner, et puis surtout je vous invite à vous déplacer, mais on en reparlera sur tout ce qui nous intéresse et tout ce que vous retrouverez sur place vendredi à l'occasion de ce salon. Ça déménage, parce qu'on va voir aussi que s'installer, il y a peut-être aussi quelques centaines d'euros ou une caution qui font basculer le projet, mais derrière aussi se greffent toutes les démarches administratives, les assurances, les aides. On en parle dans quelques instants, et notamment aussi grâce à vos partenaires qui seront présents ce vendredi. Avant cela, votre Flash Info Service Emploi, comme chaque matin. Et on va sonner le dernier arrêt aujourd'hui de la caravane de l'emploi à Reims, restons-y. Depuis quelques semaines, elle sillonne la Reims et s'y installe dans les quartiers. Et donc cet après-midi, rendez-vous de 14h à 16h30 à Bétheny, au parc Marie-Louise Dupont. Et comme à chaque fois, vous trouverez plein d'offres d'emploi, de formation et beaucoup de partenaires également qui seront présents pour vous renseigner. 14h, 16h30, la caravane de l'emploi dans le Grand Reims, c'est à Bétheny, au parc Marie-Louise Dupont.
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0: Et on poursuit en musique avec Alain Bachung, Rose et Joséphine.

0: vos chansons préférées. Sur ici, Champagne Ardenne, Alain Bachung et Osée Joséphine.
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0: Le dossier du jour fait ses cartons et surtout prépare aussi l'installation. Ça déménage dans le Grand Reims. C'est le Grand Forum Logement Jeune de 16 à 30 ans qui est organisé ce vendredi toute la journée à l'hôtel de ville de Reims. On en parle ce matin, on évoque les aides, on évoque aussi l'installation. C'est pas seulement signer un bail, hein, Rita Amouya, vous qui êtes la directrice de la Maison de l'Habitat à Reims, c'est aussi s'équiper.
2: Oui, alors effectivement.
0: Et on trouvera de quoi s'équiper.
2: On trouvera de quoi s'équiper. Vraiment, je le redis, tous les partenaires ont à cœur de bien accueillir le jeune, l'étudiant, le futur salarié sur le territoire. Donc, tous les conseils et astuces pour s'équiper à moindre coût, pour faire des économies dans son logement, pour simplement payer son loyer. Voilà, il y a vraiment tous les acteurs vont se mobiliser pour accompagner le jeune dans sa démarche d'autonomie.
0: Oui, puis il y a des démarches d'autonomie, puis il y a des démarches administratives également, hein, qu'il ne faut pas occulter. Assurance, les aides, l'équipement du logement, tout cela. Alors vous le disiez, on va le trouver aussi, on nous aide là-dessus, mais les démarches que les jeunes oublient le plus souvent, c'est lesquelles?
2: Déjà, assurer son logement, c'est une obligation, hein, c'est pas une démarche qui est oubliée, mais ça va être...
0: Qu'on n'anticipe peut-être pas,
2: mais c'est obligatoire d'assurer son logement. Ensuite, il y a ouvrir ses compteurs, il y a... ouvrir ses lignes téléphoniques, etc. Donc tout ça, en fait, c'est vraiment des démarches à anticiper. Mais il y a un point sur lequel j'aimerais bien revenir, c'est quand on arrive sur un territoire, il y a aussi la santé. La santé du jeune, on n'en parle pas assez, mais c'est un sujet très important. Avoir accès à un médecin traitant à proximité. Et là, on a la chance d'avoir la CPAM qui nous rejoint depuis 2 ans maintenant, qui est là pour conseiller le jeune là-dessus aussi.
0: Le logement temporaire, c'est une solution encore peu connue. Manuel Jacot, ça existe et vous en proposez, vous ?
3: On a une plateforme qui est assez récente, qui s'appelle la plateforme Actionjement, tout bêtement. Donc qui est vous allez sur actionjement.fr et qui est orienté vers cette plateforme qui permet effectivement de mettre en avant les logements qui ont été financés par Action Logement, logements temporaires, qui peuvent correspondre à un besoin des plus jeunes, des étudiants notamment.
0: Et est-ce qu'on a besoin d'entreprendre ces démarches-là quand on fait appel à ce type de logement? Oui, aussi de la même manière, gaz, électricité, assurance, tout ça, ça passe aussi par là, même avec ces logements-là?
3: Ah oui, même avec ces logements-là, oui, tout à fait, bien sûr.
0: Tout est pris en compte, enfin... pas pris en compte, mais en tout cas il faut s'en occuper évidemment. Les démarches, on en parle aussi. Alors vous, à l'association Noël Pain d'Avoine, Noah Picard, vous allez être présent également sur ce forum ce vendredi. Qu'est-ce que vous allez apporter aux jeunes qui vont venir?
4: Alors globalement, nous, ce qu'on va apporter, notre cœur de métier, déjà le logement, on va leur proposer du coup toutes des informations qu'on a sur nos différentes résidences qu'on a sur Reims, mais aussi des conseils, comme Rita l'a dit précédemment, sur vraiment comment s'installer, comment bien gérer son logement, parce que c'est vrai, quand on arrive sur un nouveau territoire, c'est pas facile, dans un nouveau logement encore moins. Donc c'est vrai, ça va être beaucoup de conseils, beaucoup aussi d'orientation vers tous les partenaires du territoire, parce qu'on a la chance quand même d'être très bien fourni dans le Grand Reims au niveau de tous nos partenaires.
0: Et ils viennent en famille ou ils viennent seuls, les jeunes?
2: En famille,
0: Rita.
2: Souvent en famille. Oui, accompagner les familles. Et justement, on a développé depuis quelques années l'atelier des parents. Parce que souvent, on se rend compte que les parents essayent de conseiller les enfants, mais les enfants n'écoutent pas forcément parce qu'ils veulent leur autonomie. Donc l'atelier des parents a cet avantage de poser les choses, rappeler les règles, les droits, mais aussi les devoirs. Mmh. Et ça rassure tout le monde, en fait.
0: Ouais, quand c'est dit par un tiers, ça passe toujours mieux. On le sait bien, hein, on a tous, ou peut-être vous qui nous écoutez, des enfants, et on sait comment ça marche. Hein,
2: donc, voilà. Et surtout que sur cet atelier des parents, il y a l'ADIL 08 qui nous accompagne, Action Logement, il y a la CAF, il y a le département de la Marne.
0: On va revenir sur les différents partenaires présents, ce qu'on va y trouver, comment ça va se dérouler, voilà, le mode d'emploi de ce salon, ça déménage dans le Grand Reims, on va le développer dans quelques instants sur ici Champagne-Ardenne, après Christophe.
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0: Merci d'avoir choisi ici Champagne Ardenne pour retrouver fredonner toutes vos chansons préférées, bien sûr, tout au long de la journée. Christophe, à l'instant, avec ses succès fous.
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0: Et dernière séquence consacrée aujourd'hui à ce forum Ça déménage dans le Grand Reims. Forum logement jeune à destination des 16-30 ans. Ce sera ce vendredi organisé par la Maison de l'Habitat de Reims et l'association Noël Pain d'Avoine. Rita Mouya, est-ce qu'on peut avoir le mode d'emploi de cette 7e édition du forum? Comment ça va se dérouler?
2: Alors c'est simple, nous vous accueillons à partir de 10h à l'hôtel de ville. L'espace est organisé en pôles. Il y aura 4 pôles, hein, l'offre de logement, les démarches et droits, informations diverses, et puis un espace virtuel dédié justement à l'atelier des parents.
0: Donc voilà. Parents comme étudiants, jeunes de moins de 30 ans sont les bienvenus.
2: Oui, et même si vous avez plus de 30 ans, c'est pas grave.
0: C'est vrai,
2: on vous accueillera quand même.
0: Des infos.
2: Bien ouais, sûr. Okay.
0: Oui, parce qu'il y en a qui sont tout aussi valables, quel que soit l'âge. Hein.
2: Exactement.
0: Très bien. La nouveauté cette année, donc cet espace virtuel, vous le disiez. Et puis, il y a quelque chose d'important, ça, pour les parents et les jeunes aussi, pour leur éviter de devoir prendre 10 fois des rendez-vous avec les agences différentes, c'est qu'elles sont toutes présentes, tous les bailleurs sont présents, et on peut prendre rendez-vous directement avec eux sur place.
2: Exactement, si vous avez déjà initié votre demande de logement, ou sur place, vous pourrez la faire aussi. Les bailleurs sont là, et c'est vrai que sur ces deux dernières éditions, des visites ont été proposées dans la foulée des rendez-vous et des attributions de logement ont été faites sur le logement dédié, même auprès de Noël Pain d'Avoine, des logements ont été attribués très rapidement. Donc je vous invite vraiment à venir parce que voilà, si vous voulez vous loger, c'est maintenant.
0: Oui, c'est incontournable quand on veut arriver à Reims. En plus, pour s'équiper également, on peut ajouter qu'Emmaüs Connect également sera là pour une vente solidaire.
2: Pour une vente solidaire, équipement informatique, téléphonie. Mmh. Et puis, vivre à Reims, c'est se loger, mais c'est aussi s'amuser. Donc, on a aussi des partenaires qui sont là pour aider les jeunes à bien vivre à Reims. Voilà, sorties, loisirs, etc. Vous trouverez tout. Donc, venez ce vendredi. Vous ne serez pas déçus.
0: Il y a une trentaine de partenaires. Partenaires, aussi bien les assureurs, les bailleurs, banques, il y a la mission locale, il y a aussi tout ce qui est GRDF, EDF, tout ça pour s'équiper, pour ouvrir des compteurs, comprendre comment ça marche. Voilà, toutes les questions, vous pourrez trouver réponse à tout cela. Et de votre côté, Emmanuel Jacquot, pour Action Logement, on peut repartir avec des réponses concrètes aussi ce jour-là?
3: Ah oui, complètement, ouais. Bien sûr. Ouais, vous êtes accompagné par des collègues de l'agence de Reims et effectivement, vous aurez droit, en tout cas l'étudiant qui vient se renseigner, il aura toutes les informations dont il a besoin.
0: Allez, je m'adresse à vous maintenant. Dernière question commune à vous pour conclure. Si vous aviez chacun un conseil à donner à un jeune qui cherche actuellement un logement à Reims, quel serait-il?
4: Déjà, ça serait de venir à Ça déménage, évidemment, et de prendre toutes vos pièces justificatives pour vraiment faire une demande sur place et faciliter les choses.
0: Rita Mouya.
2: Je vais dire la même chose que Noah. Venez, en plus l'équipe est super sympa. Il y a même la CAF qui sera présente, donc pour vous conseiller, les parents, c'est le moment. Ce sera très festif.
0: Emmanuel Jacquot, vous voulez qu'on vienne aussi, j'imagine.
3: Je vais pas être très original. Venez à Ça déménage.
2: Ouais. L'hôtel de ville est magnifique aussi.
0: Très bien. Voilà, trouver un logement, c'est pas donc juste décrocher des clés, c'est comprendre ses droits, mobiliser des aides si auxquelles on a droit, éviter les erreurs de départ. On a le forum Ça déménage donc, et justement là pour vous permettre aux jeunes de franchir cette étape en toute sérénité. Voilà. Et en plus, si vous ne pouvez pas vous y rendre, vous pouvez y participer à ce forum en ligne. Et vous trouvez le QR code ou les infos sur le site de la Maison de l'Habitat.
2: Voilà, il y a un espace virtuel qui sera ouvert et les partenaires viendront faire des témoignages de leur activité et les accompagnements qu'ils proposent.
0: Parfait, merci à tous les trois.
2: Merci.
0: Et bon salon à vous. Les conseils du veto, c'est dans quelques minutes après Hoplite et Taylor Swift sur ici Champagne Ardenne.

0: Voilà, les vocalises sont faites, la voix est chaude, tout va bien. C'était Taylor Swift avec Hoplite sur ICI Champagne-Ardenne.
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0: 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Ici, on parle de vos animaux de compagnie, tous les jours, avec le vétérinaire Pierre Fabin. Et le temps s'annonce peut-être un peu menaçant, des orages, pourquoi pas, oh, pas beaucoup, mais si jamais votre chien a peur de l'orage, écoutez attentivement quelques conseils. Pierre Fabin, on va essayer de gérer ces moments compliqués, parfois, avec le moins de stress possible pour nos animaux.
2: Alors, il faut déjà comprendre que ce n'est pas un caprice, un orage pour votre chien, c'est une véritable agression sensorielle. L'ouïe de votre chien est tellement fine qu'un coup de tonnerre lointain résonne pour lui comme une explosion. Mais il n'y a pas que le bruit, ils sont aussi ultra sensibles aux baisses de pression atmosphérique et surtout à l'électricité statique. L'air se charge en électricité et cette tension s'accumule dans leurs poils, provoquant des picotements sur la peau. C'est pour ça qu'ils courent se cacher dans la salle de bain ou contre un radiateur. La tuyauterie ou le carrelage agissent comme une prise d'air qui décharge cette électricité. Pour eux, l'orage, c'est un danger qu'ils sentent bien avant la pluie.
0: Alors, quand le tonnerre gronde et qu'il se met à trembler ou à haleter, quel doit être notre comportement? Est-ce qu'on doit le prendre dans nos bras pour le rassurer?
2: La vieille croyance, c'est qu'il faut l'ignorer pour ne pas valider sa peur. C'est faux. Vous devez être son phare dans la tempête. Ne pleurnichez pas avec lui, bien sûr, mais restez calme. Asseyez-vous par terre, laissez-le venir se coller à vous et caressez-le avec des gestes lents. S'il préfère fuir, laissez-le faire. Si vous pouvez, anticipez, bien sûr, créez une zone de refuge à l'avance, une caisse de transport ouverte, sous une couverture ou un coin sous le bureau. Le but, c'est d'étouffer les flashs lumineux et les vibrations. S'il s'enferme dans les toilettes, ne le forcez jamais à sortir, bien sûr. Fermez tous les volets de la maison pour cacher les éclairs et allumer la télé ou la radio pour créer un bruit de fond un peu familier qui va masquer le grondement.
0: Oui, la radio surtout, c'est très bien la radio. Mettez-lui la radio, vous allez voir, ça va le détendre. Il va entendre les voix de ses animateurs préférés et tout ira beaucoup mieux pour votre chien. Rassurez-le. On retrouve en tout cas les conseils de Dr Pierre Fabin sur ICI.fr ou l'appli ICI. David Hallyday, tu ne m'as pas laissé le temps. Voilà ce qui nous mène jusqu'à 10h. Retour des infos et début, bien sûr, de Bienvenue chez vous, le Mac.
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0: David Hallyday, tu ne m'as pas laissé le temps pour éviter qu'il me le dise à moi. Je vais m'arrêter tout de suite
1: et
0: lui céder la place. Grégory Duchatel, salut.
1: Salut Nicolas. Ouais, le mag qui arrive dans quelques instants, juste après le rappel de l'actualité.
0: Merci. Je vous dis à demain, passez une belle journée.
1: Pour le dossier du jour, salut Nicolas.
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1: Nous sommes le mardi 16 juin, il est 10h. L'essentiel de l'actualité chez nous et partout dans le monde avec Margot Turgis. Margot, bonjour.
3: Bonjour Grégory, bonjour à tous.
1: Le rêve américain va-t-il démarrer dès ce soir pour les Bleus?
3: Eh ben, réponse à partir de 21h et le coup d'envoi de France-Sénégal, le premier match des tricolores dans ce mondial de foot. Pour savoir si une fan zone se trouve pas très loin de chez vous dans la Marne et les Ardennes, rendez-vous sur ici.fr et à partir de 20h30 sur votre radio ici Champagne-Ardennes, on vous fait vivre cette rencontre et ça va démarrer avec l'émission 100% Bleu. Pauline Ferrand-Prévot ne sera pas au départ des championnats de France sur route. La cycliste rémoise n'est pas dans la liste des engagés pour l'édition 2026, prévue du 25 au 26 juin en Isère. Les distributeurs de carburant, rendez-vous dans une heure à Bercy, alors que les prix à la pompe repartent à la baisse avec l'annonce d'un accord de paix entre l'Iran et les États-Unis. Pour la première fois depuis début mars, le litre de gasoil est repassé sous les 2

0: commerce au CFA Alméa de Chalon. Elle a été choisie pour représenter le Grand Est. Le début de l'épreuve est à 14h30 à la Maison Barrière Vendôme et le concours est organisé par la Confédération Nationale de la Boulangerie et Boulangerie Pâtisserie Française.
1: Le temps chez nous en Champagne-Ardenne pour ce mardi, avec des nuages assez nombreux ce matin, vous pouvez le constater, mais un peu comme hier, ça va se lever pour laisser place donc à du soleil. Soleil qui devrait être assez généreux pour les températures. En ce moment, relevé par Météo France, on atteint déjà les 20 degrés à Reims, 19 à Épernay, 19 à 20 degrés aussi à Châlons-en-Champagne, 20 à 21 degrés à Cézanne, à Montmirail, à Vitry-le-François également, à Troyes. Un petit 16 pour Charleville-Mézières. Et puis pour cet après-midi, les températures seront agréables et même élevées. Hein. On va approcher des 30 degrés. On devrait les atteindre d'ailleurs à l'ombre, à Épernay, 29 pour Reims, 29 à Fismes, avec 30 degrés aussi si vous êtes à Vitry-le-François, et même 31 à Troyes, 31 aussi attendu à Châlons-en-Champagne dans les Ardennes, température comprise cet après-midi entre 23 et 28 degrés.
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1: Merci de choisir votre radio locale préférée ici Champagne-Ardenne avec le Mac Bienvenue chez vous qui débute dans quelques instants. Pour la musique, Jean Liobert et toute la troupe de Téléphone, et on va s'écouter ensemble Un autre monde. 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

0: 10h07, vous écoutez Ici Champagne-Ardenne. Belle matinée avec nous.
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0: C'est le MAG, bienvenue chez vous, jusqu'à 11h avec une équipe formidable dans 5 petites minutes en compagnie d'Olivier Catio. Il nous dira comment procéder si vous souhaitez vous engager comme bénévole dans une association. On retrouvera aussi Olivier un petit peu plus tard dans l'émission, dans Ici on aime, avec les bonnes idées de chez nous. Olivier nous proposera un escape game en pleine nature ardennaise. Les réponses à vos questions de la vie quotidienne, c'est notre rendez-vous de 10h25 à votre service avec ce matin Christine Lapré. Elle nous mettra en garde contre les chenilles processionnaires. Puis c'est la fin de saison pour les palourdes. On va en profiter, on va les cuisiner dans À Table avec Pascal Guérin, chef d'un atelier à Épernay. Bonjour Pascal.
2: Bonjour. Voilà les spaghettis à la vongolée, c'est le grand classique napolitain, oui. C'est assez simple à réaliser, hein. C'est des pâtes et de la persillade.
0: Bon, rendez-vous quand même avec vous à 10h35 hein, pour en savoir un petit peu plus pour votre recette. C'est tendance à 10h50 avec la folie des petits meubles et des petits électroménagers dans les cuisines. Oui, Muriel Jordan nous mettra quand même en garde sur ces formats mini qui ne veut pas dire prix rikiki.
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0: Charlotte Cardin dans le MAG, bienvenue chez vous. C'est votre radio ici Champagne-Ardenne. Pour le titre, c'est The Way We Touch.

0: Charlotte Cardin sur votre radio ici Champagne Ardennes avec The Way We Touch.
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0: C'est le Mac, bienvenue chez vous, conseils, astuces, bons plans. Une question, comment devenir bénévole? Oui, pour se sentir utile et s'épanouir auprès des autres. Aujourd'hui, dans une équipe formidable, Olivier Catiou, vous intéressez aux plateformes d'annonces pour justement s'engager dans le bénévolat.
2: Ouais, un Français sur deux fait partie d'une association. Alors, dans ces associations, il y a les clubs sportifs, mais il y a aussi tout le bénévolat qu'il y a au sein des associations, puisque sans les bénévoles, elles ne pourraient pas fonctionner. Bonjour Astrid Laurent.
3: Bonjour.
2: Vous êtes responsable du recrutement des bénévoles pour les Restos du Cœur. Alors, on va pas parler uniquement des Restos du Cœur, mais globalement de la vie associative et du bénévolat. Comment faire pour s'engager et pour trouver des missions de bénévoles qui correspondent à nos envies, à nos compétences, à notre temps disponible?
3: Soit on connaît déjà l'association vers laquelle on voudrait faire du bénévolat et on va frapper à la porte. Hein, voilà, je voudrais être bénévole, comment je fais, qu'est-ce que vous me proposez? Ou si on souhaite pas faire cette démarche, ben depuis chez soi, sur son ordinateur, il y a des plateformes comme Tous Bénévoles, France Bénévolat, Je veux aider, qui est lié avec la réserve civique, des plateformes comme Diffuse, Comet et d'autres, pour lesquelles des missions sont proposées par toutes sortes d'associations, dont des associations caritatives.
2: Alors ça peut être un engagement bénévole ponctuel, ouais, ou permanent.
3: Exactement, ça peut être un engagement ponctuel parce que une association a besoin pour un événement d'un certain nombre de bénévoles de 19h à 23h par exemple. Voilà, donc elle va demander 20 bénévoles. Donc les gens, les potentiels vont sur ces plateformes. Donc on cherche en fait, on n'est pas forcément au courant de ce qui va se passer, mais on se dit, tiens, je voudrais bien faire du bénévolat. Où est-ce que je peux aller? Qu'est-ce qui se propose? On va sur les plateformes et elle nous renvoie automatiquement, on met un mot-clé, je recherche du bénévolat avec un mot-clé, informatique, faire des cours scolaires, et elle va nous renvoyer automatiquement sur des plateformes. Et là, on a le choix, en fonction des missions qui sont posées, de s'adresser à l'association qui nous convient le mieux.
2: Et près de chez soi, c'est aussi localisé, on met sa ville. Hein,
3: exactement,
2: ou son
3: village. Oui, exactement. Oui, on met sa ville.
2: Vous avez cité plein de noms de plateformes, France Bénévolat, Je veux aider, Tous Bénévoles, Comet, Diffuse. Parmi toutes ces plateformes que vous avez testées, vous conseillez laquelle?
3: Celle qui fonctionne bien, enfin je trouve qu'il fonctionne bien, c'est Je veux aider. Comment dire, la façon de proposer le message, c'est je veux participer à la collecte nationale, je veux participer à la sortie au Running Reims par exemple, je veux être signaleur. Et donc ça parle plus aux gens.
2: Quand on regarde le bénévolat dans notre région, c'est assez intergénérationnel, ça va de l'étudiant qui veut se rendre utile, qui cherche même à avoir des compétences professionnelles par le biais de la vie associative, jusqu'au retraité qui veut rester actif, toujours se sentir utile.
3: Exactement, ça concerne tout le monde. Le demandeur d'emploi, qui a un trou et qui ne retrouve pas de boulot tout de suite, et moi je leur dis quelquefois, c'est une vraie mission, vous venez à l'accueil, parce que des fois, enfin, on manque d'agents d'accueil, c'est une vraie mission, on l'appelle bénévolat, mais c'est une vraie mission. Et si la personne en fait 6 mois, elle peut mettre sur son CV qu'elle a fait 6 mois de l'accueil, réception téléphonique, gestion des bordereaux de livraison, envoyer des mails, c'est comme un job.
2: Et ça peut même apporter du réseau, le bénévolat.
3: Bien sûr, parce qu'on fait des connaissances, on s'ouvre aux autres. Donc il y a forcément des interférences qui peuvent permettre au bout du compte ou de retrouver un emploi ou de se faire des amis.
2: Et l'accès à toutes les plateformes dont on a parlé, c'est gratuit, hein, y a rien à payer. Hein.
3: On est d'accord, c'est complètement gratuit. Donc si à un moment donné vous inscrivez, vous allez chercher sur une plateforme, vous demande de l'argent, fuyez ces plateformes.
2: S'engager bénévolement dans une association, quel que soit son âge, quel que soit le temps dont on dispose aussi et son savoir-faire. Merci Astrid Laurent pour tous ces conseils.
0: Et oui, grâce à vous, maintenant on a les outils, notamment ces plateformes pour pouvoir s'engager donc dans le bénévolat.
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0: 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Voici un duo, Marc Lavoine, Catherine Ringer. Et ce titre, Qu'est-ce que t'es belle? C'est votre radio ici Champagne Ardenne. Et c'est le MAG qui vous accompagne avec toute l'équipe jusqu'à 11h.

0: Jack, bienvenue chez vous jusqu'à 11h. Conseils, astuces et bons plans à votre service. On va s'intéresser dans quelques minutes à un petit insecte qui peut causer quand même de gros problèmes, c'est la chenille processionnaire. Alors comment la reconnaître, quels sont les risques et comment s'en protéger? On va vous donner quelques astuces, ce sera après avoir écouté Adèle et le titre Skyfall sur ICI Champagne Ardenne.
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0: Adèle sur votre radio, ici Champagne-Ardenne. D'ailleurs, l'Angleterre qui demain va entrer dans la compétition, la Coupe du Monde. On vibre tous avec ces différentes équipes. Angleterre-Croatie demain. Et évidemment, l'événement, c'est ce soir à partir de 20h30. Branchez-vous sur ici, si vous n'avez pas la possibilité de regarder la télé. La radio est là. Votre radio est là pour suivre France-Sénégal, l'entrée de notre équipe de France dans la compétition.
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0: À votre service, le principe est simple. Vous avez une question de la vie quotidienne, vous pouvez nous la poser au 0326 48 2000. Une question consommation, droit, santé, immobilier. Nous avons reçu la question de Sébastien et de Justine, auditeur, auditrice, ici Champagne-Ardenne, sur les parents de jeunes enfants à Reims. Et en se promenant après l'école, ils ont découvert récemment des chenilles et ils se demandent ce dont il s'agit et si c'est dangereux. Christine Lapré pour ici Champagne-Ardenne a contacté Jérémy Toussaint de l'entreprise Nouvelle Génération Anti-Nuisible à Reims.
2: On évite de toucher ce qu'on ne connaît pas. Alors, faut savoir que la chenille processionnaire, donc ça ne sera pas une chenille, mais toute une file indienne de chenilles. Donc, une file indienne qui peut aller jusqu'à plusieurs dizaines de mètres. Donc, il peut y avoir une centaine de chenilles à la queue leu-leu qui vont chercher, qui vont descendre du pin et aller chercher un endroit pour se réfugier sous terre et se transformer en papillon. Donc, le risque est, ce n'est pas la chenille processionnaire du pin qui est urticante en elle-même, mais ce sont ses poils. Ce sont ses poils qui sont urticants. Et dès l'instant qu'une chenille se sent en danger, c'est à partir de ce moment-là qu'elle va lâcher ses poils urticants, donc à droite, à gauche. Donc il y a des centaines de petits poils urticants qui sont sur les chenilles, donc qui sont également sous forme de harpon. Donc c'est-à-dire que dès qu'on en a au niveau de la peau, c'est plus petit qu'une écharde et c'est quelque chose qu'on a du mal à se débarrasser. Donc c'est effectivement quand on voit une file indienne de chenilles processionnaires, il faut éviter de jouer avec, de marcher dessus, de jouer avec un bâton, parce qu'elles vont se sentir en danger et elles vont lâcher ces fameux poils urticants qui vont créer des démangeaisons.
3: Et le chien alors, est-ce que lui peut être intrigué par la chenille ?
2: Alors le chien effectivement, suivant les animaux de compagnie, donc que ça soit les chiens ou les chats, eux vont être intrigués effectivement de voir des animaux à la queue leu-leu au sol. Et le risque pour nos animaux de compagnie, ça va être de lécher ou de toucher avec leur truffe les chenilles processionnaires. Et effectivement, donc vont avoir plein de poils au niveau du museau ou au niveau de la langue, et ce qui peut provoquer des difficultés respiratoires et encore plus dangereusement une nécrose de la langue. Et ensuite, il faudra aller chez le vétérinaire et potentiellement voir ce qu'on peut faire avec le vétérinaire. Mais c'est rare qu'un chien survive sans langue.
3: Quand on suspecte un contact du chien ou de l'enfant avec la chenille, qu'est-ce qu'il faut faire, le premier geste ?
2: Quand on constate une présence de chenille processionnaire, donc une queue leu-leu de chenille, premier état, donc faut éviter de s'approcher. Si on a des enfants, des animaux de compagnie, donc les rappeler ou les tenir en laisse pour pas s'approcher de ces fameuses chenilles. Ensuite, contacter la mairie où l'on se trouve pour signaler effectivement cette présence de chenilles processionnaires. Et ensuite, l'équipe municipale devra mettre en place une zone de protection pour éviter que d'autres personnes ne s'approchent de ces chenilles.
0: Jérémy Toussaint de l'entreprise Nouvelle Génération Anti-Nuisible à Reims au sujet de ces chenilles processionnaires. Voilà pour vous, Sébastien et Justine. Merci de votre confiance. Si vous aussi, vous avez une question de la vie quotidienne, pour nous joindre, ici Champagne-Ardenne, c'est le 0326 48 2000. Dans quelques instants, des idées de sortie chez nous en Champagne-Ardenne avec les flâneries musicales de Reims qui vont bientôt débuter. Avant cela, avant d'en parler, voici William Scheller, les filles de l'Aurore.
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0: chansons préférées. Et aussi des conseils, des astuces, des bons plans. C'est le Mac Bienvenue chez vous. Et à 10h33, ici pratique avec des idées de sortie chez nous en Champagne-Ardenne. Ce jeudi, c'est le concert d'ouverture des flâneries musicales de Reims. Rendez-vous en la Basilique Sarmi pour un soir à Prague avec le Prague Royal Philharmonic. C'est à 20h. D'ailleurs, le programme des flâneries musicales est disponible sur le site flânerie-reims.com. C'est jusqu'au 10 juillet dans différents lieux de Reims. Le concert pique-nique est prévu pour le samedi 18 juillet au parc de Champagne, comme chaque année. Ce vendredi, le château de Pierry près d'Épernay lance sa saison estivale avec l'été au château dans la cour d'honneur et le cellier pressoir. Vous trouverez sur place de quoi boire, de quoi manger, assortiment de viande sur brasero, bar à glace, bar à champagne avec modération. Ça commencera à 19h.
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0: Vous aimez les coquillages? Ben c'est la période là. On va dire même que la saison se termine pour les palourdes. On va avec le chef Pascal Guérin d'Épernay vous régaler à coup sûr avec des spaghettis à la vongole. Ça c'est un grand classique. La recette après avoir écouté Tina Turner, What's Love Got to Do With It, avec ici Champagne Ardenne.

0: Le MAG, bienvenue chez vous avec votre radio ici Champagne-Ardenne qui, chaque jour, vous régale.
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0: C'est le rendez-vous à table et c'est la fin de la pleine saison pour les palourdes. On en profite encore avec vous, Pascal Guérin, vous êtes le chef de l'atelier cuisine au local à Épernay. Pascal, comment on les prépare ?
2: On peut encore les refaire un petit peu dégorger à la maison. C'est préférable parce qu'il y a toujours... peut toujours y avoir un peu de sable qui reste quand même.
0: Et ça, ou un petit crabe qui traîne.
2: Ou un petit crabe qui traîne, voilà, ça peut arriver.
0: Donc on fait comment pour dégorger ?
2: Oh, tout simplement, un saladier avec de l'eau froide, et puis on fait couler tout doucement l'eau pour que l'eau se régénérer, et puis ça va permettre de finir de dégorger les palourdes, les coques, et puis après on vient les chercher, on les rince rapidement.
0: On repère aussi celles qui sont un petit peu abîmées.
2: Ça va vite se savoir. Hein.
0: Là, ouais, on le voit très vite. Hein.
2: Ça se voit très vite. Hein.
0: Évite celles qui sont déjà ouvertes.
2: Les déjà ouvertes, celles qui restent ouvertes, on évite. Après, sinon, le petit astuce, on prend la pointe de couteau, on vient juste taper.
0: Enfin, si
2: juste
0: ça réagit.
2: Taper, voilà, si ça réagit, si ça se referme tout de suite, bon, là, il n'y a aucun souci. Par contre, si
0: elles sont mortes.
2: Il faut éviter. Hein.
0: Ah ouais,
2: ça, faut éviter. Quoi.
0: Donc, ça, on le voit assez rapidement.
2: Ça se voit assez rapidement.
0: Ouais. Pour les travailler, pour les cuire, alors, c'est assez rapide. Hein.
2: Ça va très vite. Le classique, c'est à la marinière. Hein.
0: Comme des moules.
2: Voilà, c'est ça. Hein. C'est une grande casserole, une noisette de beurre, une échalote, un coup de vin blanc, et puis
0: aromatisé quand même.
2: Quelques épices, quelques aromates, et puis à couvert, et ça cuit en 2-3 minutes.
0: Hein. Avec le grand classique, on dit souvent le grand classique parce que c'est vrai, quand on pense aux palourdes, on pense souvent à ce plat italien.
2: À ce plat italien,
0: avec les spaghettis.
2: Avec les spaghettis, voilà, c'est classique. Alors après, c'est vrai que c'est un grand plat. Les spaghettis à la vongolée, c'est des spaghettis. Alors après, soit on achète, soit on fait. En atelier, on apprend à faire les pâtes nous-mêmes avec les appareils qui vont bien. Donc, c'est dans la recette, c'est presque ça le plus long à faire. C'est les pâtes. Après, une fois que les pâtes sont cuites, on fait les palourdes, on les cuit avec une persillade. Une persillade, c'est classique. Hein, c'est la persillade qu'on utilise pour les escargots. Donc, c'est du beurre, c'est de l'ail, c'est du persil, c'est du sel, c'est du poivre.
0: Donc, je prends quoi, une poêle?
2: Ouais, voilà, c'est ça. On va les jeter. On cuit les pâtes.
0: Mm-hmm. Ensuite, on récupère le jus des pâtes, on
2: le garde. Hein, c'est précieux. Hein.
0: Ouais.
2: Et donc, du coup, on vient cuire à l'étouffer nos palourdes avec cette persillade et on arrose avec justement cette eau de cuisson des pâtes.
0: Oui. Très important, ça.
2: Voilà, ça on la jette pas. On arrose avec l'eau de cuisson et ensuite on vient. Alors les pâtes, on les rince pas, on les égoutte pas et on vient prendre ces pâtes et on les met comme ça.
0: Directement
2: dans le mélange palourde, persillade et tout ça et on sert bien chaud.
0: Et dans quelques minutes, on va s'apercevoir d'une chose, c'est que les palourdes vont s'ouvrir.
2: Et ces palourdes, elles s'ouvrent, voilà. Et puis du coup, l'eau qui est contenue dans les palourdes, plus beurre, persillé, aillé, le jus de cuisson des pâtes, ça vient lier les pâtes. Et donc ça, c'est vraiment un grand classique napolitain. Quoi.
0: Pour dresser ?
2: Classique, assiette creuse. Voilà, assiette creuse. Alors si on veut vraiment le faire très pro, on prend une louche, on vient prendre un diapason. Alors un diapason, c'est une fourchette. Et on vient mouler les pâtes.
0: Ah oui, c'est cranté en fait.
2: Voilà, on vient mouler les pâtes dans la louche et puis on serre et du coup ça fait un joli dôme, un joli dôme de spaghettis. On range toutes nos coques autour, enfin les palourdes, pardon, on range toutes nos palourdes autour. On arrose avec justement cette cuisson et puis on se régale.
0: Oh là là, oui.
2: Ça et là, faut manger aussi un peu avec les mains, quoi.
0: Merci beaucoup, Pascal.
2: Merci.
0: Le MAG, bienvenue chez vous avec dans 30 secondes Benabar et sa chanson Quoi qu'on dise. Et juste après, on vous emmène en pleine nature ardennaise pour faire un escape game. Oui, des idées de sortie, c'est dans votre radio, ici Champagne-Ardenne.
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0: Eh bien, pour vous, musique, deux places pour le concert samedi 20h30 à la Reims Arena de Michel Jonas. C'est
3: extraordinaire. En plus, c'est un artiste que j'adore et on est sûr de passer une bonne soirée.
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5: Je vous remercie beaucoup à toute l'équipe. Hein.
0: Merci
5: bonne
0: à vous.
5: Bonne journée, au revoir.
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0: qu'on dise. C'était Benabar.
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0: Et ici on aime les bonnes idées de chez nous et les bons plans sortis. Imaginez de la nature, des arbres, les produits du terroir. Tout cela, on peut le découvrir ou le redécouvrir de manière très ludique, Olivier Catio.
2: Ici, on aime un escape game dans les vergers. Ça s'appelle l'Apple Tree Game. Et c'est dans les Ardennes que nous sommes avec Blandine Capitaine. Bonjour.
3: Bonjour.
2: Des bulles ardennaises. Présentez-nous ce lieu, La Lobe, dans lequel nous sommes.
3: Alors, La Lobe, c'est un petit village donc au cœur des crêtes préardennaises. Nous sommes situés à 5 minutes de Signes-l'Abbaye et à 20 minutes de Rethel. La Lobe, c'est donc là, nous sommes à la cidrerie, les bulles ardennaises. C'est un petit hameau, la Besace. Dans le village de La Lobe. C'est un domaine cidricole qui fait 3,5 hectares de vergers et d'une cidrerie. Et nous avons créé il y a quelques temps l'Apple Tree Game. C'est un escape game dans les vergers qui se passe dans les vergers attenant à la cidrerie.
2: Alors c'est vraiment pour toute la famille de 7 à 77 ans. En gros, il faut prévoir une bonne heure sur place. Qu'est-ce qu'il faut résoudre comme énigme? C'est autour de la pomme, du cidre, j'imagine.
3: Nous avions à cœur de pouvoir faire une visite ludique et pédagogique pour la famille dans les vergers. Et le fait de pouvoir offrir un temps d'espace dans les grands espaces, un temps dans la nature, et l'objectif c'est d'apprendre la biodiversité et d'apprendre aussi des petits tips sur comment faire du cidre, comment faire un bon jus de pomme. Les joueurs vont pouvoir donc résoudre leur énigme en allant découvrir les différents vergers, en trouvant des indices. Donc des fois, il peut avoir des coffres forts, il peut avoir des bornes, des petites cachettes secrètes où il y a des petits mots. Et tout cela, au niveau des indices, ils vont trouver donc un mot mystère, et grâce au dernier, à la clé en or à la fin qu'ils vont trouver, ils vont pouvoir résoudre le dernier mot mystère et découvrir quelque chose, et ce quelque chose vont leur permettre de découvrir la surprise qui va durer un quart d'heure en plus des 1 heure de temps de jeu à faire.
2: Alors il y a plusieurs dates de proposer, une centaine en tout d'ici à la fin du mois d'août. Comment faire pour en savoir plus, pour s'inscrire, sachant que c'est 5€ la place?
3: Alors effectivement, c'est 5€ la place, c'est sur réservation. La réservation peut se faire donc par téléphone au 03 24 52 80 82. Donc ça peut être en duo, en couple, comme ça peut être en famille, comme des fois on a des groupes où là je fais des équipes pour les challenger, toute famille ou entre amis ou en équipe. Ça, même, on accueille même des entreprises pour faire des team building.
2: L'Apple Tree Game, c'est jusqu'au 31 août par les bulles ardennaises à La Lobe dans les crêtes préardennaises. Merci Blandine Capitaine.
3: Merci beaucoup à vous.
0: Et bien, les bons plans, les idées de sortie, c'est disponible tous les jours sur votre radio ici Champagne Ardenne.
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0: Quand on a un petit intérieur, une petite cuisine par exemple, ça peut être pratique d'avoir des petits meubles, oui, mais ils sont pas forcément à petit prix. C'est ce que va nous dire Muriel Jordan dans ses tendances après Abba et Money, Money, Money. Belle matinée avec ici Champagne Ardenne.

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0: On termine l'émission avec vous, Muriel Jordan, c'est la tradition dans ces tendances. Et on remarque de plus en plus de petits, voire mini formats dans nos cuisines. Et pourtant, ça rencontre le succès.
2: Oui, vous vous souvenez du film culte des années 90, Chéri, j'ai rétréci les gosses. Et ben là, on est dans le Chéri, j'ai rétréci l'électroménager. Vous avez peut-être remarqué l'engouement pour le mini électroménager. Mini frigo, mini lave-vaisselle, petit aspirateur tout mignon. Et même la mini cocotte minute, mini poêle pour se faire cuire un œuf, rien que pour soi, si on mange tout seul. Ce qui est mini, ce qui est tiny, comme on dit outre-Atlantique, c'est tendance. Jusqu'à présent, les cocottes minutes, les poêles dernier cri, étaient réservées, vous savez, aux grandes tablées. On achète une cocotte en fonte pour préparer un bœuf bourguignon pour toute la famille. Moins pour se faire un plat de pâtes quand on est tout seul ou en tête-à-tête. Et bien aujourd'hui, tous ces ustensiles se déclinent en petits formats. Et ça semble logique, car on voit bien les efforts qu'on doit faire pour grappiller quelques pauvres centimètres carrés dans nos appartements, dans nos maisons, quand ils ne sont pas occupés par les punaises de lit, ces mètres carrés. Donc, comme nos appartements ont rétréci, les fabricants misent sur des produits qui rétrécissent aussi et qui sont tout mignons. Dans les cuisines de 10 mètres carrés, chaque centimètre compte. Surtout si dans le studio, votre cuisine, c'est aussi la chambre à coucher.
0: Oui, l'offre du mini est donc partout. Mais Muriel, est-ce que c'est aussi mini au niveau des prix? Car c'est souvent là que le bât blesse.
2: Oui, alors là, vous tapez dans le mille parce que la poêle, la cocotte, l'aspirateur ou le lave-vaisselle 3 à 4 fois plus petit n'est pas forcément 3 à 4 fois moins cher. Il faut compter autour de 250€ pour un mini lave-vaisselle 3 ou 4 couverts, autour de 120€ pour un duo mini poêle, mini cocotte pour une à deux personnes. Par exemple, la marque Our Place, dont la poêle multifonction s'est vendue à plus d'un million d'exemplaires aux États-Unis et que toutes les stars s'arrachent, vient d'arriver en France et propose du format mini comme ça, justement. Idem chez Le Creuset, chez Staub, des produits destinés à des moments intimistes, des dîners pour une seule personne, quand on se fait une petite soupe, un petit œuf au plat. Mais j'y pense, ces mini-ustensiles, ils seraient parfaits pour toutes ces personnes qui ont largué leur conjoint justement parce qu'ils ne faisaient jamais la vaisselle ni les repas. En tout cas, ces formats minimalistes pour saisir, bouillir, rôtir, mijoter ou encore griller sont souvent très photogéniques, très instagrammables et ça plaît beaucoup sur les réseaux sociaux.
3: On a reçu des mini poêles et des mini casseroles pour cuire, pour monter des sauces. Il fait 10 cm. On dirait des petits jouets tellement c'est tout petit petit.
4: Ça fait 250 ml. Je suis trop contente de mon petit achat. Trop mignon.
5: Je viens de recevoir une mini machine à laver pour laver ton linge absolument partout.
6: Clairement, pour laver quelques vêtements pendant vos déplacements, ça peut être assez pratique.
2: Bref, le mini, c'est tendance. Et au moins, avec un mini lave-vaisselle, votre mari ne pourra plus dire qu'il a la flemme de le vider.
0: Merci. Oui, c'est vrai qu'on en met moins du coup. Merci beaucoup Muriel. Rendez-vous demain avec toute l'équipe du MAG. Bienvenue chez vous, avec toujours autant de conseils, d'astuces et de bons plans. Avec dans quelques instants, Guillaume Grand en musique et son titre « Toi et moi », le rappel de l'actualité chez nous en Champagne-Ardenne à 11h. Et puis juste après, vous le savez, on va se retrouver pour jouer ensemble. C'est votre grand jeu. On va partir à la recherche du bouchon en or. Et comme la fête des papas, la fête des pères, c'est pour dimanche, on a décidé vraiment de vous guetter avec à gagner une très belle ceinture en cuir. On a un superbe polo aussi d'une valeur de 75€. Des invitations aussi pour un spectacle son et lumière, Luminescence, qui fait son retour en la basilique Sermi de Reims. Voilà quelques-uns des cadeaux à remporter en jouant avec moi ce matin.
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0: on y va.
1: C'était Guillaume Grand.
0: C'est entre Radio ici Champagne Ardenne. Toi et moi.
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1: Nous sommes le mardi 16 juin, il est 11h. L'essentiel de l'actualité, Alexandre Dabran. Alexandre, bonjour.
3: Bonjour.
1: L'équipe de France de foot débute sa Coupe du Monde ce soir aux États-Unis.
3: Les Bleus affrontent le Sénégal à 21h à New York. Ce sera à suivre en direct à partir de 20h30 sur votre radio ici Champagne-Ardenne. Les deux autres adversaires de la poule de l'équipe de France, l'Irak et la Norvège, s'affronteront à minuit. La cycliste rémoise Pauline Ferrand-Prévot ne sera pas au départ des championnats de France sur route qui se dérouleront à la Tour du Pin en Isère le week-end du 26 au 28 juin. Elle a décidé de se préserver et ne s'est pas engagée pour cette édition 2026. Nouveau rassemblement hier soir devant le palais de justice de Reims, comme dans d'autres grandes villes de France, après la mort de Layana, cette fillette retrouvée morte dans le Gers. 80 personnes se sont rassemblées devant le tribunal. Elles étaient 450 la semaine dernière sur ces mêmes marches du tribunal judiciaire et elles confirment qu'il y aura bien un nouveau rassemblement lundi prochain, même lieu, même heure, jusqu'à la loi cadre. Le Parlement siégera bien en session extraordinaire en juillet, l'exécutif espérant faire aboutir définitivement des textes promis sur l'aide à mourir, le budget des armées ou l'agriculture, mais aussi lancer une loi sur la protection de l'enfance selon un décret publié mardi. Les distributeurs de carburant ont rendez-vous à Bercy ce matin, et ce alors que les prix à la pompe repartent à la baisse avec l'annonce d'un accord de paix entre l'Iran et les États-Unis. Pour la première fois depuis début mars, le litre de gasoil est repassé sous la barre des 2 euros vendredi dernier. Une finale inédite aujourd'hui à Paris, celle du premier concours d'éloquence des métiers de la vente en

0: Cet après-midi à Châlons-en-Champagne, 31 à 3, 30 pour Saint-Dizier, pour Vitry-le-François, 30 degrés aussi, avec du soleil cet après-midi hein, à Épernay, 29 pour Reims, dans les Ardennes aussi, ce sera ensoleillé largement, hein, mais cet après-midi, 23 degrés à Rocroi, 27 au niveau de la pointe de Givet, 27 à Charleville-Mézières et à Sedan, Alexandre, vous l'avez dit, ça va chauffer cette semaine, avec pour le milieu de la semaine, et même pour ce week-end, 30, 35, 36 degrés attendus pour les tout prochains jours. Une fête de la musique en fin de semaine qui s'annonce donc très chaude.
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0: Et préparez-vous à jouer notre rendez-vous. On part à la recherche du bouchon en or entre 11h et midi la semaine sur votre radio ici Champagne-Ardenne. Avant de jouer, on s'écoute ensemble Simple Minds et Mandalay Day.

0: Ici Champagne d'Ardenne avec Simple Minds, c'était Mandala Day.
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0: Ravi d'être avec vous pour cette fin de matinée. On se retrouve pour jouer avec des énigmes, des indices, pour trouver un bouchon en or caché chez nous, forcément, en Champagne-Ardenne. À vous de le retrouver. Vous trouvez un indice, vous trouvez la cachette du bouchon en fin d'émission pour vous. Eh bien, un cadeau, forcément, des cadeaux à vous offrir. On a notamment un polo, un très beau polo, d'une valeur de 75 € de la marque Ruckfield. C'est une marque de vêtements créée par Sébastien Chabal, ancien rugbyman. Des invitation aussi pour un très beau spectacle qui fait son retour à Reims, en la Basilique Sarmi, dès ce samedi 21h30, le son et lumière, luminescence.
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0: On a décidé de faire simple aujourd'hui. Alors, pas forcément pour la découverte du bouchon, mais pour les indices en tout cas. Enfin, c'est vous qui allez me dire ce que vous en pensez. Au 03 26 48 2000. Voici le premier indice. On me prépare souvent dans un panier. On me mange dehors, bien installé. Sandwich, fruits, boissons sont de la partie. Sur l'herbe ou à la plage, je régale les amis. Alors, quel est ce mot que nous cherchons ? Un double mot d'ailleurs. On me prépare souvent dans un panier, on me mange dehors, bien installé. Sandwich, fruits et boissons sont de la partie. Sur l'herbe ou à la plage, je régale les amis.
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0: Et on monte le son tout de suite avec Magic System, Magic in the Air.

0: Et ça valait le coup de monter le son. Votre radio aussi Champagne-Ardenne et Magic System. Magic in the air.
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0: Des énigmes, des indices, des cadeaux, et vous, au 03 26 48 2000, depuis Tainqueux, c'est Jean-Marie qui nous écoute. Bonjour Jean-Marie.
2: Bonjour Grégory, bonjour à tous les auditeurs.
0: Ravi d'être avec vous. Moi je suis en forme particulièrement aujourd'hui, parce que quand il y a l'équipe de France qui joue, moi, voilà, je sais pas, moi aujourd'hui c'est la Coupe du Monde, ça y est, c'est ce soir, vous serez devant votre écran ou derrière la radio. Qu'est-ce que vous allez, comment vous allez vivre ça Jean-Marie ce soir?
2: Devant la télé.
0: Devant la télé. Bah oui, on sera nombreux. Hein. Des millions et des millions.
2: Ça va bien passer.
0: Bah on espère bien. Un petit pronostic pour ce soir, Jean-Marie. Dites-moi, France-Sénégal.
2: C'est 2-1 pour la France.
0: Allez, bah on signe. On y va.
2: On
0: signe tout de suite. Je rappelle que si vous qui nous écoutez n'avez pas la possibilité ce soir d'être devant la télé, parce que ça peut arriver, hein, on peut être en voiture, on peut être au boulot, eh bien il y a la radio, votre radio ici Champagne-Ardenne qui diffuse la rencontre. 21h le coup d'envoi et avant match. Comme les matchs du stade de Reims, vous avez tout compris Jean-Marie. Voici l'énigme. On me prépare souvent dans un panier. On me mange dehors, bien installé. Sandwich, fruits et boissons sont de la partie. Sur l'herbe ou à la plage, je régale les amis. Ça vous fait penser à quel mot?
2: Pique-nique.
0: Ben oui! Exactement, le pique-nique. Ce mot qui apparaît en France au XVIIe siècle, qui viendrait du... Oui, vous... vous confirmez, Jean-Marie?
2: Non, je... Ah oui.
0: Voilà, hein, c'est un mot. Alors j'ai quelques petites explications rapides, hein, rassurez-vous Jean-Marie, simplement pour illustrer donc ce mot pique-nique qui viendrait de l'expression piquer, qui signifie prendre ça et là, et forcément à l'origine un pique-nique désignait un repas où chaque participant picorait un petit peu les plats qui étaient sur la table. Aujourd'hui, ça désigne le repas pris en plein air, souvent dans un parc ou à la campagne. Vous êtes adepte des pique-niques? Vous en faites un peu de temps en temps, près de Tainqueux ou à côté?
2: Oui, au bord de l'eau.
0: Oui, quand le temps s'y prête. Ouais. Puis là, il va faire chaud. Hein. Ouais. Allez, l'enveloppe avec à l'intérieur un cadeau. Eh ben tiens, c'est pas mal ça, à emporter en pique-nique. Alors, il faut la glacière quand même. Hein. C'est de la crème glacée offerte par les chocolats de mode situés à Saint-Brice-Courcelles. De la crème glacée pour vous, Jean-Marie. Je vous souhaite une excellente journée à l'écoute de votre radio ici, Champagne-Ardenne. Je précise que vous êtes qualifié pour le grand tirage de vendredi pour gagner, essayer de gagner une ceinture homme de la marque Pixie Cuir à l'occasion de la fête des papas.
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0: Je suis rempli d'histoires à découvrir. Il suffit de m'ouvrir pour les parcourir. On me trouve à la bibliothèque ou chez soi pour se divertir. Je fais voyager sans avoir besoin de partir. De quoi s'agit-il? Quel est ce mot? 03 26 48 2000. On cherche notre bouchon en or, des indices pour essayer de trouver cette cachette. Je suis rempli d'histoires à découvrir. Il suffit de m'ouvrir pour les parcourir. On me trouve à la bibliothèque ou chez soi pour se divertir. Je fais voyager sans avoir besoin de partir.
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0: Je vous attends nombreuses et nombreux pour faire le plein de cadeaux. Votre radio, ici Champagne-Ardenne, c'est Marine et Escroc.

0: Escroc, la chanson de Marine. Ici Champagne Ardenne, qui vous fait chanter, qui vous fait jouer jusqu'à midi. On part à la recherche du bouchon en or.
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0: Bonjour avec moi, c'est le 03 26 48 2000. C'est exactement le numéro de téléphone qu'a composé Claire depuis les Ardennes. Bonjour Claire.
9: Bonjour Grégory.
0: Quel est donc le nom de votre commune?
9: C'est Autry.
0: Autry. Et vous y êtes depuis combien de temps à Autry?
9: Ah, ça va faire 10 ans.
0: 10 ans. Vous avez toujours habité dans les Ardennes?
9: Oui.
0: Quel est votre...
9: Non. Quand j'étais étudiante, non, j'étais partie à la montagne.
0: Ah bah, elle aussi. Hein. Quel est votre coin préféré dans les Ardennes où vous aimez vous balader?
9: Partout. Hein. Moi, je suis dans la forêt de l'Argonne, donc c'est magnifique.
0: Ah oui. On n'a pas envie de la quitter. Hein. Ah bah non. Hein.
9: C'est vrai.
0: Vous avez bien raison. J'ai une énigme pour vous. À vous de retrouver l'indice important pour partir à la recherche de notre bouchon en or. Je suis rempli d'histoires à découvrir. Il suffit de m'ouvrir pour les parcourir. On me trouve à la bibliothèque ou chez soi pour se divertir. Je fais voyager sans avoir besoin de partir. Que suis-je?
9: Le livre.
0: Mais oui, c'est le livre. Ça va, c'est pas trop compliqué aujourd'hui, hein?
9: Non, c'était pas compliqué.
0: Ah non! Ah, les livres les plus vendus au monde. Vous connaissez le livre le plus vendu au monde? À votre avis?
9: Le dictionnaire?
0: Ah, ça aurait pu. C'est la Bible.
9: Ah oui.
0: Ah oui, plus de 5 milliards d'exemplaires diffusés, considérés comme le livre le plus vendu au monde. Ensuite, on a le petit livre rouge de Mao Tse-tung, hein, publié dans les années 60. On a Don Quichotte de Cervantes, 500 millions d'exemplaires vendus. Et puis, Harry Potter, de J.K. Rowling, la saga fantastique qui s'est vendue à plus de 120 millions d'exemplaires. Mais quand on additionne, ça c'est pour le premier numéro, mais quand on additionne tous les livres de la saga, on est pas loin de 500 millions aussi. Puis il y a Le Petit Prince aussi, il faut pas l'oublier, de Saint-Exupéry.
9: Formidable ce livre.
0: Ah oui, mais ça c'est notre petite Madeleine de Proust, hein, forcément.
9: C'est vrai. Ah, c'est vrai, je le relis régulièrement. Oui.
0: Ah, ça vous arrive de le relire? Ah oui.
9: Oui.
0: On feuillette et puis ça fait du bien. C'est voilà le monde imaginaire. Ça c'est toujours effectivement bien, les grands classiques, de se replonger dedans. L'enveloppe. Allez, l'enveloppe. Ah ben, c'est un livre, Claire. C'est un livre que je vous propose, un thriller. Alors c'est l'histoire. Alors c'est Olivier Ball, hein, qui a écrit ce thriller. Ça s'appelle Le Piège chez Ixo Éditions. C'est l'histoire d'un chasseur, d'une proie. Et puis surtout, une phrase que je peux lire en quatrième de couverture. Tu n'auras nulle part où te cacher, je serai là, partout. C'est une traque à travers les États-Unis. Je vous laisse découvrir ces quelques 400 pages. Vous allez passer un joli moment, puisqu'il y a toujours des jolis moments quand on est à côté d'un livre, et surtout quand on le lit. Belle journée Claire. Salut.
9: Merci à vous aussi,
0: Grégory. Ciao.
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0: Claire participe, hein. Oui, c'est une gagnante, donc elle participe au grand tirage de vendredi pour gagner une ceinture en cuir à l'occasion de la fête des papa. Une autre énigme, autre indice. Vous êtes un peu perdu là, pour la cachette de notre bouchon. Bah, je vais vous aider, alors ne vous inquiétez pas. Voici maintenant cette troisième énigme. Je suis placé près de la mer ou de l'océan. J'aide les bateaux à se repérer par tous les temps. Ma lumière tourne souvent pendant la nuit. Sans moi, certains marins pourraient perdre leur route aujourd'hui. Allez, ce mot que nous cherchons, 03 26 48 2000. Je suis placé près de la mer ou de l'océan. J'aide les bateaux à se repérer par tous les temps. Ma lumière tourne souvent pendant la nuit. Sans moi, certains marins pourraient perdre leur route aujourd'hui.
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0: Allez, on va voyager aussi en musique. Sergio Mendes avec Más que Nada sur votre radio, ici Champagne Ardenne.

0: Masquerada, votre radio ici Champagne-Ardenne qui vous ambiance avec ce titre du Brésil, Sergio Mendes. Vous jouez avec moi, 0326 48 2000. Ce matin, on part à la recherche du bouchon en or avec de très très beaux cadeaux à vous offrir, notamment une magnifique ceinture homme en cuir sur mesure. Vous aurez le choix de la boucle, de la taille, du coloris. 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Une ceinture réalisée en cuir de vachette. Ici, c'est une tannerie française labellisée entreprise du patrimoine vivant. Ça, c'est à gagner vendredi lors de notre grand tirage parmi tous les gagnants de la semaine. À pratiquement 11h30, ici pratique avec des idées de sortie chez nous en Champagne-Ardenne. À partir de ce vendredi et tout le week-end, c'est la foire de Charleville-Mézières. Le parc des expositions accueille environ 200 stands, allant de l'habitat à la gastronomie, en passant par la mode, le sport, le bien-être. Et l'espace extérieur mettra en avant le salon de l'automobile, du matériel agricole ou encore du jardinage. Vendredi soir, vous allez pouvoir observer le ciel depuis la Maison de la Nature à Boultobois. C'est à 19h30, découverte des planètes naines, des comètes, des astéroïdes et de leur rôle dans la dynamique du système solaire. Une soirée qui sera découpée en deux temps. Un temps pour la salle à la Maison de la Nature avec une conférence et un diaporama d'une heure et demie. Puis, si la météo le permet, on espère, observation des instruments, à partir des instruments. Chalon est une ville inspirante, bien sûr, à bien des égards, y compris pour de célèbres musiciens qui ont marqué l'histoire de la musique. Ils sont passés par Chalon pour le meilleur de la musique classique ou jazz. Vous allez pouvoir découvrir Chalon sous un angle inédit grâce à une visite guidée, samedi 14h30 jusqu'à 16h, réservée auprès de l'Office de tourisme de Chalon.
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0: Je suis placé près de la mer ou de l'océan, j'aide les bateaux à se repérer partout les temps. Ma lumière tourne souvent pendant la nuit et sans moi, quelques marins et certains marins pourraient perdre leur route aujourd'hui. Quel est ce mot ? 0326 48 2000. La corrida, c'est avec Francis Cabrel.
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0: Ici Champagne Ardenne à 11h35. Nous jouons, vous jouez, on part à la recherche du bouchon en or.
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0: Eh oui, où est-il? Où est-il ce bouchon en or? Bon, quelques minutes encore avant de nous donner la réponse, la bonne, je l'espère, pour repartir avec un cadeau. Déjà un cadeau à gagner grâce à cette troisième énigme. Et avant de vous la redonner, j'accueille, comme il se doit, Mickaël. Bonjour!
2: Bonjour!
0: Depuis Bethnyville, Mickaël.
2: C'est bien Bethnyville. Ça.
0: Bon. Voici cette énigme. Je suis placé près de la mer ou de l'océan. J'aide les bateaux à se repérer par tous les temps. Ma lumière tourne souvent pendant la nuit. Sans moi, certains marins pourraient perdre leur route aujourd'hui. C'est un mot que nous cherchons. Et vous pensez auquel ?
2: Le phare.
0: Le phare. Oui, ça c'est bien vu. Bien entendu. C'est bien le phare. Alors, je vais vous redonner les indices dans quelques instants et vous donner quelques compléments d'information. Déjà, vous précisez que depuis des siècles, les phares guident les marins, bien entendu, et assurent la sécurité de la navigation. Certains sont devenus de véritables symboles de leur région grâce à leur histoire, leur architecture. En France, par exemple, l'un des plus connus, les plus célèbres, c'est le phare de Cordouan, surnommé le roi des phares. C'est l'un des plus anciens encore en activité. Il est classé au patrimoine mondial de l'humanité avec son architecture assez spectaculaire, le phare de Cordouan. Mais chez nous aussi, on a un phare. Je vous précise ça dans quelques instants. Mais avant tout, vous indiquez, vous êtes qualifié pour le grand tirage de vendredi pour essayer de gagner la ceinture en cuir. Oui, pour la fête des papas. Est-ce que vous avez la chance, le bonheur d'être père de famille, mon cher Mickaël? Dites-moi.
2: Oui.
0: Eh oui. Combien d'enfants avez-vous?
2: Trois filles.
0: Trois. Ouh. Oh, monsieur fait des filles.
2: Ouais.
0: Est-ce que oui, écoutez, c'est que ça arrive, hein, c'est bien. Alors, ouais. Vous êtes chouchouté, ouais. Vous êtes gâté, hein? Oui.
2: Gâté, très gâté, c'est un bonheur.
0: Ah bah j'imagine. Cadeau pour vous, c'est un polo que nous vous offrons, un très beau polo hein, d'une valeur de 75€ de la marque Ruckfield, et c'est une marque de vêtements qui a été créée par l'ancien rugbyman Sébastien Chabal. Voilà, vous choisirez votre...
2: Merci beaucoup.
0: Ah bah il va vous aller, j'en suis sûr, comme un gant. Vous choisirez la taille tranquillement avec Mélanie au standard ici Champagne Ardennes. Je vous souhaite une excellente journée, Mickaël.
2: Merci à vous aussi.
0: Et nous avons donc nos trois indices. Je vous les redonne. Oui, parce que je suis sympa. Pique-nique. Livre. Phare. Alors, phare, parce que dans la commune que nous cherchons, le phare est quand même très célèbre. C'est un site touristique. Livre, parce que le nom des habitants de cette commune, ça peut vous faire penser à un livre. Et puis pique-nique, parce que au pied du phare, vous pouvez pique-niquer. Et puis surtout, à l'occasion de la fête de la musique dimanche, il y aura un grand pique-nique qui sera organisé dans cette commune que nous cherchons, la commune où est donc caché notre bouchon en or. Où est-il ? 03 26 48 2000.
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0: Et oui, tout cela, c'est rien que pour vous. Et François Feldman, c'est rien que pour toi.

0: Nous avons les indices. Maintenant, il y a une question qui se pose. Où se cache notre bouchon en or ?
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0: Allez, un dernier petit effort pour nous indiquer la cachette de ce bouchon. C'est ce qui nous préoccupe depuis 11h ce matin. Mais nous allons peut-être voir la lumière grâce à Pascal depuis Reims. Bonjour Pascal.
2: Bonjour Grégory.
0: Bon, ça va Pascal ?
2: Ben ça va, ça va.
0: Bon, ce soir
2: il fait un temps mitigé, mais bon, ça va aller, il fait chaud.
0: Oui, mais c'est un peu le temps d'hier, c'est-à-dire qu'on a la grisaille le matin, et puis tout d'un coup, l'après-midi, le soleil arrive, donc ça arrive, et puis vous l'avez dit, la chaleur, oui, mais l'ambiance va monter ce soir pour le match France-Sénégal, pour la Coupe du Monde, l'entrée des Bleus. Bon, vous les sentez comment, nos Bleus, là, pour la Coupe du Monde ?
2: Ben, ils sont en forme, ils ont gagné, hein.
0: Allez, pronostic, combien, Pascal ?
2: Allez, 2-1.
0: Ah, tout le monde me dit 2-1. Marrant, hein. 2-1.
2: Ah, bah, le Sénégal est fort quand même, hein, vous dire.
0: Ah, bien entendu, oui. Et on voit bien que dans cette Coupe du Monde, il n'y a pas de petite équipe. On l'a bien vu avec l'Espagne qui s'est fait accrocher, la Belgique aussi. Donc, il faut surveiller tout ça. Mais on sera là. Il y a la radio aussi, ici, Champagne-Ardenne, qui vous diffuse le match ce soir à partir de 20h30. Allez.
2: Ok, bah, on sera là.
0: 3 indices pour vous. Pique-nique, livre, phare, où se trouve le bouchon en or ?
2: Ben, à Verzenay.
0: Ben oui, c'est Verzenay.
2: Ben oui. À Verzenay, il y a un magnifique phare qui surplombe le vignoble. C'est un beau site.
0: Tout à fait, site touristique. Exactement. Alors, pourquoi livre, à votre avis ?
2: Ben, livre, parce que les habitants de Verzenay s'appellent les bouquins et les bouquines.
0: Exactement, les bouquins. Alors, un mot qui fait penser, bien sûr, au livre. Pourtant, selon la légende locale, il faudrait plutôt se référer à des fleurs. Oui, car au Moyen-Âge, les habitants de Verzenay devaient offrir chaque année à leur seigneur des bouquets de fleurs lors du paiement de l'impôt. Vous imaginez un petit peu ? Et donc, bouquin viendrait plutôt de bouquet de fleurs et non pas de livres. Et puis pique-nique, parce qu'il va y avoir un événement pour la fête de la musique à Verzenay, un pique-nique géant, on va tout vous dire avec l'organisateur. Dans quelques instants, vous êtes qualifié pour le grand tirage de vendredi pour gagner, essayer de gagner cette ceinture en cuir, ceinture homme. Mais pour vous tout de suite, c'est Luminescence. Deux invitations pour ce son et lumière en la Basilique Saint-Remy de Reims, qui fait son grand retour. Vous allez en prendre plein les yeux, plein les oreilles. C'est pour deux personnes à partir de ce samedi. Vous pourrez choisir la date qui vous convient à partir de 21h30. C'est pour vous, Pascal.
2: Ok, un grand merci ici sur Payardenne.
0: C'est votre génial, hein. Vous le savez. Profitez bien de ce spectacle. Excellente journée à vous et bon match ce soir, France-Sénégal. Le bouchon qui... Salut Pascal. Le bouchon en or qui évidemment se trouve à Verzenay ce matin avec la fête de la musique pour dimanche. L'organisateur va vous donner le programme des réjouissances dans quelques instants. Mais pour tout de suite, c'est Lewis Capaldi qu'on écoute. Wish you the best.
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0: Lewis Capaldi avec votre radio ici Champagne Ardenne, c'était Wish You The Best. Vous sentez la pression monter là petit à petit. Il est 11h52 et ce soir, c'est le grand soir.
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0: Eh bien bravo, vous l'avez retrouvé, notre bouchon en or, il est bien à Verzenay, car ce dimanche, ce sera la fête de la musique au kiosque, un événement organisé par le comité des fêtes. Bonjour Jean-Louis Templi.
4: Bonjour.
0: Vous êtes le responsable musique au comité des fêtes de Verzenay. Chaque personne a un domaine de compétences en particulier ?
4: Exactement. On a beaucoup de bénévoles qui donnent à fond à chaque fois, chacun dans sa catégorie, et ça nous permet d'organiser des belles manifestations.
0: Comme pour ce dimanche, donc, avec cette fête de la musique. Quel est le programme de dimanche ?
4: Alors, le programme de dimanche est exceptionnel. C'est en journée, la fête de la musique cette année. On a profité du dimanche, en plus ensoleillé, pour faire la fête de la musique de midi à 22h, avec un programme avec des DJ qui joueront la chanson française de midi à 14h. 14h à 18h, ce sera musique généraliste. Et à 18h, on a les Menlich, un groupe du coin de Verzenay, de Sillery, qui viendront jouer. Et puis après, on terminera la journée avec les DJ.
0: Pour encore ambiancer cette fête de la musique à Verzenay. Côté restauration, comment ça fonctionne ?
4: Alors, c'est un concert pique-nique, donc il faut que les gens ramènent leur pique-nique. Il y aura une buvette à disposition, bien sûr, avec modération, bien sûr. Et puis, les gens ramènent leur pique-nique. C'est au jardin public, au kiosque à Verzenay, donc dans une ambiance très naturelle et très sympathique. Donc, en plus, comme je vous l'ai déjà dit, il va faire beau dimanche.
0: Chaud.
4: Forte chaleur, forte chaleur.
0: Ce qu'on va craindre, c'est plutôt effectivement la chaleur. Il y a quand même de l'ombre, on peut quand même s'abriter un peu.
4: Exactement, oui, il y a des arbres qui peuvent nous apporter un petit peu de chaleur, donc je pense que on n'est pas en plein soleil, quoi.
0: Bon, ça, c'est quand même l'essentiel. C'est ouvert à tout le monde. On peut ne pas être habitant de Verzenay, on peut ne pas être un bouquin et venir quand même.
4: Exactement, l'entrée est libre, c'est ouvert à tout le monde.
0: Pour ce rendez-vous de la fête de la musique, donc ce dimanche 21 juin, à Verzenay, voilà une belle idée de sortie et de balade. Jean-Louis Templi, vous êtes responsable musique au sein du comité des fêtes de Verzenay. J'imagine que ça mobilise pas mal de monde. Tout le comité des fêtes est sur le pont, là.
4: Exactement, on est en préparation. En plus, on a d'autres manifestations qui arrivent en cette fin d'année. On a Saint-Jean à Verzenay.
0: Il y a du boulot.
4: C'est le gros coup de bourre en ce moment.
0: Merci beaucoup Jean-Louis Templi.
4: Voilà, bonne journée.
0: Dans 4 minutes, le journal de midi, toute l'actualité chez nous en Champagne-Ardenne et dans le monde. Le bouchon nord, ça revient demain entre 11h et midi. C'est Valérie Damido, Eric Bessin, vous allez retrouver dans quelques instants pour Au Taquet. Côté musique, c'est Daniel Balavoine, SOS d'un terrien en détresse.

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0: Nous sommes le mardi 16 juin, il est midi. L'heure du journal, Alexandre Dabran, et les choses sérieuses commencent ce soir pour les Bleus.
2: L'équipe de France de football fait son entrée en lice en Coupe du Monde. Elle affronte le Sénégal à 21h à New York. Pour regarder la rencontre, il n'y aura pas d'écran géant ce soir à Reims, Châlons-en-Champagne, Épernay ou Sedan. À Charleville-Mézières, en revanche, la municipalité a décidé, comme pour chaque Coupe du Monde, de mettre en place une fan zone dès le premier match des tricolores, avec un écran installé ce soir, place de Mont. Le maire Boris Rovignon tient à cette tradition qui, selon lui, réunit des milliers de personnes chaque année et fait vivre les commerçants. On l'écoute.
3: Ça fait trois Coupes du Monde que je vis et à chaque fois, on retransmet les matchs de poule et puis ensuite les matchs à élimination directe de l'équipe de France. Moi, je crois qu'on est un pays qui a la chance d'avoir une grande équipe de football. Alors, on l'a fait aussi d'ailleurs pour l'équipe de football féminine lorsqu'elle a eu l'occasion de disputer des grands rendez-vous. Donc, c'est une habitude et on pourra se réunir nombreux pour soutenir notre équipe de France.
4: Il y a d'autres villes qui ont choisi de ne pas priver les bars en fait de clientèle en créant des fan zones. Vous, qu'est-ce qui est mis en place ?
3: Et nous, on travaille justement avec les bars pour les associer, pour les impliquer, pour leur permettre justement de pouvoir aménager à l'occasion de ces retransmissions des buvettes, des endroits où les spectateurs peuvent justement trouver à se restaurer et à se rafraîchir. Chaque fois, localement, travailler avec les commerçants du quartier dans lequel s'installe la fan zone.
2: France-Sénégal, c'est donc ce soir à 21h, ce sera à suivre en direct à partir de 20h30 sur votre radio ici, Champagne-Ardenne. Les deux autres adversaires de la poule de l'équipe de France, l'Irak et la Norvège, s'affronteront à minuit. La cycliste rémoise Pauline Ferrand-Prévot ne sera pas au départ des championnats de France sur route qui se dérouleront à la Tour du Pin en Isère le week-end du 26 au 28 juin. Elle a décidé de se préserver et ne s'est donc pas engagée pour cette édition 2026. Nouveau rassemblement hier soir devant le palais de justice de Reims, comme dans d'autres villes de France, après la mort de Layana, cette fillette retrouvée morte dans le Gers. 80 personnes se sont rassemblées devant le tribunal. Elles étaient 450 la semaine dernière sur ces mêmes marches du tribunal judiciaire de Reims. Elle confirme qu'il y aura bien un nouveau rassemblement lundi prochain, même lieu, même heure, jusqu'à ce que la loi cadre soit évoquée. Le Parlement siégera bien en session extraordinaire en juillet. L'exécutif espérant faire aboutir définitivement des textes promis sur l'aide à mourir, le budget des armées ou l'agriculture, mais aussi lancer une loi sur

0: Deux boîtes de métal, un chargement inhabituel et un conditionnement atypique. Il faut s'imaginer la drogue très soigneusement emballée dans du cellophane, lui-même entouré de papier sulfurisé, le tout contenu donc dans ces boîtes de métal, emballage étanche, la drogue plus difficile à détecter. Alors les douaniers y vont à la disqueuse pour ouvrir ces paquets, plusieurs heures de travail avant la pesée finale, 77 kilos de pollen de cannabis destiné à être fumé. Mais la surprise ne s'arrête pas là. Sur certains colis, ils découvrent une image de Donald Trump. C'est la signature de l'organisation criminelle. Une belle prise donc pour les douaniers.
1: Les distributeurs de carburant avaient rendez-vous ce matin à Bercy, et ce alors que les prix à la pompe repartent à la baisse avec l'annonce d'un accord de paix entre l'Iran et les États-Unis. Pour la première fois depuis début mars, le litre de gasoil est repassé sous les 2 euros vendredi dernier. Et puis une finale inédite aujourd'hui à Paris, celle du premier concours d'éloquence des métiers de la vente en boulangerie-pâtisserie. Et parmi les 10 candidates au trophée, il y aura une Marnaise, Clélie Delair, 19 ans, est en bac pro commerce au CFA de Matchalon en Champagne. Elle a été choisie pour représenter le Grand Est. Le début de l'épreuve est à 14h30 aujourd'hui à la Maison Barrière Vendôme à Paris.
2: Le temps, avec pas mal de nuages depuis ce matin, ça devrait aller mieux dans le courant de l'après-midi avec le soleil là à Reims qui essaie de montrer un petit peu ses rayons. À Reims, le soleil risque d'être quand même voilé. Nous informe Météo France avec 27 degrés attendus, 29 à 30 degrés à Épernay, 29 à 30 degrés à Châlons-en-Champagne, 30 à Vitry-le-François, 31 même à Troyes dans les Ardennes, 24 degrés au niveau de la pointe de Givet, 25 à Charleville-Mézières, 26 à Sedan. Alors ça va chauffer dans les prochains jours avec déjà demain du soleil qui devrait briller sans interruption. Demain mercredi, 29 à 30 degrés pour les températures, 35 même à partir de jeudi, et on pourrait atteindre 36-37 degrés pour la fin de la semaine et le début de la semaine prochaine. À midi 5, place au jeu tout de suite au taquet avec votre duo Valérie Damido et Eric Bastien. Salut Valérie, Eric.
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5: Bonjour la France, j'espère que tu vas bien. La France, j'espère que t'as pas encore trop chaud la France. Comment ça va Eric Bastien?
6: Ah écoutez, je commence à avoir un petit peu chaud et je pense que ça va me mettre de mauvaise humeur jusqu'à vendredi. Je préfère.
5: Allez, c'est parti. Encore une fois.
6: Il y a du chonchon là.
5: Hein. Ah oui, bon, de toute façon c'est tous les jours. Hein. Un jour c'est parce que vous avez mis votre chaussette à l'envers. Un
6: Excusez-moi.
5: Jour c'est parce qu'il fait chaud.
6: Comment
5: un jour c'est parce
6: voulez...
5: que voilà.
6: Comment voulez-vous que je sois de bonne humeur en sachant que je ne gagne jamais à ce jeu?
5: Et c'est de ma faute ça? C'est de la faute des auditeurs? Ils sont obligés de supporter votre caractère? Allez, je vous rappelle donc que toute la semaine, nos petits auditeurs chéris jouent avec nous, que de vendredi c'est la finale, que le premier prix pour la finale, c'est deux jours en famille ou entre amis au festival Grande Marée à Julouville. C'est au cœur de la baie du Mont-Saint-Michel. Vous allez pouvoir écouter plein d'artistes que vous aimez. Par exemple, Julien Clerc.
6: Allez,
5: dansez, ouais. Et oui, mais on pourra écouter aussi Benabar.
7: C'est l'effet papillon.
5: Et il y aura évidemment Zaz, Kenji, les Cooks, mais il y aura aussi Christophe Maé.
7: Je suis tombé sous le charme.
5: Et voilà.
6: Oh là là, là, là, là.
5: 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Si vous ne gagnez pas ça, qu'est-ce qu'on gagne?
6: Ben moi aussi, je suis tombé sous le charme de la machine Malongo.
5: Bien sûr.
6: Et surtout de la fille Malongo, parce que je vous ai pas dit que j'ai rencontré la fille Malongo.
5: Oh là, qu'est-ce qu'il va nous raconter encore comme conneries?
6: Elodie Malongo. Ouais, exactement.
5: C'est celle-là.
6: Ben, c'est la fille à Joe.
5: Il y a peut-être le bac français qui est passé. La fille à Joe.
6: Ben, oui. La fille à Joe. C'est la fille à Jojo.
5: Bien sûr, tu vas au coiffeur aussi.
6: Me plaît beaucoup, Elodie. Et voilà, je pense que je vais peut-être l'inviter à ce beau festival et elle me révèle. Elle va me révéler, parce que je ne sais pas le conjuguer, les secrets de fabrication de la machine d'espresso.
5: Bon, enfin, en gros, si vous gagnez pas le séjour, il y a 32 dosettes, la machine est
6: cyber en verre.
5: Allez, on accueille nos candidats, Sigrid et Marie-France.
6: C'est de plus en plus compliqué.
5: Bonjour les amis, comment ça va?
6: Bonjour.
8: Bonjour.
5: Alors, Sigrid, tu joues avec Ici Poitou.
8: Tout à fait.
5: Voilà, ça veut dire que tu habites pas loin du Poitou, enfin dans le Poitou.
6: Quelle perspicacité.
8: Entre autres.
5: Voilà. Tu habites, alors t'as 47 ans, tu habites à Clusset-la-Pommeraye. J'ai bon?
8: Eh ben, c'est tout à fait ça. Récemment, on vient d'acheter avec mon amoureuse une maison à Clusset-la-Pommeraye.
6: Waouh.
5: Alors comment tu t'appelles quand t'habites à Clusset-la-Pommeraye?
8: Un Clusséen. Le gentilier de Clusset,

0: c'est Clucéen.
1: Clucéen. Alors, mon petit Clucéen, donc, tu as une chérie qui s'appelle Aurélie.
0: Oui.
1: Tu as un petit surnom trop mignon qui c'est Zig.
0: Ouais, c'est plutôt un diminutif, ouais.
1: Ouais, Zig. Ouais, enfin, on dit pas Siegfried, quand même.
0: Bah si, en allemand, on dit Siegfried.
1: Ah oui, mais là, on dit Siegfried en français, on est d'accord.
0: Bah, en français, on dit Siegfried.
1: Voilà, bon, je vais t'appeler Zig, ça ira bien.
2: Zig, ouais,
1: bien, alors, Ziggy, qui s'appelle Ziggy, il est saisonnier. Donc, ça veut dire qu'il est directeur d'un bar et d'un resto à la montagne quand la station, elle est ouverte. C'est ça?
0: C'est exactement ça.
1: Et t'es dans quelle station?
0: La station de Valfréjus, en Savoie.
1: Oh, sympa, du ton. Et quand ça fait, c'est ouvert de quand à quand?
0: Alors, en général, la station, en général, à peu près du 15 décembre au 15 avril.
1: Pas mal.
0: Pour l'hiver, et après, juillet-août, pour l'été.
1: Ça, c'est pas mal. Alors, t'as été prof de tir à l'arc, t'as fait beaucoup de trucs.
0: C'est vrai.
1: Hein. T'as été facteur.
0: Oui.
1: T'as été dans des villages clubs pour faire animateur.
0: Exactement.
1: Directeur de centre aéré.
0: Aussi.
1: Et petit, tu voulais être vendeur en boulangerie.
2: Oh là.
0: Ouais.
1: Alors, vendeur en boulangerie, pourquoi? Pour manger les bons becs et les pains au chocolat ou comment ça se passe?
0: Eh ben, je sais pas pourquoi, mais c'est vrai que quand on nous demande à l'école, tu veux faire quoi plus tard? Je disais vendeur en boulangerie.
1: Eh ben oui.
0: Je sais pas.
2: On en revient à la crêpe au sucre.
0: Les gens et puis compter les sous-sous.
1: Ouais, manger le stock, ouais, tu parles. Aïe, aïe, aïe, aïe. Bon, alors écoute, on va immédiatement marquer le premier point, car tu es dans la team d'Amis d'Hollande.
2: Oui.
1: Avec la première question, vrai ou faux, tiens, un petit extrait de Goldman. Alors, figure-toi qu'au Japon, il y a une ville qui a testé un permis piéton pour apprendre aux habitants à marcher sans regarder leur téléphone. Est-ce que c'est vrai qu'au Japon, il y a une ville qui a testé le permis piéton pour apprendre aux gens à marcher sans regarder le téléphone? C'est vrai ou faux? Top chrono, 5 secondes.
0: Je dirais vrai.
1: Non, c'est faux. Il n'y a pas de permis piéton. Alors, il y a des villes qui ont installé des feux au sol avec des campagnes anti-smartphone. Mais alors, au Japon, ils sont tellement organisés que de toute façon, il n'y a pas de problème. Pas de points, mais tu...
2: Ah, Marie-France est avec nous dans le nord de la France. Bonjour Marie-France.
3: Bonjour Eric.
2: Bonjour, bienvenue. Tu habites à Quesnoy-sur-Deûle. Est-ce que je l'ai bien prononcé? J'ai pas écorché le nom?
3: Impeccable.
2: Impeccable. Et alors, les habitants de Quesnoy-sur-Deûle dans le nord, on les surnomme, on les appelle les...
3: Les
2: Quesnoisiens.
3: Quesnoisiens.
2: Les Quesnoisiennes. Voilà, ben, on salue tout le monde. Merci Marie-France d'être avec nous sur ici, mariée déjà depuis pas mal de temps, j'imagine.
3: Oui, à 44 ans.
2: Ah oui, ça s'applaudit quand même, 44 ans. On parlera de cette belle rencontre avec monsieur qui s'appelle comment d'ailleurs? Comment s'appelle?
3: Christian.
2: Il t'a donné de beaux enfants ou tu lui as donné de beaux enfants peut-être plutôt?
3: Oui, deux belles filles.
2: Comment s'appellent-elles?
3: Alors, Anaïs, ouais. Et Julia.
2: Alors, elles sont grandes, j'imagine, Anaïs et Julia.
3: Ah oui, 41 et 36.
2: Ah oui, c'est pas mal. Qu'est-ce qu'elles font, tes filles, dans la vie?
3: Il y en a une, elle est dans la justice. On en parle beaucoup en ce moment.
2: Okay. D'accord.
3: Et l'autre, elle travaille en banque.
2: Dans la banque. Bon, bah, t'es fière d'elle. Est-ce qu'elles sont restées dans la région ou est-ce qu'elles sont loin de toi, du coup?
3: Non, il y en a une qui est sur Paris parce qu'elle est née à Paris.
2: Ouais.
3: Bon, elle est repartie à Paris, en fait.
2: D'accord.
3: Et l'autre est restée dans la région.
2: Ok. Retraitée, tu as travaillé dans le groupe EDF toute ta carrière. Qu'est-ce que tu faisais dans l'électricité?
3: Pas tout à fait, hein. J'ai pas fait toute ma carrière. Hein.
2: En partie.
3: Donc j'étais surtout acheteuse.
2: D'accord.
3: Et après j'ai fait de l'immobilier d'entreprise.
2: Oui, parce que t'as commencé comme acheteuse industrielle et t'as fini dans l'immobilier logistique. Et finalement t'es comme Siegfried parce que petit tu voulais faire autre chose qui n'a rien à voir. C'était quoi?
3: Je voulais être laborantine, tout bêtement.
2: Rien à voir du tout. Bon, écoute, Marie-France, sois la bienvenue dans la compétition. J'espère que vraiment ça va le faire entre nous. Moi, je n'en doute pas.
1: Entre nous.
2: Mais j'aimerais quand même bien. Non, on est quand même mardi. J'aimerais bien un candidat pour moi, là, pour vendredi, s'il vous plaît. S'il vous plaît. Voici ta question avec un petit extrait de L'âge de glace. Le dessin animé.
1: Il y a un nouveau âge de glace qui va sortir, là.
2: En plus, des mammouths. Oui. Question autour des mammouths. Des mammouths vivaient encore des siècles après la construction des pyramides. Est-ce que c'est vrai ou faux selon toi qu'il y avait des mammouths qui vivaient encore des siècles après la construction des pyramides? Top chrono, 5 secondes.
3: Faux.
2: Eh bien, c'est vrai. La grande pyramide de Khéops a été construite vers 1260 avant Jésus-Christ. Or, une petite population de mammouths a survécu, notamment en Russie, jusqu'aux alentours de 2000 avant JC, soit 500 années plus tard.
1: JC Vanda, moi.
2: Bien sûr.
1: Allez, ça fait 0 et 0. Et là, tout de suite, c'est Clara Luciani.
2: Bien sûr.
1: Eh oui. On respire encore, on adore vous écouter ici. Vous respirez, bien évidemment. On vous aime, à tout de suite, mes petits chatons.

0: respire encore. Fouah. Cara Luciani, oh, j'ai pris une bonne inspiration pour gagner.
1: Allez, jingle.
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1: Et ici, nous sommes avec Siegfried et Marie-France, qui n'ont pas de points, mais qui vont en marquer, évidemment. Alors, Siegfried qui joue avec ici, Poitou, qui habite à Cluçay-la-Pommeraye, qui évidemment a fait plein de choses dans sa vie, puisque nos auditeurs sont exceptionnels.
3: Évidemment.
1: Et alors, il paraît qu'en plus, c'est un bricoleur. Voilà, ça c'est un gros bricoleur.
3: Oh,
1: oh là là.
3: Oh,
1: tu viens d'acheter ta maison et du coup, comment ça va se passer? Il paraît que tu vas tout faire.
4: Oh ben, je vais tout faire. On va tout faire avec mon amoureuse, puisqu'elle est bricoleuse au moins autant que moi. Mais ouais, on va tomber des murs, on va refaire des murs, on va refaire la salle de bain. Enfin, on va refaire quoi.
1: Oui, allez, acquis la peinture, la maçonnerie, le carrelage, bim bam boum. Allez hop. Vous allez pas
4: exactement.
1: Faire... Vous avez des copains quand même, vous n'allez pas faire ça que tous les deux.
4: Alors, on a déjà refait une maison avec tous les copains. Voilà. On avait inventé le concept de la trappe-chouille. C'est-à-dire qu'on venait travailler et on faisait la chouille en même temps.
1: Ah, mais ça c'est bien parce que la trappe-chouille, ça... du coup la maison elle se fait plus longtemps mais on se marre.
4: Exactement.
1: Voilà. Ça c'est bien la trappe-chouille, j'aime bien ça.
3: Excusez-moi, on a entendu ça. Je voudrais juste avoir une petite vérification. C'est bien le générique de déco. C'est bien l'émission qui revient sur M6.
1: Oui, on est en train de chercher les maisons, on fait
3: avec
1: des castings, tout ça.
3: Mais vous serez sur M6 à la rentrée. Non, mais je dis ça.
1: À la rentrée, on ne sait pas. Il faut qu'on trouve la maison déjà.
3: Oh, je vais vous regarder.
1: Alors, il paraît qu'on a une petite spécialité culinaire qui s'appelle la patate savoyarde.
4: La patate savoyarde, bah mon Dieu, bah bien sûr.
1: Alors, est-ce qu'il peut expliquer à sa copine Valérie qu'est-ce que c'est la patate savoyarde?
4: Bah, la patate savoyarde, c'est simple, on n'y a qu'une patate qu'on vide après.
1: Ouais.
4: Et une fois qu'on l'a vidée, on prend la chair de la pomme de terre, on la mixe avec des lardons, du reblochon, quelques petites herbes et de la crème fraîche. On refourre la patate, on y met du Beaufort par-dessus et on passe ça au four.
1: Eh ben c'est bon ça, dis donc,
3: c'est
1: pas mal,
3: surtout.
1: On adore. On adore. Eh, vive la patate savoyarde. Bon, allez, la patate savoyarde, tu vas marquer ton premier point. Là. On refait une question vraie ou faux. Tiens, je te mets Nicole Croisille et je te pose la question. Alors, écoute bien cette question. Aux États-Unis, une conductrice a été verbalisée pour avoir téléphoné au volant alors qu'elle était amputée de la main. Est-ce que c'est vrai ou faux?
4: Ben oui, c'est vrai.
1: Eh oui, ben c'est, non mais la folie du truc. C'est-à-dire que c'est évidemment que c'est impossible. Hein, ça a été on a annulé la contravention. Les gars, ils mettent des amendes à des gens qui n'ont pas de main. Donc si tu veux, ils peuvent pas tenir les téléphones. C'est complètement dingue. Premier point pour Siegfried.
3: Je sais pas, vous savez, Marie-France, c'est une fille qui travaille dans la justice. Hein, elle nous l'a dit. Elle peut peut-être arranger
1: oui,
3: le truc. Hein, je ne sais pas.
1: C'est en ce moment les juges, les avocats, les procureurs, ils sont bien embêtés. Hein.
3: Mais sans indiscrétion, elle fait quoi dans la justice? La profession en fait.
5: Non, je peux pas le dire pour l'instant.
3: Eh ben voilà FBI. Barry France, qui est retraité, qui travaillait dans un groupe EDF, qui était acheteuse industrielle, qui a travaillé aussi dans l'immobilier logistique. Et alors, on fait un petit peu de pétanque, il paraît. Pas vraiment de sport, mais un peu de pétanque. C'est sympa, ça va. C'est pas
5: trop... Oui.
3: Ouais, c'est trop méchant, ça.
5: Non, c'est pas méchant. Mais on en fait tout un après-midi, c'est quand même... on mange beaucoup.
3: Je confirme. Du jardinage. En revanche, le jardinage, oui. Tu as créé un petit potager. Ressemble à quoi ton potager?
5: Ah, un beau petit potager.
3: J'imagine.
5: C'est un beau rectangle.
3: Ouais. Qu'est-ce qu'il y a dedans?
5: Il y a des tomates, il y a des potirons, des crêtes, de l'estragon, du thym. Du céleri, de la ciboulette, de la sarriette, des haricots verts. Beaucoup de choses.
3: Non, c'est super, tu fonctionnes en circuit court, quoi. Tu vas te servir à la maison directement et ça va dans l'assiette. C'est extraordinaire d'avoir ça pour ce petit potager. Alors parlons juste un petit mot sur la cuisine, parce que tu cuisines beaucoup. Et tu t'es lancé, j'aimerais bien que tu nous expliques ce que c'est, dans le pain Tangsong, qui est une méthode japonaise. C'est quoi?
5: Alors en fait, j'ai découvert ça sur Internet, hein, tout bêtement. Hein, je l'ai pas trouvé ici à Kenwa.
3: Ouais.
5: Mais en fait, ça rend la mie. En fait, quand on fait du pain, moi je fais beaucoup de pain, différents pains, et même de la brioche. Et en fait, ça rend la mie très très moelleuse.
3: Oh là.
5: Et c'est vrai que c'est extraordinaire. En fait, c'est tout bête à faire. Hein. On mélange de la farine avec de l'eau et du lait, ou oui. l'un ou l'autre. En fait, on le cuit. On cuit cette pâte avec de la farine. Ça devient comme de la gélatine.
3: D'accord.
5: Et on l'incorpore ensuite à la pâte.
3: J'ai bien compris.
5: Et en fait, on voit que c'est très, très moelleux, en fait.
3: Et ça s'appelle le pain tangzhong, donc méthode japonaise, paraît-il, oui. ultra simple, que tu accompagnes oui. d'ailleurs des petits plats. Je sais que tu fais de la tourte au maroilles, de
5: oui.
3: la carbonade flamande.
5: Oh, oui.
3: Mais Valérie,
5: et tiramisu.
3: En plus, tes propres pâtes, on adore ça. Oh là là, tu nous régales. Allez, passons à la question, parce que là, j'ai envie de passer à table. Ah, oh, c'est génial,
5: ouais.
3: tellement fin. Question pour un point.
5: Oui.
3: Extrait. Somewhere over the rainbow. L'arc-en-ciel. Le rose fait partie des couleurs de l'arc-en-ciel. Je l'affirme, est-ce que c'est vrai ou faux? Top chrono, le rose, la couleur rose, fait partie des couleurs de l'arc-en-ciel. Et oui, c'est faux. Le rose n'apparaît pas dans un arc-en-ciel, contrairement au rouge ou au bleu. Ça ne correspond pas du tout à une onde précise de lumière. Félicitations. Ça fait un premier point, Marie-France.
1: Ben non. Elle a dit quoi? Elle a dit faux.
3: Elle a dit faux. Le rose ne fait pas partie des couleurs.
1: On est sûr de ça? Tu veux dire qu'elle a un premier point?
3: Bah, attendez, demandez un replay à Maître Coupez. Hein,
1: mais non, je
3: Coupez.
1: Rigole. Tu vois pas que je t'ai
3: fait.
1: Mais bien sûr.
3: Je suis tellement habitué à ne pas marquer de points que vous me foutez un doute réel, quoi. Je ne sais plus.
1: Allez.
3: Elle a dit faux vrai.
1: Ah oui, bah écoutez, moi je sais pas. Hein, donc on départage ça pendant une chanson que j'aime d'amour. Je le sais, ma préférence. Allez, oui. Julien Clerc, ma préférence, c'est vous. Je vous aime, à tout de suite.
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0: ma préférence, celle de Julien Clerc. Moi, c'est Valérie Damido, ma préférence.
1: Moi,
0: c'est comme ça.
1: Mec,
0: c'est comme ça depuis 2 ans. Moi.
1: Allez.
0: Ben oui, mais vous le voyez pas que je vous aime.
1: Oh, si, on le voit bien là.
0: Ah oui, c'est vrai.
1: Non, ça va, on le voit, on a des preuves. On a des indices. Alors, nous sommes au taquet avec Siegfried et Marie-France qui ont un point chacun. Alors, Siegfried qui joue avec ici, Poitou. Comme ça, on aimerait déjeuner avec Adèle et Xarchopoulos.
2: Eh ben, c'est la réponse que j'ai apportée. Je ne sais pas trop qui répondre, puisque du coup, moi, j'ai été éduqué en partie par ma grand-mère, et à table, on ne parlait pas trop.
1: Ah.
2: Donc, si tu n'as pas parlé, autant se faire plaisir avec les yeux.
1: Tu as bien raison, j'ai envie de te dire. Et alors, un truc qui m'a fait beaucoup rire, tu as un talent inutile, tu sais plier la dernière phalange de tes doigts.
2: Ouais.
1: Mais est-ce que tu sais faire comme dans Star Trek, les deux doigts là qui se... Tu vois, non. Lucie ? Tu sais pas le faire ?
2: Je vois lever.
1: Eh ouais, tu sais pas le faire.
2: Allons, j'y arrive.
1: Comme Joule. T'y arrives pas ?
0: Ah non, Joule, c'est comme ça.
1: Ah bah dis donc. Bah écoute, bon, mais tu sais déjà plier la dernière phalange de tes doigts, c'est vachement bien.
0: Tout le monde y arrive dans l'équipe, on a tous essayé. Hein.
1: Alors, on va jouer au quiz musical. Alors, aujourd'hui, c'est de la chanson française, de la grande chanson française. C'est le Zizi. Hein, le Zizi de Pierre Perret.
0: Et ça fait toujours plaisir à petit Zizi.
1: Exactement. Oh là là là là.
0: Tais-toi.
1: Alors, la chanson du Zizi va s'arrêter à 2 reprises et tu devras trouver les 2 mots manquants. C'est parti.

0: Poète. Toutou, vous serez tout sur le zi, le vrai, le faux, le laid, le...
1: Le vrai, le faux, le laid, le beau.
0: Le beau.
1: Le mou,
0: qu'un grand coup, le gros touffu, le petit.
1: Touflu.
0: Et le grand riné, le bon pelé. Et alors, beau et joufflu, on écoute tout de suite si c'est ça.

0: Montpellier, bravo. Allez, le beau, le joufflu, ton petit zig, ça te rapporte 2 points. Ah, je suis à
1: 2 points sur le zizi.
0: C'est pas mal, ça. C'est
2: pas mal. Hein. On l'avait jamais fait, ça, encore. On l'avait jamais fait, cette chanson. Bon, Marie-France, alors, dans un instant, le quiz musical. Mais justement, la musique, toi, t'aimes bien. Parce qu'avec ton mari, Christian, 44 ans de mariage, on rappelle, vous collectionnez les 45 tours des années 50, 60, 70 et un peu les années 80 aussi.
3: Oui, parce qu'en fait, après, il n'y a plus de production de 45 tours.
2: Ils en font, ça ressort.
3: Oui, mais très très peu. En fait, on ressort des 33 tours, mais très très peu.
2: Et des 78. Alors, t'as combien de disques à la maison? Parce que quand on est collectionneur...
3: Pas 2000 peut-être.
2: Ah oui, c'est ton mari Valérie qu'on a aussi beaucoup.
0: Ah 2005, ouais.
2: 2005, ouais, entre 2000 et 3000 pour Marie-France. Et surtout, t'as acheté des jukebox aussi.
3: Oui.
2: Deux.
3: Ah, ça c'est merveilleux.
2: Ouais. Pourquoi?
0: C'est beau les jukebox.
3: Ah oui. Alors il y en a un, c'est un Wurlitzer, c'est la chapelle en fait qu'on voit dans les films. Hein. Ouais, c'est le One More Time. En fait, il est arrondi en haut. Hein. Je ne sais pas si vous voyez.
0: Ouais, et moi, je vois très bien.
3: Et l'autre, c'est un Seaburg, parce que, en fait, c'est le seul jukebox qui lit les petits trous et les grands trous des 45 tours.
2: Génial, ça doit être génial. Voilà. Ça. Et en plus, t'achètes les 10 dans les braderies, enfin voilà, c'est super. Avec les deux jukebox et les 2000 vinyles, tu dois te régaler. Alors peut-être que ça va être très simple pour toi, cette chanson du groupe Image. Le tube a 40 ans cette année, il est sorti en 1986. C'est Les Démons de Minuit, la chanson s'arrête à 2 reprises. À toi de trouver les deux mots, on écoute.

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1: bar. 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
0: un bar. 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
0: Néon rouge, bar et néon, vérifions immédiatement.
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0: Attention, on chante.
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0: Bravo, barre et néon rouge. Bravo, 2 points Marie-France, c'est bien.
3: Allez, ça fait 3 points pour Siegfried, 3 points pour Marie-France, c'est magnifique. Vous avez une égalité parfaite. Tout de suite, c'est la réclame, mais pas que. C'est l'actualité dans toutes vos régions, grâce aux 44 locales de votre radio ici. A tout de suite.
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8: Les nuages sont fréquents encore pour cet après-midi, mais ils vont se faire progressivement de plus en plus discrets, nous dit Météo France. Et la journée devrait se terminer sous un franc soleil. Quant aux températures, elles sont au-dessus des normales de saison, comprises entre 29 et 31 degrés actuellement. 29 à Vitry-le-François, à Champagne, Montmirail et Sedan. 30 degrés à Reims, Carignan et Fismes. 30 degrés à Donchery, Besanne et Courtisolles. 31 degrés, la maximale à Mourmelon-le-Grand, où nous serons jeudi matin dans Bienvenue chez vous, le MAG. Et à la recherche du bouchon en or pour le marché de Mourmelon-le-Grand. Soyez au rendez-vous avec Grégory Duchâtel. On va passer 2 heures de folie. Et puis, pour la suite de votre météo et les prochains jours, demain mercredi, le soleil va briller sans discontinuer toute la journée, 29 à 30 degrés. Et puis, jeudi, le soleil sera généreux tout au long de la journée également, avec des températures comprises entre 34 et 35 degrés. Cet épisode de chaleur qui devrait se poursuivre, selon Météo France, jusqu'à lundi inclus. Hydratez-vous bien et bonne journée avec Ici Champagne Ardenne.
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3: Je vous rappelle que cette semaine, nos candidats s'affrontent pour gagner vendredi leur place en finale. 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Que des pointures. 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On reprend la compète avec Siegfried et Marie-France. Alors, Siegfried à 3, Marie-France à 3, Siegfried joue avec ici Poitou. Alors, Siegfried, il a monté une petite association pour organiser un festival du rhum arrangé ?
11: Eh ouais, tout à fait. Juste pour l'occasion, on s'est fait plaisir, on a monté une assoce. J'ai monté une assoce et on a organisé le festival du rhum arrangé.
3: Bien sûr, ça consiste en quoi ? Hein ?
11: Ça consiste à préparer un rhum arrangé chacun et après à les goûter pour élire le meilleur.
3: Oui, on donne des petites notes sur le goût, sur comment c'est beau, tout ça.
11: Exactement, il y a 3 notes. Une note au visuel,
3: ouais,
11: pour la couleur du rhum, une note à l'odeur et une note au goût.
3: Très bien.
0: Et tout ça avec modération, monsieur.
3: Tout ça avec un petit concert, surtout pour bien s'ambiancer quand on a bien goûté puis reniflé. Hein ?
11: Eh ouais, on avait fait venir Schizofred, un artiste de Savoie.
0: Schizofred, j'adore.
11: Un one-man band.
3: Eh ben,
11: je vous incite tous à écouter. Schizofred sur YouTube.
3: Ah, eh ben, génial, on va aller voir ça. On va bien voir comment que c'est tout ça. Alors, c'est bien ce petit festival. Alors, dis donc, on va parler de ta rencontre avec ta chérie.
11: Aïe.
3: Eh oui, bah oui, parce que Siegfried, il a travaillé, je vous l'ai dit, hein, dans des village clubs. Il était animateur et un jour, il passe dire bonjour au village club où il avait bossé. Et il devait partir à New York, mais bon, au village, ils avaient besoin de quelqu'un. Alors il est resté. Alors qu'est-ce qui s'est passé ?
11: Eh ben, il s'est passé j'ai fait la saison, donc du coup, avec l'équipe en place, et que et qu'il y avait deux petites animatrices qui étaient bien sympathiques. Et puis, bah, il y en a une, elles habitaient ensemble, elles étaient logées ensemble. Et du coup, l'une a fait venir son copain. Donc, elle m'a demandé si je pouvais héberger la deuxième pendant quelques jours, le temps que son copain et elle puissent passer ces quelques jours ensemble au calme. Donc, j'ai accepté, forcément.
3: Bah, bien sûr, tu penses. Et du coup, bah, voilà, c'était il y a 21 ans, pouf, paf, pif, hein. On a fait colis-coloc, et puis voilà.
11: Eh oui.
3: Ouais, comme, voilà.
11: Comme dirait le copain Eric, il faut savoir être gentleman quand même.
3: Évidemment, bien sûr, enfin, cette petite. Allez, le festival du rhum arrangé des rencontres arrangées.
0: Ils sont bien arrangés les deux, là.
3: Voilà. Ouais, ça. Alors, on va jouer pour que tu marques peut-être.
0: Attendez, j'ai du schizofred. Attendez, enlevez le son. C'est schizofred.
3: Bah, c'est bien.
11: Ouais, il est tout seul.
0: Ouais, c'est bien.
11: Il est tout seul.
0: Ah ouais.
11: Il sort au mix, il se loupe.
0: Ouais.
11: Et après, à la fin, il joue de la batterie par-dessus.
0: Ouais,
11: c'est vraiment exceptionnel ce qu'il fait. C'est très, très bon.
3: Magnifique. Alors, mon chat, c'est la question à choix multiples. Je te pose la question, je te propose des choix de réponse. Tu auras 10 secondes pour me donner ton choix. Bah, tiens, on va écouter l'hymne. C'est l'hymne de l'équipe de France chanté par Matt Pokora. Parce que l'équipe de France entre en compétition ce soir dans la Coupe du Monde. Et c'est un premier match face au Sénégal. Alors on va faire un petit QCM spécial bleu. Écoute bien. L'équipe de France de foot détient un record parmi les sélections européennes. Quel est ce record ? Avoir remporté le plus de Coupes du Monde ? Avoir disputé le plus de finales de Coupe du Monde au 21e siècle ? Avoir marqué le plus de buts dans une Coupe du Monde ? Ou, évidemment, avoir comme gardien de but Éric Bastien.
0: Exactement.
3: Alors, c'est quoi le record de l'équipe de France ? Remporter le plus de Coupe du Monde ?
11: Les finales.
3: Les finales de Coupe du Monde ?
11: Au 21e siècle, ouais.
3: Eh ben, écoutez, c'est une bonne réponse, oui.
11: Oh oui.
3: Eh oui, ils ont disputé le plus de finales de Coupe du Monde au XXIe siècle. La finale en 2006, 2018, 2022, soit 3 finales. Bravo, tu as 3 points de plus, c'est 6.
0: Bon, si vous entendez un enfant, c'est normal. Hein. Il est à côté de moi, c'est le mien, ne vous inquiétez pas, tout va bien. Allez les Bleus, c'est le premier match, on l'a dit ce soir. Hein, c'est à retrouver sur ici, en direct, hein, avec les commentaires pour tout ce mondial. Sénégal, c'est à 21h. Marie-France, t'es foot ou t'es pas foot du tout?
1: Un peu.
0: Oui, je sentais bien que c'était pour... Ah non, pour, voilà. Tu regardes un sport à la télé peut-être ? Tu aimes bien, je crois, le tennis, le patinage...
1: Le tennis, oui.
0: Ah ouais, t'as suivi Roland-Garros un petit peu, toi ?
1: Un peu, oui, mais bon... Un peu.
0: D'accord. Je vais ranger ma question. Tu travailles un petit peu dans le jardin, tu as évoqué ton potager, on parlait tout à l'heure des jukebox et des 2000 disques 45 tours que tu as à la maison, et je sais que quand tu fais le jardin, tu aimes écouter ça.
1: Santana, Europa.
0: Waouh, Santana, c'est vrai. Alors, ça te permet de faire un jardin meilleur. Tu bêches mieux en écoutant Santana.
1: Non, mais ça me... Bon, en fait, la musique me plaît, donc...
0: Je comprends. Alors, tu es un peu timide, même si voilà, ça s'est arrangé avec le temps. Et je ne sais pas si tu étais timide il y a déjà quelques années de ça, pour la rencontre avec Christian. On va en parler. C'était en boîte ? Comment s'appelait la boîte ?
1: Le Fleury.
0: Le Fleury, elle était où ? C'est où la boîte Le Fleury ?
1: Oh, c'était dans le
0: Cambrésis. Ok. Alors, c'était la dernière fois ce jour-là que tu allais dans cette boîte, oui. Avant de partir pour tes études, alors que lui, c'était la première fois qu'il venait. C'est comme ça que vous êtes rencontrés. C'est drôle, hein ?
1: Exact.
0: Et cette année-là, en 79, on écoutait ça.
12: Et si ce soir, on dansait le dernier slow, comme si...
0: Et justement, il y a une histoire de slow, Marie-France. Tu racontes un petit peu ?
1: Ah oui, effectivement. Bon, en fait, la soirée, tu es sur le plein, c'était un dimanche soir en plus.
0: Ouais.
1: Il y avait régulièrement des séries de slow à l'époque.
0: Oui, le quart d'heure américain, voilà.
1: Non, pas tout à fait. Bon, c'est pas vraiment le quart d'heure américain, c'était encore à l'ancienne.
0: D'accord. Il t'a invité, t'as pas voulu y aller. Je synthétise.
1: Non.
0: Ouais, t'as pas voulu.
1: Non, effectivement, j'ai pas voulu y aller.
0: C'est un petit vent, quoi.
1: Et puis, comme j'étais embêtée par d'autres.
0: Bah oui, par d'autres garçons.
1: D'autres garçons, il est repassé, là j'ai dit oui.
0: Et voilà. Et finalement, il t'a sauvé la mise. Et vous êtes mariés depuis 1982 et ensemble depuis 79. noce de topaze. Bravo. Voici cette question à choix multiples. On y va. Petit extrait.
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0: Sous les ponts de Paris. Quel artiste français, on l'a vu dans l'actualité, on a vu les images, a récemment transformé le Pont Neuf à Paris en une immense caverne éphémère. Est-ce que c'est Richard Orlinski? Est-ce que c'est l'artiste JR? Est-ce que c'est Christo? Ou notre maroufleuse de choc, évidemment, qui était au Pont Neuf, et boum, elle nous a fait une caverne. Valérie Damido, top chrono. Richard Orlinski, JR, Christo ou Aloche?
1: JR.
0: JR, comme dans la série? Non.
1: Bah oui, Dallas.
0: Eh bah oui, t'as raison. C'est bien JR qui a imaginé avec Bobby, avec Choulaine, ils étaient tous là, la caverne du Pont Neuf, installation monumentale, grotte immersive, avec cette œuvre qui est à découvrir, voilà, en ce moment, à Paris.
3: JR, ça va lui faire plaisir, on l'a dû jamais lui faire, JR, sous Hélène. Voilà.
0: Alors, moi, je ne lui ai jamais fait, personnellement.
3: Voilà. Alors, Siegfried, tu as 6. Marie-France, tu as 6. Vous êtes égalité parfaite. Mais il reste encore la question cachée et le bingo. Mais en attendant, on va écouter Len Marlin. J'aime bien dire ça à la française.
0: Len Marlin, oui, oui.
3: Ça te fait plaisir? Len Marlin, Sitting Down Here. À tout de suite, mes chéris.

0: Marlène Marlin, hein, ouais. C'est ça.
1: Lene Marlin.
0: Sitting down here.
1: Et voilà, Lene Marlin, sitting down here.
0: Je prends des cours cet été en anglais. En
1: jingle.
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1: Alors ici, nous sommes avec Siegfried et Marie-France qui ont 6 points chacun. Siegfried joue avec ici Poitou, Marie-France avec ici Nord. Alors, notre Siegfried, hein, il a beaucoup voyagé, il adore voyager, à Kiel, Madagascar, Maroc, Cap-Vert, Thaïlande, Singapour. Il a été évidemment aussi à Madagascar. Et quand tu étais à Madagascar, tu as appris une chanson. Quelle était cette chanson, mon petit canard ?
3: Cette chanson s'appelle, alors je ne sais pas si je le dis bien, parce que je ne parle pas vraiment malgache, mais elle s'appelle Djari Banou.
1: Et alors, comment tu peux la chanter là ?
3: Ouais, je peux essayer.
1: Vas-y.
3: Dari, Nakuza, Zanaraye. 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
1: Ah ouais, bah c'est pas mal, Céline, t'as l'original.
0: Bravo.
1: Wow. Et voilà. Bon, c'est pas mal quand même. Alors, donc c'est le groupe Egema, ça passe à la radio, il est à l'aéroport de Madagascar, il chante doucement sa chanson en attendant, ta-ta-ta. La douanière lui demande si c'est la chanson, si c'est bien cette chanson qu'il chante et lui dit que c'est qui ? C'était qui ?
3: Elle me dit que c'est elle, la chanteuse du groupe.
1: Et voilà, et du coup.
3: Et du coup, bah, on a papoté, on a discuté, elle a pas trop regardé un peu ce qu'il y avait dans mon sac, ce qui était plutôt pas mal.
1: Parce que t'avais 500 grammes de vanille.
3: Ouais, je dépassais un petit peu les quotas.
1: Et voilà, mais comme t'as chanté la chanson sans le savoir de la douanière, et voilà, t'as eu de la vanille pour 10 ans.
3: C'est pas ses crèmes.
1: C'est pas ses crèmes à la vanille, comme dirait l'autre.
3: Exact.
1: Alors, tu as 6 points. Elle a 6 points. Donc là, c'est la question à 5 points. Est-ce que tu vas la gagner ? On va voir ça tout de suite. Attention, petit Bourville.
4: Salade de fruits.
1: Jolie, jolie, jolie.
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1: Alors, écoute-moi bien.
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1: Quel fruit donne son nom à une célèbre expression désignant une personne prétentieuse ? On dit avoir le. Top chrono 10 secondes.
3: Le melon. Avoir le melon.
1: Avoir le melon, est-ce que c'est avoir le melon ? Avoir la framboise, avoir le.
0: Ah, la fraise.
1: Avoir la fraise.
0: Le cassis.
1: Avoir le cassis.
0: L'ananas.
1: Non, bien sûr que c'est le melon, bien sûr. Et évidemment, voilà, bravo, 5 points de plus, tu as 11.
0: Marie-France est avec nous, elle a 6. On n'arrive pas à vous départager pour le moment, ce qui n'était pas le cas d'hier. Hein. Aujourd'hui, on a des candidats qui sont au coude à coude.
1: Oui.
0: Marie-France qui joue avec Issinor, qui habite à Quesnoy-sur-Deule. Marie-France qui collectionne les 45 tours et qui a un petit côté Pierre-Richard, on va se le dire. Avec cette anecdote, un jour, t'es tombé en panne, ce qui arrive à tout le monde, en panne d'essence.
1: Ça arrive à tout le monde,
0: oui,
1: c'est vrai.
0: Bon, c'était en pleine ville, j'ai l'impression que ça te fait déjà rire. On est à un carrefour. Mais le téléphone portable n'existe pas encore, car ça, c'était il y a très longtemps. Du coup, qu'est-ce que tu as fait pour t'en sortir ?
5: Déjà, on m'a aidé pour garer la voiture, parce que sinon je bloquais toute la circulation.
0: Ouais.
5: Donc on était en plein hiver, hein, c'était au mois de décembre, on venait d'emménager dans une nouvelle maison. Mmh. Voilà. Et j'ai trouvé un café.
0: Voilà, tu étais dans un bar.
5: On allait téléphoner.
0: C'est ça.
5: Mon mari, qui était rentré, rentré bien avant moi.
0: Okay.
5: Donc, j'avais une pièce de monnaie, une seule, dans mon porte-monnaie à l'époque. Et donc, je téléphone. Mon mari décroche, je lui dis, je suis en panne vraisemblablement d'essence, parce que ma jauge ne bougeait plus depuis un certain temps, donc c'était un peu troublant quand même.
0: Bien évidemment.
5: Donc, il me dit, oui, j'arrive, et il raccroche. Bon, il savait pas où j'étais.
0: Mais c'est-à-dire que voilà, il a raccroché tellement dans la précipitation que t'avais plus de pièces, tu pouvais pas la rappeler. Il a dit j'arrive et du coup il savait pas où t'étais, donc il est jamais venu. Tu t'en es sorti comment alors ?
5: Comment ?
0: Tu t'en es sorti.
5: Je suis rentré à pied.
0: Et t'es rentré à pied. Oh là là, ma peau. Oh là là. Oui, effectivement, ça c'est pas de chance.
5: Ouais, c'est pas de chance.
0: Petit mot sur Johnny. On parlait de Johnny Hallyday hier. C'était son anniversaire. Ça aurait été son anniversaire. Il aurait eu 83 ans. Fan de Johnny. T'as été le voir à 4 reprises en concert ?
5: Oui. Oui. D'abord ici sur Villeneuve-d'Ascq, donc au stade. Villeneuve-d'Ascq. Ensuite sur Lens.
0: Ouais.
5: Ensuite au Zénith.
0: Oui.
5: Et ensuite, le dernier, c'était les vieilles canailles. Très bien. Trois
6: jours, vieilles canailles.
0: Aïe, aïe, aïe, aïe, aïe.
6: Et il y avait toujours. Aïe, aïe.
0: Les vieilles canailles avec Eddy Mitchell, avec Dutronc hein, aussi.
5: Dutronc, oui.
0: Une de ses dernières tournées d'ailleurs, je crois que c'est même la dernière
5: tournée. C'était sa dernière
0: tournée,
5: c'était 6 mois avant.
0: Ouais. Bon, allez, pensez hein, pour notre Johnny. Oui, on joue, ouais. Marie-France, c'est la question cash, c'est la question qui vaut 5 points, pas de proposition de réponse. Écoute bien, sois attentive. Combien y a-t-il de lettres ? Dans le mot, je te donne un mot, il faut me dire combien il y a de lettres. Rhododendron. Rhododendron, top chrono, 10 secondes.
5: Oh, c'est beaucoup ça. 3 et 3, 6, 8, 10, 12, 13.
0: 13. Rhododendron, il y en a 13. Je pense que tu vas sacrément t'en vouloir parce qu'il n'y en a que 12.
5: Oh mince.
0: Je t'invite à écrire le mot après l'émission et tu verras qu'il y a 12 lettres pour cet arbuste à fleurs colorées.
1: Eh bien, ça nous fait 11 pour Siegfried, 6 pour Marie-France et tout de suite une nouveauté, Amir à l'imparfaite.

0: parfaite pour moi.
1: C'est la nouveauté, c'est Amir, ça s'appelle l'imparfaite sur ici.
2: Eh ben, c'est parfait ça, tout ça.
1: C'est comme vous, hein.
2: Oh là là, je suis imparfaite, t'as raison.
1: Non,
2: allez,
1: parfait.
2: Tout de suite,
1: vous
2: c'est quoi
1: mal.
2: C'est la réclame.
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2: Nous sommes au taquet avec Siegfried qui a 11, Marie-France qui a 6. Alors, Siegfried, il va falloir m'expliquer ce choix de chansons que tu aimes bien. Parce que, allez, tiens, on va écouter. Los. Rien n'a changé. Alors, les poppies, c'est plutôt ma génération, mon chat.
5: Et puis celle de Marie-France.
2: Exactement. Qu'est-ce que... Ben oui, Marie-France, elle a 66, moi j'ai 61. Pourquoi tu aimes les poppies, mon petit chaton ?
5: Ben je sais pas, mais c'est vrai que c'est le choc des générations. Marie-France a dit qu'elle a rencontré son amour en 79.
1: C'est ça.
5: C'est l'année où je suis né.
2: Eh ben voilà ! Et voilà, donc, bon, et t'aimes bien les poppies.
5: Les poppies, souvenir du centre aéré.
2: Ah voilà.
5: Où on faisait des petits spectacles, et puis ben, on avait fait un spectacle avec cette chanson. Et du coup, voilà,
2: elle est restée. Poppies. Très bien. Alors écoute-moi bien, tu as 11. Là, c'est le bingo, il va falloir que tu déchires tout. Donc écoute bien ma question. À mon top chrono, tu vas avoir 10 secondes pour me donner un maximum de peintres, les peintres célèbres, tous les peintres du monde entier, tous les peintres célèbres. Top chrono, 10 secondes.
5: Manet, Monet, Picasso, Chagall, Dali,
2: C'est bon, tu m'en as donné 5. Il y avait Renoir, il y avait Van Gogh, il y avait Rembrandt, il y avait Cézanne. Tu m'en as donné 5, c'est parfait.
1: Oui. Alors, le schéma est clair. Il a été très bon, hein, Marie-France, sur toute la ligne. Il a 11 points. Et toi, tu as 6. Parce que, bah voilà, t'as pas trouvé le rhododendron. Bon, là, on est sur le bingo. Le bingo, il vaut 10 points. Pour encaisser les 10 points et peut-être avoir une petite chance d'être avec nous vendredi, c'est celui qui marque le plus de réponses. Donc, il a fait 5. Faut que tu fasses 6. C'est pas compliqué. Sur ton bingo, tu fais 6. Tu seras avec nous. Est-ce que c'est clair? Ouais?
6: Oui.
1: Bon, je te mets pas la pression. Je t'explique juste la règle du jeu. Marie-France, on a écouté Johnny, on a écouté Les Vieilles Canailles parce que tu nous as dit que tu l'avais vu 4 fois en concert, mais tu aimes aussi...
2: Moi, ma chanson préférée de Elvis, c'est Suspicious Minds.
1: Ah,
2: on adore, hein.
1: Bon, de toute façon, voilà, on pense à Johnny, on pense à Elvis, hein, il était fan d'Elvis notamment. Marie-France, l'heure de vérité a sonné, seras-tu avec moi vendredi, je le souhaite. Tu vas avoir 10 secondes pour ce bingo, pour me citer un maximum d'écrivains ou écrivaines.
2: Non, écrivains.
1: Ah, c'est juste des écrivains, donc c'est au masculin. Hein. Un maximum d'écrivains célèbres. Ok, top chrono, 10 secondes.
6: Flaubert, Maupassant, Zola, Stendhal.
1: Moi j'en ai 5.
2: Moi j'en ai 5 aussi. Alors ça fait une égalité parfaite. Qu'est-ce qu'on fait? Vite, on va vous départager avec une question pourcentage. C'est celui qui répond au plus près sans dépasser.
1: Exactement, voici la question. Elle arrive tout de suite et je vous demande quel pourcentage de femmes y a-t-il dans les effectifs de la gendarmerie en France?
2: Alors vas-y, alors vas-y, Siegfried, combien de pourcentage de femmes dans la gendarmerie?
5: Je vais dire 24%.
2: 24, ok.
1: Marie-France?
6: 20.
1: 20, ok.
5: Oh, elle est maligne.
1: Oui, mais elle a le droit. La bonne réponse, c'est 22. Donc, il fallait pas dépasser la bonne réponse.
2: Et ben voilà. Donc, c'est Marie-France qu'on retrouvera en finale vendredi.
1: Oh, bien vu, Marie-France.
2: Je suis très triste, mon petit Siegfried.
1: Ah oui, Marie-France.
2: Mais ça s'appelle la chance. Voilà. Bon, bravo, Marie-France. Tu nous rejoins vendredi en finale pour tenter de gagner 2 jours au festival Les Grandes Marées à Jullouville ou la machine à café Malongo. Mon petit Zig-Zig, bah écoute, je suis désolée. J'étais bien.
1: Voilà. Prochaine fois.
2: Une prochaine fois, mon chat. Je vous embrasse tous. Je remercie Céline à la réalisation, Maître Coupez au savoir, Iki à la technique, Alex au standard, Maître Bastien.
1: Mais je vous en prie.
2: Hein?
1: Oui.
2: Voilà.
1: Mais sur la demain. Enfin, moi j'ai une candidate. Je suis content.
2: Ouais, c'est bien. Allez, un candidat chacun. À demain, mes petits canards. Je vous embrasse très fort.
1: Et on a le plaisir de retrouver Wendy Bouchard pour ma France. Bonjour Wendy.
0: Bonjour mes amis.
1: Bonjour mes amis.
0: Vous allez être en tenue de foot ce soir.
1: Bien sûr.
0: En bleu. Bien bleu. Pour suivre les débuts de l'équipe de France face au Sénégal. Mais après l'info, moi je vous entraîne dans un monde à part. Mais quoique nous sommes si proches de ces grands singes, frères à 99%, on parle des chimpanzés avec la primatologue Sabrina Krief. Comment nous les aider depuis la France? C'est important aussi d'en parler.
2: Eh ben c'est très bien.
0: Et je vous embrasse.
2: À demain. À belle émission.
1: Merci. Ciao. Wendy.
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1: Passez une excellente journée, merci d'écouter ici, bon appétit, soyez les bienvenus, il est quelle heure?
2: Bah écoutez, vous écoutez ici,
1: oui.
2: Il est 13h.
1: C'est pour vrai déjà.
2: Je vous aime, à demain.
1: Prends nous aussi, on vous aime. Voici Ma France, c'est avec Wendy Bouchard, belle journée.
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0: Bonjour à tous, merci d'être à l'écoute de Ma France. 30 minutes pour vous raconter l'actualité et pour partager l'univers de nos invités. En ce jour d'entrée dans la Coupe du Monde des Bleus, nous sommes à Aja dans le Périgord qui soutient Maxence Lacroix, l'enfant du pays qu'il espère voir aligné. Les pronostics en Haute-Savoie, on les entend pour ce premier match de l'équipe de France face au Sénégal, redoutable finaliste de la Coupe d'Afrique des Nations. Avec le journal du Mondial, on vous éclaire un peu plus sur la compétition à 13h20 dans Ma France. L'accord de paix entre les États-Unis et l'Iran doit être le signal de la relance. Voilà ce que dit le ministre de l'économie, Roland Lescure. Principe de réalité énoncé ce matin avant une réunion auprès de la grande distribution. On vous parle aussi du test de dépistage remboursé pour les patients à risque face à une surexposition au cadmium. Au cœur de vos régions, la chaleur s'installe partout dans le pays. Pas simple pour les épreuves du bac cet après-midi. La suspension ou l'interdiction des travaux agricoles de l'Aude à la Vendée où le risque incendie de forêt est bien activé. Et puis l'arrivée des premiers skippers engagé dans le Vendée Arctique. Grande émotion aux abords du sable, des Sables d'Olonne en mémoire de Charlie Dalin. Et puis à 13h15, je vous le disais, notre invitée est une illustre primatologue. Sabrina Krief sollicite l'aide du public pour aider à protéger les chimpanzés, nos frères de la forêt. Elle publie de nouveaux travaux sur l'intelligence de ces grands singes, sur la gestion des outils. Le Mondial commence ce soir pour l'équipe de France de foot à 21h chez nous. Les Bleus affrontent le Sénégal dans le New Jersey. La France et son trio magique, Mbappé, Dembélé, Olysée, fait partie des grands favoris de la compétition. Mais ce prélude n'est pas simple. Le Sénégal est l'une des meilleures équipes africaines du moment, finaliste de la Coupe d'Afrique des Nations. Il va falloir gérer l'émotion autour d'un tel événement. Au cœur de nos régions, la commune d'Aja, dans le Périgord, va suivre ce premier match avec une intensité particulière. Derrière l'enfant du pays, Maxence Lacroix, peut-être dans le 11 de départ de Didier Deschamps. C'est un reportage de Baptiste Roux.
7: Dans la famille de Jacqueline, on est plutôt rugby, mais ce soir, pas question de louper le match des Bleus.
8: Quand il y a les gros événements comme ça, on regarde. Puis là, on va regarder encore plus, parce que bon, il y a le petit Chino qui joue quand même, on va pas louper ça.
7: Elle est adjointe à la mairie et toujours aussi étonnée de voir le petit gars d'Aja avec le maillot de l'équipe de France.
8: Ça fait bizarre, mais ça fait très plaisir. Aussi bien pour nous que surtout pour lui. Et puis bon, c'est une consécration. C'est un gamin qui est passionné de foot depuis qu'il est tout petit.
7: Pour cette Coupe du Monde, tous les matchs des Bleus seront diffusés sur écran géant à la salle des fêtes.
8: Ça change tout.
7: Francine et son mari y seront.
8: Pour Maxence, évidemment, nous fait honneur. Hein, voilà, et puis c'est vraiment, c'est quelqu'un du pays. Et c'est merveilleux.
9: Fier, bien sûr, oui, fier. Et c'est Aja qui joue aux États-Unis, qui est dans l'équipe de France. Donc

0: États-Unis, et ce détail n'en est pas un, Xavier Monferrand, parce qu'il n'est pas si habituel pour les joueurs de jouer en plein jour et sous le soleil.
1: Les artistes du football sont souvent des oiseaux de nuit habitués au feu des projecteurs. Alors là, jouer à l'heure de la sieste, sous le soleil, avec des températures forcément moins clémentes, ça change tout pour le milieu de terrain des Bleus, N'Golo Kanté.
2: C'était un élément important dans notre préparation. Une fois qu'on arrive aux États-Unis, s'entraîner sous la chaleur, sous le soleil, on a vu la fatigue que ça procure, en fait, comment on est éprouvé. Les joueurs sur le banc auront leur importance, pourront apporter un gros impact, et ça fait quelques jours qu'on se prépare à ça.
1: Un tel bouleversement, surtout à ce niveau de performance, ça s'anticipe. Il faut tout repenser, tout décaler, ne rien laisser au hasard. Le staff des Bleus y veille car la routine du match n'est plus la même, explique Guillaume Vassou, l'un des kinés de l'équipe de France.
3: Nous, ce qu'on va surtout mettre en place, c'est un réveil musculaire plutôt. 9h et 10h, puis on va vite arriver au déjeuner qui devrait avoir lieu autour de 11h, puisque un match qui va commencer à 15h, l'équipe va certainement partir autour de 13h. Ça va arriver très très vite, d'où l'intérêt de se coucher quand même assez tôt la veille. Ça change fondamentalement la journée type.
1: En revanche, jouer plus tôt, c'est aussi rentrer plus tôt et gagner en récupération. D'ailleurs, les Bleus regagneront leur camp de base de Boston ce soir même après le match.
0: Alors, c'est l'heure de l'entrée en matière pour les Bleus, le temps aussi des pronostics pour ce premier match du Mondial dans les rues d'Annemasse en Haute-Savoie. Voici ce qu'on en dit au micro ici de Mélanie Tornade.
4: Je vois un match nul, 1-1, parce que le Sénégal avec le Maroc, c'est les meilleures équipes d'Afrique. Donc c'est les derniers finalistes de la CAN, donc ça peut être évident.
5: Les Sénégalais vont de faire leur peau, un match nul peut-être, ou un petit avantage pour la France.
6: Victoire de la France 2-1. Je pense que ça va être très dur, surtout les premiers matchs de Coupe du Monde. Le Sénégal n'a rien à perdre et on a des mauvais souvenirs en 2002, donc je pense que ça va être un match très serré.
7: Pour moi, 3-0, double Mbappé, un Dembélé quand même pour l'histoire et voilà. Je pense que sur le papier, on a l'une des meilleures attaques du monde. Je pense qu'il n'y a pas de raison d'avoir peur.
8: Oui, ça sonne bien. J'ai l'impression que, de toute façon, je fais confiance à Didier Deschamps. Je trouve que c'est un excellent entraîneur.
7: Donnez-vous à fond et faites-nous rêver.
0: 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Les filles en avant, notamment Pia Clément et Charlotte Lorgeret, notre consultante, mais aussi Nicolas Perronnet en direct du Stade américain. Dans 15 minutes, c'est Clément Comte qui vous offre un journal plus complet du Mondial dans ma France. Et puis sur ici.fr, vous retrouvez le calendrier des matchs, mais aussi le portrait des différents joueurs. Le ministère de l'économie recense près de 900 000 demandes pour l'aide aux grands rouleurs. Plus de la moitié des Français éligibles vont recevoir des virements à partir de demain. C'est une aide qui permet aux travailleurs modestes de toucher 100 euros dès le mois de juin. Dispositif qui comprend aussi une aide aux pêcheurs, une revalorisation des indemnités kilométriques pour les aides au domicile, un accompagnement pour les transporteurs, le BTP, mais aussi le secteur agricole. Alors que Bercy reçoit la grande distribution aujourd'hui, le ministre Roland Lescure maintient que l'économie française peut retrouver une croissance dynamique dans les semaines qui viennent. Il croit beaucoup dans l'accord entre les États-Unis et l'Iran qui doit être pour lui le signal de la relance.
9: La relance, ça ne se fera pas par les deniers publics, ça vous l'avez bien compris, mais elle se refera par un retour de la confiance collective. On a eu de l'attentisme, c'est normal, de la part des consommateurs, de la part des entreprises. Il est désormais le temps que la relance économique soit à l'ordre du jour. On a une bonne nouvelle. Il faut à la fois pas gâcher notre plaisir, mais surtout en profiter pour relancer la machine.
0: Et de son contexte strictement économique, le gasoil et l'essence sont repassés sous la barre des 2 euros le litre. L'autoroute A69 entre Castres et Toulouse a franchi hier une étape décisive. Le rapporteur public a défendu la raison impérative d'intérêt public majeur pour finaliser la construction de ce tronçon, dérogeant à la protection des espèces. Le Conseil d'État doit rendre sa décision d'ici le mois de juillet. Cette annonce santé à la une, à partir d'aujourd'hui, les personnes jugées à risque peuvent se faire rembourser le dépistage du cadmium, ce métal lourd et cancérogène qui contamine notre alimentation, notamment à cause de certains engrais agricoles. Ce test est un test urinaire qui pourrait être prescrit par votre médecin si vous êtes surexposé par votre lieu de résidence, quand le sol a été reconnu pollué. Des conditions assez restrictives choisies par les autorités. Écoutez Pierre Souvet, il préside l'association Santé Environnement France.
10: Je vais vous dire que c'est mieux qu'avant, puisqu'avant il y avait zéro. Hein. Mais la difficulté, c'est que ça concerne des sites pollués. Alors soi-disant, il y en a 7000 en France, on a du mal à savoir où, c'est-à-dire si vos poussières, les poussières ou les sols ont été contaminés par des rejets industriels, par exemple, ce qui évidemment ne correspond pas à la contamination générale française. Pour les enfants, par exemple, qui ont tant de poussières là où ils habitent, eh bien, ce dépistage nécessaire s'ils se rongent les ongles, s'ils sucent leurs pouces, s'ils mangent la terre, vous voyez ? Très compliqué. Pour la population générale, là aussi, il faut avoir habité au moins 10 ans ou alors quand on était petit. Donc, c'est extrêmement compliqué. Beaucoup de médecins se posent la question, un, de savoir si ils vont

0: être sanctionnés s'ils prescrivent pensant bien faire alors que ça ne respecte pas tous les critères qui sont extrêmement compliqués. Donc je pense qu'il aurait fallu simplifier. Les médecins, c'est pas des prescripteurs à gogo, et leur donner la liberté en fonction donc des expositions, notamment alimentaires et industrielles évidemment, pouvoir dépister les gens et rechercher les pathologies.
1: Pierre Souvet, président de l'association Santé Environnement France, il était ce matin l'invité d'ici Paris Île-de-France. Au plus près de vos territoires, la précaution est de rigueur face à la nouvelle vague de chaleur et face au risque d'incendie. En Vendée, 40 hectares ont été brûlés par une quinzaine de départs de feu dans l'est du département. La préfecture a de fait interdit de nombreuses activités. Les travaux agricoles sont appelés à être suspendus car ce risque de feu est précoce et il faut s'adapter. Mathieu Maires est contrôleur général des pompiers de Vendée.
2: Nous sommes énormément sollicités. Il ne s'agit pas de feux de forêt, mais des feux d'herbe, des feux de champs. Potentiellement, certains feux sont d'origine agricole, de travaux dans les champs, mais sans pour autant en faire une généralité. Toutes les activités susceptibles d'engendrer des étincelles ou qui génèrent des flammes nues sont à proscrire en cette période de vent assez modéré, plutôt fort, puisqu'on voit que les conséquences peuvent être immédiates et générer un nombre d'incendies importants.
1: La chaleur qui s'installe en France jusqu'en début de semaine prochaine avec des températures en moyenne au-dessus de 30 degrés, des pointes à 40 degrés même attendues dans le centre juste au moment des épreuves du bac pour un demi-million d'élèves de terminale. Plancher dans ces conditions, ce n'est pas très agréable pour ces lycéens rencontrés par Raphaël Aubry en Mayenne. Écoutez.
3: À la sortie de l'épreuve de philo devant un lycée de Laval, Adèle et Léonie sont plutôt contentes d'elle.
4: Bah en vrai, plutôt bien, ça va.
5: Ouais, le sujet était cool.
3: Mais les deux lycéennes ont des cernes sous les yeux.
6: J'ai mal dormi cette nuit à cause de la chaleur et pour réviser, pareil, ça nuit à la concentration quand même.
5: Bah, après, il y a le stress qui joue aussi, il n'y a pas que la chaleur, mais j'avoue que pour le sommeil, on n'est pas au top de notre forme. On n'a pas eu de chance que cette semaine, enfin la semaine dernière, il n'a pas fait trop chaud, ça aurait été parfait. Et là, les trois jours ont passé des vrais, il fait chaud. Mais bah, après, on n'a pas le choix, c'est comme ça. Hein.
3: Pas le choix d'aller réviser aussi après la philosophie. Autour des épreuves de spécialité jusqu'à jeudi. Camille a sa technique.
7: Je vais rentrer, je vais faire la sieste et je m'y remettrai plutôt ce soir quand il fera plus frais.
3: Parce que justement il fait chaud ou parce que c'est ton rythme habituel?
7: Un peu des deux. Comme il fait chaud, c'est compliqué, mais on est aussi fatigué de l'épreuve, donc il faut faire une pause aussi.
3: Les révisions avec la chaleur, c'est ce qui inquiète Yoven, interne dans un lycée.
8: Moi j'ai du bol parce que je suis au rez-de-chaussée. Je sais que sous les combles c'est une enfer dès qu'il commence à faire chaud et tout, parce que l'internat est assez vieux. C'est ça qui m'inquiète un peu. Maintenant, je pense que ça devrait le faire quand même.
3: Mission, trouver un lieu frais pour Léa aussi. Heureusement, toutes les épreuves écrites du bac ont lieu le matin cette semaine, comme la philosophie.
7: Il faisait, ça va. Enfin, vu que c'était le matin, ça allait. Il fait pas trop chaud.
3: Reste à savoir si les salles de classe seront ventilées jusqu'à jeudi midi.
1: Merci Raphaël. Il est 13h11 à l'écoute de Ma France. Et les rassemblements se sont multipliés hier soir devant les palais de justice du pays. Au Mans, à Blois, Bergerac, Arcachon, à Narbonne, autant qu'à Dijon, Calais, Épinal, Nice, Marseille, Compiègne, Grenoble ou Paris, où 5000 personnes se sont réunies place Vendôme devant le ministère de la Justice, selon les différentes associations présentes. La mort tragique de Liana dans le Gers cristallise l'horreur des violences commises sur les enfants. Ce matin, l'ancien Premier ministre François Bayrou déclare sur France Inter que ces violences devraient nous empêcher de dormir. Et bien, c'est exactement ce qu'elles provoquent, notamment chez ces femmes mobilisées, parmi lesquelles la comédienne Sarah Forestier, qui projette de se retrouver avec ces femmes désormais tous les lundis.
9: Les innombrables rafistolages du gouvernement depuis des années n'ont pas marché. On a besoin que cette loi intégrale passe parce qu'elle répond à énormément de problématiques. Et j'invite toutes les personnes qui écoutent à aller se renseigner sur la loi intégrale, sur loiintégrale.fr. Il y a énormément de choses sur le repérage, la prévention, quoi faire quand il y a des plaintes, des actes d'enquête minimum à mener. Monsieur Barrella aurait pu être stoppé dans son parcours criminel. La réalité, c'est que dès la première plainte, il y aurait pu avoir des actes d'enquête qui auraient pu éviter la récidive. C'est juste plus possible.
1: La comédienne Sarah Forestier mobilisée, elle répondait à Marie Boueda pour ici. Inspirons-nous de l'Espagne. Voilà ce qu'ont scandé les manifestantes, plutôt que de faire des lois réactives au coup par coup. Une loi intégrale traiterait le problème dans son ensemble. Une pétition pour cette loi en ligne a d'ailleurs déjà récolté près de 300 000 signatures. Les manifestants comptent se retrouver désormais tous les lundis devant les tribunaux du pays. À côté de cette demande de justice et de moyens, on apprend que la France va investir 655 millions d'euros dans l'intelligence artificielle. Annonce de Sébastien Lecornu dans un contexte de finances publiques sous tension. Le Premier ministre qui souhaite, je le cite, que ces avancées profitent aux Français et renforcent nos services publics. Enfin, au Sable d'Olonne, les premiers skippers engagés dans le Vendée Arctique, course qualificative pour le Vendée Globe dont nous vous parlions ici, ont franchi cette nuit la ligne d'arrivée et puis ils ont remonté le chenal à l'aube. Ambrogio Beccaria, Sam Goodchild, Violette d'Orange sont le trio de tête de cette édition. Des skippers déjà arrivés avec un goût de larmes, hommage à Charlie Dalin. Yves-René Tapon en fut le témoin pour Ici Loire-Océan.
10: Un immense voile noir entoure le phare vert qui marque l'entrée du chenal. Drapeau noir aussi en haut du mât de Massif, le voilier avec lequel Charlie Dalin remporta son tour du monde. Et dans le public, nombreux, les Bravo Sam répondent au Bravo Charlie. Ces deux bénévoles, foulard blanc à la main, tenaient à être là.
11: Il est dans notre cœur, c'est sûr. On ne peut pas l'oublier.
10: Qu'est-ce que vous avez ressenti lorsque vous avez revu son bateau arriver avec ce drapeau noir ?
12: Les larmes aux yeux, ça faisait beaucoup de peine.
10: À son arrivée au ponton, Sam Goodchild, trop ému, n'ouvre pas la bouteille de champagne traditionnellement offerte.
13: Il y a des choses plus importantes dans la vie. Les courses, c'était super, mais le moment qu'on a passé d'arriver, malheureusement, heureusement, on a pensé à autre chose. La tête est ailleurs. Il faut savoir que l'équipe ici, c'est l'équipe qui a gagné le Vendée Globe avec Charlie. Et cette équipe-là qui ont vécu tous ces moments très, très forts avec Charlie.
10: Troisième de la course, Violette d'Orange salue aussi le grand marin.
14: C'est juste énormément de tristesse pour sa famille, pour son fils Oscar, pour sa femme. Il m'avait survolé à mon arrivée du Vendée Globe. Et là, je me dis, c'est. Il nous survolera et il protégera tous les marins maintenant de là-haut.
10: Et au-dessus du ponton, sur le village, trône le trophée du Vendée Globe, accompagné d'une grande photo de Charlie Dalin.
1: Merci Yves-René Tapon. Et puis c'est parti depuis ce matin et jusqu'à jeudi pour la vente à petit prix de 100 000 billets TGV Inouï. Billets à 19 euros pour la seconde classe, 29 euros en première pour des voyages qui couvrent la période du 3 au 31 août. Cette offre promotionnelle est soutenue par la SNCF pour permettre, dit la compagnie, aux plus défavorisés de partir en vacances en train.
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1: Il est 13h15, nous sommes en direct et je suis ravie dans ma France d'approcher l'une de nos plus éminentes primatologues, de nos honorables frères de la forêt, ces chimpanzés avec lesquels nous partageons 99% de notre ADN. Notre invitée nous propose d'agir, de mieux les connaître, de mieux les reconnaître. Elle ne cesse de nous sensibiliser à la conservation de ces grands singes, notamment face au braconnage. Bonjour Sabrina Krief.
16: Bonjour Andy.
1: Je me sens très chanceuse de vous connaître parce que vous les connaissez, ces frères de la forêt. Je vous accueille avec beaucoup de chagrin parce que je sais que ce début d'année a été tragique pour vous. En avril, vous découvrez qu'un de vos protégés, ils ont tous un nom, vous l'avez baptisé Hugo, dans une forêt d'Ouganda, qui est une réserve avec ces animaux que vous auscultez de très près, au cœur de cette communauté que vous étudiez depuis 20 ans. Vous apprenez qu'Hugo a été massacré à coups de machette. Ça vous a bouleversé, évidemment, par la brutalité de l'acte, par son caractère gratuit aussi, Sabrina.
16: Oui, parce que en fait, on est habitué à être confronté à des actes de braconnage ou des activités illégales, mais dans la zone où on travaille, en fait, les pièges sont souvent posés pour attraper des petites antilopes et les chimpanzés qu'on étudie et qu'on suit sont mutilés, perdent des bras, des pieds, donc c'est tragique également. Mais là, cette fois-ci, c'était vraiment un acte volontaire, intentionnel, envers un chimpanzé qui, dans la communauté, avait une place tout à fait particulière, un chimpanzé extrêmement doux, pas du tout agressif. Dans un endroit où il n'était pas en train de gêner les villageois, puis on a retrouvé donc après l'autopsie dans son estomac des fruits sauvages. Donc toute la matinée, en fait, les premières heures de sa journée avaient consisté à manger des fruits de gingembre sauvage. Et oui, l'acte était extrêmement violent puisqu'il y avait des dizaines de coups de machette sur son corps.
1: Et ça, c'est très dur parce qu'ils font partie de votre famille. Ils font partie, j'allais extrapoler, de notre famille, Sabrina.
16: Oui, ce sont nos plus proches parents. Donc, ces émotions que eux vivent, on les comprend, on les perçoit, on les ressent, on les explique, on les étudie. Ce qui fait que, dans le livre que j'ai publié, vraiment, je décris des tempéraments, des caractères, des personnalités. Évidemment, chaque individu est extrêmement précieux. Aujourd'hui, où 70% des populations de grands singes ont disparu. Et si dans cette zone où nous, on se bat pour les protéger, où on a monté un projet avec les villageois, où notre projet emploie 35 personnes, donc fait vivre dans la dans cette toute petite zone une grande partie des familles qui sont autour du parc, on s'imagine ce qui se passe dans les zones où ils ne sont pas protégés.
1: Bien sûr, infiniment proche, c'est le livre que vous avez publié chez Grasset qui nous raconte justement par le menu détail qui approche cette communauté que vous observez depuis 20 ans. Je disais à nos auditeurs tout à l'heure que ça a beau être loin, l'Ouganda, et on n'a pas, nous, l'autorisation d'aller s'y promener, d'aller approcher les chimpanzés, parce qu'il y a des méthodes, il y a des protocoles sanitaires, évidemment, mais on peut soutenir l'action contre ce braconnage, l'action de sensibilisation. Comment on fait pour vous aider, Sabrina?
16: Alors, sur la plateforme Hello Asso, il y a une campagne de crowdfunding pour essayer de vraiment soutenir notre équipe de lutte anti-braconnage. Aujourd'hui, c'est 10 personnes qui, chaque jour, partent sur 5 parties du territoire des chimpanzés pour retirer les pièges et également pour faire de la sensibilisation, comprendre en fait quelles sont les solutions pour essayer de rendre l'harmonie dans cette zone.
1: Je peux faire une parenthèse, ce sont des Ougandais qui risquent aussi leur vie.
16: Oui, bien sûr, bien sûr. On a dans notre équipe uniquement des Ougandais, à part évidemment les chercheurs, les jeunes chercheurs, les étudiants. Et également, on a aussi bien sûr des chercheurs et des étudiants étrangers. Et oui, c'est vraiment important parce que aussi chaque individu, en fait, aujourd'hui, on s'en rencontre et d'ailleurs, on publie un article scientifique à ce sujet. Les communautés de chimpanzés sont toutes différentes les unes des autres et chaque individu est responsable d'un savoir, d'une tradition. On publie un article sur les utilisations d'outils que les chimpanzés de Sébitoli utilisent pour aller chercher du miel. Et les communautés voisines, qui sont étudiées depuis 30 ans, ne font pas usage de ces outils.
1: Donc, ça, c'est incroyable. C'est vraiment la communauté que vous observez, que vous avez vue à l'action. Il y a des vidéos d'ailleurs qu'on peut retrouver en bas de cet article. Et on voit ces chimpanzés avec une brindille, une baguette de bois, fouiller la terre. Alors, le miel, on l'a plutôt. Et ce sont des ruches souterraines, c'est ça?
16: Oui, c'est ça. C'est ça qui est extrêmement complexe, c'est que la ruche est sous terre et la galerie qui permet aux abeilles d'y accéder n'est pas à l'aplomb de la ruche.
1: Oui.
16: Donc il faut que les chimpanzés creusent tout autour de la galerie pour y trouver le miel qui n'est pas mûr à toute saison. Donc il y a vraiment des moments où
1: ils ont cette science et cette connaissance-là
16: qui est transmise donc de génération en génération et ce qui fait en fait ce que l'on appelle les cultures animales et qui a permis à Jane Goodall la première d'expliquer que la barrière qu'on érigeait entre les humains et les autres animaux était finalement très poreuse et qu'en fait c'est un continuum. Et l'importance aussi donc de protéger chacun de ces individus, un peu comme un ethnologue fait une étude des sociétés humaines et de la même façon qu'on essaye de préserver les savoirs locaux, c'est vraiment important de protéger les savoirs locaux des chimpanzés qui sont aussi les gardiens des forêts tropicales. Très importante pour notre régulation climatique si on veut ramener ça à l'être humain.
1: Alors ce qui est terrible, c'est qu'on résume ça la première en 10 secondes, mais c'est 10 ans d'observation, de travail à minima, Sabrina Krief.
16: Notre article est l'aboutissement de 15 années de collecte d'outils qui nous ont permis donc de rassembler plus de 400 outils, de les mesurer, de nous rendre compte que les mâles et les femelles n'utilisaient pas les mêmes et qu'en plus il semble qu'ils aient des comportements qui permettent de signaler l'entrée des galeries. Et donc ça aussi c'est tout à fait nouveau et passionnant et c'est une des raisons pour lesquelles il faut les protéger, mais bien évidemment tout simplement pour eux-mêmes et pour ce qu'ils représentent dans cette forêt comme maillon très important de la biodiversité.
1: C'est votre vie, c'est votre moteur et on vous voit et on continue à vous entendre passionné avec votre époux Jean-Michel Krief qui immortalise aussi les photographes, entre autres ces moments prodigieux avec ces grands singes. Je voudrais qu'on rende hommage, c'est pas très gai à ce moment-là, mais quand même, parce qu'ils nous écoutent de là-haut, à deux personnes qui ont été très importantes dans ce combat. D'abord, c'est Nathalie Baye. C'est un peu un jardin secret, mais on sait qu'elle aimait les animaux et elle aimait particulièrement ces grands singes. Et elle vous avait suivi, Sabrina Krief.
16: Oui, on a eu vraiment beaucoup de chance de l'avoir avec nous. Et depuis cette rencontre avec les chimpanzés, et même avant, en fait, quand elle avait visité l'exposition sur la piste des grands singes au muséum avec moi, elle a été toujours de tous les combats à nos côtés. Et voilà, oui, effectivement, sa disparition nous a beaucoup émus jusqu'au dernier moment, en fait. Elle était en contact avec nous et elle nous parlait tout le temps de ses souhaits, de son souhait de retourner en Ouganda.
1: C'était une grande ambassadrice de cette cause des grands singes. Et puis un grand artiste aussi est parti, mais alors lui, il a laissé des œuvres qui lui survivent et c'est magnifique. C'est un grand sculpteur, Michel Bassompierre, que vous m'aviez le plaisir de rencontrer, tout en rondeur, son art animal, et il sublimait aussi ses grands singes, Sabrina Krief.
16: Oui, tout en rondeur, tout en douceur, il exprimait aussi les comportements des animaux par ses sculptures monumentales, ramenant en fait la nature en ville en quelque sorte, et les animaux au cœur de nos cités. Oui, c'est un grand artiste aussi qui nous a quittés, ses œuvres perdurent, et j'espère qu'on aura la chance de pouvoir continuer à les admirer, mais Michel, à sa famille aussi, voilà, qui est extraordinaire.
1: La famille formidable, Michel Bassompierre et ses œuvres. Alors il y a ce livre infiniment proche et Grasset qu'il vous faut lire, cette pétition, enfin ce soutien, ce crowdfunding sur Hello Asso pour se mobiliser contre le braconnage, votre projet autour des chimpanzés dans cette communauté Sébitoli en Ouganda. On va parler foot dans quelques secondes. Est-ce qu'ils savent taper du pied et jouer quelque part un peu à la balle, les chimpanzés?
16: Alors, ils ont un incroyable répertoire de jeux, ouais, qui va effectivement du saut jusqu'à la chasse aux papillons. Ils jouent à la poupée et parfois les fruits leur servent de sorte de ballon.
1: Ah oui,
16: ouais. Et le jeu est vraiment capital pour les relations sociales, pour apprendre à se déplacer dans la forêt. Donc, c'est absolument fabuleux de les regarder aussi.
1: Ça. C'est génial. Bah, merci beaucoup de les observer pour nous, chère Sabrina Krief, et bravo pour l'ensemble de votre œuvre aujourd'hui, avec ces années justement de travail et de passion.
16: Merci Sabrina.
1: Et place au foot donc.
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1: C'est votre rendez-vous rituel donc sur ICI jusqu'au 19 juillet avec Clément Comte pour vous servir aujourd'hui. Bonjour Clément.
17: Bonjour Wendy.
1: Alors on vous le disait tout à l'heure, jour J pour l'équipe de France ce soir, mais d'abord on va faire le point sur les résultats de la soirée dernière et de la nuit.
17: Et oui, si vous dormiez, ce qui est à peu près normal hein, à 3h du matin, petite séance de rattrapage. L'Iran et la Nouvelle-Zélande ont fait match nul de partout, match nul aussi entre l'Arabie Saoudite et l'Uruguay, un partout. Et puis dans la soirée hier, pas de gagnant non plus sur les deux matchs, 0-0 entre l'Espagne et le Cap-Vert, c'est très étonnant. Les Espagnols font évidemment partie des favoris et nul aussi entre la Belgique et l'Égypte, un partout.
1: On entendait les pronostics en Haute-Savoie tout à l'heure pour les Bleus. On espère une victoire ce soir, en effet, pour l'équipe de France.
17: Oui, ce serait une très belle façon d'entrer dans cette compétition, c'est sûr, face au Sénégal. Alors, depuis quelques jours, les Français affluent aux États-Unis, à New York précisément, lieu du premier match de l'équipe de France ce soir. Et forcément, les Français rassemblés à Times Square, ça fait un peu de bruit. Les supporters bouillants avant ce match. Alors, on n'a pas la confirmation, mais on imagine que Léa et sa petite sœur Camille étaient bien là, avec les autres. Léa et Camille, ce sont deux Rochelaises, membres de l'association des baroudeurs du sport. Elles ont atterri hier à New York, et pour Léa, ce mondial est incontournable. Écoutez, elle est au micro d'ici La Rochelle, bien entendu.
18: J'ai 33 ans, donc j'ai vécu 98. Je suis pas footballeuse, j'ai rien à voir, on va dire, avec le milieu directement. Mais depuis toute petite, j'ai toujours beaucoup aimé les compétitions comme ça, le fait que les gens se rassemblent autour de quelque chose. Je trouve que c'est beau et la joie dans les stades est top. Donc c'est vivre ça une fois dans sa vie et c'était le rêve avec ma petite sœur. J'avais déjà fait l'Euro, se retrouver deux sœurs pendant 15 jours en début de l'été à New York. On peut rien demander de mieux pour démarrer cet été et démarrer cette Coupe du Monde avant de revenir ici et fêter, on espère, la troisième étoile et les francopholies. Hâte de vivre ça, hâte de voir ce qui va se passer. Allez les Bleus!
1: Allez les Bleus, oui, Clément Comte, face à un adversaire assez coriace ce soir, on le répète.
17: Oui, finaliste de la dernière Coupe d'Afrique des Nations, d'abord vainqueur avant le retrait du titre au profit du Maroc. Alors les Sénégalais le savent, ils ont des atouts. On en a vu pas mal des Sénégalais dans le championnat de France et notamment au FC Lorient, Bamba Dieng. Personne n'aurait franchement misé une pièce sur sa sélection il y a 6 mois. Joueur donc en Bretagne, qu'il va d'ailleurs quitter cet été. Il est passé du pire au meilleur, Nicolas. La Blanza.
19: Depuis des mois, Bamba Dieng bredouille son jeu et traîne son spleen. Entre méformes, blessures et même passage en équipe réserve après avoir été écarté du groupe professionnel, quand il est finalement relancé et titularisé le 20 décembre. Ce sont les 32e de finale de Coupe de France. Lorient affronte les modestes Guadeloupéens du Gosier en Régional 1, la 6e division. Après 12 minutes de jeu, le Sénégalais marque un doublé, un triplé même au bout de 38. Et c'est alors le début d'une renaissance que certains en coulisses à Lorient prédisent depuis un mois. Après une explication de texte avec son entraîneur, l'attaquant travaille d'arrache-pied pour revenir physiquement, montre une implication totale à l'entraînement et surtout, il fait preuve d'un réalisme absolu face au but. Le vidéaste du FCL confie alors à ses collègues que l'attaquant va faire un malheur sous peu. Bamba Dieng se mue en poison, devient titulaire indiscutable et empile les buts, notamment dans les matchs qui comptent. 15 au total en à peine 5 mois qui lui permettent fin mars d'être rappelé en sélection et aujourd'hui de disputer sa deuxième Coupe du Monde avec le Sénégal.
1: Le Sénégal porté aussi par leurs propres fans à New York.
17: Une ambiance dingue que nous fait vivre notre reporter sur place pour ICI, Nicolas Perronnet. Chaque jour, il nous envoie une petite note vocale pour nous donner des nouvelles. Mmh.
20: Je vous emmène aujourd'hui au nord de Manhattan. Je suis à Harlem, croisement de la 116e et du boulevard Malcolm X. Alors pourquoi, vous allez me dire? Eh bien parce que ce petit quartier, ici, on l'appelle Little Sénégal et ça s'entend, écoutez. Ambiance d'avant-match dans le local d'une association où les expatriés du quartier recréent l'ambiance, vous savez, du 12e Kaindé, ce collectif de supporters des Lions de la Teranga qui est connu dans le monde entier pour son maquillage, ses costumes, ses percussions dans les stades. Sauf que le 12e Kaindé, le 12e Lion en Wolof, eh ben, il ne sera pas là au match à cause des restrictions de l'administration Trump. Donc ce sont les Sénégalais de New York ici qui prennent le relais. Et ce quartier, alors c'est pas Dakar, mais il est génial quand même. Il y a des drapeaux, des répliques de la Coupe du Monde un peu partout, des maillots et puis le meilleur poulet yassa que j'ai jamais mangé. Voilà, allez les Bleus quand même.
17: Allez les Bleus,
1: bah oui. Fin gastronome.
17: Pas mal. Allez les Bleus, donc France-Sénégal, c'est ce soir à 21h, dès 20h30 sur ICI, en direct et en intégralité avec Nicolas Perronnet, donc qui se régale, Pia Clément et notre consultante Charlotte Lorgeret.
1: Et vous-même, cher Clément.
17: Et j'y serai aussi.
1: Sur ICI, 20h30, toutes vos antennes et ici.fr, je vous le disais, calendrier, portrait des joueurs, vous saurez tout sur le mondial. Je vous laisse avec l'info locale, la bonne humeur, la proximité. Chers amis, vous pouvez écouter cette émission en replay, la partager aussi sur notre application. Demain, 13h, on se retrouve pour Ma France. Merci encore de votre fidélité.
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23: Les nuages sont fréquents encore pour cet après-midi, mais ils vont se faire progressivement de plus en plus discrets, nous dit Météo France. Et la journée devrait se terminer sous un franc soleil. Quant aux températures, elles sont au-dessus des normales de saison, comprises entre 29 et 31 degrés actuellement. 29 à Vitry-le-François, Aix, Champagne, Montmirail et Sedan. 30 degrés à Reims, Carignan et Fismes. 30 degrés à Donchery, Besanne et Courtisol. 31 degrés, la maximale à Mourmelon-le-Grand, où nous serons jeudi matin dans Bienvenue chez vous, le MAG. Et à la recherche du bouchon en or pour le marché de Mourmelon-le-Grand. Soyez au rendez-vous avec Grégory Duchâtel. On va passer 2 heures de folie. Et puis, pour la suite de votre météo et les prochains jours, demain mercredi, le soleil va briller sans discontinuer toute la journée, 29 à 30 degrés. Et puis, jeudi, le soleil sera généreux tout au long de la journée également, avec des températures comprises entre 34 et 35 degrés. Cet épisode de chaleur qui devrait se poursuivre, selon Météo France, jusqu'à lundi inclus. Hydratez-vous bien et bonne journée avec ICI Champagne-Ardenne.
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23: Et pour démarrer cette demi-heure, cet après-midi ensemble, Indochine, voici Troisième Sexe, on est en 85. La machine à voyager dans le temps nous dépose à cet endroit, vous allez adorer.

0: Ici Champagne Ardenne et Indochine, c'était Troisième Sexe.
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0: Et alors, il a préparé une pile de disques, mais alors, incroyable, on va passer un après-midi de fou. Bonjour Titouan.
2: Ça va être génial.
0: Ah ouais, franchement.
2: Je m'occupe de vous les amis.
0: Exactement, et alors il s'en occupe bien avec vos oreilles qui vont adorer. On parlera du premier match de la Coupe du Monde 2026 pour les Bleus tout à l'heure. Et puis on parlera de cette saison d'été qui arrive. Comment rentrer dans un maillot de bain dans 15 jours. Fred Ballard nous dira tout dans l'humour en tube.
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0: Et en route avec Dany Briand pour Suzette, il y aura Michel Sardou dans un instant, les lacs du Connemara, et puis Gaëtan Roussel, nouveau titre, ça s'appelle Tout s'en va.
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0: Merci de nous avoir choisis, c'est ICI Champagne-Ardenne. Vous êtes au bon endroit, 14h. Toute l'actualité en France et dans le monde, voici le 90 secondes, Marine Eugénie.
2: Près de 900 000 demandes déposées pour l'aide aux grands rouleurs. Chiffre communiqué par Bercy aujourd'hui, le guichet va rester ouvert jusqu'à la fin du mois de juillet. Les virements apparaîtront sur les comptes à partir de demain. Depuis l'annonce d'un accord de paix au Moyen-Orient cette semaine, le prix du baril brut descend fortement. Donald Trump assure que le détroit d'Ormuz sera complètement ouvert vendredi, jour de la signature du cadre d'accord trouvé entre Téhéran et Washington. Au lendemain de nombreux rassemblements devant les tribunaux français, les personnels du tribunal de Paris dénoncent l'aveuglement persistant du ministère de la Justice. Dans leur motion, ils rappellent leur profonde émotion suscitée par le drame subi par la petite Liana, 11 ans, mais dénoncent aussi la mise en cause des magistrats. Il faut faire en sorte que l'IA, l'intelligence artificielle, profite aux Français. Sébastien Lecornu, le Premier ministre, annonce 665 millions d'euros d'investissements supplémentaires dans le domaine et le début de son usage par les services de l'État. On y est, l'équipe de France entre dans son mondial et affronte le Sénégal à 21h ce soir. Les Bleus favoris partent à la conquête d'un troisième sacre, à suivre en direct avec notre émission spéciale sur ICI et ICI.fr. Et puis c'est une nouvelle vague de chaleur qui s'installe depuis hier et pour la semaine. Jeudi, le thermomètre va encore grimper sur une large partie du pays, entre 34 et 38 degrés attendus, de l'intérieur du sud-ouest au centre-est et au nord-est, en passant par le centre Val de Loire et le bassin parisien. Des orages sont prévus en fait en fin de semaine à l'ouest et au nord-ouest.
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0: Les nuages sont fréquents encore pour cet après-midi, mais ils vont se faire progressivement de plus en plus discrets, nous dit Météo France. Et la journée devrait se terminer sous un franc soleil. Quant aux températures, elles sont au-dessus des normales de saison, comprises entre 29 et 31 degrés actuellement. 29 à Vitry-le-François, à Champagne, Montmirail et Sedan. 30 degrés à Reims, Carignan et Fismes. 30 degrés à Donchery, Besançon et Courtisolle. 31 degrés, la maximale à Mourmelon-le-Grand, où nous serons jeudi matin dans Bienvenue chez vous, le MAG. Et à la recherche du bouchon en or pour le marché de Mourmelon-le-Grand. Soyez au rendez-vous avec Grégory Duchâtel. On va passer deux heures de folie. Et puis, pour la suite de votre météo et les prochains jours, demain mercredi, le soleil va briller sans discontinuer toute la journée, 29 à 30 degrés. Et puis, jeudi, le soleil sera généreux tout au long de la journée également, avec des températures comprises entre 34 et 35 degrés. Cet épisode de chaleur qui devrait se poursuivre, selon Météo France, jusqu'à lundi inclus. Hydratez-vous bien et bonne journée avec ICI Champagne-Ardenne.
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0: Et pour suivre le match ce soir des Bleus face au Sénégal, premier match de la Coupe du Monde 2026 pour les Bleus, ce sera tout à l'heure à partir de 20h30 sur votre radio ici Champagne-Ardenne. Bel après-midi avec Alain Bachung tout de suite. 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

0: Ici Champagne Ardenne et Alain Chamfort, c'était Le Temps qui court.
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0: Bel après-midi avec Ici Champagne Ardenne, bienvenue 15h. Toute l'actualité en français dans le monde, voici le 90 secondes avec Marine Legénie.
2: La relaxe pour un animateur du périscolaire suspecté d'agression sexuelle. Il était jugé à Paris aujourd'hui par le tribunal correctionnel. Les juges ont estimé que l'infraction n'était pas suffisamment caractérisée. Les prix à la pompe vont-ils baisser? Oui, selon les professionnels. Si l'accord entre les États-Unis et l'Iran se concrétise, 3 mois après le début de la guerre, le baril de pétrole passe sous les 80 dollars pour la première fois. Le gasoil repasse aussi en dessous de la barre des 2 euros le litre. Tout ça pour ça, Shein va quitter le BHV, le grand magasin parisien, cède le fonds de commerce à une autre enseigne. L'ouverture de la première boutique physique du géant chinois avait provoqué, on s'en souvient, un tollé en novembre dernier et accéléré aussi la fuite de marques comme Dior, Sandro ou encore Guerlain. Cette mise en garde de l'application Yuka, elle prévient les consommateurs de la présence d'un colorant controversé dans 65% des sirops à la menthe commercialisés en France. Des fabricants ajoutent ce colorant artificiel appelé bleu brillant ou E133 pour donner une couleur verte au sirop. Tesser, Carrefour, Coopérative ou encore Plein Sud Lidl sont des marques concernées. La canicule est de retour après l'épisode de chaleur de mai. Des records de température vont tomber cette semaine à partir de demain et le mercure pourra atteindre 38 degrés par endroit, voire 40 en toute fin de semaine avant l'arrivée des orages. Le thermomètre qui monte également à quelques heures de l'entrée en lice des Bleus dans la Coupe du Monde de foot. La France affronte le Sénégal à 21h. Ce sera bien sûr à suivre sur ICI et sur ICI.fr.
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0: Les nuages sont fréquents encore pour cet après-midi, mais ils vont se faire progressivement de plus en plus discrets, nous dit Météo France. Et la journée devrait se terminer sous un franc soleil. Quant aux températures, elles sont au-dessus des normales de saison, comprises entre 29 et 31 degrés actuellement. 29 à Vitry-le-François, à Champagne, Montmirail et Sedan. 30 degrés à Reims, Carignan et Fismes. 30 degrés à Donchery, Besanne et Courtisol. 31 degrés, la maximale à Mourmelon-le-Grand, où nous serons jeudi matin dans Bienvenue chez vous, le MAG. Et à la recherche du bouchon en or pour le marché de Mourmelon-le-Grand, soyez au rendez-vous avec Grégory Duchâtel, on va passer 2 heures de folie. Et puis pour la suite de votre météo et les prochains jours, demain mercredi, le soleil va briller sans discontinuer toute la journée, 29 à 30 degrés. Et puis jeudi, le soleil sera généreux tout au long de la journée également, avec des températures comprises entre 34 et 35 degrés. Cet épisode de chaleur qui devrait se poursuivre selon Météo France jusqu'à lundi inclus. Hydratez-vous bien et bonne journée avec Ici Champagne Ardenne.
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0: Excellent après-midi avec Ici Champagne Ardenne. Et ça va forcément bien quand vos oreilles se posent ici avec George Benson tout de suite. Give me the night.

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0: Ici Champagne Ardenne et Meurette, c'était One Night in Bangkok.
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0: Merci d'avoir choisi ici Champagne Ardenne. Bel après-midi, il est 16h. Toute l'actualité en français dans le monde, voici le 90 secondes, c'est Marine Le Génie.
2: Une nouvelle vague de chaleur s'installe toute cette semaine. Entre 34 et 38 degrés sont attendus de l'intérieur du sud-ouest au centre-est et au nord-est, en passant par le centre-val de Loire et le bassin parisien. Des orages sont prévus en fin de semaine, ainsi que des pointes à 40 degrés, indique Météo France. Près de 900 000 demandes déposées pour l'aide aux grands rouleurs. Chiffre communiqué par Bercy. Le guichet va rester ouvert jusqu'à la fin du mois de juillet. Les virements apparaîtront sur les comptes à partir de demain. Et puis, depuis l'annonce d'un accord de paix au Moyen-Orient cette semaine, le prix du baril brut descend fortement. Donald Trump assure que le détroit d'Ormuz sera complètement ouvert vendredi, jour de la signature du cadre d'accord trouvé entre Téhéran et Washington. Au lendemain de nombreux rassemblements devant les tribunaux, les personnels du tribunal de Paris dénoncent l'aveuglement persistant du ministère de la Justice. Dans leur motion, ils rappellent leur profonde émotion suscitée par le drame subi par la petite Liana, 11 ans, mais dénoncent donc la mise en cause des magistrats. On y est, l'équipe de France entre dans son mondial et affronte le Sénégal à 21h. Ce soir, les Bleus favoris partent à la conquête d'un troisième sacre, à suivre en direct avec notre émission spéciale sur ici et ici.fr dès 20h30 pour l'avant-match. Et puis elle va faire son retour du 21 juin au 14 septembre. La vasque olympique et paralympique de Paris 2024 va enchanter à nouveau les Parisiens et les touristes de passage dans le jardin des Tuileries. Elle s'élèvera dans le ciel chaque soir au coucher du soleil.
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0: Les nuages sont fréquents encore pour cet après-midi, mais ils vont se faire progressivement de plus en plus discrets, nous dit Météo France. Et la journée devrait se terminer sous un franc soleil. Quant aux températures, elles sont au-dessus des normales de saison, comprises entre 29 et 31 degrés actuellement. 29 à Vitry-le-François, Aix, Champagne, Montmirail et Sedan. 30 degrés à Reims, Carignan et Fismes. 30 degrés à Donchery, Besançon et Courtisol. 31 degrés, la maximale à Mourmelon-le-Grand, où nous serons jeudi matin dans Bienvenue chez vous, le MAG. Et à la recherche du bouchon en or pour le marché de Mourmelon-le-Grand. Soyez au rendez-vous avec Grégory Duchâtel. On va passer deux heures de folie. Et puis, pour la suite de votre météo et les prochains jours, demain mercredi, le soleil va briller sans discontinuer toute la journée, 29 à 30 degrés. Et puis, jeudi, le soleil sera généreux tout au long de la journée également, avec des températures comprises entre 34 et 35 degrés. Cet épisode de chaleur qui devrait se poursuivre, selon Météo France, jusqu'à lundi inclus. Hydratez-vous bien et bonne journée avec ici Champagne Ardenne.
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0: De l'écran total, voilà pour votre peau, avec de la crème solaire, n'oubliez pas, bon pas aujourd'hui, hein, parce qu'il y a des nuages, pas cet après-midi, enfin quoi que ça va s'arranger ce soir. Pour le moment, écran total, c'est le titre de Benjamin Biolay qu'on écoutera d'ici quelques minutes, après Rose Laurence tout de suite pour démarrer cette nouvelle heure, voici Africa.

0: Écran total, c'était le dernier titre de Benjamin Biolay. Les Bleus disputent ce soir leur premier match dans cette Coupe du Monde 2026. Florian Warsmann, lui, est Marnais et revient tout juste de la sienne qu'il a gagnée.
1: C'est notre nouveau champion du monde de foot-golf, tout juste rentré d'Acapulco au Mexique. Et il l'a gagné deux fois cette Coupe du Monde, par équipe et en individuel. C'est le premier Français de l'histoire à remporter ce titre mondial individuel. Florian, il est fan de foot. Il était footballeur jusqu'à ce que les règles sanitaires du Covid interdisent les sports collectifs en 2020. Il s'est ensuite tourné vers le foot-golf. C'est vrai, on tape dans un ballon, mais pas ensemble. Et là, première expérience, coup de foudre. Et coup de maître, parce que c'est allé très vite ensuite. Une première sélection en Coupe du Monde en 2023, l'Euro en 2024.

0: 2024.
1: Et en 2026, de nouveau sélectionné pour la Coupe du Monde à Acapulco au Mexique, où là, je remporte dès la première semaine la Coupe du Monde individuelle et en team une semaine après. Donc, doublé assez historique.
2: Bah oui, historique, d'autant qu'il n'est pas pro.
1: Je suis agent immobilier en tant que footgolfeur. Simplement amateur, puisque pour la petite anecdote, on est simplement une association. C'est l'Association française de footgolf et pas une fédération. Donc on n'est pas considéré comme sportif de haut niveau puisque c'est pas un sport reconnu en tant que tel. C'est là où c'est assez compliqué.
2: Donc rien n'est financé. Budget pour sa participation, 4 500 euros, et les gains sont dérisoires.
1: En tant que champion du monde, là j'ai gagné alors ce qu'on appelle des prize crédits. C'est de l'argent qui me servira à m'inscrire à différents tournois dans le monde.
2: Et c'est peanuts, hein, 1 500 euros d'inscription. Mais c'est malgré tout une belle opération parce que son double titre, c'est une belle revanche envers un sélectionneur qui ne le portait pas trop dans son cœur.
1: Moi j'étais conscient de mes capacités sur l'individuel, mais j'étais pas du tout dans les plans du sélectionneur. Donc, au vu de mes performances individuelles, il a pas eu le choix de me faire jouer, et c'était plutôt marrant parce qu'en fait, en partant, j'avais comme objectif c'était d'être bon en individuel et de mettre le doute dans la tête du sélectionneur. Et j'ai réussi mes deux choses puisque j'ai dû être, au vu de mes performances individuelles, titulaire indiscutable la deuxième semaine. Donc, c'était plutôt sympa.
2: Eh oui, une place, ça se gagne, rien n'est jamais perdu. Alors, il a bien sûr fêté le titre avec l'équipe au Mexique, d'où il est rentré le 9 juin, mais il réalise pas encore tout à fait ce qui lui arrive.
1: On a fêté avec tous les collègues qui étaient sur place, donc c'était vraiment impressionnant. Je suis revenu en France, j'avais énormément d'amis et de famille qui m'attendaient à la maison, qui m'ont accueilli, donc c'était incroyable. Mais je pense que je réalise pas encore à 100% que je suis le meilleur footgolfeur de la planète, quoi.
2: Eh ouais, rien que ça, Florian Varseman. Bravo. En vous souhaitant d'être aussi doué pour mettre des ballons dans des trous sur un golf que pour trouver à vos clients le logement de leurs rêves.
3: Et n'oubliez pas, rendez-vous ce soir 20h30 pour le premier match des Bleus dans la Coupe du Monde face au Sénégal, à suivre sur votre radio Ici Champagne-Ardenne à partir de 20h30.
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3: Et une troisième étoile sur le maillot des Bleus, ce serait peut-être une bonne nouvelle, un jour au paradis. Another Day in Paradise, dans un instant. Phil Collins et Tina Turner, tout de suite, Private Dancer.

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0: des éclairs.
1: La symphonie des éclairs, c'était Zao de Sagazan. Plus que quelques semaines avant d'exposer notre superbe corps aux yeux des autres dans un maillot de bain moulant, alors pour aider à perdre nos derniers petits bourrelets, Fred Ballard a demandé conseil auprès de ses experts minceurs dans l'humour en tube.
2: Je suis allé chez Body Perfect Club, j'ai pris un abonnement 6 mois et j'ai remarqué avec l'abonnement, mesdames et messieurs, t'es pas obligé d'aller au club tous les jours, mais t'es obligé d'être prélevé tous les mois.
3: Ah bah oui, on peut pas tout avoir, hein. Entre un corps d'Apollon et un compte en banque de trader, il faut choisir. Et à quelques semaines des vacances au bord de la mer, Célig a choisi de faire dégonfler sa brioche et son compte en banque.
2: Donc j'ai pris mon prélèvement 6 mois, j'y suis allé et j'ai fait la connaissance du coach, Bobby. Il vient des States. Bobby, le killer de kilo, il l'appelle là-bas. Il m'a vu arriver, il a fait comme ça. Oh là là ! Mais dis-moi, tu es gras comme un cheeseburger, toi !
3: Alors ça, c'est dur à avaler, hein, venant d'un Américain. De toute façon, en ce moment, tout est assez dur à avaler de la part des Américains. Donc, il vaut mieux être gras comme un jambon beurre qu'être gras comme un cheeseburger. Et côté régime estival, Justinès s'y connaît pas mal.
4: J'ai commencé à faire plein de recherches sur les régimes. Il y en a que vous connaissez certainement, keto, du camp, jeûne intermittent du spectacle. J'ai découvert un mouvement récemment, le respirianisme. Le principe est simple, c'est se nourrir d'air et de soleil. C'est le Soudan.
3: Voilà, et la vie au Soudan, c'est pas hyper marrant. Donc n'ayons pas honte hein, de nos kilos en trop, gardons nos poignées d'humour. Les bouées, c'est la vie, le gras, c'est la joie.
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1: Et avec à suivre Michel Jonas pour Joueur de Blues et puis Nick Kershaw, Wouldn't It Be Good, tout ça en plein dans les années 80 sur votre radio, ici Champagne-Ardenne.

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2: Elle était déjà en avance dans le ciel de Champagne-Ardenne. Bienvenue, il est 17h. L'info ici, Champagne-Ardenne, Alexandre Audabran, bonjour.
3: Bonjour.
2: H-4 avant les débuts de l'équipe de France de football à la Coupe du Monde.
3: Les Bleus affrontent le Sénégal ce soir à 21h à New York. Premier match de poule avant de défier l'Irak lundi prochain et la Norvège. La France sera soutenue au stade par plus de 5000 supporters tricolores. Ils étaient déjà à se chauffer la nuit dernière à Times Square, en plein cœur de Manhattan, Nicolas Perronnet.
4: Derrière eux tournent en boucle sur écran géant les visages du mondial, Lamine Yamal, Jude Bellingham, Kylian Mbappé, au milieu de centaines d'autres publicités. Times Square, l'épicentre touristique de Manhattan, est devenu celui de la Coupe du Monde, des supporters partout.
5: On a un côté français, un côté argentin, algérien.
4: Et dans cette première bataille, les Français s'en sortent plutôt bien. Alors Michel, coq bleu, blanc, rouge sur la tête, n'a qu'une envie, que ça commence.
6: Ça nous lance dans la Coupe du Monde et ça y est, c'est le début de l'épopée. On va aller loin là. Il y a tous les ingrédients pour faire une très grande Coupe du Monde aux États-Unis. Et pas français !
4: Quentin, lui, vient à peine d'arriver à New York pour son rêve américain à lui.
7: Le rêve est là, mais je pense qu'on n'arrive pas encore à réaliser ce qu'on vit. D'arriver aux États-Unis, Times Square, être entre Français, croiser d'autres nationalités dans la rue et juste avec un regard, savoir qu'on vit la même passion, c'est magique. Je crois qu'on espère tous aller en finale et la remporter. Hein.
4: La route est longue, elle commence à New York et pourrait se terminer ici. Les Bleus attaquent leur mondial dans le stade qui accueillera la finale le 19 juillet.
3: Voilà, France-Sénégal, c'est ce soir à 21h et ce sera suivant en direct à partir de 20h30 sur votre radio ici Champagne-Ardenne, l'émission présentée par Clément Comte. Les deux autres adversaires de poule de l'équipe de France, l'Irak et la Norvège, s'affronteront à minuit. L'élection municipale à La Francheville dans les Ardennes a été annulée par le tribunal administratif de Châlons-en-Champagne. Un recours avait été formulé par la liste du candidat Alexis Pessin, qui était arrivé deuxième avec seulement 4 voix de retard sur la liste vainqueur de Didier Leroux. Alexis Pessin, qui a soutenu plusieurs irrégularités présumées dans sa requête, comme un vote de nul ou blanc anormalement important, une urne qui fonctionnait mal ou encore un procès verbal faisant état de 819 émargements pour 821 enveloppes comptabilisées. Le tribunal a donc décidé d'annuler le scrutin. De nouvelles élections vont donc devoir être organisées. Le Parlement européen a approuvé définitivement aujourd'hui l'accord commercial conclu l'an dernier entre l'Union européenne et Donald Trump dans l'espoir d'apaiser les relations transatlantiques après des mois de tension. Les députés réunis à Strasbourg ont approuvé à une large majorité un texte supprimant les droits de douane appliqués dans l'Union européenne sur la plupart des produits industriels et agricoles en provenance des États-Unis. Il s'agit du principal engagement pris l'été dernier par les Européens en échange du plafonnement à 15% des taxes imposées l'an dernier par le président américain sur les importations européennes. Cela concerne évidemment les vins de Champagne. Nouvel épisode dans le feuilleton BHV. En difficulté depuis des mois, l'emblématique grand magasin parisien, racheté en 2023 par la CGM de Frédéric Merlin, va changer d'exploitant et cesser son partenariat controversé avec Shein dans l'espoir de reconquérir marques et clients. Enfin, une nouvelle vague de chaleur s'installe progressivement en France. Cette semaine, Météo France prévoit plus de 30 degrés dans plusieurs régions dès aujourd'hui. Météo France note que le seuil des 30 degrés sera dépassé en Bourgogne, en Franche-Comté, mais aussi en Champagne. Des valeurs allant de 30 à 38 degrés sont attendues dans les jours à venir, ce que vous allez probablement nous confirmer, Sébastien.
8: Je peux même vous dire, puisqu'on a des relevés de Météo France qui datent d'il y a moins d'une heure, qu'on a dépassé les 30 degrés à 3 aujourd'hui, notamment là, au moment où on se parle, il fait 31 degrés.
3: C'est un temps à sortir son bob.
8: Oui, absolument. Vous voulez vraiment un bob ici, Champagne-Ardenne, mais on va vous en fournir, vous inquiétez pas. On a 30 degrés en ce moment à Vitry-le-François, il fait 29 à Sainte-Menou, on a 29 également à Châlons-Champagne, 28 pour Reims, pour Épernay, 27 à Charleville-Mézières, ainsi qu'à Rethel. Ça, ce sont les températures relevées, donc il y a une toute petite heure. Les températures demain qui, donc, effectivement, vont continuer à grimper, puisque demain, sur l'ensemble de la Champagne-Ardenne, on sera autour de 30 à 31, et en prévision Météo France d'ici la fin de semaine, effectivement, annonce des maximales qui pourraient s'étendre entre 33, peut-être 36 degrés, voire plus. Enfin, à chaque jour suffit sa peine, comme dirait l'autre. Oui. La qualité de l'air, l'indice est de niveau moyen aujourd'hui, partout en Champagne-Ardenne, à Reims, à Châlons, à Troyes, à Charleville, selon Atmo Grand Est et puis l'info mobilité. La Champagne-Ardenne est plutôt jolie en ce moment, vous êtes en train de circuler, ça roule bien, c'est tranquille. Restez prudent, bien sûr, prenez soin de vous et des autres, et puis notez que dans le centre de dans les secteurs habituels. Vous êtes déjà très nombreux. Patience.
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2: Merci beaucoup Alexandre, on vous retrouve à 18h pour le journal ici Champagne-Ardenne. Et on va écouter maintenant un chanteur qui avait fait ses débuts et qui a connu du succès dans les années 70. Ça a été l'un des groupes phares des années 70, le groupe Martin Surcus, qui chantait notamment le tube « Je m'éclate au Sénégal ». Rapport avec le match ce soir, bon... Oui, voilà, c'est tout. Et donc, le chanteur du groupe, qui ensuite est parti pour une carrière en solo, avec ce tube, une autre histoire, c'est Gérard Blanc.

0: Gérard Blanc sur ici Champagne Ardenne, une autre histoire.
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0: Et c'est l'histoire de cette fin de journée qu'on va écrire ensemble jusqu'à 19h sur ici Champagne-Ardenne. Je suis très content de vous retrouver en ce mardi chaud, hein, disons-le, et ensoleillé. Alors pas trop chaud encore, c'est vrai, hein, mais les grosses chaleurs arrivent dès demain et ça va pas s'améliorer avant les jours prochains, je vous le dis. Bon bref, on va pas se ruiner le moral comme on dit. On va rester à l'écoute à la radio, passer du bon temps ensemble, la bonne musique, l'info locale qui va bien. Les jeux, tiens, on jouera dans une demi-heure. On aura entre autres un sac isotherme aux couleurs de votre radio. Ici Champagne-Ardenne, hein, c'est très utile en ce moment, le sac isotherme. On aura aussi un livre jeunesse chez Larousse sur le thème du football. Bah, ça ne vous aura pas échappé, on est en pleine Coupe du Monde. Et ce soir, c'est le grand match, le premier match des Bleus, 21h sur M6 face au Sénégal. Et puis, dans un instant avec Olivier Catiou, on va vous parler d'un escape game qui se passe dans un verger, dans les Ardennes. C'est très très chouette, on vous dit tout dans 3 minutes.
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0: À 17h10, bienvenue si vous nous rejoignez, c'est ici que ça se passe, effectivement, et en musique, une petite douceur. Ça va nous faire du bien. Voici Vita qui chante « Ça fait mal ».

0: Bon, ok, ça fait mal, mais c'est chouette quand même. Hein. C'est la toute nouvelle chanson de Vita sur Ici Champagne-Ardenne.
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0: La nature, les arbres, les produits du terroir. Aujourd'hui, on va découvrir tout ça, mais de manière très ludique, Olivier Catiot.
3: Ici, on aime un escape game dans les vergers. Ça s'appelle l'Apple Tree Game. Et c'est dans les Ardennes que nous sommes avec Blandine Capitaine. Bonjour.
4: Bonjour.
3: Des bulles ardennaises. Présentez-nous ce lieu, La Lobe, dans lequel nous sommes.
4: Alors, La Lobe, c'est un petit village donc au cœur des crêtes pré-ardennaises. Nous sommes situés à 5 minutes de Signabéi et à 20 minutes de Retel. La Lobe, c'est un... Donc là, nous sommes à la cidrerie, les bulles ardennaises. C'est un petit hameau, la Besace. Dans le village de La Lobe. C'est un domaine cidricole qui fait 3,5 hectares de vergers et d'une cidrerie. Et nous avons créé il y a quelques temps l'Apple Tree Game. C'est un escape game dans les vergers qui se passe dans les vergers attenant à la cidrerie.
3: Alors c'est vraiment pour toute la famille de 7 à 77 ans. En gros, il faut prévoir une bonne heure sur place. Qu'est-ce qu'il faut résoudre comme énigme? C'est autour de la pomme, du cidre, j'imagine.
4: Nous avions à cœur de pouvoir faire une visite ludique et pédagogique pour la famille dans les vergers. Et le fait de pouvoir offrir un temps d'espace dans les grands espaces, un temps dans la nature, et l'objectif c'est d'apprendre la biodiversité et d'apprendre aussi des petites tips sur comment faire du cidre, comment faire un bon jus de pomme. Les joueurs vont pouvoir donc résoudre leur énigme en allant découvrir les différents vergers, en trouvant des indices. Donc des fois, il peut avoir des coffres forts, il peut avoir des bornes, des petites cachettes secrètes où il y a des petits mots. Et tout cela, au niveau des indices, ils vont trouver donc un mot mystère, et grâce au dernier, à la clé en or à la fin qu'ils vont trouver, ils vont pouvoir résoudre le dernier mot mystère et découvrir quelque chose, et ce quelque chose vont leur permettre de découvrir la surprise qui va durer un quart d'heure en plus des une heure de temps de jeu à faire.
3: Alors il y a plusieurs dates de proposer, une centaine en tout d'ici à la fin du mois d'août. Comment faire pour en savoir plus, pour s'inscrire, sachant que c'est 5 euros la place?
4: Alors effectivement, c'est 5 euros la place, c'est sur réservation. La réservation peut se faire donc par téléphone au 03 24 52 80 82. Donc ça peut être en duo, en couple, comme ça peut être en famille, comme des fois on a des groupes, où là je fais des équipes pour les challenger, toute famille ou entre amis ou en équipe. On accueille même des entreprises pour faire des team building.
3: L'Apple Tree Game, c'est jusqu'au 31 août, par les bulles ardennaises à La Lobe dans les crêtes pré-ardennaises. Merci Blandine Capitaine.
4: Merci beaucoup à vous.
0: Merci Olivier Catiot.
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0: Voici maintenant une chanson que tout le monde connaît, j'en suis quasiment sûr. Mais connaissez-vous l'histoire, l'origine de cette chanson? En fait, c'est suite à la diffusion à la télévision d'un documentaire sur l'Afrique, le continent africain, que le groupe Toto a été touché, ému, bouleversé, et a décidé d'écrire une déclaration d'amour, non pas à une personne, mais au continent africain tout entier. Eh oui, c'est l'histoire de cette chanson. Toto en a fait un succès en 1982. C'est l'un des plus grands cartons du groupe. Voici donc maintenant Africa.

0: Africa par le groupe Toto sur ici Champagne Ardenne. Dans quelques minutes, Décibel, l'actualité musicale du jour avec Émilie Mazoyer. Et Billy qui nous rappellera que Taylor Swift est décidément, officiellement, la musicienne la plus riche du monde. À suivre après Patrick Fury qui arrive avec Le Chant est libre.
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1: Oh, Patrick Fiori avec le chant est libre sur ici Champagne-Ardenne. 17h25, voici Décibel, l'actualité musicale du jour. Salut Émilie Mazoyer.
2: Salut tout le monde. Émilie au rapport pour votre dose quotidienne d'actualité musicale. Si vous croisez Benabar, souhaitez-lui bon anniversaire de notre part, mais surtout n'organisez pas un dîner, il risque de ne pas se pointer. Bonsoir.

petit plateau télé pour ses 57 ans, pourquoi pas. Mais attention, dès demain, retour en répète pour Benabar, qui cartonne en ce moment avec son nouvel album Le Soleil des Absents et qui est annoncé sur une dizaine de festivals d'été et en tournée partout en France à partir du mois de novembre. La chanteuse américaine Taylor Swift est officiellement la musicienne la plus riche du monde. $2 milliards, c'est le montant de la fortune personnelle de Taylor Swift. À 36 ans, c'est pas mal, hein. Moi, à 36 ans, j'avais toujours pas rempli mon livret A. Des revenus stratosphériques, donc, qui viennent de ses méga tournées et aussi de ses chansons. Taylor Swift étant désormais propriétaire de tous ses enregistrements et elle a payé pour ça, à contre-courant total de Bruce Springsteen, Justin Bieber, Sting, Bob Dylan ou Britney Spears, qui ont tous récemment vendu leur catalogue à de grosses sociétés spécialisées. Michael Goldman, le fils de Jean-Jacques, quitte son job de directeur de la Star Academy.

0: Il a pourtant un bilan ébouriffant, hein, Michael Goldman, après les succès de Pierre Garnier, Elena, Marine et Marguerite. Mais voilà, monsieur le directeur raccroche la Starac après 4 saisons. Et pour le remplacer, la rumeur parle de Quentin Mossimane, gagnant de l'émission en 2008, devenu DJ et producteur à succès. Le nom de Icar circule aussi pas mal en ce moment. Dossier à suivre. Elle s'apprête à sortir son 12e album et elle enchante notre printemps avec sa nouvelle chanson dansante et légère comme une bulle de savon. Peu importe, Zazie vient d'annoncer sa tournée qui commencera à Strasbourg en mars 2027 et qui va durer des mois et des mois de bonheur en perspective.
1: Peu importe.
2: Merci beaucoup Émilie, à tout à l'heure 20h. Alors émission un petit peu spéciale évidemment, ça ne vous aura pas échappé. Coupe du monde de foot oblige, France-Sénégal ce soir dès 21h. Du coup, l'émission Décibel a bien lieu sur ici Champagne-Ardennes jusqu'à 20h30 et après on prend le relais avec évidemment le match France-Sénégal. Merci beaucoup Émilie Mazoyer, à tout à l'heure 20h. Voici avant la météo et la circulation en Champagne-Ardennes, Roberta Flack.

0: C'est l'une des reines de la soul, au même titre que Aretha Franklin ou encore Nina Simone, à l'instant Roberta Flack, et cette chanson Killing Me Softly with His Song. 17h33, la météo, on va vers du chaud, du très très chaud dans les prochains jours. Aujourd'hui à 3, cet après-midi, on avait déjà 31 degrés, c'est ce que prévoit Météo France. Demain, partout en Champagne-Ardenne, ça continue donc à monter, avec demain, contrairement à ce matin, on a eu un petit peu de grisaille, voire 3 gouttes. Eh bien demain, le temps est très ensoleillé, nous dit Météo France. Avec tout cela, pour le moment, la qualité de l'air, en tout cas l'indice de qualité de l'air mesuré par Atmo Grand Est, reste moyen sur la Champagne-Ardenne. Vous roulez en ce moment, vous arrivez par exemple de Châlons sur Ain, sur la D944, juste avant le rond-point de l'aéroport Reims-Prunet, vous êtes ralenti, c'est un secteur habituellement encombré à cette heure-ci, vous le savez, soyez prudents. Un petit peu de monde aussi sur la D951 entre Reims et Épernay, à hauteur de la commune de Moncheneau, et puis sur la Nationale 31, le long de la commune de Muison, dans le sens Reims-Film. Enfin, dans Reims, secteur habituel, la 344, la voie Tétinger entre Reims-Saint-Rémy et Reims-Cormontreuil.
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0: À suivre en musique, Charles Doré chante Famille ou pas famille, sa nouvelle chanson, ce sera après le baiser d'Alain Souchon.

0: Charles Doré avec famille ou pas famille.
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0: 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Forcément, Coupe du Monde oblige. Tiens, à propos de Coupe du Monde, j'ai une question à vous poser. Il est considéré comme l'un des plus grands footballeurs de l'histoire. Quel maillot porte Lionel Messi, pour cette Coupe du Monde de foot 2026? Est-ce que c'est l'Argentine, l'Espagne ou les États-Unis? Attention, il y a un piège. Allez, soyez forts. 03 26 48 2000. Quelle équipe représente Lionel Messi au Mondial de foot là en ce moment? À vos téléphones, on vous attend tout de suite pour le sac isotherme et pour ce livre jeunesse paru chez Larousse, tes footballeurs préférés.
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0: Bulle de champagne maintenant, et cette semaine, on est au cœur du Palace Le Royal Champagne à Champillon, juste au-dessus d'Épernay. Il a ouvert en 2018 et Le Royal a reçu ce label de Palace il y a quelques jours seulement. Notre guide pour cette séquence est Lise Legrand, originaire du Vitria. Cette jeune femme est en charge des clients fidèles, mais aussi des VIP, et elle se voit comme une distributrice de bonheur.
3: Créer du bonheur, faire plaisir aux gens et à faire en sorte qu'ils aient envie de revenir parmi nous. On est là dans le lobby pour les accueillir, pour prendre soin d'eux, pour qu'ils puissent oublier le quotidien. C'est vraiment le plus important dans notre métier.
4: Et ils viennent d'où ces clients-là que vous voyez ici tous les jours
3: hein? Ils viennent vraiment du monde entier. Ouais. On a une grosse clientèle américaine qui vient surtout pendant l'été. Et le reste de l'année, on a une clientèle française également, belge, des UK également. C'est vrai qu'ils viennent un petit peu de partout, mais étant donné qu'on a des propriétaires américains, on a beaucoup d'Américains.
4: Comment est-ce qu'une jeune femme originaire du Vitria se retrouve comme ça un jour à exercer ses fonctions au Royal Champagne?
3: J'ai débuté ma carrière un petit peu dans des hôtels en Mexique, en Espagne, en Argentine. J'ai beaucoup voyagé pour apprendre dans des hôtels 5 étoiles également, et j'ai décidé de revenir un petit peu dans ma région natale, et il y avait le projet du Royal Champagne qui a ouvert à ce moment-là. C'était une belle occasion pour moi et une opportunité. Ça fait 7 ans que je suis ici maintenant.
4: Visiblement, vous vous sentez bien ici, en tout cas.
3: Oui. On a une belle région avec des clients très sympathiques. On y est bien.
4: Alors, ces clients fidèles, ils reviennent à qui? Ils reviennent très régulièrement? Ce sont des gens qui viennent passer, pas tout leur week-end, mais que vous voyez souvent?
3: Oui, ils reviennent parfois, je dirais, tous les 2 mois. Ça dépend vraiment de quel client, mais ils sont habitués, on a de nombreux clients habitués, ce qui est assez rare dans l'hôtellerie, parce que nos clients aiment venir découvrir de nouveaux hôtels. Oui. Mais c'est vrai que même nos clients américains reviennent, donc on a une chance énorme de ce côté-ci.
0: Le Royal Champagne à Champillon dans la Marne, dans Bulle de Champagne. Cette semaine sur ici Champagne Ardennes, on retrouvera demain un nouveau volet, et puis bien sûr, l'intégralité de ces entretiens à découvrir dimanche 11h midi dans le magazine du Champagne.
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0: The Shoop Shoop Song par Cher qui arrive dans un instant après cet autre tube U2. Voici I Still Haven't Found What I'm Looking For.
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0: It's in his kiss, the Choup Choup Song par Cher sur Ici Champagne Ardenne.
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0: on joue avec un jeune homme aujourd'hui, il s'appelle Florian, il habite Villers-Allerand. Salut Florian. Allô Florian. On me dit que Florian est avec nous, mais est-ce qu'on l'a vraiment? Florian qui a 10 ans, qui veut jouer avec nous. Voilà, c'est ce qui s'appelle ramer, mais c'est pas grave, on aime ça, nous ramer en direct à l'antenne. Florian, qui avait la bonne réponse, me dit-on, à cette question, considéré comme l'un des plus grands footballeurs de l'histoire, quel maillot porte Lionel Messi pour cette Coupe du Monde de football? Je proposais l'Argentine, l'Espagne ou les États-Unis. Évidemment, c'est l'Argentine. Et on considère que Florian, qui doit nous entendre en ce moment, mais qu'on n'arrive pas à voir à l'antenne, je sais pas pourquoi. C'est dommage Florian, on pense bien à toi, en tout cas merci d'avoir joué avec nous. L'Argentine te permet de gagner ce livre Jeunesse Larousse, tes footballeurs préférés, 20 portraits inédits de footballeurs et footballeuses. Et puis le sac isotherme ici, Champagne Ardenne. Bravo Florian, et on compte sur toi pour soutenir les Bleus ce soir pour le match face au Sénégal.
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0: À suivre avant le journal de 18h, M. Pokora et Julien Clerc.

0: quand même, nouvelle chanson d'M Pokora sur ICI Champagne-Ardenne après le journal de 18h. Notre invitée aujourd'hui, Hélène Segré, déléguée générale des Flâneries Musicales de Reims, qui nous annonce le coup d'envoi évidemment du grand festival avec ICI Champagne-Ardenne. Ça va commencer le 18 juin prochain, dans deux jours donc, et ce sera jusqu'au 10 juillet. Encore une fois, c'est un partenariat ICI Champagne-Ardenne.
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0: Mille merci d'avoir choisi ICI Champagne-Ardenne, il est 18h. Le journal 18h, Alexandre Dabran, les Bleus entament leur Coupe du Monde ce soir aux États-Unis.
2: Premier match de poule pour l'équipe de France qui affronte le Sénégal. La rencontre débutera à 21h au MetLife Stadium de New York où l'on retrouve en direct Jean-Paul Vermeil, fidèle supporter marnais des Bleus, qui est sur place. Bonjour Jean-Paul Vermeil.
3: Bonjour la France.
2: Alors, il est midi hein, chez vous, hein, c'est-à-dire il y a 6 heures de décalage avec la France. Coup d'envoi de ce match dans 3 heures maintenant. Quelle est l'ambiance sur place ?
3: Alors ici, un temps magnifique, il fait une chaleur, une belle chaleur. On est déjà des milliers avec des habits multicolores, des bleus et blancs, rouges, aussi beaucoup d'habits du Sénégalais. Ouais. L'ambiance est superbe. On a déjà fait des embrassades avec nos adversaires. Voyez, voyez. Les portes s'ouvrent, on va pouvoir passer à la fouille.
2: Oui, parce que vous êtes aux abords du stade, hein, c'est ça ?
3: On est juste, on est à 100 mètres du stade.
2: D'accord.
3: On va juste passer le contrôle, et puis après, on va pouvoir les vaquer avant le coup d'envoi. Alors, l'ambiance est super, là.
2: Racontez-nous, Jean-Paul Vermeil, à la base, vous deviez aller assister à la rencontre face à l'Irak, qui est lundi prochain, mais visiblement, il y a eu une bonne surprise, c'est ça ?
3: Ah là là, m'en parlez pas.
2: Expliquez-nous.
3: Jusqu'à ce matin, au réveil, j'étais avec mes deux enfants. Puis il y en a un qui me dit, bon, on va au stade. Ouais. Je dis, oui, on va en fin de zone. Et il me dit, non. Il dit, on a des places pour France-Sénégal. Alors, c'était la grande surprise. Alors là, je vous garantis que... C'est vraiment formidable, superbe.
2: Donc, ce n'était pas forcément prévu que vous voyiez ce match dans le stade. Est-ce que depuis votre arrivée aux États-Unis, vous avez senti que le pays vivait au rythme de la Coupe du Monde ou alors pas forcément ?
3: Si. Parce que partout dans les rues, hier, nous avons fait à peu près 25 km dans New York. Et dès qu'on rencontre des gens, comme nous, on est habillés en bleu, blanc, rouge avec les chapeaux et tout ça, et ils nous font tous des signes, ils veulent faire des photos avec nous. Je pense qu'ils sont partis dans cette coupe.
2: C'est votre première Coupe du Monde ou vous en avez vécu d'autres ?
3: Ah non, nous on a fait... j'étais en Russie. Mm-hmm. Donc après, on n'a pas fait le Qatar, mais on fait tous les championnats d'Europe. Vous voyez, donc on a fait l'Allemagne, on a fait la Hongrie, on fait tout ce qu'on peut.
2: Bon, alors coup d'envoi dans 3 heures. Pour finir, Jean-Paul Vermeil, votre pronostic pour ce soir face au Sénégal ?
3: Alors, moi je pense, évidemment, comme toujours, qu'on va gagner 2-1. Et il faut gagner parce que vu les résultats des grandes équipes, qu'on a vu jusqu'à maintenant, ça n'a pas été terrible. À part l'Allemagne, évidemment, mais bon. Donc nous, on a intérêt à marquer tout de suite.
2: Eh bien, merci beaucoup. On vous souhaite un bon match, Jean-Paul Vermeil. Vous êtes à New York tout de suite.
3: Merci beaucoup.
2: Devant les portes du stade qui va ouvrir dans quelques instants, le MetLife Stadium de New York, France-Sénégal. C'est ce soir à 21h. À suivre en direct à partir de 20h30 sur votre radio ICI Champagne-Ardenne. Et on rappelle que les deux autres adversaires de la poule de l'équipe de France, l'Irak et la Norvège, s'affronteront à minuit. Il va falloir revoter à la Francheville dans les Ardennes. L'élection municipale a été annulée par le tribunal administratif de Châlons-en-Champagne. Un recours avait été formulé par la liste du candidat Alexis Pessin, qui était arrivé deuxième avec seulement 4 voix de retard sur la liste de Didier Leroux. Alexis Pessin qui avait soutenu plusieurs irrégularités présumées dans sa requête, comme un vote nul ou blanc anormalement important, une urne qui fonctionnait mal ou encore un procès-verbal faisant état de 819 émargements pour 821 enveloppes comptabilisé. Le tribunal administratif a donc décidé d'annuler le scrutin. 2 nouvelles élections seront organisée. Le Parlement européen a approuvé définitivement aujourd'hui l'accord commercial conclu en dernier entre l'Union européenne et Donald Trump dans l'espoir d'apaiser les relations transatlantiques après des mois de tensions. Les députés réunis à Strasbourg ont approuvé à une large majorité un texte supprimant les droits de douane appliqués dans l'Union européenne sur la plupart des produits industriels et agricoles en provenance des États-Unis. Il s'agit du principal engagement pris l'été dernier par les Européens en échange du plafonnement à 15% des taxes imposées l'an dernier par le président américain sur les importations européennes. Et évidemment, cela concerne les importations et exportations de champagne. Nouvel épisode dans le feuilleton BHV, en difficulté depuis des mois. L'emblématique grand magasin parisien, racheté en 2023 par la CGM, va changer d'exploitant et cesser son partenariat controversé avec Shein dans l'espoir de reconquérir marques et clients. Décidément.
4: Oui. Vous avez. C'est pas du tout un temps à tomber malade, mais pourquoi non, mais pas.
2: On alterne un peu entre climatisation et donc grosse chaleur, puisque on entre là dans des périodes où on va dépasser les 30 en Champagne-Ardenne.
4: Alors c'était le cas déjà aujourd'hui. Ouais,
2: et ça va durer. Hein.
4: Bah oui, c'est ce que prévoit Météo France effectivement. Alors pour le moment, on n'a pas de vigilance, mais on est prudent évidemment et on est sur le coup, hein, comme dirait l'autre. Alors la météo, c'est beau et chaud demain, autour de 30-31 degrés pour les maximales. Hein, sur l'ensemble de la Champagne-Ardenne. Avec tout ça, mon bon monsieur, on a un indice de qualité de l'air qui reste moyen en Champagne-Ardenne. C'est déjà une bonne nouvelle. C'est la norme, hein, on va dire moyen. Et puis alors, la circulation, l'infomobilité, vous dire que ça va mieux sur la 344, la voie Tétinger dans le centre de Reims. On roule tranquillement maintenant. Il y a toujours un peu de monde autour du rond-point des droits de l'homme, de la place de la République. En revanche, c'est un petit peu compliqué. Là, sur la Nationale 31, mais dans le sens Reims-Fismes, le long de la commune de Muison. J'observe que là, vous êtes fortement ralenti dans ce secteur précisément. Soyez prudents, faites bonne route.
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0: c'est Hermès House Band.
1: Oui, mais c'est
0: avec,
1: pareil, c'est une
0: avec I Will Survive. Oui, bah, et alors, comment ça, malheureusement?
1: Mais Gloria Gaynor, c'est elle qui a écrit cette chanson, à la base. C'est ouais. Hermès House Band qui l'a repris derrière. Bon, parce que c'est cliché, je trouve.
0: Ok, ça va. Bon, voilà.
1: Prochaine. Mais elle est, si ça vous plaît,
0: allez-y.
1: Hein.
0: Allez, allez vous coucher pour le coup. Salut. On écoute ce tube qui nous fait hyper plaisir. I Will Survive sur Ici Champagne Ardennes. 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

0: Eh ben voilà qui fait plaisir. J'espère que cette chanson donnera le ton pour ce Mondial 2026 pour l'équipe de France de football. Ce soir, premier match à 21h à vivre en direct sur ici Champagne-Ardenne. Et l'avant-match d'ailleurs dès 20h30 sur votre radio locale. On vient d'écouter I Will Survive, l'hymne des Bleus 98, Hermès Housebound.
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0: Avant 19h, nos rendez-vous habituels, reportage en terre de Champagne-Ardenne. Olivier Catu aujourd'hui répondra à cette question: que faire quand on trouve un oisillon blessé au sol? Un petit peu avant cela, les coulisses télé, Patrice Gascoigne nous propose aujourd'hui une rencontre avec le réalisateur Fabien Antoniente, qui est aussi doué au cinéma qu'à la télévision. Et puis dans un instant, la déléguée générale des flâneries musicales de Reims, Hélène Segret, est mon invitée. Elle dévoile le programme de cette nouvelle édition des flâneries dans 3 minutes. 3 minutes, ça nous laisse le temps d'écouter Christophe Maé. Voici La Lune.

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1: La Lune par Christophe Maé sur ICI Champagne-Ardenne, 18h15. Et maintenant, les flâneries musicales de Reims.
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1: Bonjour Hélène Segret.
3: Bonjour Sébastien.
1: Déléguée artistique des flâneries musicales de Reims, ça y est, ça commence dans deux jours, hein, c'est le 18 juin.
3: Oui.
1: Jusqu'au 10 juillet, et même encore après, puisqu'il y a le fameux concert pique-nique le 18 juillet, mais ça on en reparlera dans un instant. Alors, ouverture du bal, si je puis me permettre, le 18 juin, c'est en la Basilique Saint-Remi, grand concert, grande soirée d'ouverture avec le Prague Royal Philharmonique.
3: Oui. Un magnifique orchestre qui, comme son nom l'indique, arrive tout droit de Prague. Et comme ils viennent de loin, je les ai gardés pour deux jours. C'est un peu une première cette année. Et les étoiles sont bien alignées puisqu'on a eu une petite frayeur avec la basilique, évidemment, vous n'êtes pas sans savoir.
1: Oui.
3: Donc, comme on fait deux concerts d'ouverture avec deux magnifiques programmes symphoniques, dans la thématique de cette année que j'ai souhaité autour du voyage, on fait une soirée à Prague et une soirée à Vienne avec ce même orchestre et deux programmes complètement différents, vraiment magnifiques. La Moldau de Smetana et la symphonie numéro 8 de Dvorak. Et le lendemain 19, la symphonie concertante de Mozart et la symphonie inachevée de Schubert que tout le monde connaît et que j'ai choisi peut-être de vous faire entendre, je crois, de mémoire.
1: Oui, on la met là, on l'entend en fond musical, effectivement, cet extrait. Ça, c'est Schubert, hein, c'est la symphonie numéro 8.
3: Oui, l'inachevée, c'est une symphonie qui ne fait que deux mouvements.
1: Oui.
3: Voilà, mais qui dès son début nous plonge dans une atmosphère tout à fait incroyable. On sent qu'il va se passer quelque chose d'important, mais c'est vraiment une œuvre qu'il ne faut pas rater et surtout un orchestre qu'il ne faut pas rater.
1: Allez, comme on dit à la télé, sans transition, on passe de Schubert à Mozart.
3: Oui. Mozart, c'est un rendez-vous qu'on a le 24 juin pour un temps fort de ces flâneries, puisque après l'orchestre de Prague, on accueille quand même l'Orchestre National d'Ukraine. C'est pas rien, ils arrivent tout droit d'Ukraine. C'est le seul concert qu'ils vont donner en France, c'est à Reims. Et ils viennent avec le concerto numéro 21 de Mozart, avec une pianiste extraordinaire qui est franco-ukrainienne, c'est-à-dire qu'elle est née en Ukraine, Natasha Kudrytskaya, qui vient d'ailleurs au passage de sortir un magnifique disque que je recommande à tout le monde. Elle vient jouer ce concerto merveilleux de Mozart qui est probablement le plus connu. On entend le deuxième mouvement, voilà, c'est une pure merveille, c'est tout le génie de Mozart, ça a l'air comme ça, tout simple, tout facile, tout mélodique, mais en fait c'est vraiment une grande difficulté. Et l'Orchestre National d'Ukraine nous fera entendre la sublime 7e symphonie de Beethoven que tout le monde connaît également. Donc c'est vraiment un concert, bon, je vais le dire à tous les concerts, à ne pas manquer, parce que chaque fois qu'on me dit « est-ce qu'il y a un concert que vous recommanderiez plus qu'un autre ?» Non, mais quand même, celui-ci fait partie des temps forts, et inévitablement, parce qu'accueillir l'Orchestre National d'Ukraine, je vous promets que c'est pas rien.
1: Merci beaucoup Hélène Segret, vous restez avec nous, on va continuer à dérouler le programme des flâneries musicales. En attendant, allez voir sur internet pour vous renseigner, pour réserver vos billets aussi, pourquoi pas. Vous tapez flânerie-reims.com.

0: L'envie, c'était notre Johnny National sur ICI Champagne-Ardenne.
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0: Les flâneries musicales avec ICI Champagne-Ardenne, c'est reparti dans deux jours, le 18 juin. On a expliqué le concert d'ouverture, on a donné déjà quelques dates et quelques grands concerts, quelques grands interprètes, des beaux orchestres. On va enchaîner avec un autre rendez-vous, cette fois-ci Bartok, Rhapsodie pour violon et piano numéro 1. C'est un duo là.
2: Oui, c'est un duo, et c'est un duo en fait que c'est un voyage musical aux frontières de l'Europe. C'est vraiment de la Roumanie à la Hongrie, ça passe par les paysages intérieurs, blocs. Je dis à nos auditeurs, n'ayez pas peur. Ce concert, les compositeurs, c'est Ernst Bloch, Georges Enescu et Béla Bartók. Et évidemment, bon, ça sonne pas comme Mozart, Schubert et Beethoven. Pourtant, ce sera un concert absolument magnifique par un pianiste extraordinaire, qui est un jeune pianiste qui a fait quand même pas mal parler de lui, qui est syrien d'origine, et qui est arrivé en France et qui dit toujours qu'il a été vraiment sauvé par la musique. Donc c'est vraiment un concert le 25 à la Chapelle Saint-Joseph, en plus, qui est quand même un sublime écrin pour les concerts, que je voudrais vraiment que les Rémois n'aient pas peur de venir écouter ce concert. C'est un violoniste extraordinaire, ce sera magique.
0: Autre rendez-vous, les frères Boucliers. Alors ça, moi, j'aime beaucoup. Je dois dire, je ne connaissais pas, mais vous allez nous en parler.
2: Alors, les frères Boucliers sont déjà venus à Reims, figurez-vous, il y a pas mal de temps. Et quand on regarde leurs photos, c'est ce que j'ai dit lors de la présentation en public, on a l'impression qu'ils arrivent tout droit des pays de l'Est. Pas du tout, figurez-vous qu'ils sont, ils sont nés en Haute-Savoie. Ils habitent d'ailleurs en Haute-Savoie. Ce sont deux virtuoses, deux frères, mais vraiment des virtuoses du violon et de l'accordéon. Et donc, je me suis dit que dans la cuverie de la maison Charles Casanova, ce serait l'idéal pour faire une soirée tout à fait extraordinaire entre l'Argentine et la Russie, avec du tango d'Astor Piazzolla, mais aussi du Tchaïkovski. Ils ont une énergie, mais vraiment éblouissante. Partout où ils passent, ils font un tabac. Et c'est vraiment deux instruments et mille émotions, ce concert. C'est très populaire. Les gens qui ne sont pas vraiment des mélomanes férus de musique classique, c'est le concert où il faut aller. Parce qu'en plus, l'ambiance est toujours très sympathique, très flânerie dans cette cuverie de chez Charles de Casanova le 29, là.
0: On ne peut pas ne pas parler, évidemment, du concert pique-nique. Vraiment, deux mots. Cette année, ce sera le 18 juillet, cette année, c'est le programme Bella Italia.
2: Ah oui, et ça, c'est un programme dont je suis assez fière, parce que nous allons avoir des airs très connus par le trio Canzonieri, c'est-à-dire Volare, etc. Toutes les grandes chansons que nous connaissons tous. Ensuite, nous aurons une grande partie avec l'orchestre de la Garde républicaine, les chœurs de l'armée française. Ce sera une partie cinéma, Ennio Morricone, toutes les grandes musiques de films italiens, Le Parrain, Il était une fois en Amérique, Cinéma Paradiso, Mission. Enfin, ça va vraiment être très très beau. Et ce sera suivi évidemment par les grands thèmes des opéras italiens pour les chœurs d'hommes et les airs pour orchestre seul. Et en toute première mise en bouche, nous avons quand même l'harmonie du troisième canton qui déambulera dans le parc le temps que tout le monde arrive, s'installe, déballe sa nappe, etc., etc. Mais en tout cas, le programme musical, c'est 100% italien et ça va être vraiment magnifique.
0: Flânerie-Reims.com, c'est le site internet pour se renseigner encore un peu plus et pour réserver vos billets. Merci beaucoup Hélène Segret, la déléguée artistique donc des Flâneries Musicales. On se donne rendez-vous à la Basilique Saint-Remy ce 18 juin donc.
2: Après-demain, tout à fait. Merci beaucoup Sébastien, à bientôt.
0: h 26 sur ICI Champagne-Ardenne. Dans un instant, on écoute Alex Warren, nouvelle chanson qui s'appelle Fever Dream. On fait un point météo et circulation en Champagne-Ardenne. Passez un bon début de soirée.
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0: Fever Dream, c'est le tout nouveau titre d'Alex Warren sur ici Champagne-Ardenne. Et à 18h30 quasiment, deux mots de météo pour vous dire que d'abord cette nuit sera étoilée. Bon ben voilà, le ciel est bien dégagé. Demain aussi, grand soleil et hausse du mercure. 30-31 degrés, c'est ce qui nous attend au plus chaud de la journée demain. Partout en Champagne-Ardenne. L'indice de qualité de l'air avec Atmo Grand Est, il est moyen aujourd'hui à Reims, à Châlons-Champagne 3 et Charleville-Mézières. Et puis, vous roulez globalement plutôt bien. Le trafic est fluide hein, sur la Champagne-Ardenne. Restez bien sûr toujours vigilants. Notez que dans le centre de Reims, dans les secteurs habituels, il y a encore un peu de monde autour du rond-point des droits de l'homme et de la place de la République.
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0: Des tubes, rien que des tubes sur ici Champagne-Ardenne. Sia chante Gimme Love juste après cette balade. Francis Cabrel, c'est écrit.
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0: Ici Champagne Ardenne avec ce tube de Sia, Gimme Love. Et tout de suite, les coulisses télé. Patrice Gascoin est allé à la rencontre d'un réalisateur capable de cartonner au cinéma, mais aussi à la télévision, Fabien Antoniente, à l'occasion de la sortie de sa biographie. Et vous lui avez parlé de télévision, évidemment, Patrice.
1: Son dernier téléfilm, Les Enfants des Justes, est disponible gratuitement sur la plateforme de France Télévisions, France.tv. Mais si je vous dis Fabien Antoniente, je suis sûr que vous pensez aussi à Camping.
2: Alors, on n'attend pas Patrick ?
1: Réplique devenue culte de Franck Dubosc dans Camping, eh bien son réalisateur Fabien Antoniente sort sa première autobiographie aux éditions Stock intitulée « Alors, on n'attend pas Fabien ?» Figurez-vous que dans son livre, on apprend que Fabien Antoniente considère avoir un père fondateur et il s'agit d'un homme de télévision. Jacques Martin.
3: Jacques Martin, parce qu'il faisait un programme télévisé le samedi soir, c'est un amuseur très élégant, très instruit, très drôle, qui chantait, qui faisait rire. Donc il avait toutes les cordes à son arc. Et donc moi, ça a été le premier à jouer comme lui.
1: Plus surprenant, Fabien Antoniente, on apprend aussi dans votre livre que votre dernier téléfilm sur France 2, Les Enfants des Justes, c'est un hommage à votre maman, Alphonsine.
3: Oui, parce que ma mère, qui est bretonne d'Ille-et-Vilaine, pendant la guerre de 40, aidait les résistants. Enfin, c'était une femme ordinaire qui a fait des choses extraordinaires. Et Les Enfants des Justes, c'est l'histoire de deux personnes extraordinaires qui ont fait des choses extraordinaires, interprétées par Mathilde Seigné et Gérard Lanvin. Et donc, évidemment, quand Mathilde Seigné est sur son petit vélo et qui essaye de franchir la ligne de démarcation, ben c'est un peu de ma maman qui est dans le film.
1: Les Enfants des Justes, disponibles sur France.tv. D'ailleurs, Fabien Antoniente, est-ce que écrire pour la télévision, c'est pareil que pour le cinéma ?
3: Ouais, c'est pareil. J'y mets la même intensité, sauf que je m'attaque à des sujets que je n'ai pas l'occasion de faire pour le cinéma. Et le service public m'a permis de montrer diverses facettes de moi.
1: Fabien Antoniente nous fait rire au cinéma, mais se montre plus grave à la télévision.
3: C'est vrai, ça donne l'occasion de faire ressurgir ma mélancolie que j'ai vécue quand j'étais petit. Parce que le sous-titre du bouquin, c'est du HLM au box-office. Donc voilà, c'est le parcours d'un petit gamin qui rêvait de faire du cinéma, qui est arrivé. Voilà, je suis toujours un peu encore ce gamin émerveillé.
1: Les confidences de Fabien Antoniente à lire dans On n'attend pas Fabien aux éditions Stock. Son dernier téléfilm Les Enfants des Justes est disponible sur France.tv. Son dernier long métrage 4-0 est à voir sur la chaîne Ciné Plus OCS. Et sans vouloir faire mon cinéma, je vous dis à demain pour de nouvelles coulisses télé.
0: Sur Ici Champagne Ardenne, à demain Patrice.
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0: Que faire d'un oisillon blessé, retrouvé au sol? Ça vous est peut-être arrivé. La réponse à cette question dans Terre de Champagne-Ardenne avec Olivier Catiot. Après Because the Night sur Ici Champagne-Ardenne.

0: Because the Night sur ici Champagne Ardennes. C'est encore pas la night. Hein. Puis on a le match des Bleus tout à l'heure à 21h contre le Sénégal. On va pas manquer ça.
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0: Et aujourd'hui, dans Terre de Champagne Ardennes, une question posée par Loïs, il a 13 ans, qu'on a reçue sur la page Terre de Champagne Ardennes sur ici.fr, à propos d'un oiseau tombé du ciel et tombé du nid, surtout. Alors, Olivier Catiot et son invité ont sûrement la bonne réponse. Oui, que faut-il faire?
2: Bonjour, Marina Châtelain.
3: Bonjour.
2: Vous êtes soigneuse de la faune sauvage. Nous sommes ici au centre de soins du parc Argonne Découverte à Olisy-Prima. Déjà, un oiseau, un oisillon blessé, est-ce qu'on peut le toucher sans crainte pour qu'il puisse encore être accepté par ses parents?
3: Oui, après ça dépend de s'il a vraiment besoin de soins. C'est pas toujours nécessaire de le toucher si il y a par exemple les parents qui sont pas loin. En général, ça va être beaucoup le cas sur les gros rapaces nocturnes. Par exemple, le grand-duc qui va souvent être aventurier, tomber au sol et en fait les parents vont le repérer. Donc c'est pas toujours nécessaire de le toucher et d'aller lui venir en aide.
2: Parfois, en voulant bien faire, on fait pire en fait en intervenant.
3: Oui, dans l'idée, c'est qu'il n'avait pas forcément besoin d'aide. Et le bon réflexe, en fait, c'est d'appeler un centre de soins pour savoir s'il y a vraiment besoin de le récupérer et de le ramener ou s'il est capable de survivre et de grandir.
2: Donc souvent, un oisillon peut s'aventurer sans savoir encore voler.
3: Oui, c'est ça, exactement. Bah, ça peut arriver... beaucoup pendant l'été où on va avoir la canicule, du coup ils vont avoir chaud dans les nids et ils vont avoir tendance à partir, quelquefois tomber. Donc dans ces cas-là, ça, oui, effectivement, ça va être le bon réflexe de le récupérer, mais c'est pas toujours pour ça qu'ils vont tomber du nid. Quelquefois ils vont tenter des vols et ça va échouer.
2: Ça fait partie du processus d'apprentissage de vol. Par contre, si on trouve un oiseau adulte qui ne vole pas, ça forcément, ça veut dire qu'il y a un problème.
3: Oui, en général, c'est qu'il y a un problème. Après, ça va être plutôt visible en général, donc soit par une odeur un petit peu suspecte ou une aile qui va pendre, une patte aussi qui peut être un petit peu tordue. Et dans ces cas-là, effectivement, le bon réflexe, c'est de l'emmener en centre de soins aussi. C'est qu'il a vraiment besoin de soins, quoi.
2: Alors, il n'y en a pas beaucoup de centres de soins dans la région. Souvent, il faut faire quelques kilomètres pour venir, par exemple, ici à Olisy-Prima. Il y a tout un réseau aussi de transporteurs, parfois bénévoles. Hein.
3: Effectivement, on va beaucoup travailler avec la LPO Champagne-Ardennes et on est en train de se créer un réseau dans les Ardennes pour pouvoir faire des rapatriements vers chez nous ou vers d'autres centres de soins parfois.
2: Alors, une fois que les animaux, en l'occurrence, là, on parle des oiseaux, sont arrivés ici, comment ça se passe?
3: La première chose à faire, ça va être de prendre son poids, de vérifier au niveau de son plumage dans quel état il est. On va vérifier aussi au niveau des plumes s'il va y avoir une aile qui va être pendante. Et si vraiment on trouve quelque chose, le vrai entretien, ça va être avec le vétérinaire qui va venir pour faire effectivement des radios s'il y a besoin. Nous, on va marcher avec une clinique qui est à Vouziers, donc juste à côté du parc, qui va aussi s'occuper des particuliers. Ils font beaucoup d'animaux de ferme, des animaux domestiques et du coup, ils ont aussi une partie pour s'occuper de nous aussi.
2: Mais un animal de la faune sauvage qui est blessé, qu'il faut soigner, il appartient à personne. Le vétérinaire, je ne sais pas s'il travaille bénévolement, mais qui paye?
3: Alors, c'est le parc qui va payer et plus précisément la communauté de communes. Et en fait, du coup, on va se servir des fonds des visiteurs, en fait, quand ils viennent, qu'ils achètent des choses dans le parc. Tous nos bénéfices, en fait, vont servir aux soins des animaux, donc autant dans le centre de soins que dans le parc.
2: Le parc Argonne Découverte est ce centre de soins qui récupère environ 400 animaux de la faune sauvage chaque année. Merci Marina Châtelain, soigneuse animalière.
3: De rien.
0: Ici Champagne Ardennes et ici.fr pour retrouver ce reportage Terre de Champagne Ardennes.
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0: Florent Pagny, nouvelle chanson qui arrive après Vanessa Paradis pour les souvenirs. Souvenez-vous, c'était Ciné Gainsbourg.
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1: Mais sûrement pas sa dernière chanson, hein, on le souhaite évidemment. Florent Pagny sur ici, Champagne-Ardenne, dans 5 minutes, le journal de 19h. Et avant cela, on écoute William Scheller, on ouvrira son carnet à spirale.
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0: William Scheller avec le carnet à spirale sur ici Champagne Ardenne. L'événement, c'est évidemment les Bleus. Premier match des Bleus face au Sénégal. Le match dès 21h, mais dès 20h30 sur ici Champagne Ardenne, ce sera l'avant-match. Allez, on est tous derrière les Bleus. Vive les Bleus, du bleu, du bleu, du bleu. Et ben, ils vont gagner.
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0: C'est la méthode Coué et il paraît que ça marche. Bonne soirée et bon foot, il est 19h. Le journal présenté par Marine Lougeni.
2: Il fait chaud, il va faire chaud et même de plus en plus chaud. Voilà pour le tableau de la semaine. Les températures seront même plus élevées qu'au mois de mai et sa canicule précoce, on s'en souvient. Météo France prévoit localement des pics à 40 degrés. Alors, à quoi doit-on s'attendre exactement, Grégoire Le Callot ?
3: Eh bien, les températures vont passer la cote d'alerte pour une vague de chaleur entre demain et après-demain selon les régions. Météo France va étendre l'alerte jaune canicule de 3 départements aujourd'hui à environ la moitié demain. Une large bande de la région parisienne aux Pyrénées et du Bordelais-Charente-Maritime aux Alpes. Il fera plus de 30 degrés avec des pointes parfois à 37. Les nuits seront chaudes aussi avec de nombreuses régions qui ne passeront pas sous les 20 degrés dès demain soir. Ça va ensuite empirer après une légère chute due aux orages. La chaleur roule vers le nord-est et l'Île-de-France. Le pic, a priori, est prévu pour ce week-end, dimanche surtout. Des alertes au moins orange, voire rouge en perspective, car c'est là que plusieurs régions vont monter à 40 degrés. Poitou-Charentes, Vallée du Rhône, région parisienne notamment. La nuit de la fête de la musique sera peut-être bien la plus chaude. Météo France espère un rafraîchissement à partir de lundi, mais ça reste à confirmer et ce sera de toute façon modéré.
2: Et vous retrouvez toutes les cartes et prévisions sur ici.fr. Conséquence, la SNCF supprime 14 trains intercité de la ligne Paris-Limoges pour les journées de jeudi et de vendredi. Et à Paris, le maire Emmanuel Grégoire va autoriser la baignade dans le canal Saint-Martin dès demain de 16h à 20h. Le tueur en série Francis Holm sera jugé devant la cour d'assises des Hauts-de-Seine pour le meurtre d'un réparateur en machines agricoles de 59 ans. C'était en août 1989 dans le Vaucluse. C'est l'avocat de sa fille qui l'annonce aujourd'hui. Francis Holm est à ce jour condamné à perpétuité pour 11 meurtres commis entre 1984 et 1992. Tout ça pour ça, Shein va quitter le BHV, le grand magasin parisien, cède le fonds de commerce à une autre enseigne. L'ouverture de la première boutique physique du géant chinois avait provoqué un tollé en novembre dernier, on s'en souvient, et surtout accéléré la fuite de marques comme Dior, Sandro ou encore Guerlain. Chez les clients du BHV, Féline Leloir-Duhaut, la nouvelle est plutôt bien accueillie.
4: Cette nouvelle du départ de Chine est bien accueillie par Maël.
5: Bah, c'est une super bonne nouvelle, ça n'avait rien à faire ici en premier lieu, donc bon débarras.
4: Surtout que le corner Chine est une déception pour beaucoup. Chloé et ses copines préfèrent commander sur Internet.
6: Il n'y a pas tout ce qu'il y a sur le site dans la boutique. Par exemple, des bijoux, des sacs à main, des chaussures. En fait, il n'y a pas beaucoup de choses, il n'y a que des vêtements. Et pas vraiment notre style et pas notre taille aussi. Donc bon, ça ne me change un petit peu rien.
4: Mais l'arrivée de Chine au BHV avait fait fuir de nombreux clients fidèles. C'est le cas de Françoise. Elle s'inquiète à présent pour l'avenir du magasin.
7: Je n'ai plus jamais remis les pieds du moment qu'il y a eu Chine. Mais j'ai peur que ça soit trop tard, que le BHV ait du coup perdu sa clientèle. Mais je suis allée visiter par curiosité, c'est affligeant de voir ce... Tout est vide. Est-ce que les marques vont revenir? Puisque le problème, c'est qu'elles n'étaient plus payées. Donc les unes après les autres, elles partaient. J'espère vraiment que ça va repartir.
4: Une inquiétude partagée par les salariés. Si aucun d'entre eux n'a voulu parler à notre micro, ils nous ont confié être soulagés par le départ de Chine. Mais dans un communiqué, ils réclame à la nouvelle direction des garanties pour assurer la pérennité du magasin.
2: Et vous, qu'avez-vous prévu ce soir à 21h? Beaucoup d'entre vous seront évidemment devant leur télé, car dans moins de 2h, les Bleus vont fouler la pelouse du MetLife Stadium près de New York face au Sénégal pour leur premier match dans cette Coupe du Monde de foot 2026. Des Bleus qui vont devoir, Xavier Monferrand, s'habituer à la chaleur.
8: Les artistes du football sont souvent des oiseaux de nuit habitués au feu des projecteurs. Alors là, jouer à l'heure de la sieste, sous le soleil, avec des températures forcément moins clémentes, ça change tout pour le milieu de terrain des Bleus, N'Golo Kanté.
9: C'était un élément important dans notre préparation. Une fois qu'on arrive aux États-Unis, s'entraîner sous la chaleur, sous le soleil, on a vu la fatigue que ça procure, en fait, comment on est éprouvé. Les joueurs sur le banc auront leur importance, pourront apporter un gros impact. Et ça fait quelques jours qu'on se prépare à ça.
8: Un tel bouleversement, surtout à ce niveau de performance, ça s'anticipe. Il faut tout repenser, tout décaler, ne rien laisser au hasard. Le staff des Bleus y veille car la routine du match n'est plus la même, explique Guillaume Vassou, l'un des kinés de l'équipe de France.
10: Nous, ce qu'on va surtout mettre en place, c'est un réveil musculaire plutôt entre 9h et 10h. Puis on va vite arriver au déjeuner qui devrait avoir lieu autour de 11h, puisque un match qui va commencer à 15h, l'équipe va certainement partir autour de 13h. Ça va arriver très très vite, d'où l'intérêt de se coucher quand même assez tôt la veille. Ça change fondamentalement la journée type.
8: En revanche, jouer plus tôt, c'est aussi rentrer plus tôt et gagner en récupération. D'ailleurs, les Bleus regagneront leur camp de base de Boston ce soir même après le match.
2: France-Sénégal, coup d'envoi 21h à suivre dès 20h30 sur ici.fr pour l'avant-match.
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0: La météo pour cette nuit, elle sera étoilée partout en Champagne-Ardenne. Les températures autour de 13 à 16 degrés, peut-être un petit peu moins du côté de l'Argonne, dans la Marne et les Ardennes, nous dit Météo France. Demain, mercredi, 30 à 31 degrés. Les maximales continuent à grimper sur l'ensemble de la Champagne-Ardenne. Ça fera une moyenne quand même assez chaude et d'ailleurs largement au-dessus des valeurs de saison. En ce mardi, il y a quand même une bonne nouvelle, c'est que l'indice de qualité de l'air reste de niveau moyen à Reims-Chalon 3 et Charleville-Mézières. Une fois encore, bonne soirée, 100% années 80 tout de suite avec Laurent Petit-Guillaume et puis dès 20h30, allez les Bleus.
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12: Bonsoir à tous. Ok, il y a du foot ce soir, mais justement pour se détendre avant le suspense, rien de tel qu'une heure de tubes inoxydables qui marque des buts dans nos mémoires. 100% années 80, ça commence comme ça.

0: I'm Still Standing, c'était Elton John.
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0: En fait, on doit dire Sir Elton John, car il a été anobli en 1998 par la reine Elisabeth II pour service à la musique et œuvres caritatives. Et comme généralement l'épouse devient une lady, eh ben le mari d'Elton est lui devenu l'honorable David Furnish. Ah, on les aime ces Anglais, même si parfois on les a un petit peu énervés à cause, entre autres, d'une chanson de Renault. En 85, Miss Maggie. Elle n'a pas aimé hein, Margaret Thatcher, première ministre à l'époque, mais nous on a aimé la chanson, ben, on l'aime toujours.
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0: Baby Jane, c'était Rod Stewart. Une icône du rock anglais, Rod Stewart a débuté sa carrière dans les années 60 et aujourd'hui encore à 81 ans, il est toujours sur les routes. Il sera en concert le 27 juin à Lisbonne pour le festival Rock in Rio. Baby Jane est un de ses plus grands succès, c'était en 83. La suite de 100% années 80, ce sera encore un anglais. Un multi-instrumentiste, auteur, compositeur, Michael Field arrive avec Tout France.
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1: L'ambiance des années 80, ça continue sur votre radio Ici Champagne-Ardenne, juste après ces petites infos.
2: Le temps en Champagne-Ardenne, cette nuit déjà, la nuit sera étoilée. C'est une belle soirée qui nous attend, donc avec une relative douceur et presque fraîcheur. Nous serons autour de 13 à 16 degrés, même un peu moins d'ailleurs du côté de l'Argonne, que ce soit dans la Marne ou les Ardennes, où on devrait plutôt être entre 10 et 12 degrés. Profitons de cette douceur, de cette fraîcheur de la nuit, parce que demain, il va faire chaud en Champagne-Ardenne. Les maximales prévues par Météo France seront autour de 30 à 31 degrés, ce qui sera de manière globale plus chaud que ça ne l'était aujourd'hui d'ailleurs sur notre belle région. Du beau, du chaud, du soleil, c'est vrai qu'il ne nous quittera pas. D'ailleurs, ce soleil, dans les prochains jours, il fera encore plus chaud. On devrait probablement d'ici vendredi, samedi, atteindre des stratosphères impressionnantes, 35, 36, peut-être 37 degrés. Tout cela, évidemment, reste encore à confirmer au moment où on se parle. Avec tout ça, nous avons un indice de qualité de l'air qui est de niveau moyen encore, selon Atmo Grand Est pour la Champagne-Ardenne. Bonne soirée, la suite de 100% AD80, un petit peu avant votre grand match. Allez les Bleus.
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0: Scorpion, c'était Still Loving You.
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0: Le single le plus vendu de l'année en France en 1984. Et c'est vrai que l'histoire d'amour entre le public français et les Allemands de Scorpion dure depuis bien longtemps. Le chanteur du groupe, Klaus Mein, raconte que cette ballade rock a provoqué un baby-boom en France et que de nombreux parents, après 1984, ont prénommé leur fils Sly, qui sont les initiales du titre. Mais rien de vérifiable. Allez, on change de registre totalement avec encore un chanteur allemand, mais de l'italo-disco, Andrea, I'm a Lover.
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0: FR David, c'était Words. Un seul succès, mais quel succès international, voire mondial pour FR David, c'était en 1982. La suite de votre soirée, c'est encore et toujours de la musique. Hein. Décibel dès 20h avec Émilie Mazoyer, toute l'actu de toutes les musiques. Mais avant cela, un titre qui est devenu un hymne lors des grands événements sportifs depuis sa sortie en 84. Live is Life, le groupe Opus arrive dans un instant. Belle soirée à tous.
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0: après le premier match de l'équipe de France à la Coupe du Monde de foot contre le Sénégal à New York City. Allez les Bleus! Il sera à vivre dès 20h30 en direct sur votre radio ici avec notre experte Pia Clément et notre consultante Charlotte Lorgeret, ancienne footballeuse internationale qui partagera ses analyses et son expérience. Et d'ici à 20h30, de la musique évidemment, décibels en mode première mi-temps.
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0: Salut à toutes, salut à tous. Et allez les Bleus, dans 29 minutes maintenant, vous allez vivre en direct sur votre radio ici le premier match de la France à la Coupe du Monde. On est super excités, évidemment. D'ici à 20h30, donc de la musique, des petites anecdotes sur la musique et le foot. Il y en a un paquet, vous vous doutez bien. Et puis on va jouer au blind test aussi, un blind test consacré au tube de l'année 1998, la première année où on a été champion du monde. Et 1 et 2 et 3-0. Si les tubes de 1998 vous ont marqué, alors appelez dès maintenant le standard pour jouer avec nous. C'est Marianne qui vous attend au 0810 055 056. 0810 055 056. 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Et puisque ce soir, évidemment, les footballeurs sont à l'honneur, j'ai cherché dans mes archives les plus jolies chansons qui leur sont consacrées. Commençons par le footballeur brésilien Fio Maravilha, chanté par Nicoletta. Chanson brésilienne de 72 adaptée en français en 73 pour la magnifique voix de Nicoletta. Allez, on quitte le Brésil et on va faire un tour en Hollande. Maintenant, retrouver Johnny Rep, un footballeur qui a fait les joies de l'AS Saint-Etienne entre 79 et 83. À l'époque, Michael Furnon, le chanteur de Mickey 3D, eh ben, il était fan de l'AS Saint-Etienne et de Johnny Rep. Il lui a consacré une chanson.
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1: Je vous spoil la fin de la chanson, mais il marque à la fin, et c'est une chanson, elle est tellement physique. À la fin, on est heureux quand Mickey 3D chante que Johnny Depp a marqué. C'est bon, et on est tellement heureux. On continue maintenant notre petit top avec des gens assez incroyables. C'est un groupe australien qui s'appelle Vaudeville Smash, et ils ont décidé avec le commentateur sportif Les Murray de rendre hommage à tous les footballeurs connus du monde dans une chanson qui s'appelle Zinedine Zidane. Vous allez comprendre, c'est pas pour rien.
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1: Zinedine Zidane. Voilà, il cite tout un tas de footballeurs extrêmement prestigieux de tous les pays, de toutes les époques, et au refrain, ils disent « Mais le plus fort d'entre tous, c'est Zinedine Zidane !» On adore cette chanson de Vaudeville Smash. En France, on a Julien Doré, qui est très très fan de foot. Il a rendu hommage à Michel Platini en 2013, sur son album « Love ». Michel Platini, Michel, ma belle.

Omar Avivia, Johnny Rep, Zinedine Zidane, Michel Platini, Kylian Mbappé. Il nous manque le dieu du foot, Santa Maradona, chanté par la Mano Negra. Alors attention, on est en 1994, l'album de la Mano, c'est Casa Babylone, vraiment pas le plus calme de la Mano Negra. Alors cette chanson, elle part très vite, très fort. Évidemment, on est fan de Diego Maradona, on se moque aussi parfois un peu de la violence des supporters, mais qu'importe, c'est une chanson qui est faite pour chanter, crier très fort et faire la fête, et qui va, allez savoir, nous porter bonheur. Santa Maradona, priez pour moi.

0: Quelle merveille, cette chanson de la Mano Negra, Santa Maradona, l'Archuma Football Club, c'est sur Casa Babylone, sorti il y a, oh mon Dieu, 32 ans. Oh, le coup de pelle.
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0: Allez, on va jouer au blind test en se remettant dans une année footballistique particulièrement joyeuse pour la France, 1998, et 1, et 2, et 3-0. La première étoile sur le maillot, Nicolas et Thierry viennent jouer avec nous. Salut messieurs.
2: Bonsoir Émilie.
0: Coucou. Alors, tiens, je commence par Nicolas. T'as des souvenirs, Nicolas, de ce jour de 1998 où on est devenu champion du monde ?
2: J'étais en Allemagne, chez un correspondant.
0: Ah.
2: Et donc, voilà, lui, il s'en foutait parce que l'Allemagne n'était pas en finale. Et donc, donc j'étais quand même, content quand même, mais je l'ai célébré modestement.
0: Oui, c'est ça.
2: Mais
0: c'est
2: une petite tournée de bière avec modération.
0: Voilà. Et voilà. Ouais. Mais c'est mieux que si t'avais été chez ton correspondant brésilien, où là, tout de suite, l'ambiance aurait été plus compliquée.
2: Voilà.
0: Oui, c'est ça, bien sûr. Et Thierry, alors, c'était comment 1998, notre première Coupe du Monde ?
3: Ah ben moi, j'ai le souvenir du 12 juillet, précisément, justement, victoire 3-0 à la finale.
0: Et c'est un bon souvenir
3: contre les Brésiliens. Ah ben oui, oui, merveilleux, oui.
0: Alors voilà, on
3: et
0: va se...
3: Après,
0: oui, pardon,
3: après
0: pardon.
3: Les Champs-Élysées à Paris, enfin tout ça, enfin, j'y étais pas, mais...
0: La totale. Non, moi non plus, j'étais pas, moi j'ai fait les Champs-Élysées à Toulouse, à l'époque c'était pas mal aussi. Moi, 90, c'était génial, c'est l'année où j'ai eu le permis, le bac en plus. Donc c'était tout dans un moment très court en juillet. Ah ouais, non, c'était vraiment fou. Thierry et Nicolas, donc on se replonge dans cette ambiance de 1998, histoire aussi d'envoyer des bonnes ondes à notre équipe de France qui rentre dans la Coupe du Monde de foot ce soir. Des chansons donc qui ont cartonné cette année-là, et j'ai la joie de vous offrir un magnifique cadeau collector couleur de votre radio préférée. 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
2: Merci, génial.
3: Merveilleux.
0: Vous allez être...
3: Je n'ai jamais regardé.
0: C'est ça. Bah, vous allez être les beaux gosses de l'éclipse avec vos belles lunettes ici. Et notez déjà dans vos agendas, hein, ce sera le 12 août prochain. Donc, les amis.
2: Et juste, pardon, Amin, tu remplis l'année prochaine ?
0: Oui, Décibel revient l'année prochaine. Oui, c'est bon.
2: Voilà.
0: Le conseil de classe est passé, ça s'est bien passé. C'est bon.
2: Ça, c'est mieux que la vie de France encore.
0: Ah, c'est gentil. Allez, Thierry et Nicolas.
3: Je suis infidèle aussi. Je suis passé il n'y a pas longtemps, j'étais à Royan.
0: Ah, mais oui, bien sûr, Thierry, le fan de Mylène Farmer.
3: Eh oui, exactement.
0: Mais oui, bien sûr, on se connaît. Alors, dans les tubes de 1998, j'ai pas choisi une chanson de Mylène Farmer, mais on va en trouver d'autres, qui, j'espère, vont vous inspirer. Nicolas et Thierry, on se remet dans l'ambiance musicale de cette année où on a été pour la première fois champion du monde, le football, et c'est parti avec une première chanson de cette année-là. Nicolas et Thierry, il faut retrouver le plus rapidement possible le nom de l'interprète de la chanson. Vous êtes prêts?
2: Ben oui, tout à fait.
0: Ok, vous n'oubliez pas de me donner votre prénom avant de donner la réponse. On y va. Première chanson, premier tube de 98. Qui chantait ça ?
2: Nico Farinacci.
0: Oui, bravo.
2: Je l'avais, mais...
0: Ah oui, mais Thierry, le problème, c'est que Nicolas, il est tellement rapide. Premier point pour Nico, c'était effectivement...
2: Ah, mais 98, ah ouais, je pensais que c'était plus récent.
0: Plus récent, ah ouais. Ben non, 98, ah ouais. Ce tube-là de Florent Pagny. Il y a un autre tube de cette année-là qui est resté dans cette année-là, et c'est pas mal, mais de temps en temps, il ressort du frigo, et ça fait toujours plaisir. Dites-moi, qui chantait ça ?
2: Nico Anne Tidol.
0: Alors non ?
2: Non, Mano.
0: Mano !

0: retrouver dans le cerveau l'info mano. C'est quand même pas évident.
1: Allez, oui, ça me parle, mais après, l'interprète, c'est compliqué.
0: Oui, la tribu de Dan.
2: Tu nous troubles.
0: Je sais, je suis désolé. Nicolas, deux points. Bon, Nico, t'as déjà deux points. Tu joues très bien, tu joues très vite. Mais ce soir, il faut aussi que Thierry marque son point. Parce que, voilà, on veut distribuer les points, tu vois. On est dans une idée de partage de points, de distribution.
2: Ah bah attends, il veut ses lunettes, hein, y a pas de raison. Hein.
0: Bah, tout le monde a ses lunettes. Ah. Oui. Alors, dernière chanson, dernier tube de l'année 98. Thierry, je suis désolé, c'est pas Mylène Farmer, mais enfin, c'est une grande chanteuse.
1: Oui. Ah bah, c'est Céline. Thierry, c'est Céline Dion. Céline Dion.
0: Ceci dit, j'adorerais entendre Mylène Farmer chanter cette chanson. Ce serait fou, un truc un peu gothique et tout. Ce serait pas mal. Enfin bon, ça c'est une DA que Mylène n'a pas choisie. C'est pas grave. Thierry, Nicolas, bravo à tous les deux. Vous avez fort bien
1: joué. Merci beaucoup.
0: Merci à vous.
2: Et bonnes vacances si on se reparle pas. Et puis encore merci à toi et à toute l'équipe pour toute cette saison, tous ces cadeaux.
0: Merci Nico, trop sympa.
2: Aux invités aussi, parce que ça permet d'avoir des cadeaux, mais voilà, merci vraiment à tout le monde.
0: C'est génial. Merci à tous les deux, Thierry et Nico. On va se remettre dans l'ambiance 1998 aussi, avec une chanson sur laquelle on a beaucoup dansé cette année-là, notamment en fêtant la victoire des Bleus. C'est Praise You de Fatboy Slim, un anglais. Mais là, on a le droit, puisque la France ne joue pas contre l'Angleterre ce soir, dans ses France-Sénégal, et ça commence dans pile 15 minutes sur votre radio, ici. Allez les Bleus!

0: Fatboy Slim, énorme tube de 1998, quand les Bleus ont gagné pour la première fois la Coupe du Monde 3-0 face au Brésil. Elle était où à l'époque, la petite Pia Clément, qui est devenue notre experte en football ici sur votre radio ici?
1: Elle était en vacances au fin fond de la Bretagne. Elle venait d'avoir son bac.
0: Ça va, t'étais pas au Brésil, tout va bien.
1: Non, c'était pas trop le mood à l'époque, à 17 ans, non pas trop.
0: Alors, Pia, ce soir, avec notre consultante Charlotte Lorgeret, qui est une footballeuse internationale, qui va partager toutes ses analyses, son expérience et tout, vous allez nous faire vivre ce premier match des Bleus à la Coupe du Monde. Ça commence dans 12 minutes, on s'attend à quoi?
1: On prend l'antenne dans 12 minutes. Déjà, on s'attend à être un peu en famille avec tous les auditeurs, parce que c'est comme ça qu'on aime voir les matchs à ici.
0: Toujours.
1: Tous ensemble, c'est comme si on avait un canapé géant et que tous les auditeurs étaient assis à côté de nous. Donc l'avant-match, ce sera ça. Tous les auditeurs qui le veulent peuvent nous écrire, soit sur WhatsApp, soit nous appeler directement au 0810 055 056.
0: Vous appelez dès maintenant, le standard il est ouvert.
1: Ouais. Vous pouvez même déjà déposer des vocaux sur WhatsApp, on les écoutera tous et on en passera certains à l'antenne. Et en plus, on sera en live vidéo sur YouTube, donc vous pourrez nous voir, on a décoré le studio, c'est trop bien, il y a des petites guirlandes, les bleus et tout. Donc voilà, on lira aussi les messages des internautes qui seront sur YouTube, sur la chaîne YouTube, ici.
0: Et t'as ton maillot.
1: Alors,
0: pour le match.
1: J'ai un maillot de l'équipe de France féminine.
0: Ouais,
1: parce que on lâche jamais le steak. Elles ont une Coupe du Monde l'année prochaine aussi.
0: Exactement.
1: Voilà, il est floqué Elisa de Almeida, qui est ma joueuse préférée. Mais évidemment, ce soir, on est à fond derrière les garçons.
0: Allez, les
1: La
0: bleus.
1: Coupe vient de tomber. On va vous raconter tout ça dans 10 minutes.
0: 11.
1: On a hâte.
0: Allez, à 11. Tout de suite.
1: Oh là là, ça passe pas assez vite.
0: En attendant, pour faire débuter ce match, les amis, puisque tout à l'heure, on a fait un petit récap des chansons qui mettaient à l'honneur les footballeurs, je vous propose maintenant une petite sélection de footballeurs chanteurs. On a, par exemple, celui-là, il est hyper connu, notre Jean-Pierre François. Connu pour sa chanson que pour avoir fait des merveilles sur le terrain, mais enfin il a quand même joué à l'AS Saint-Etienne en 87-88. Remontons un petit peu dans le temps et retrouvons, oh là là, un international français qu'on adore, Marius Trésor. Il a chanté, Marius Trésor, ouais. Il a débuté en équipe de France en 71 et il a fait la Coupe du Monde 78 et 82. Marius. Alors après, il y a des gardiens. Ah, les gardiens, mais ils ont besoin d'attention, les gardiens, évidemment. Alors ils font des belles chansons. Joël Batz a chanté Solitude, parce que la vie n'était pas facile tous les jours.
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0: Solitude, 50 sélections en équipe de France quand même. Voilà, il remporte le championnat d'Europe en 84 et la Coupe intercontinentale en 85. Et il a fait la Coupe du Monde en 86, Joël Batz. Allez, on reste avec les gardiens. Pascal Olmeta, lui c'est un rappeur de l'Olympique de Marseille. Tape dans un ballon.

Ballon. Dans un club, va te faire inscrire. J'ai toujours eu peur à l'époque, je dis va te faire quoi? Va te faire inscrire, tout va bien. Mes Marseillais préférés, Basile Boly et Chris Waddle, ont enregistré ensemble une chanson qui s'appelle We've Got a Feeling. On est en 1991, 2 ans après Je te survivrai de Jean-Pierre François. Donc les mecs se disent, on va peut-être faire un tube. Ils sont hyper populaires à ce moment-là, c'est la grande époque de l'OM. Le truc, c'est qu'ils n'ont pas l'oreille musicale.

départ, ça marche, hein. Ça fait le buzz. Ils vendent 100 000 exemplaires de leur duo We've Got a Feeling la première semaine, mais arrive la Zoubida. La Zoubida de Lagaffe, et là ça a enterré le tube de l'été de Basil Boli et Chris Waddle. Ça et aussi la défaite en finale de la Coupe des Champions qui sonnait un petit peu. Voilà la fin de cette aventure très très drôle. Ceci dit, We've Got a Feeling, Basil Boli et Chris Waddle. Le clip est toujours disponible sur YouTube et je vous le recommande. Allez, là par contre c'est pas une blague, il prend ça très au sérieux. Eric Cantona vient de sortir un album, il y chante en anglais et en français. Voici un extrait, On se love.

0: Alors 60 ans, Eric Cantona, il sort cet album, bravo à lui, révélé à la J-Auxerre, hein, et puis évidemment une des idoles de l'OM. Eric Cantona est surnommé par les Anglais Eric the King, Eric le Roi, puisqu'il a brillé à Leeds et à Manchester United.
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0: Mais bon, après, on peut préférer tap tap dans un ballon. Le rap de Pascal Olmeta, ça ne pose aucun problème. Les amis, il est tout pile 20h25. Dans 5 minutes, vous allez pouvoir vivre le premier match de l'équipe de France à cette Coupe du Monde de football contre le Sénégal à New York City. En direct sur votre radio ici avec Pia Clément, avec Charlotte Lorgeret. Ça va être vraiment magnifique. Alors, histoire de se porter bonheur et de dire une dernière fois, allez les Bleus, je vous propose la chanson qui a accompagné leur victoire en 1998.

0: c'est tout ce qu'on souhaite ce soir à l'équipe de France de foot pour son premier match d'entrée à la Coupe du Monde. C'est à New York, ça va se passer sur votre radio. Ici, juste le temps pour moi de dire merci à l'équipe de l'émission. Il y avait Iris Guitoni, Iki, Elodie Bianca Maria, Marian Gonzalez et Franck Moilier. Merci à vous les amis.
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0: Et il est 20h30, la Coupe du Monde de foot. Pierre Clément, Charlotte Lorgeret en direct sur votre radio. Ici, c'est parti.
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6: Bonsoir à tous, bienvenue sur ICI. Ça y est, la Coupe du Monde de la France commence ce soir dans une demi-heure. On est très heureux d'être avec vous, évidemment, dans toute la France et dans le monde entier, parce que maintenant la radio c'est aussi sur les internets. Et si ça se trouve, vous nous écoutez depuis le Mexique, on ne sait pas. En tout cas, on est heureux d'être avec vous. On est à la fois à la radio et à la fois sur YouTube en vidéo. On va tout vous expliquer ce soir, mais avant, je vous présente la dame qui est avec moi dans le studio, la daronne, la footballeuse, Charlotte Lorgeret. Salut Charlotte.
7: Bonsoir Pia, bonsoir à tous.
6: Charlotte, tu es celle qui va être la consultante ici pour tous les matchs de l'équipe de France.
7: Quel honneur.
6: sur ce mondial. On était franchement hyper contente quand on a appris qu'on allait bosser ensemble, et je suis sûre que ça va diffuser du bonheur dans toute la France.
7: Mais enfin,
6: ça va se voir.
7: Enfin, on va travailler ensemble, puis ça va être
6: exactement. T'es une ancienne en plus d'ici. Ouais. Hein. Aujourd'hui, on te voit un peu partout à la télé parce que voilà, tu parles très bien de football. Mais je le précise, t'as joué à Toulouse, à l'AS Saint-Etienne, à Guingamp, au FC Metz, au FC Nantes, au RC Lens, à Canet-en-Roussillon et au Stade Briochin au tout début. Charlotte, franchement, carrière de folie quoi.
7: Carrière de folie parce que le football féminin, voilà, ça a fait un grand bond et j'ai commencé très très tôt. Donc c'est pour ça que j'ai fait 15 ans de carrière. J'ai arrêté il y a 2 ans, donc très très jeune retraitée et ravie d'être avec vous. Donc je vais essayer de donner mon expertise au maximum et les meilleures analyses possibles.
6: Voilà, et c'est pour ça que tu parles si bien de foot, c'est parce que tu connais le foot de l'intérieur. T'as aussi été internationale dans quasiment tous les niveaux de jeunes et t'as fait un match avec les A. Donc franchement, well done, c'est beau.
7: Ouais, là je me suis dit c'est bon, là j'ai ma carrière. Je peux m'arrêter là, c'est terminé.
6: Le Graal, c'est fait.
7: Mais exactement.
6: Pas de Coupe du Monde, du coup. T'as pas joué de France-Sénégal?
7: Non, parce que je me suis blessée. On sait pas. Je me suis blessée juste avant la Coupe du Monde 2019. Mais voilà, Corinne Diacre m'avait rappelé en janvier 2019 et j'ai eu ligaments croisés, ménisques, tout ça. Ouais, j'ai eu ça.
6: C'est horrible,
7: j'ai
6: Charlotte.
7: Aucune originalité. Mais c'est après, ma carrière était terminado. Je suis partie en D2 pour me relancer un petit peu. Et puis voilà, aujourd'hui, je suis dans les médias.
6: Mais c'est trop
7: j'ai
6: bien.
7: J'ai une nouvelle carrière,
6: content,
7: en fait.
6: Charlotte.
7: C'est une nouvelle carrière.
6: Exactement, c'est une nouvelle vie. On est trop contente d'avoir avec nous Charlotte. Ce qui est génial, c'est que comme toujours à ICI, c'est un peu dans notre ADN, l'idée de ce soir, c'est qu'on voit ce match en famille, tous ensemble, avec vous qui nous écoutez. C'est un peu comme si on s'incrustait sur votre canapé avec les chips et la sangria. On est là, on est avec vous, on est vos potes, on est votre oncle, votre tante, votre cousine, votre neveu. Et pour pouvoir être vraiment ensemble pour de vrai, il y a plusieurs façons de parler directement avec nous. D'abord, vous pouvez évidemment nous appeler au 0810 055 056. On est là, c'est Yanis qui vous accueille ce soir. On attend vos appels et on a envie de savoir comment vous allez vivre ce France-Sénégal. Où vous êtes assis? Est-ce que vous êtes debout? Qu'est-ce que vous buvez? Avec qui vous êtes? Comment vous sentez aussi ce match entre la France et le Sénégal? Il n'y en a pas eu depuis 2002, ni en match officiel, ni en match amicaux. C'est rare et on est tous heureux de voir cette affiche-là. Vous pouvez aussi nous joindre sur WhatsApp. Maintenant, vous avez l'habitude avec le numéro de votre local ici. Vous pouvez aussi utiliser WhatsApp avec notre numéro national, 0810 055 056. Et là sur WhatsApp, vous pouvez nous envoyer des petits mots d'amour, vos avis sur la compo, des vocaux, des vidéos, des photos, on reçoit tout. Et on a par exemple reçu ce message du petit Paul de Saint-Étienne.
8: Bonjour Pia, je m'appelle Paul, j'ai 9 ans et je viens d'enfiler mon maillot de la Coupe du Monde. de la France. Mais mes parents, ils veulent que je regarde que la première mi-temps. Et moi, je veux regarder la deuxième aussi. Est-ce que vous pouvez m'aider à négocier, s'il vous plaît?
6: Alors, merci. Alors, Paul, je pense qu'on va être unanime dans le studio. S'il vous plaît, les parents, laissez-le regarder. C'est Charlotte.
7: Ouais, mais on l'a tous vécu pareil. Je bataillais avec mes parents. C'était catastrophique. Donc non, on espère. Là, les parents, c'est quand même la Coupe du Monde. Et le vivre comme ça, le regarder, il faut.
6: 9 ans, ça y est. Hein, c'est bon.
7: C'est
6: quoi.
7: Bon, on est grand à 9 ans.
6: Et alors, tu sais quoi, Paul, nous, en plus, on a un enfant aussi dans le studio. Il s'appelle Lucas. Il est assis juste en face de Charlotte. Tu l'avais vu venir, celle-là. Il s'appelle Lucas Vérag. Et Lucas, lui, il va aussi nous aider à ce qu'on vive ce match tous ensemble. Parce que toi, Lucas, ta mission, c'est quoi ce soir?
9: Exactement. Salut Pia, salut Charlotte, ravi, franchement très très content d'être là. Alors moi ce soir je vais être le lien entre l'antenne et tous ceux qui nous suivent sur YouTube. Toute la soirée je vais être devant le chat, récupérer vos réactions, vos pronostics, vos coups de cœur, vos coups de gueule aussi, et vous les mettre en avant. Je vais également vous proposer des sondages tout au long de la soirée sur les compositions, le match, les faits de jeu, les performances des Bleus. Alors l'idée c'est quoi? L'idée c'est que les auditeurs et les viewers participent vraiment à cette soirée et qu'on vive ensemble ce premier match de l'équipe de France dans cette Coupe du Monde. Donc pour réagir, débattre et vous faire entendre, rejoignez-nous dès maintenant sur la chaîne YouTube ici.
6: Voilà, donc vous tapez ici dans le truc de recherche, la barre de recherche de YouTube.
9: Exactement, ICI, et je serai aux manettes.
6: On a compris, et nous on attend le foot en fait, hein. La barre de recherche c'est pas notre truc. Vous tapez ici, ICI, et vous pouvez parler directement avec Lucas.
9: C'est ça.
6: Si vous écrivez des bêtises et des insanités, il va les effacer.
9: Je vais les supprimer.
6: Évidemment, il va les supprimer, mais si vous nous envoyez des messages d'amour, il va les lire à l'antenne évidemment, et bien sûr, on va vous donner la compo dans quelques secondes, et on attend bien sûr votre avis sur la compo. On va maintenant rejoindre celui, nous on est heureux, on est bien, on est là, on est en famille, on a décoré le studio, j'espère d'ailleurs que ceux qui nous verront sur YouTube vont apprécier la déco, mais il y en a quand même un qui vit sa meilleure vie, parce que lui, il est carrément aux States, et en plus il est dans le New Jersey, dans le pays
10: chanceux
6: de Bruce Springsteen. C'est abusé, je comprends pas. Il s'appelle Nicolas Perronnet, il est journaliste évidemment sportif, il travaille pour le service des sports de Radio France, et c'est Nico qui va nous commenter tous les matchs des Bleus sur l'antenne d'ici. Salut Nicolas Perronnet.
11: Salut Pia, salut Charlotte, welcome to New York. Et ça en jette hein, quand même.
6: Ouais, tu m'étonnes.
11: Le welcome to New York, je l'ai préparé pendant 3 jours, tellement j'étais fier de pouvoir vous dire ça. Le welcome to New York, même si on est dans le New Jersey ici pour ce match. C'est vrai que dans la famille France Bleu, je vous entendais parler de famille, moi je suis un petit peu le cousin américain là qu'on aime pas trop. Celui qui a,
6: est-ce qu'on
11: celui
6: va hériter, Nicolas,
11: voilà.
6: Est-ce qu'on va hériter de toi quand tu vas mourir à la fin?
11: Non mais vous pouvez être sûr que je mesure la chance
6: évidemment
11: que j'ai d'être là, et que je mesure la chance que j'ai de la partager avec vous cette expérience, parce que ouais, on va se régaler. Vraiment, on va se régaler. Alors, bienvenue en tout cas ici à New York. Alors, on va le dire une fois, le MetLife Stadium, parce qu'après, on n'a plus le droit, vous savez, il n'y a plus de naming, puisque
6: et
11: la
6: oui.
11: FIFA n'aime pas trop avoir de la concurrence commerciale. Donc, le vrai nom du stade, c'est New York New Jersey Stadium. C'est quand même pas ouf, je trouve.
6: Tu peux dire donc, le NNY.
11: NNJ.
6: Ouais, voilà, le stade. On va dire le stade. Allez, hop, c'est ça. Raconte-nous un peu comment il est, ce stade, en 30 secondes, Nico. Qu'est-ce que tu vois autour de toi? Est-ce que tu as une impression d'immensité dans ce stade?
11: Alors, à l'intérieur, oui, il est immense, carrément. C'est 80 000 personnes. C'est un stade de France, en fait, mais pas sur la même configuration. C'est-à-dire que c'est beaucoup plus proche du terrain, finalement. En fait, vous voyez un petit stade à l'anglaise, et puis bah, vous le multipliez par 10. Voilà, c'est un petit peu ça. Parce que les tribunes sont proches du terrain, mais il est immense. Il est quand même assez évasé, même s'il y a cette impression de verticalité. Et puis faut pas avoir le vertige, parce que là on est quand même super haut. Les joueurs ils sont tout petits là à l'échauffement devant moi. Ça c'est pour l'intérieur, parce que de l'extérieur franchement il est horrible. Il est à hyper loin de New York déjà pour venir ici, c'est une tannée pas possible. Et puis franchement il est moche quoi, il est vraiment ultra moche, avec des parkings immenses autour. Bref, c'est un bazar sans nom pour venir s'installer ici. Mais voilà, c'est quelque part un stade qui nous fait passer le Stade de France pour un super stade sympa. Voilà, pour,
6: ah oui, à ce point-là.
11: Ouais, ah ouais, c'est oui, vraiment à ce point-là.
6: T'es pas amoureux, t'es pas in love du stade.
11: Ah non,
6: pas vraiment.
11: De l'intérieur, là, franchement, ça a de la gueule. Mais de l'extérieur, il est franchement. Non, il est franchement dégueulasse, ce stade.
6: Il est hacker.
7: Et franchement dégueulasse.
6: Il a tué le game. Oh, ok, donc le stade, on n'est pas fan. Par contre, la compo de Deschamps qu'on va vous donner dans un instant, là, pour le coup, ça, c'est bien ronronnant, c'est bien ronflant. Avant ça, on va faire ce qu'on adore faire sur notre antenne, sur ICI. On va faire un tour de France. Parce qu'en fait, on a disséminé des journalistes dans la France entière, évidemment. vraiment, c'est, ça aussi, c'est notre ADN. Et on va commencer en partant dans la Manche, en Normandie, avec Sarah Saltiel-Rago, à Issy-Cotentin. Elle est journaliste. Et Sarah, on va lui demander où elle est. Salut Sarah!
10: Hello. Hello. Normandie. Hein. Désolée, moi je suis pas aux États-Unis.
6: C'est vachement bien aussi la Normandie, Sarah, quand même.
10: Bah bien sûr. Mais je suis à 40 ans les marées parce que il y a un écran géant qui a été installé ici. Il y a assez peu de communes qui ont fait ça en France dès le début de la compétition, mais ici on vit toute une journée de foot puisque la ville a organisé des ateliers. Il y avait 300 enfants qui participaient un peu plus tôt dans la journée. Et là, je suis entourée de maillots bleu, blanc, rouge. Alors c'est assez rigolo parce que on voit un petit peu les générations. Donc j'ai des Kylian Mbappé, Désiré Doué, Ousmane Dembélé. Ça généralement c'est des enfants. Et puis les parents, on a plutôt du Griezmann, du Giroud. Et puis j'ai vu deux maillots Zinedine Zidane. Voilà, ah. Donc ça vous donne un petit aperçu. Ouais.
6: Ça c'est toutes les générations, voilà. Ça, Zinedine Zidane.
10: Exactement.
6: Est-ce que 98, les enfants
10: 2018 et peut-être 2026.
6: Ce serait trop bien. Ce serait la troisième étoile. On attend tout ça évidemment. Sarah, est-ce que les enfants qui ont des maillots floqués Mbappé se font ressortir par les autres enfants ou ça va pour l'instant?
10: C'est bon esprit. D'ailleurs, il y en a qui jouent au ballon juste derrière moi. Justement, on se fait des petits dribbles, des petites passes. Très bon esprit. Je vous cache pas qu'en ce moment, c'est surtout le stand ravitaillement qui est assez fréquenté. Voilà, il y a des stands de boissons.
6: Il fait chaud.
7: Il fait très chaud.
6: Bah oui, c'est normal.
10: Oui, en Normandie, il fait beau et il fait chaud. Alors pas autant qu'aux États-Unis, mais il fait très beau. On est en t-shirt et puis faut prendre des forces avant ce choc France-Sénégal. Vous l'entendez peut-être derrière moi, mais ça y est, l'écran géant a été allumé.
6: Et Sarah, on reviendra vous voir tout à l'heure. Donc Sarah Saltiel-Rago, ici Cotentin, à 40 ans, devant un écran géant. Maintenant, on va partir en Touraine, dans l'Indre-et-Loire, avec Adrien Bossard. Il est journaliste lui aussi. Salut Adrien.
12: Salut Pia, salut à tous.
6: Ah, tu nous dis pas un petit welcome to Touraine?
12: On peut faire un welcome à la Tourangelle, mais a priori, c'est dans notre région qu'on parle le français le plus parfait, le plus pur.
6: Excusez-nous, monsieur.
12: C'est ce qu'on dit souvent. Alors, moi, je me trouve à... Eh oui, on a eu les rois, nous, les rois de France. Je me trouve donc à Saint-Cyr-sur-Loire communaux, au nord de Tours, où j'ai peut-être de tous les copains du réseau ici la soirée la plus étonnante, puisque j'ai eu droit, moi, à un petit spectacle de cirque, de danse, un petit stand-up aussi, du chant. On était en fait sur la soirée, Saint-Cyr a un incroyable talent, alors qui laisse place petit à petit, ça y est, l'ambiance commence à monter, à l'écran géant qui vient juste de s'allumer devant moi. En fait, on est dans la salle de l'escale. Ce sera tout à l'heure un peu plus rempli. On attend entre 300 et 400 personnes. Une ambiance très très familiale, mais il y a très très peu de maillots bleus. Hein. Beaucoup moins qu'à 40 ans visiblement. Un petit peu de maquillage, mais on est sur une ambiance très familiale, très loin, à mon avis, de la ferveur un peu nerveuse des barres de Tours à une petite dizaine de kilomètres.
6: Mais c'est bien, Adrien, tu vas vivre une soirée tranquille. Ne t'inquiète pas, nous en studio, on a du maquillage. Et d'ailleurs, on a dit à Lucas, notre jeune, qu'à chaque but des Bleus, on allait lui peinturer le visage.
13: Engagé, ouais. Je me suis engagé.
6: Il s'est engagé. Donc on le fera. J'ai les armes dans les mains, les maquillages bleu, blanc, rouge, ça va être très sympa. Merci Adrien Bossard, à ICI Touraine, on te retrouvera tout à l'heure. Et maintenant, on va partir dans Paris, dans le 11e arrondissement de Paris, retrouver notre journaliste Marie Boéda. Salut Marie.
14: Salut Nagadef, comme on dit en sénégalais.
6: On adore ça.
13: C'est beau.
6: Alors raconte-nous Marie, où tu es.
14: Moi je suis au Bali Restaurant, donc c'est un restaurant sénégalais qui a décidé de créer donc une fan zone pour ce soir. C'est encore un peu calme, mais je sais pas si vous entendez les gens discuter. On entend plutôt pour l'instant le bruit des fourchettes sur les assiettes. La vingtaine de clients dégustent quelques entrées typiques. Ça s'appelle des pastels, comme des chaussons à la viande ou au poisson. Et une bonne moitié porte le maillot du Sénégal. Mais ça se mélange. Trois collègues viennent regarder le match ensemble ici. Deux soutiennent la France, un soutient le Sénégal. Alors en face de moi, donc il y a plusieurs écrans. Un qui est accroché au mur. Et il y a même une salle au sous-sol qui sera dédiée au match. On a tout organisé. Me glisse une serveuse. Elle est vêtue de, elle aussi, du maillot vert des Lions de la Teranga. On l'écoute.
15: Bah, on est prêt à mouiller le maillot comme les gens du sur le terrain. Un fervent supporter, on est dedans. Et on espère que, on va refaire ce qu'on avait fait en 2002. Un but ou bien deux buts ou plus, mais que la victoire soit sénégalaise.
14: Voilà, même les serveurs sont vraiment à fond. Et devant moi, il y a une famille, le sac à dos du PSG et le maillot du Sénégal pour un petit garçon de 3 ans, donc ça promet. Et l'ambiance pour l'instant, c'est plutôt sourire. Ça va, on est confiant, mais on a un peu peur, me dit-on quand même.
6: Mais nous aussi, Marie, nous aussi. En fait, je pense que tout le monde est un petit peu tendax. D'ailleurs, merci beaucoup, Marie Boéda. On te retrouve évidemment tout à l'heure. On sera très heureux de savoir ce que les supporters sénégalais qui sont au Bali Restaurant dans le 11e arrondissement de Paris, comment ils voient ce match et comment ils auront vécu la première période. Je vous rappelle que vous pouvez nous rejoindre sur YouTube. On a un chat YouTube en ligne sur la chaîne YouTube ici. Est-ce qu'on a déjà un peu de monde, Lucas, sur la chaîne YouTube?
9: Ça se remplit petit à petit.
6: Comme on le Bali Restaurant.
9: Voilà, c'est ça exactement. Ça se remplit tout doucement. On a des petits messages de Sébastien Yao V710. Salut, vous m'avez manqué. Salut tout le monde, vous m'avez manqué. On a Alex M6369. Bienvenue Lucas, merci. Bonne émission à vous. Allez les Bleus. On a encore Marco Almeida. Bonjour à tous et allez les Bleus.
6: C'est la base.
9: C'est la base.
6: C'est bien, il n'y a pas de fioritures, c'est la base.
9: Exactement.
6: Justement, on va repartir du côté du MetLife Stadium, on va dire le stade tout court, du coup, on a dit Charlotte. Retrouver Nicolas Perronet, il va nous donner la compo qui a été préparée par Didier Deschamps. Et Charlotte, tu vas nous dire ce que tu en penses de cette compo. Nicolas Perronet, qu'est-ce que nous a concocté Dédé ?
11: Eh ben, il nous a concocté la recette qu'on attendait, exactement la composition qu'on attendait, absolument. Aucune surprise avec évidemment Mike Maignan dans les buts, la charnière centrale, Upamecano, Saliba, Koundé à droite, Théo à gauche, Théo Hernandez, le milieu à deux, Rabiot, Tchouaméni, et puis le quatuor offensif, magnifique, duquel on attend beaucoup évidemment, celui dont on compte pour aller, sur qui on compte plutôt pour parler français, pour aller chercher cette troisième étoile, Kylian Mbappé devant, Dembélé qui va tourner un petit peu autour, Olysée à droite, Désiré Doué, le 4-2-3-1 à la Didier Deschamps avec ce quatuor offensif qui est clairement ce qui se fait de mieux au monde aujourd'hui. Voilà, donc on s'attendait exactement à cette compo, on l'a eu, vraiment aucune surprise. Il n'y a aucun nuage en fait sur cette approche de match de la part de l'équipe de France. On n'a pas eu la petite polémique, on n'a pas eu la petite blessure. On n'a rien eu, en fait, tout va bien. Ça a été géré de manière magistrale jusqu'à cette compo absolument classique concoctée par Didier Deschamps.
6: Et c'est vrai, Charlotte, que cette compo, c'est celle qui était annoncée depuis des jours par la presse. Qu'est-ce que toi, t'en penses ?
7: Non, je pense que c'est la compo, on va dire, la moins risquée hein, pour Didier Deschamps. De mettre Désiré Doué qui survole un petit peu depuis cette fin de saison du côté du PSG. Ousmane Dembélé, c'est vrai, dans ce rôle qu'il a déjà un petit peu utilisé au PSG ou en équipe de France. Donc est-ce que c'est l'équipe la plus équilibrée ? On va voir. Mais là où je rejoins Nico, où Didier Deschamps et son staff a très bien géré, c'est William Saliba. C'est sa blessure, où vraiment c'était individualisé de la gestion de A à Z pendant cette prépa. Donc très heureuse de le voir sur terrain avec Upamecano. Donc ça reste sur du classique. C'est vrai qu'on change un peu de système, on le dit, sur un 4-3-3 que Didier Deschamps aime bien. Bah oui, un quatuor offensif, c'était l'obligation. Mettre Ousmane Dembélé, je pense que c'était le plus équilibré, on va dire.
6: Ouais, c'est vrai que c'était difficile, Nico, hein, de pas aligner ces quatre attaquants. Après, face au Sénégal, il va falloir voir ce que ça va donner au milieu de terrain, parce que c'est très costaud en face, Nico, hein.
11: Ben, c'est surtout en fait la gestion des transitions sénégalaises quoi, qui va être une des clés de ce match, parce que y a deux milieux de terrain. Alors oui, on a une équipe qui est portée, et ça n'a pas toujours été le cas, on le sait, avec Didier Deschamps, vers plutôt vers l'offensive, ouais, avec ses quatre offensifs. Oui, plutôt carrément, même si on sait que des efforts défensifs ont été demandés à tout le monde. Suivez mon regard, et on va voir si le message est passé ou pas. C'est évidemment à Kylian Mbappé qu'on pense. C'est une rupture en fait qui a eu lieu en Ligue des Nations la saison dernière, hein, la rupture entre l'ancien style Deschamps et le nouveau style Deschamps. En fait, il s'est adapté à son matériel, Didier Deschamps. Quand on a ce matériel là offensif, bah oui, on l'aligne. Alors bah ouais, on passe à deux milieux de terrain et on a quand même des transitions qui sont la marque de fabrique du Sénégal, avec des joueurs qui peuvent aller très très vite. Donc voilà, en fonction du scénario du match, je pense que la tentation d'un petit Manu Koné ou de repasser peut-être à un milieu à trois, elle doit pas être très très loin dans l'esprit de Didier Deschamps. Et puis il a sûrement géré un petit peu tout ça en passant des messages à Ousmane Dembélé. Tu sais, Ousmane, peut-être qu'en fonction que du match, on pourra passer à... Voilà. Il a fait du Didier Deschamps et il faudra quand même jamais oublier que c'est Didier Deschamps et que c'est quand même sur une construction très défensive qu'il est allé chercher ses titres.
6: Charlotte, je t'ai vu réagir là.
7: Ouais, parce que forcément on attend de Kylian Mbappé qu'il défende plus, mais au final les grands joueurs, est-ce qu'ils défendaient vraiment énormément? Non. Cristiano Ronaldo, ça, je suis désolée, mais c'était pas un grand attaquant qui défendait. Donc oui, il a eu des cartons rouges, il a peut-être un peu plus de grinta défensif, mais si, bon, on n'en parle même pas, c'est celui qui a moins défendu. Donc je pense que c'est plus en termes d'attitude que là, nous, on a envie de l'attendre, un peu plus de promptitude, de le fait, il n'a pas le droit à l'erreur, Kylian Mbappé. Donc qui défend de plus quand on est attaquant de pointe, c'est le poste où on défend le moins. Donc oui, Ousmane Dembélé, quand il est au PSG, qu'il est devant, oui, il fait un pressing insoutenable, beaucoup d'intensité, mais il fait énormément de courses aussi, Kylian Mbappé, un peu dans le vent. Donc moi, j'attends beaucoup dans ses attitudes plutôt que dans ses replis défensifs où il va avoir toute une armada derrière avec Désiré Doué qui va faire les efforts, avec Ousmane Dembélé qui aime énormément défendre. Et puis après, oui, l'équilibre de Tchouaméni, de Rabiot, on change pas. C'est vrai que j'aurais peut-être aimé Manu Koné à la place de Tchouaméni.
6: Ousmane Dembélé qui aime défendre, ou plutôt qui s'y est mis parce qu'on lui a demandé de le faire, contrairement à Mbappé qui lui n'a toujours pas réussi à passer le cap. Mais peut-être que ce soir il va y avoir une révélation, il va enfin se mettre à défendre, contrairement à ce que souhaite Charlotte. Toute la France attend qu'on voit des replis défensifs de Kylian Mbappé. On va demander son avis à Cédric qui est en ligne avec nous. Salut Cédric. Cyril, pardon. Excuse-moi, Cyril. Mais t'as vu, d'entrée, je fais carton jaune. Bon, Cyril, déjà, comment ça va? Comment tu te sens avant ce match France-Sénégal?
13: Alors méfiant, bien sûr. On joue pas, on joue pas une équipe district, mais non, je suis. Honnêtement, je suis méfiant. Non, je suis confiant.
6: Ah, t'es méfiant, mais quand même confiant.
13: Oui, je suis confiant, bien sûr. On a les paris. Votre collègue vient de le dire. Les Parisiens de Désiré Doué, ils gagnent la Ligue des Champions deux fois. Saliba, il met trois stops en finale de Ligue des Champions. Oui, on va marquer des buts. En fait, je pense que Saliba et Upamecano doivent être au top. Et si ces deux-là, Mac Maignan, je parle par la suite, au tir au but, il est bon. On a l'un des meilleurs gardiens au monde.
6: En fait, à tous les postes, on a des joueurs qui sont quasiment dans le top 5, peut-être à quasiment tous les postes, sauf peut-être les postes de latéraux, où c'est un peu moins brillant, avec Jules Koundé et Lucas Digne. C'est Lucas Digne qui a aligné ce soir. Non, c'était Hernandez. C'est pareil, il n'est pas dans le top 5 non plus. Merci Cyril. Merci. Juste Cyril, dis-moi juste oui ou non, est-ce que toi tu attends de Kylian Mbappé qu'il défende aujourd'hui?
13: Comme disait votre collègue
6: Charlotte,
13: non, pas trop. J'ai pas fait partie de la polémique sur les réseaux sociaux, tout ça, qu'on l'a beaucoup défoncé, tout ça. Bon, comme votre collègue disait, c'est le poste où on défend le moins. Bon, qui défend peut-être
6: Cyril,
13: un peu plus.
6: Cyril, si tu continues à appeler Charlotte votre collègue, je vais t'appeler Cédric. Je te le dis tout de suite. Hein. Bon, Cyril, il faut qu'on aille faire un petit tour en Touraine, parce que bientôt, ça va être l'heure des hymnes. On t'embrasse, Cyril. Merci d'avoir été
7: Ciao,
6: avec
7: Cyril.
6: Nous.
7: Merci
6: beaucoup. Vous pouvez nous rejoindre, évidemment, sur le chat YouTube. Lucas vous attend avec ses petites pâtes. Il peut vous répondre sur le chat de la chaîne YouTube ici.
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6: Vous tapez dans l'onglet live et vous allez tomber sur le direct. Vous allez pouvoir voir la déco de notre studio.
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6: Voilà, on a des belles têtes. Faut pas mentir. On va aller retrouver Adrien Bossard, notre journaliste qui est ici Touraine. Il est sur une fan zone à Saint-Cyr. On y était il y a 10 minutes. Il n'y avait pas une ambiance de folie. Adrien, comment ça se passe?
17: Ça y est, ça commence à monter tout doucement. Encore un petit peu au stand, en train de se rafraîchir, de manger une petite barquette de frites. Mais là, je suis avec une famille, avec Ingrid, avec son fils Imran et le meilleur copain d'Imran avec Evan. Bonsoir à vous. Ça y est, la pression commence à monter. Ingrid, vous étiez obligée de venir là parce que je crois que le petit, oui, il était obligé.
18: J'avais pas le choix. C'était obligatoire. Je leur ai proposé et je pouvais plus dire non. Je pouvais plus refuser.
17: Bon, les garçons, comment vous le sentez ce match contre le Sénégal ce soir?
19: On va gagner. On est serein. On est meilleur qu'eux.
17: Largement meilleur que le Sénégal ou pas? C'est quand même. On va pas remuer le couteau dans la plaie. Est-ce que c'est les champions d'Afrique? C'est pas les champions d'Afrique sur le terrain en tapis vert? On va pas le dire. Mais bon, c'est quand même finaliste de la dernière Coupe d'Afrique des Nations.
19: Oui, c'est vrai, mais nous, on a été finaliste de la dernière Coupe du Monde.
20: On a les deux étoiles, nous, quand même.
19: Ils ont 0. Oui, quand même.
20: On a mis le t-shirt de Mbappé. Avec les deux étoiles, tout va gagner.
17: Et le t-shirt également de Griezmann. Bon, bon match à vous, merci beaucoup. Et allez les Bleus, évidemment.
20: Allez les Bleus.
6: Merci Adrien Bossard, merci mille fois, journaliste à Ici Touraine, et merci à la petite famille qui était autour de vous, ils sont adorables. Les joueurs sont en train de rentrer dans le couloir, Nicolas Perronnet, au stade, dans le New Jersey à New York.
11: Exactement, avec les visages concentrés des joueurs français qui ont la petite veste de survêtement en bleu qui va bien, Ousmane Dembélé. C'est des moments importants, hein. Ils sont prêts, évidemment, on disait tout à l'heure qu'il n'y avait pas de nuages sur l'approche de ce match. L'un des enjeux, c'est la gestion des émotions, on le sait, c'est... ce qui se fait de mieux dans la carrière d'un joueur. On voit Kylian Mbappé également qui regarde droit devant, qui va emmener ses troupes derrière lui, le capitaine, derrière le trio arbitral. L'arbitre, ce sera un Iranien, Alireza Fagani, pour la petite histoire. C'est lui qui avait arbitré, qui était aussi fait de France-Argentine en 2018. Et les voilà qui rentrent ici dans cette immense arène.
6: Allez.
11: Pour ce match d'ouverture des Bleus, on y est les amis, ça y est, ça fait grand qu'on attend ça, le retour de la France en Coupe du Monde. Kylian Mbappé qui rentre en premier avec derrière lui toute sa troupe, on parlait des quatre fantastiques qui sont là, Ousmane Dembélé, Michael Olise, Désiré Doué, évidemment on a deux immenses drapeaux, vous savez cette configuration désormais qu'on connaît ici sur cette Coupe du Monde aux États-Unis avec les deux équipes qui vont aller se disposer de part et d'autre du rond central. À ma gauche, l'immense drapeau bleu, blanc, rouge, à ma droite les couleurs rouge, jaune, vert du Sénégal, tout est là pour qu'on se régale, il manque juste le 12e Kaïndé, vous savez ce collectif incroyable de supporters sénégalais. On sait que les supporters sénégalais restés au pays n'ont pas pu faire le déplacement en raison des restrictions imposées par l'administration Trump. Ce sont donc les expatriés sénégalais qui vivent ici aux États-Unis et pour quelques-uns au Canada qui vont mettre l'ambiance à ma droite dans le virage dédié aux Sénégalais, et puis à ma gauche un virage entièrement français, entièrement bleu, blanc, rouge. On a déjà eu des images formidables hier soir de l'arrivée des supporters français. Ils sont 5000 officiellement, mais beaucoup plus sans doute que si on compte les supporters qui sont allés récupérer, acheter leurs billets par des canaux qui ne sont pas ceux de la fédération. Il y avait des centaines de Français et une Marseillaise qui a déjà résonné hier du côté de Times Square, le lieu de rassemblement, l'épicentre touristique de New York. On y est et tous ces Français, tous ces supporters nous ont dit croire, mais dur comme fer, à une troisième étoile tout à l'heure, j'allais dire tout à l'heure à la fin de ce match, non, mais c'est un lapsus presque révélateur parce que c'est dans ce match que se jouera le 19 juillet la finale de cette Coupe du Monde. Les deux équipes sont en train de se disposer là de part et d'autre donc de ce rond central, et on va partir sur les hymnes, à commencer par l'hymne sénégalais puisque c'est France-Sénégal aujourd'hui l'affiche de cette rencontre. On rappelle les 11 bleus qui sont venus prendre part sur la pelouse, Mike Maignan, Upamecano Saliba pour la charnière centrale, Théo Hernandez et Jules Koundé pour les latéraux, Rabiot Tchouaméni au milieu, Dembélé, Olise, Mbappé et Désiré Doué pour la formation française. On s'intéressera aux Sénégalais,
6: évidemment,
11: juste après avoir entendu le Lion Rouge, l'hymne sénégalais, le nom de l'hymne sénégalais qui résonne ici à New York.
6: On dirait plutôt la Marseillaise.
11: Ouais, c'est la Marseillaise qui va commencer.
6: From France.

0: la Marseillaise qui résonne ici à New York et désormais l'hymne
1: Anthem of Senegal.

0: Magnifique.
1: C'est beau, Charlotte. Hein.
2: C'est beau, ça donne des frissons. Là. Ça y est, ça commence. Là,
0: ah, ça y est, ça commence. Nicolas Perronnet, on n'a pas encore donné la compo du Sénégal. C'est du très, très lourd hein, du côté du Sénégal. C'est une sacrée équipe.
3: Edouard Mendy dans les buts. Koulibaly et Niakate, qu'on connaît bien, évidemment, en Ligue 1, le défenseur central de l'Olympique Lyonnais. Il aura à sa gauche Eladji Diouf, face à droite Crépin Diatta, deux noms qui résonnent également en Ligue 1, actuellement surtout pour Crépin Diatta, hein, qui est titulaire à l'AS Monaco, tout comme Lamine Camara, super joueur qu'on retrouvera dans l'entrejeu du Sénégal, associé à Gana Gueye et Pape Gueye, Everton et Villarreal, hein, le club de ces deux joueurs-là. C'est pour vous dire effectivement qu'il y a du très lourd en face. Et puis devant, Ismaïla Sarr, l'attaquant de Crystal Palace sur le côté droit, Nicolas Jackson, l'attaquant du Bayern Munich en pointe. Et puis à gauche, faut-il encore le présenter, Sadio Mané, qui était blessé il y a 4 ans au Qatar, qui va donc vivre seulement, j'ai envie de dire seulement, tellement il est une légende, sa deuxième Coupe du Monde, le meilleur buteur de l'histoire du Sénégal. Ce sont des presque champions d'Afrique, ce sont des finalistes de la Coupe d'Afrique des Nations. On ne va pas revenir évidemment sur l'imbroglio qui est né de cette finale de la CAN face au Maroc, puisque tout cela n'est pas encore totalement tranché. Mais c'est oui, une super équipe le Sénégal, et quelque part, bah, tant mieux pour l'équipe de France de débuter contre une équipe qui est sans doute aujourd'hui, avec le Maroc, la meilleure équipe d'Afrique. Donc on aura tout de suite un rapport de force assez intéressant. Attention quand même, parce que les nations africaines sont particulièrement en vue, en forme depuis le début de cette Coupe du Monde. Et puis un premier match, même si particularité incroyable de Didier Deschamps, le sélectionneur des Bleus a toujours remporté ses premiers matchs dans une grande compétition. Et bien attention quand même à la gestion des émotions, on le disait tout à l'heure, parce que voilà, même si la France est favorite, ou fait partie des grandes favorites de cette Coupe du Monde, même si la France est évidemment favorite de ce premier match face au Sénégal, bah voilà, on n'est pas à l'abri d'émotions mal gérées, on n'est pas à l'abri d'une appréhension de l'événement qui est totalement différente d'un match classique, même si ce sont tous des joueurs de très très haut niveau. On est ici à la Coupe du Monde, c'est l'objectif d'une carrière, et puis on n'est pas à l'abri non plus aller d'un carton rouge, d'une décision arbitrale, d'une erreur, d'un but casquette, quelque chose qui pourrait faire tourner la rencontre. Vraiment, il faut continuer ce que Didier Deschamps a parfaitement fait, vraiment, je me répète, hein, mais pour amener l'équipe de France jusqu'à ce coup d'envoi ici dans quelques secondes. Il n'y a eu aucune fausse note, aucun faux nuage sur l'appréhension de ce match, sur vraiment la gestion de tous les paramètres. Même Kylian Mbappé a été privé de conférence de presse hier, le capitaine. Il nous a dit oh ben j'ai amené N'Golo Kanté parce qu'il était debout plus tôt. Oui bien sûr, il a tout fait ce qu'il fallait, tout fait bien Didier Deschamps, et maintenant il n'y a plus qu'à aller chercher les premiers points de cette compétition. On voit les Bleus là qui sont autour de Mike Maignan, qui forment un petit cercle dans le rond central. On va changer de côté, les Bleus vont finalement attaquer de droite à gauche, c'est-à-dire que la première période ce sera face au virage tricolore des Bleus, avec la tenue classique pour débuter cette compétition, le maillot bleu, le short blanc, les bas rouges face à des Sénégalais, maillot blanc, short vert et bas blanc. Et ben on y est les amis, le rêve américain commence ici pour les Bleus, près de New York. Une troisième étoile le 19 juillet s'il vous plaît messieurs, et surtout on respire un grand coup, on souffle et on entre dans ce match de la meilleure manière des manières possibles.
0: De la meilleure manière des manières.
3: La gestion des émotions, elle vaut pour nous aussi.
0: Exactement. Hein,
3: parce que franchement...
0: Et Charlotte, c'est une énorme clé ça, d'arriver à pas être à 130%, mais juste à 100%, juste ce qu'il faut pour être bon, sans avoir les genoux qui tremblent.
2: Bah, c'est toute l'expérience et tout le staff de Didier Deschamps, Guy Stéphane, le préparateur physique, tout ça, tous les gens un peu de l'ombre, les intendants, tous les kinés, le staff médical, ça c'est vraiment une équipe. Et j'ai hâte de voir un petit peu comment le Sénégal va être à sa hauteur de bloc. C'est pour ça que la France va devoir mettre beaucoup de pression, donc beaucoup d'attentes évidemment.
0: C'est parti
3: avec le coup d'envoi donné par l'équipe de France, et le ballon directement envoyé en touche par Aurélien Tchouaméni pour aller mettre la pression dans le camp sénégalais. Et la touche va être négociée par Crépin Diatta pour remettre ce ballon en jeu. Ben voilà, les Bleus sont dans leur Coupe du Monde. Le premier ballon peut-être là-bas devant déjà pour Kylian Mbappé, le dégagement des Sénégalais. Ben voilà, on parlait de la gestion des émotions. Jules Koundé qui sera totalement là sur sa première patte de ce mondial. C'est récupéré dans l'entrejeu par le Sénégal avec Gana Gueye, Pape Gueye, et derrière Moussa Niakate pour toucher son premier ballon. C'est vrai que, et Charlotte le confirmera sans doute, il pèse un peu lourd hein, dans ces cas-là, le ballon dans les premières secondes d'un match comme celui-là.
2: Oui, c'est des conditions qui sont particulières. Hein. C'est des matchs qui sont très tôt dans une journée. Là, les températures, on a vu hein, toutes les équipes hein, qui se cassent un petit peu la figure ou au bout de 20 minutes, on pioche un petit peu. Donc la gestion va être importante.
3: Attention, le premier centre, là, il est dangereux. Il est pour le Sénégal. Il venait de la gauche vers la droite et il faut une tête française pour mettre ce ballon en corner. Et ce sera déjà le premier corner de cette rencontre. 1 minute et 15 secondes seulement de jeu et première situation à l'actif du Sénégal. Le corner à venir de la droite vers la gauche. Ça a déjà fait lever une partie des supporters sénégalais là, qui sont juste à ma droite. Il y en a quelques dizaines disséminés un petit peu partout vers le stade. Mais ils ont célébré ce corner déjà comme une moitié de... Il y a beaucoup d'ambition hein, du côté du Sénégal.
0: Oui, c'est ce qu'on voit tout de suite, Charlotte. Là. On a tout de suite vu l'ambition du Sénégal. Ils sont là pour gagner.
2: Oui, c'est d'utiliser cette largeur, de trouver ce son gros poteau. Là, on a vu la prise d'info de Théo Hernandez. Très intéressant pour voir ce qui se passait derrière lui, justement. Et,
0: c'est lui qui fait la tête.
2: C'est lui qui fait la tête alors qu'il n'est pas forcément bien orienté, mais il sait qu'il va la mettre en corner.
3: Allez, attention, le corner là à venir. On va peut-être le jouer à deux. Qu'est-ce qu'il attend, l'arbitre là, que la police soit faite dans la surface de réparation. Allez, c'est parti, jouer à deux, effectivement. Et le centre ouais, qui est dégagé cette fois-ci par Adrien Rabiot. Il y aura une faute sur Mike Maignan. Ouais, il y a de la volonté évidemment d'entrer du côté du Sénégal. On tente de mettre la pression là dans la surface de réparation. En fait, il y a eu un petit choc entre Tchouaméni et son adversaire direct et je crois que c'est même Tchouaméni lui-même qui marche sur Mike Maignan qui s'effondre du coup et bref tout ça a quand même été sifflé en faveur de l'équipe de France qui va pouvoir repartir sans dommage de ce premier corner après seulement 2 minutes de jeu. Allez, les premiers ballons touchés par certains joueurs dans cette Coupe du Monde comme Aurélien Tchouaméni là derrière avec ses coéquipiers, ce ballon qui est monté par Upamecano avec Jules Koundé. On va tenter vraiment de rentrer tranquillement hein, dans cette rencontre du côté des Bleus. Dayou Upamecano qui n'est pas attaqué dans sa moitié de terrain avec William Saliba. Désormais, il va sans doute écarter là-bas sur Théo Hernandez. Non, il n'est pas attaqué du tout. Il n'y a pas de pressing ni de la part de Ismail Assar ni de la part de Nicolas Jackson. Donc on va vraiment attendre et venir faire sortir cette équipe. Il y a un décrochage jusqu'à quasiment ses 30 mètres de la part de Michael Olise. Ça, c'est intéressant aussi. De voir le rôle immédiatement de Michael Olise derrière, ben oui, ça crée des décalages. Ouais, l'ouverture pour Kylian Mbappé, le mauvais contrôle de Kylian Mbappé qui n'arrive pas à s'emmener ce ballon. Il était un petit peu compliqué, ça venait de l'arrière, mais directement on a créé le décalage avec déjà un petit rôle de Michael Olise qui est descendu vraiment très très bas, bien au-delà de la ligne médiane dans le propre camp des Bleus pour aller donner un petit peu d'inspiration à tout ça, derrière trouver un coéquipier et lancer Kylian Mbappé devant. C'était intéressant,
2: Charlotte. Ouais, ce qui était intéressant, c'est que Michael Olise, c'est lui qui est venu faire ce décrochage, et Kylian Mbappé, au lieu d'essayer d'être plus proche de Michael Olise, il est venu vraiment opposer pour laisser cet espace où justement Adrien Rabiot, juste hop, la prise d'information se retourne, on voit l'espace libre en profondeur, compliqué pour Kylian Mbappé de maîtriser ce ballon.
0: Et à la perte de balle, il a pressé hein, Kylian. Je le dis comme ça.
2: C'est la réaction, c'est Non, mais il a une bonne réaction à la perte. Ouais. Juste qu'en fait, il fait que très rarement, donc je te rejoins, Pia, mais la réaction, il le fait.
0: Voilà.
2: Bon, on est qu'à 4 minutes, donc ça va.
0: Nicolas Perronnet.
3: Ouais, c'est dommage qu'il s'emmène mal ce ballon hein, parce que il était quand même hyper intéressant. S'il se le met bien, le contrôle, alors il est compliqué. C'est vrai que ça vient de derrière.
0: Ouais, ça arrivait vraiment
3: assez
0: derrière,
3: fort.
0: Ouais.
3: Mais s'il arrive à se la mettre, derrière, c'est premier face à face avec Edouard Mendy. Bref, ça n'a pas été le cas. 4 minutes de jeu, 0-0, et on est clairement dans une phase d'observation, en tout cas au niveau du rythme. Ce qui est intéressant, c'est qu'on cherche vraiment à aspirer cette équipe du Sénégal. Là derrière, vraiment, on cherche à construire de manière assez calme, sans beaucoup de pressing. Effectivement, on regarde beaucoup Michael Olise parce que là-bas, sur son côté droit, il va réclamer des ballons, et on sait que c'est à la fois un ailier absolument incroyable, mais c'est aussi un meneur de jeu incroyable. Il n'y a pas vraiment de vrai numéro 10 finalement dans cette équipe de France, en tout cas au niveau de la composition d'équipe. On a vraiment un quatuor offensif, on le rappelle, Désiré Doué, Kylian Mbappé, Ousmane Dembélé,

0: ce petit puzzle ici sur la pelouse de New York assez tranquillement, sans qu'il y ait beaucoup de rythme, hein, ni d'un côté ni de l'autre.
1: Et à la perte de balle, Charlotte, on récupère le ballon très très vite pour l'instant.
2: C'est là que les Français sont très très forts. Ils veulent vite récupérer le ballon et avoir une position très haute et utiliser justement ce jeu de transition où on est très très rapide devant. Donc, mais j'attends de voir. Je pense que le Sénégal, là, ils ont un bloc un peu médian bas. J'ai vu Lamine Camara notamment être très proche de Jackson dans un faux 4-4-2 et après en position de balle ils sont en 4-3-3, donc ça évolue pas mal. Mais oui, il y a pas mal d'observations, c'est normal. C'est les premières minutes, c'est les premiers matchs d'une Coupe du Monde, c'est jamais évident.
1: Nicolas.
0: 6 minutes de jeu, 0-0 dans ce match inaugural des Bleus. Ici à la Coupe du Monde, attention, parce que là ça combine bien avec justement Nicolas Jackson qui va rentrer dans la surface de réparation. La première frappe peut-être, elle est contrée et derrière c'est récupéré par c'est Sadio Mané, pardon, excusez-moi, qui est allé mettre un petit peu le feu là sur le côté droit. Et l'accélération sénégalaise, la première accélération sénégalaise de cette rencontre, ça va continuer à être développé côté droit avec Lamine Camara là le long de la ligne de touche pour le Sénégal. On est dans la moitié de terrain des Bleus et c'est très très bien récupéré ça de manière autoritaire par Adrien Rabiot qui est allé mettre l'épaule dans le bon tempo. Ça s'anime, allez, la période d'observation elle est peut-être terminée du côté du Sénégal en tout cas, parce que là eh bien à plusieurs reprises par l'intermédiaire d'Ismaïla Sarr notamment sur le côté droit, eh bien on est allé percuter la défense des Bleus. On s'y est un petit peu cassé les dents, ça c'est la bonne nouvelle de cette première accélération sénégalaise, mais le danger est clairement porté côté droit du côté d'Ismaïla Sarr. Pour le moment, 7 minutes de jeu, toujours 0-0 sur ce match que vous viviez en intégralité sur votre radio ici. Et ce sont encore les Sénégalais qui sont à l'attaque avec cette frappe, mais qui n'ira pas créer de danger quelconque, puisque position de hors-jeu est également signalée. Les Bleus vont pouvoir se relancer, mais bah voilà, le premier coup de pression, même si pour l'instant il est assez inoffensif, et bah il est Sénégalais.
1: Et il y a des très beaux duels, Charlotte, et la défense française est vraiment très concentrée pour l'instant.
2: Oui, très concentrée, très très compacte, même si on voit pas mal d'espace entre les lignes, parce que aussi ça va être le rôle d'Aurélien Tchouaméni et de Rabiot d'attention avec le ballon, de pas trop s'exposer, de pas laisser vraiment les quatre défenseurs un petit peu livrés à eux-mêmes, mais beaucoup de capacité physique, hein, Saliba ou Pamecano, ce sont des joueurs qui sont
1: même
2: très rapides.
1: Rabiot, hein. Il a mis un stop aussi.
2: Ah, mais Rabiot, c'est son rôle. Rabiot, c'est vraiment son rôle, c'est de mettre les tacles au bon moment, c'est de mettre de l'intensité. C'est un joueur qui aime avoir le ballon, mais là il sait qu'en équipe de France c'est pas forcément le joueur qui touche le plus de ballons, mais en tout cas voilà, tout le monde est concentré. On voit aussi Michael Olise bouger pas mal, essayer de toucher des ballons notamment.
1: Nicolas Peyronnet à New York
0: avec les Bleus qui sont en possession du ballon. Michael Olise justement qui descend à nouveau très bas. Oh, attention, cette passe mal ajustée là, heureusement qu'il veillait Mike Maignan. Il y a quand même 2-3 petites passes qui nous font voilà, un petit peu peur, hein, du côté de la défense des Bleus. Là pour l'instant ça a été sans conséquence, mais heureusement que Mike Maignan, il était attentif là pour être le premier sur ce ballon et permettre aux Bleus de se remettre dans le sens de la marche. Allez, Mike Delizé, on a besoin d'une petite étincelle là, ce sera pas sur ce coup-là parce qu'on parlait de passe ratée. Eh bien, en voilà une, c'est rare de la part de Mike Delizé, c'est récupéré par les Sénégalais là-bas sur le côté gauche avec Eladji Diouf qui va trouver du soutien derrière Gana Gueye pour porter le ballon. Il va écarter jusqu'à Crépin Diata, peut-être le voilà servi, le joueur de l'AS Monaco sur le côté droit. Et les Sénégalais bah, qui partent en phase de possession à leur tour avec Koulibaly qui est peut-être la seule petite surprise, hein, Khalidou Koulibaly, le joueur d'Al Hilal en Arabie Saoudite. Il y a beaucoup de joueurs, hein, qui jouent en Arabie Saoudite du côté de cette sélection sénégalaise, que ce soit le cas c'est le cas également d'Edouard Mendy, de Sadio Mané également du côté d'Al Nasser. Et Khalidou Koulibaly, et ben lui aussi c'est le cas, et c'est vrai qu'il a été titularisé. On attendait pas forcément qu'il le soit du côté du sélectionneur Pape Thiaw. Toujours dans les pieds sénégalais ce ballon, et cette fois-ci le long dégagement justement qui est passé par le gardien, qui va être récupéré par les Bleus et par Mike Maignan. Et on parlait de passe ratée, ben là c'est le dégagement qui est totalement raté de la part de Mike Maignan. On est peut-être quand même dans cette petite appréhension de l'événement, gestion des émotions qui crée quelques petits déchets techniques. Je sais pas ce que vous en pensez, mais ça fait quand même 2-3 passes ratées de suite. Le dégagement là de Mike Maignan qui va directement en touche. On a connu des Bleus un petit peu plus précis que ça.
1: Charlotte.
2: Ouais, parce qu'il y a pas mal de pressing. Ils sont malins, hein, les Sénégalais. Ils font mine. Il n'y a pas forcément de pression. Et au final, ils attendent que les joueurs français soient dos au jeu pour là mettre de l'intensité, mettre dans le pressing. Mais c'est parce que après, on n'a pas la

0: L'habitude que Michael Olise, Kylian Mbappé touchent très très peu de ballons. Là, ils n'ont pas du tout de ballons, on n'arrive pas du tout à les trouver. Donc c'est vrai que pour l'instant, les Sénégalais bloquent bien les points forts, notamment des Bleus.
1: Allez, Koulibaly, toujours hein, le ballon dans le pot les pieds sénégalais. Allez, il faut le récupérer. Voilà qui est fait. C'est bien joué de la part d'Ousmane Dembélé, là, qui est à nouveau servi lui aussi. Hein, Ousmane Dembélé, il doit en fait redescendre comme Michael Olise. C'est vrai que on arrive bien à les bloquer dans leur zone de prédilection, parce que là, bah, justement, Dembélé qui joue avec Olise, ça se passe dans le rond central. Il faut qu'ils descendent très très bas les Bleus pour essayer de trouver des décalages. Tout à l'heure, ça avait marché avec un énorme décrochage de Michael Olise. Là, c'est Ousmane Dembélé qui est obligé de dépasser un petit peu sa fonction et de venir trouver son coéquipier Désiré Doué qui est en train de toucher un de ses premiers ballons de ce match. Là, Désiré Doué qu'en profite justement pour mettre le pied sur le ballon. Les Bleus sont en attaque placée dans la surface de réparation et Kylian Mbappé qui est encore trouvé dans la surface de réparation et ça fait un deuxième contrôle raté de suite de la part de Kylian Mbappé qui avait été trouvé là dans le décalage, dans le trafic par cette magnifique passe. Il va falloir qu'il règle un petit peu le curseur technique Kylian Mbappé parce que là, il avait quand même deux fois l'occasion de s'emmener par ce ballon et d'aller se créer un duel avec Edouard Mendy. Ce contrôle-là, il était un petit peu moins compliqué quand même à réaliser que le précédent.
2: Ouais, il était bien placé. Hein,
0: il avait surtout déjà anticipé l'après-contrôle. Donc c'est vrai que le ballon, j'ai l'impression que le terrain ne fuse pas forcément, peut-être pas assez arrosé. Mais en tout cas, c'était bien parce qu'on essaie de se positionner. Koundé qui rentre un petit peu intérieur, Dembélé qui vient aussi se proposer, essayer d'être trouvé face au jeu. Mais il reste un peu d'approximation technique, c'est des petites choses qui vont se mettre dans l'ordre.
1: Ouais. Allez, Rabiot justement là qui est trouvé dans le décalage, c'est bien un petit peu de champ enfin pour Adrien Rabiot avec l'appel de Théo Hernandez. Ouais, c'est dommage, il a pas pu trouver son coéquipier là sur le côté gauche directement et derrière. Et ben encore une fois un petit peu d'approximation technique pour cette passe derrière de Rabiot qui va directement en touche.
2: Ouais, on est à 55-45 en possession, 55% pour la France, donc c'est quand même hyper équilibré. Seulement un tir à zéro et le tir est sénégalais. Pour l'instant, les Français se sont très peu approchés de la cage sénégalaise.
1: C'est timide hein, comme début de match effectivement de la part de l'équipe de France, mais c'est on va dire relativement maîtrisé quand même, hormis ces petits déchets techniques dont on a parlé. Il n'y a pas non plus de mise en danger particulière, mais c'est vrai que c'est plutôt timide. Allez, là par contre l'erreur technique, elle est sénégalaise pour Kylian Mbappé qui est lancé après 1-2 avec Ousmane Dembélé, le petit contrôle de la poitrine et derrière cette fois-ci c'est l'ouverture d'Ousmane Dembélé pour son ex-coéquipier au Paris Saint-Germain qui est pas assez précise. Ouais, on sent que quand même on essaye de jouer un petit peu plus vertical du côté de l'équipe de France et c'est dommage qu'on n'insiste pas plus parce qu'on les a les situations. Allez, le ballon encore dans les pieds français avec William Saliba qui va franchir la ligne médiane avec Désiré Doué désormais sur le côté gauche. Désiré Doué qui est pris très très rapidement par 1, 2, voire 3 joueurs. C'est vrai qu'on a identifié forcément les dangers offensifs dans la préparation du match du côté du Sénégal. Jules Koundé qui va aller faire un appel là-bas tel un ailier droit mais qui n'a pas été vu et derrière le contrôle orienté. Ouais, il y a faute là me semble-t-il sur Désiré Doué. Oui, il est allé rapidement le jouer ce coup franc et Désiré Doué qui trouve son coéquipier Ousmane Dembélé. Ouais, c'est dommage, ils ont essayé de combiner là les deux Parisiens avec la passe pied gauche aux 20 mètres pour Désiré Doué qui a finalement été intercepté par un pied sénégalais. Ben, un petit peu comme Michael Olise tout à l'heure, on a l'impression que le danger peut venir de la part de l'équipe de France, justement avec ces permutations dont on parlait. Désiré Doué, là, il est allé apporter le danger côté droit alors qu'il a commencé le match côté gauche.
2: Ouais, c'est très axial, Charlotte, les attaques pour l'instant. Ça passe vraiment par là, que c'est par Kylian Mbappé.
0: Oui, parce que les Sénégalais, ils défendent en 4-4-2, donc ils essayent de vraiment d'utiliser la largeur défensivement avec Sadio Mané et Ismaïla Sarr notamment, qui font un gros travail sur les côtés pour aider les latéraux. Donc forcément, il y a une supériorité à trouver au milieu de terrain, entre les milieux de terrain et les défenseurs. Donc c'est pour ça qu'on voit Dembélé, on voit Désiré Doué qui ont l'habitude, notamment au Paris Saint-Germain, de jouer dans des positions très très libres. Donc après, il faut rester quand même organisé. C'est pour ça que je le répète, mais Tchouaméni et Rabiot ont un vrai rôle par rapport à ça.
1: Le quart d'heure de jeu ici près de New York pour ce premier match des Bleus dans cette Coupe du Monde américaine, toujours 0-0 et le ballon dans les pieds de Jules Koundé avec Désiré Doué qui a décidé d'aller effectivement là-bas prêter main forte. Encore une fois, c'est récupéré par Michael Olise derrière pour Dayot Upamecano. Les Bleus sont dans le camp des Sénégalais avec Jules Koundé, ouais, qui tente de jouer en première intention avec son capitaine Kylian Mbappé. Mésentente entre les deux joueurs. Il y avait Adrien Rabiot qui traînait également dans le coin, mais ça part directement, non pas en sortie de but, parce que Edouard Mendy, le gardien sénégalais, est allé récupérer ce ballon et va gagner quelques petites secondes sous le tout petit pressing de Kylian Mbappé pour aller dégager son camp. Il cherche une solution pour jouer court, je pense. Ouais, voilà qui est fait sur sa droite avec Koulibaly qui lui allonge. Koulibaly, ouais, il a bien été couvert là défensivement, ce ballon, par William Saliba, et ça permet aux Bleus de le récupérer. Mike Maignan désormais avec Jules Koundé à sa relance pour Adrien Rabiot. Les Bleus ont tout le terrain à remonter. William Saliba qui lève la tête, qui va passer la ligne médiane et qui préfère jouer dans un petit périmètre avec Adrien Rabiot. C'est vrai que le pressing sénégalais, il n'est pas excessivement haut, mais il est quand même assez vif. Dès que les Bleus franchissent justement cette ligne médiane, ils sont quand même bien organisés. On sent que l'équipe de France n'arrive pas trop à s'en défaire. Il va falloir passer par des petites inspirations. Michael Olise peut-être, non, il va préférer jouer derrière avec Dayo Upamecano. Mais comme c'est compliqué côté droit, eh bien on va peut-être aller tenter côté gauche. Ou à l'appel, mais il est timide là de Désiré Doué. On sent qu'il a hésité, William Saliba, à aller allonger sur le côté gauche. Et on sent surtout, Pia Charlotte, que les Bleus sont un petit peu sans solution pour l'instant après 17 minutes de jeu.
2: Charlotte, mais en même temps, les Sénégalais sont pas très proches des Français. Ils leur laissent quand même la balle.
0: Parce qu'ils ont peur, parce qu'on sait que le jeu de possession est très intéressant, qu'ils arrivent à se trouver, ils se connaissent par cœur. Hein. Quasiment tous les joueurs de l'équipe de France ont joué depuis plusieurs années, notamment Dembélé et Kylian Mbappé se connaissent par cœur. Donc c'est vrai que c'est un peu timide le pressing, mais beaucoup de densité, très très proche entre les lignes. Les Sénégalais, ils jouent très très bien le coup. Donc là, il faut vraiment prendre tous les choix doivent être beaucoup plus rapides de la part des Français. Et voilà, on va avoir la magie qui va reprendre petit à petit. Mais c'est vrai que les Sénégalais, pour le moment, défensivement, font vraiment un très très gros travail. Mais offensivement, pour l'instant, on les a vus qu'une fois à peine.
2: Et c'est vrai, Nicolas, qu'on voit les joueurs qui font plusieurs touches de balle à chaque fois avant de passer le ballon.
1: Exactement, côté français. Ça manque un petit peu de vitesse et de percussion et puis d'imagination. Peut-être frapper directement, voilà qui est fait de la part d'Ousmane Dembélé, mais ça ne donnera rien. Mais au moins, ça prenait la direction du cadre. C'est vrai que ça peut être une solution aussi d'aller peut-être chercher ces frappes de loin pour faire sortir un petit peu. Mais oui, il y a toujours 2-3 touches de balle. Alors quand derrière ça donne crochet et qu'on élimine 3 joueurs, pourquoi pas. Mais pour l'instant, c'est pas la direction que ça prend. Peut-être avec Désiré Doué, qui est un des joueurs justement qui peut éliminer du côté de l'équipe de France. Et non, lui aussi va perdre le ballon. Et sous ce pressing qui est pas, c'est vrai qu'il n'est pas impressionnant, le pressing des Sénégalais, mais en fait il est hyper efficace parce qu'il récupère beaucoup de ballons. Et on sent qu'ils obligent aussi quelque part les Français à avoir justement ces touches de balle un petit peu trop nombreuses pour pouvoir créer du danger. Et eux-mêmes vont jouer et créer de la verticalité avec l'ouverture là pour Ismaïla Assar sur le côté droit. Heureusement qu'il rate totalement son centre, le joueur de Crystal Palace, parce qu'encore une fois, eh bien, c'est de son côté qui est venu le danger. Ben voilà, on a la configuration de ce match avec des Français qui vont devoir déjà techniquement faire un petit peu moins d'erreurs, même si ça va mieux depuis 5-10 minutes, mettre de la créativité, mettre de la vitesse et puis aller chercher des solutions face à cette équipe qui a clairement décidé de jouer les transitions.
2: C'est logique contre la France, Charlotte, de jouer les transitions. Et c'est vrai qu'Ismaïla Assar, on savait que c'était un peu l'arme numéro 1 pour les transitions rapides sur l'aile droite.
0: Oui, il est très très proche de sa ligne. Il fait un petit appel contre appel justement pour que Théo Hernandez s'endorme un petit peu. Mais après, Nico, il a raison. L'objectif des Français, c'est quand on a en face à des joueurs qui ne viennent pas forcément presser, il y a beaucoup de touches de balle justement pour qu'ils sortent, pour ensuite trouver un espace. Donc c'est pour ça que ça peut nous agacer, parce qu'on a l'impression, ça ne va pas vite, il n'y a pas assez de fluidité, mais parce qu'en fait, il n'y a pas de décalage qui est encore créé. Donc on attend, en faisant quelques touches supplémentaires, on attend un petit peu que les joueurs viennent, parce qu'à un moment donné, ils en ont marre de courir après le ballon. Là, après, peut-être il y a des espaces, mais même si on fait beaucoup plus de touches de balle, il faut quand même, dans les transmissions, aller un petit peu plus vite.
1: Nico. Centre de Jules Koundé, la sortie de ballon, ce sera un corner pour l'équipe de France. Oui, ce sera un premier corner pour l'équipe de France. La possibilité d'aller porter le danger dans la surface de réparation sénégalaise. Et comme on s'ennuie un petit peu, il faut bien le dire, après 20 minutes de jeu, on fait une hola ici dans ce stade de New York, non pas pour célébrer le but ou la victoire qui se profile d'une ou d'autres équipes, mais peut-être pour passer le temps. Simplement, le corner tiré de la gauche vers la droite, donc par Michael Olise. Il y en aura un deuxième. Bah non, parce que ce ballon finalement a été touché par un pied français. Et ça va donner un dégagement à suivre pour le Sénégal. Pas très bien tiré, hein, ce corner de la part de Michael Olise. On fait tout pas trop mal, mais rien très bien. Voilà, c'est un petit peu le résumé de ces 21 premières minutes. Il n'y a pas de soucis, il n'y a pas d'énormes problèmes, mais bah, ça manque d'étincelles, quoi, tout simplement. Et Naola, là, qui s'était arrêtée, bah, elle est en train de prendre. Donc, vous avez 80 000 personnes qui sont en train de faire une Naola après 80 minutes, bah, après 20 minutes de jeu seulement d'un match où il s'est absolument rien passé. Ça veut tout dire. Sous le soleil là, de New York, 24 degrés seulement pour cette rencontre. C'est vrai qu'on a beaucoup parlé de la chaleur et de la problématique de jouer à 15h pour l'équipe de France dans un coin des États-Unis qui est certes pas le plus exposé aux fortes chaleurs de cette Coupe du Monde, mais quand même il peut faire très chaud ici du côté de la côte Est. Et bah, franchement, ce sont des conditions idéales pour un match de foot qui a fait chaud ces derniers jours. On a perdu 4-5 degrés depuis hier, et là 25 degrés au coup d'envoi à 15h, franchement il n'y a aucun souci. En plus, il y a un petit vent, c'est hyper agréable. Il fait beau, il n'y a quasiment aucun nuage. Donc franchement, côté conditions météo, ça se passe plutôt bien. Mais quand on parle de météo pendant un match de foot, c'est qu'il ne se passe pas grand-chose sur la pelouse, il faut bien le dire. Allez, la récupération quand même sénégalaise, désormais, dans la moitié de terrain du Sénégal, avec Eladji Diouf. Passé par le milieu de terrain, ouais, la mauvaise passe là, et c'est dommage parce que ça n'a pas été récupéré par Désiré Doué. Finalement, de temps salé avec Adrien Rabiot qui trouve son capitaine. Allez, la vitesse de Kylian Mbappé peut-être, qui retrouve encore Adrien Rabiot. Le bon repli défensif et le dégagement en catastrophe, parce que là, oui, il y avait danger, là, oui, il y avait décalage, et là, oui, enfin, la défense sénégalaise avait un temps de retard sur cette action verticale entre Rabiot et Kylian Mbappé. Avec de la vitesse, ça change un petit peu tout. On le joue à deux, ce corner rapidement avec Désiré Doué qui est trouvé dans l'axe, là, qui tente de se mettre en position de frappe, mais qui n'y arrive pas. Désiré Doué, c'est donc Pape Gueye qui va tenter le contre avec encore une fois Ismaïla Assar là-bas sur son côté droit. Attention, parce qu'effectivement à chaque fois qu'il est lancé, même quand il est un petit peu en retard, Ismaïla Assar, il arrive à être pénible comme ça, à s'accrocher au maillot, à nous faire penser qu'il peut quand même prendre le dessus sur son adversaire direct. Et là, il faut le retour, enfin l'aide défensive de Michael Olise pour aller seconder un petit peu, aider Dayou Pamecano et éviter sur cette transition de prendre l'eau du côté gauche de la défense des Bleus. 23 minutes ici à New York. On va pas tarder à approcher de la pause fraîcheur, est toujours 0-0. Le pressing là, il est bon de la part d'Ousmane Dembélé. Ça oblige les Sénégalais à improviser un petit peu dans la relance, mais ça passe pour Moussa Niakate avec Pape Gueye qui passe la ligne médiane. Pressing tranquillou de la part des Bleus. Donc on retrouve Pape Gueye derrière et on va aller chercher Crépin Diatta là-bas, qui a un petit peu d'espace. La transversale de la gauche vers la droite. Crépin Diatta face à Théo Hernandez. Ce sera un duel gagné par les Français et un ballon récupéré par Théo Hernandez. Pas de solution devant. Michael Olise et Kylian Mbappé n'ont pas fait les appels. Donc on va récupérer le ballon, repasser plutôt par derrière avec Aurélien Tchouaméni qui n'est pas attaqué, qui va décider de trouver Michael Olise. Ouais, sur le côté droit, il s'excuse Michael Olise parce qu'il n'a pas vu l'appel de Théo Hernandez là, qui est en train d'aller se faufiler entre les lignes. Il l'a vu trop tard, il s'en est excusé. Ouais, le contrôle encore une fois de Kylian Mbappé qui est trop long. Il est en train d'aller avec les contrôles ce soir, Kylian Mbappé, et derrière ça donne un ballon pour Sadio Mané qui va peut-être aller dans la surface de réparation pour la première fois. La frappe, oh, le poteau et Mike Maignan qui est sauvé par cette frappe de Nicolas Jackson et non pas Sadio Mané, qui a été lancé plein axe légèrement sur le côté gauche. Et bien voilà la première très très grosse occasion de cette rencontre après 24 minutes de jeu. La perte de balle de Kylian Mbappé, Nicolas Jackson lancé en transition, la frappe et le poteau, le premier poteau qui vient sauver Mike Maignan et les Bleus. En fait, le ballon a touché le poteau, Mike Maignan a été battu et derrière il a rebondi sur le dos de Mike Maignan pour repartir en corner. Non, sur le pied plutôt de Mike Maignan. Bah voilà, le premier gros frisson, même si derrière il n'y avait pas de Sénégalais pour récupérer le ballon. En revanche, on est passé à deux doigts du but contre son camp avec ce ballon qui, après avoir touché le poteau, est allé toucher le pied de Mike Maignan. Énorme alerte et corner à suivre pour le Sénégal après 25 minutes de jeu. On va le suivre, hein, parce que là c'est chaud quand même dans la surface de réparation. Ça s'accélère, la déviation, ça va aller. Et on va pouvoir respirer avec ce ballon qui va sortir en touche de l'autre côté. Et ben voilà, on n'est pas passé loin, mesdames.
2: Charlotte, ça t'inspire quoi?
0: Ça m'inspire que en essayant de trouver des solutions, on met trop de déséquilibre. À Koundé, il avait encore une position très intérieure. On a laissé Michael Olise et Kylian Mbappé, ils étaient tous alignés. Du coup, gros décalage justement avec Jackson, sa vitesse. Et Upamecano, j'ai l'impression qu'il voulait jouer peut-être un petit peu leur jeu, donc il s'est pas mis en course assez rapidement. Mais heureusement qu'il est très rapide. Mais déjà là, Jackson, Ismaïl Assar, offensivement côté sénégalais, c'est très très fort.
2: Et c'est l'heure de la pause fraîcheur à New York, au stade dont on n'a pas le droit de dire le nom, c'est comme Voldemort. On arrive tout de suite.
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2: Charlotte Lorgeret, ancienne joueuse de foot, retraitée depuis 2 ans, mais ça va, elle porte beau encore, est avec nous. Lucas Ferrag est avec nous aussi en studio. Lucas, lis vos messages sur la chaîne YouTube ici. Vous pouvez discuter en direct avec nous sur cette chaîne YouTube. Vous pouvez voir aussi ce qui se passe dans le studio, notre belle déco. Nicolas Perronnet nous fait vivre le match depuis le stade à New York entre la France et le Sénégal. Toujours 0-0. Charlotte, Ton point de vue sur ce premier carton, parce que maintenant on peut parler de carton, malheureusement, merci à la FIFA. Ce premier carton des Bleus, comment tu les as trouvés?
0: Bah, je les ai trouvés un petit peu timides, on va dire, dans le jeu. On a l'impression qu'ils essayent de trouver un peu des connexions, alors que normalement ils sont archi méga connectés. Mais je le rappelle, les premiers matchs de Coupe du Monde, c'est jamais évident. Et par contre, le Sénégal, je les trouve très très bons. Ils ont très bien travaillé cette rencontre, où voilà, le bloc est très compact. On utilise les forces un petit peu de puissance de Jackson et d'Ismaïl Assar sur le côté notamment. Donc en tout cas, ils sont très très concentrés, les Sénégalais. Et les Français, je pense que techniquement, ils doivent faire mieux. Peut-être les jambes sont un petit peu lourdes à appréhender ce premier match, peu importe son statut, hein, peu importe on est ballon d'or, etc. C'est un premier match de Coupe du Monde, c'est jamais évident, on représente son pays.
2: Surtout quand on porte une telle pression sur les épaules. Lucas, qu'est-ce que ça dit sur le chat YouTube de la chaîne ici?
5: Eh ben écoute, j'ai posé la question sur le chat, qui marquera le premier but après ce premier carton plutôt compliqué pour l'équipe de France. Mais le chat est assez optimiste. 83% des gens voient la France.
2: Ah, 83%
5: des votants voient l'équipe de France.
2: Ils ont voté avant le poteau de Jackson, ouais. Je pense. Parce qu'il y a eu un petit frisson quand même. On embrasse Isabelle qui est sur le chat et qui nous écoute depuis Châtellerault. N'hésitez pas à nous dire où vous êtes pour nous écouter. Ça nous fait super plaisir. On remercie Marie.
5: On a un petit message de Marie. Dit, ouais. L'équipe est au top.
2: Ah, en plus, elle a dit magnifique déco. Et tu vois ça, Marie?
5: Elle est gentille,
2: ça me fait
5: Marie.
2: Plaisir.
5: Elle fait attention aux détails.
2: Ouais, ça me fait vraiment plaisir. Nicolas Perronnet est à New York pour nous faire vivre ce match France-Sénégal, le premier France-Sénégal depuis 2002. Nicolas, on est en pleine pause fraîcheur. Que fait Didier Deschamps pendant la pause fraîcheur?
1: Eh ben, il a donné ses consignes de carton comme un coach de basket. Il a parlé à ses joueurs. On a eu droit à une petite fanfare new-yorkaise. Voilà, il y a ça aussi ici pour faire passer le temps pendant les pauses fraîcheurs. Parce que pendant qu'on passe des pubs à la télé, bah, il faut aussi occuper les 80 000 personnes. Donc c'est le foot d'aujourd'hui. Donc la petite fanfare de New York qui est venue jouer, quoi, allez, peut-être 2 minutes 30. Et Didier Deschamps qui a dit des choses. Hein. Il a vraiment utilisé ce temps pour passer des consignes à ses joueurs. On s'est assez peu hydraté. On a fait le strict minimum parce qu'ils doivent faire un petit peu le même constat que nous, j'imagine. C'est-à-dire que l'équipe de France aurait pu beaucoup mieux entrer dans sa Coupe du Monde que ça n'est le cas, puisqu'à la demi-heure de jeu, certes, toujours 0-0 entre les Bleus et le Sénégal, mais première grosse frayeur pour le Sénégal avec, à la 25e, la frappe de Nicolas Jackson sur le poteau de Mike Maignan. Les Bleus sauvés par leur poteau, et des Bleus un petit peu empêtrés dans la disposition tactique sénégalaise. Et on va repartir sur une touche sénégalaise justement sur le côté droit, une touche qui va être jouée longue, j'imagine, ouais, voilà, qui est fait jusqu'au point de pénalty ou presque. Et ça, c'est tout cuit pour Adrien Rabiot et Kylian Mbappé qui essaient de partir en compte tout seul et de s'emmener ce ballon, mais qui a été bien pris là par Kalidou Koulibaly. Ballon va être rendu au bleu derrière, mais parce qu'il y avait une faute, mais ouais, c'est dommage qu'il n'ait pas pu s'emmener ce ballon. Kylian Mbappé, on sent qu'il est un peu en train de s'agacer déjà de ce début de match. On le voit faire des grands gestes, on le voit râler.
2: Et parce qu'il a vu un pied près du visage d'Ousmane Dembélé, un pied sénégalais.
1: Il a serré la frappe d'Ismail Assar qui va passer à côté parce que le ballon a été perdu.
2: Mais parce que, donc il y a un joueur sénégalais qui avait le pied très très haut et qui a touché le visage d'Ousmane Dembélé. C'est pour ça qu'il a râlé Kylian Mbappé.
1: Allez, le ballon encore perdu là par les Bleus et Lamine Camara le long de sa ligne de touche derrière.
2: On a Nathanaël sur le chat qui nous dit: je suis stupéfait et admiratif à quel point la France est minable pour le moment. Charlotte, Nathanaël, il exagère un peu, non?
5: Il est dur, Nathanaël.
0: Bah, il exagère parce que la France sur ce match est ultra favorite, mais c'est vrai que techniquement, je suis un peu déçue. Ils doivent faire mieux. Kylian Mbappé, notamment, il a fait 3-4 pertes de balles, là, des petites passes assez faciles. Donc, c'est juste de la concentration. Essayer de retrouver un petit peu des automatismes. Mais techniquement, ouais, je suis un petit peu déçue pour l'instant, côté français.
2: Nicolas.
1: Non, mais c'est vrai qu'on a, on a passé des semaines et des jours à parler de l'attaque de feu, du trio magique, du quatuor offensif, ce qui se fait de mieux au monde, etc. Oui, alors effectivement, c'est pas du tout l'heure des bilans, mais c'est l'heure quand même du bilan de la première demi-heure. Et bah, pour l'instant, c'est décevant. Il faut dire ce qui est.
0: Ouais, non, mais Nico, je te rejoins, mais c'est pas, mais même si c'est des offensivement, ils sont très très forts. Même limite, je pense, l'équipe la plus forte sur le papier contre tout le monde, mais ils jouent pas contre des peintres non plus, hein, c'est des joueurs professionnels. Ah oui, ouais. Ils sont très très forts et puis c'est surtout qu'ils sont toujours en prise à deux, prise à trois. Donc là, je pense que c'est juste techniquement qu'il faut faire beaucoup mieux du côté des Français. Mais après, il y a la qualité, mais ils jouent contre des joueurs vraiment d'expérience. Niakate notamment, qu'on connaît très très bien. Il y a Kalidou Koulibaly aussi, même s'il revient de blessure. Mais
2: le
0: voilà, il y a quand même du beau monde du côté Sénégal.
1: Non, mais c'est hyper fort, c'est sûr. Mais c'est vrai que je pense à ces deux, trois ballons là qu'aurait pu s'emmener Kylian Mbappé. Voilà. Il y a moyen de faire un petit peu mieux quand même de la part de. Je parle que du secteur offensif des Bleus. Alors évidemment, on ne tire aucune conclusion et la France est dans son match. Il y a 0-0, tout va bien. Mais ce que je veux dire, c'est que par rapport à ce à quoi on pouvait s'attendre, on est forcément un petit peu déçu. Mais c'est le foot, c'est le premier match de compétition, c'est une Coupe du Monde. Et effectivement, on a la meilleure Afrique, ou la meilleure équipe d'Afrique, ou l'une des toutes meilleures équipes d'Afrique avec le Maroc. Donc, oui, pour l'instant, il n'y a pas de souci. Et de toute façon, j'imagine que s'il y a un bon match, on verra un tout autre match derrière, quoi qu'il arrive.
2: Oui, c'est sûr.
1: Sur cette configuration-là.
2: Mais là, c'est une possession française, mais quand même, globalement, depuis le début du match, on voit beaucoup de ballons échangés, duels autour de la ligne médiane. En fait, il n'y a pas encore une équipe qui a réussi à prendre l'ascendant sur l'autre. Ça se joue, en fait, au milieu de terrain, quoi.
0: Ouais, il y a beaucoup d'approximations. Je trouve qu'ils sont. Voilà, ils se cherchent un petit peu. Les automatismes ne sont pas revenus. Donc, peut-être qu'un peu de pression de la part des joueurs français. Forcément, Pia, t'en as parlé, il y a beaucoup de pression autour de cette Coupe du Monde pour les Bleus et c'est normal, mais même si c'est des joueurs professionnels, voilà, ça reste quand même des humains, mais je pense que voilà, les Sénégalais, au fur et à mesure, ils vont baisser un petit peu de pied et puis ils vont vouloir aussi se découvrir, essayer de marquer, même s'ils ont une opportunité tout à l'heure avec Ismail Assar et Jackson.
2: Ça peut être fatal tout de suite
0: oui,
2: contre la France.
0: Et ça peut être très bien pour les Français.
2: Voilà, 0-0 entre la France et le Sénégal, Nicolas Perronnet.
1: La 33e avec le dégagement du gardien sénégalais Edouard Mendy, les têtes là qui se succèdent, faut mettre ce ballon au sol et aller le récupérer. Ben non, ce sera une touche, elle sera en faveur du Sénégal au niveau de la ligne médiane. La tête d'Oupa Mécano qui est allé gagner son duel aérien, mais derrière le ballon qui est récupéré donc par le Sénégal, toujours effectivement dans cet entrejeu, dans ce secteur de la ligne médiane, vraiment où il se passe beaucoup de choses, à peu près tout depuis le début de cette rencontre. Là, on voit pas énormément, je trouve, côté sénégalais. C'est Sadio Mané là-bas sur son côté gauche qui touche assez peu de ballons et qui pour l'instant est assez absent de ce match. Et effectivement, Ismail Assar qu'on voit beaucoup plus, même si là il va perdre le ballon, en tout cas mal assurer sa passe. Il fait une mésentente avec Nicolas Jackson sur son côté droit. Ça va permettre à Mike Maignan de récupérer ce ballon, de le placer sur sa ligne des 5m50 et de dégager juste à côté de lui pour relancer le coup avec William Saliba, avec son gardien à nouveau Mike Maignan. Est-ce qu'il va faire le choix d'allonger un petit peu? Je pense pas. Non, voilà qui est fait avec Saliba encore. Vraiment, on essaie d'aspirer cette équipe du Sénégal qui reste bien en place là. Mike Maignan encore, qui n'est pas attaqué, qui va sortir complètement arrêté. Et donc, vu qu'avec Saliba, c'est pas passé, on va tenter avec Upamecano. Allez, la ligne médiane qui est franchie avec cette ouverture de Jules Koundé. C'était bien joué là, l'appel, même s'il était couvert de Kylian Mbappé. Derrière, le deuxième ballon aurait pu être intéressant pour les Français. Ça n'a pas été le cas, mais celui-ci est récupéré dans le rond central avec Tchouaméni, Désiré Doué. Allez, Théo Hernandez, un petit peu de champ là pour Théo Hernandez. Peut-être la possibilité de déborder. Non, on va repasser derrière avec Désiré Doué, la technique du Parisien pour récupérer ce ballon, le conserver plutôt sous la pression d'Ismail Assar. On repasse de gauche à droite, de droite à gauche, et cette fois-ci on est côté droit avec Jules Koundé qui est monté, qui se fait déposséder du ballon. Attention derrière, parce que là voilà peut-être la phase de transition avec Sadio Mané pour réclamer une faute, mais non, c'est Jules Koundé qui est magnifiquement revenu. Allez, ça s'agite un petit peu et ça se déséquilibre un petit peu, il faut en profiter. Non, les Français vont le perdre à nouveau ce ballon à la 35e, et Lamine Camara va le sécuriser bien au chaud au niveau de la ligne médiane. Ça, il sait faire, le joueur de l'AS Monaco, pour servir des ballons.
2: Il y a Charlotte qui s'énerve. Elle croise les bras, je sens qu'elle fume les oreilles.
0: Quand je croise les bras, c'est pas un bon signe. Non, mais il y a trop de paires de balles. Ah ouais.
2: Des deux côtés. Hein.
0: Mais oui, mais en fait, c'est pas dans le sens du jeu. Là, pour l'instant, on a la tête dans les chaussettes. On n'arrive pas vraiment à voir un peu le jeu qu'on aime bien un peu combiner. Après, faut pas se mentir, hein, Pia, l'équipe de France n'a jamais produit un jeu vraiment très alléchant en termes de possession. Oui,
2: c'est pas le Maroc contre le Brésil.
0: Non.
2: Hein.
0: Ah bah non, pas du tout. Ouais. Mais après, le Sénégal, pour l'instant, à part des individualités, il y a collectif offensivement, il n'est pas bon, parce que les Français sont bons aussi défensivement.
1: Le voilà, Sadio Mané, justement, on en parlait, en possession du ballon. Pas de solution sur les Sénégalais, vous l'aurez compris, qui sont toujours en possession de ce ballon dans la moitié de terrain française. Allez, Jules Koundé là au duel. Ça bouge pas, mais c'est pas dangereux. Passer par derrière avec Koulibaly. Vraiment beaucoup de prudence aussi du côté sénégalais. L'ouverture là de Pape Gueye cherchait justement son capitaine Sadio Mané. Mésentente et ballon à nouveau français. Pour un dégagement à nouveau de Mike Maignan, qui va sans doute à nouveau aller chercher William Saliba, pour sans doute à nouveau tenter de construire depuis tout en bas là, dans la surface de réparation française. Et c'est vrai que ça montre qu'on n'a pas beaucoup de solutions de part et d'autre, et que pour l'instant, si vous nous rejoignez sur votre radio ici, après 37 minutes de jeu, toujours 0-0, mais une situation dangereuse, pour ne pas dire très très chaude. Elle est active du Sénégal, elle a eu lieu à la 25e minute de jeu, la frappe de Nicolas Jackson, qui a trouvé le poteau des Bleus et de Mike Maignan. Elle est macronisée là peut-être, il faut aller un petit peu plus que ça sur le pressing, parce que là il est devancé et ils en veulent un petit peu plus, les Sénégalais, et du coup ils obtiennent ce qu'ils sont allés chercher, c'est-à-dire le ballon. Et même si ça passe derrière avec Edouard Mendy, et le dégagement, il trouve une tête française, et le ballon il est quand même récupéré par les Sénégalais, qui vont trouver le décalage là avec Edouard Mendy. Ça s'est pas très bien joué, heureusement, de la part des Sénégalais, parce que c'est couvert par Saliba. Cette montée de Lamine Camara, je crois, hein, qui a essayé de chercher Ismail Assar. Décidément, vraiment, on insiste, hein, côté droit du côté du Sénégal. Alors, est-ce que c'est parce que peut-être la meilleure arme offensive, Ismail Assar, se trouve là, ou est-ce que c'est parce que la plus grande faiblesse, on va dire, défensive du côté des Bleus, Hernandez, se trouve là aussi? C'est sans doute un petit peu des deux.
0: Je pense surtout, Nico, que comme on est très attiré côté droit avec Michael Olysee et Dembélé, du coup quand on récupère le ballon à cet endroit-là des Sénégalais, l'espace libre il est côté opposé, donc c'est peut-être ça aussi. Mais là il y a une grosse différence entre les deux, entre le Sénégal qui eux ont pas assez de choix offensifs, et les Français, eux, offensivement ils ont des choix, mais c'est techniquement qu'il n'y a pas la réalisation. Donc voilà cette grosse différence des deux équipes pour le moment.
1: Sous les yeux d'Arsène Wenger, qui est présent ici, Ismail Assar. On en parle beaucoup depuis le coup d'envoi, qui est justement en position de ballon. C'est magnifiquement joué ça de la part d'Ismail Assar, qui se crée le déséquilibre là, et il va se faire faucher, il va réclamer la faute. Il n'y aura rien du tout, il y aura une frappe sénégalaise derrière, inoffensive, parce qu'il a facilement capté par Mike Maignan. Mais Ismail Assar est resté au sol et il se plaint, c'est pas grave, ça permet à Mike Olysee de lancer Jules Koundé. On est déjà reparti de l'autre côté. Allez, les Bleus dans la surface de réparation. la frappe, la passe plutôt de Jules Koundé pour Kylian Mbappé, mal assuré, mais là ils ne sont pas tous repliés, les Sénégalais, mais je vais être arrêté parce que Ismaïla Assar est resté au sol, se plaint d'avoir été touché. Et là ouais, des cartouches comme ça il n'y en a pas beaucoup, et je pense qu'il y a des fautes d'ailleurs sur Ismaïla Assar. Bref,
0: ouais, je pense aussi
1: à la faute, mais le jeu quand même a été déployé, il a fait non tout de suite à l'arbitre avec le doigt, donc bah, derrière on est parti en contre, en transition sur le côté.
0: Comment il peut dire non, Nico? Comment il peut dire non? Il est devant, en plus on voit avec la ref cam, il est devant, donc après il y a peut-être qu'il laisse l'avantage, mais il a le temps de revenir, parce qu'on rappelle que les arbitres ils ont 7 secondes à peu près pour revenir à un avantage. Donc après derrière Koundé il tergiverse un peu, il met pas assez d'intensité, l'appel en retrait de Kylian Mbappé, mais c'est vrai que la grosse faute, trop tard, il y avait le décalage, je pense que Mbappé il fait pas le bon appel non plus.
1: Okay. Il y a contact sur le pied de Star, je l'ai pas revu.
2: Il lui écrase le pied avec ses crampons. Pied, ouais. Hein. Et en plus, le pied tourne.
0: Bonne grosse semelle.
1: Il est fort, hein, Ismaïla Assar, sur cette première période, parce que le petit coup de rein qu'il met là, justement, juste avant la faute, là, pour passer entre les deux défenseurs français, franchement, il a de la puissance, il a de la vitesse. C'est quand même.
0: C'est un poison. Nico, c'est un poison, parce qu'en fait, c'est un joueur où, offensivement, dès qu'il fait un pas avec de l'intensité, il touche pas le ballon. En fait, le ballon il est assez loin à chaque fois quand il accélère, mais il a tellement une puissance qui se dégage, on a l'impression que voilà, tout ce qui est autour de lui, on n'arrive pas à récupérer le ballon. C'est un calvaire hein, quand on est défenseur, quand on est face à des joueurs comme ça qui dégagent une telle puissance comme ça avec leur conduite de balle, alors qu'il a une conduite de balle assez longue, mais tellement de puissance. Vraiment le poison numéro un du côté du Sénégal pour le moment.
1: Il est encore en train de se plaindre, hein. Il est sorti du terrain parce que il s'est fait soigner, donc il va falloir qu'il ait l'autorisation de rentrer. Il est encore en train de se plaindre auprès des arbitres assistants, et le jeu a repris avec Désiré Doué. Là on est dans la moitié de terrain sénégalaise, derrière avec Théo. Désiré Doué encore, allez, il faut aller provoquer là. Désiré Doué qui se met sur son pied droit avec un petit coup de rein et qui va aller chercher et trouver Kylian Mbappé, mais bien pris, franchement ça défend bien, hein. Ça défend bien du côté du Sénégal. On a parlé de la maladresse française, des petites imprécisions techniques, mais ça défend quand même pas mal quand on est en place également du côté du Sénégal. Et là ça conteste sur la pelouse côté sénégalais et dans les tribunes côté sénégalais, parce qu'on n'a pas totalement digéré qu'il n'y ait pas faute sur Ismaïla Assar et que derrière on accorde ce coup franc à l'équipe de France, mais c'est tant mieux, à une trentaine de mètres. Début de Edouard Mendy, on a du Ousmane Dembélé autour du ballon, on a du Michael Olise, évidemment ce sera soit le pied droit d'Ousmane Dembélé, soit le pied gauche de Michael Olise. Alors pour frapper directement on est un petit peu loin parce qu'on est vraiment excentré quoi sur le côté gauche, mais c'est un vrai ballon à mettre plongeant au niveau du point de pénalty avec certains des défenseurs des Bleus qui sont montés, et notamment les milieux hein, qui sont costauds, les Tchouaméni, les Rabiot qui peuvent aller marquer de la tête. Il y a Saliba et Upamecano également, deuxième poteau, et c'est une tête sénégalaise pour écarter le danger. Il a presque été trop bien tiré ce coup franc là, en tout cas dans la zone, parce que les Rabiot et Tchouaméni avaient plongé vers l'intérieur, et Upamecano et Saliba avaient un petit peu allé chercher l'extérieur, et finalement il n'y avait personne au niveau du point de pénalty, si ce n'est le défenseur sénégalais, pour écarter le danger. C'est récupéré par Tchouaméni, ce ballon avec Michael Olise qui va aller chercher Jules Koundé là-bas sur le côté droit. Il y avait un petit peu d'espace, mais encore une fois ces passes supplémentaires, ce contrôle, on joue pas assez peut-être en première intention. Michael Olise encore qui patiente, mais qui trouve Ousmane Dembélé. Allez, Ousmane Dembélé, lui, qui va les provoquer et centrer, ça c'est bien. Mettre ce ballon et créer la panique dans la surface de réparation sénégalaise. Et oui, parce que Koulibaly, là, il savait pas trop quoi faire de ce ballon qui arrivait sur lui. On lui a pas donné l'information. Est-ce que il y avait danger derrière? Et du coup, il a dégagé un petit peu comme il a pu, c'est-à-dire en corner. Et ça a permis à l'équipe de France d'aller quand même mettre un petit peu de pression dans cette surface de réparation. Et puis surtout de se procurer un corner, alors que les supporters des Bleus, là, redouble d'encouragement. Le corner de Michael Olise, encore mal tiré, ça fait deux pour Michael Olise. Deux corners mal négociés, beaucoup trop près d'Edouard Mendy dans la zone où il y avait tout sauf des maillots bleus. Et Edouard Mendy qui a même pas qu'à se baisser, mais vraiment qui a récupéré ce corner.
2: Charlotte, pas contente, Charlotte.
0: Non, mais je l'avais dit sur les coups de pied arrêtés, offensivement ou défensivement, je pense que c'est le point à améliorer du côté des Bleus. Bon, on a quand même des joueurs comme Saliba ou Pamecano, même Jules Koundé, hein, qui sont très très bons au niveau du jeu aérien. Mais c'est vrai que là, Michael Olise doit faire mieux. Ça fait deux fois, Nico l'a très bien dit. Surtout, c'est des zones où c'est très facile à défendre. Donc, faut vraiment essayer de trouver un peu plus en retrait, éviter les grandes tours de contrôle du côté du Sénégal notamment.
2: Et on a Marie sur le chat qui nous dit positivité la team. Donc on essaye, hein, Marie, de pas trop râler, mais bon, c'est pas nous qui perdons le ballon non plus. Hein. Nicolas Perronnet à New York.
1: Allez, Théo Hernandez, on approche, on est entré, ça y est, dans le temps additionnel. 6 minutes de temps additionnel pour cette première période. Et les Bleus sont toujours dans le coup, évidemment. Marie a raison, 0-0 face au Sénégal. Mais c'est vrai qu'on est un petit peu frustré par le manque d'occasion, tout simplement, parce que pour l'instant, si on fait le bilan des occasions, eh ben, il n'y en a pas pour l'équipe de France. Il y en a eu une très très grosse. Incroyable. Pour le Sénégal. Si on était mené 1-0, il n'y aurait pas scandale, très franchement, au terme de cette première période. Allez, le dégagement qui est contré, un petit peu de mésentente dans la surface de réparation sénégalaise pour dégager ce ballon, pardon. J'ai l'impression de Kylian Mbappé.
2: Nico, il y a 4 tirs à 1, 4 tirs pour le Sénégal, 1 pour la France. C'est famélique au bout de 45 minutes de jeu.
1: Ben ouais. Il y a pour l'instant rien du tout du côté de l'équipe de France. Et il n'y a surtout pas ce qui fait notre force habituellement. La créativité, la vitesse. On n'a rien ce soir, pour l'instant, en tout cas, au terme ou presque de cette première période.
2: 6 minutes d'arrêt de jeu.
1: Hein. Ouais, 6 minutes. Ouais, on a déjà joué pendant quasiment 2 minutes, 1 minute 20. Très précisément, donc il reste 4 grosses minutes avant le retour au vestiaire et des réglages qui vont être nécessaires quand même de la part de Didier Deschamps avec Sadio Mané là, ouais, qui lui aussi, décidément, entre Sadio Mané et Kylian Mbappé, c'est un petit peu concours de contrôle raté, et tant mieux pour les Bleus parce que Ousmane Dembélé il a enfin un petit peu de champ. Allez, Ousmane Dembélé sur la gauche, oh, il y a encore la passe ratée, c'est pas possible pour Désiré Doué, c'est des passes trop molles, il faut pas les gâcher ces occasions là. Ousmane Dembélé, on a l'impression que c'est une épidémie parce qu'on parle beaucoup de Kylian Mbappé et de Michael Olise, mais là ils sont tous les quatre devant en train de rater ces petites passes. Il y a un petit peu trop de facilité et ça commence à être un petit peu énervant quand même, cette histoire-là. Allez, derrière Koulibaly pour Edouard Mendy, le gardien du Sénégal. Il n'y a pas de pression et pas de pressing de la part de l'équipe de France qui attend le dégagement court, peut-être vers Moussa Niakate, ou long, et ce sera long de la part d'Edouard Mendy pour aller chercher Ismaïla Sarr, qui est pour l'instant clairement le joueur de cette première période et de ce match côté sénégalais et côté du match tout court. Théo Hernandez qui le récupère derrière pour Mike Maignan, le dégagement pour personne vraiment dans la zone là, qui est récupéré par les Sénégalais, et à force faudrait pas quand même le regretter, même avant le retour des vestiaires. Ouais, Désiré Doué, la talonnade. Trop de facilité encore, et le ballon perdu. Et derrière Ismaïla Sarr, le petit pont, c'est festival, mais derrière il va être trop long évidemment. Il va réclamer encore une fois une faute. Là pour le coup, je pense qu'il n'y avait rien sur Ismaïla Sarr, mais ça part encore une fois d'un ballon perdu suite à une talonnade un petit peu trop facile de la part de Désiré Doué. Et de l'espace, il y en aura peut-être pour Théo Hernandez. Allez, là, le long de la ligne de touche est loin devant pour n'importe qui, c'est-à-dire personne. Kylian Mbappé qui se retourne, qui s'énerve, qui demande le ballon dans les pieds et non pas en profondeur. Ça, c'est des signes, hein, quand on voit. Alors, Kylian Mbappé, il parle beaucoup, il est très expressif sur un terrain, mais c'est quand même des signes d'agacement, d'énervement. J'ai l'impression qu'il n'y a pas que nous qui sommes agacés par la configuration de ces 45 premières minutes. Il y a aussi l'équipe de France qui se rend bien compte que pour l'instant, ça marche quand même pas comme était prévu le plan, on va dire, même s'il y a toujours 0-0 et même si tout va bien à l'approche de la mi-temps de ce match.
2: C'est quand la dernière fois qu'on a eu l'impression qu'il y avait un plan en équipe de France?
0: C'est ce que j'allais dire.
2: C'est ce que tu allais dire, mais attends.
0: Je te jure, c'est ce que j'allais dire. Je me dis, mais depuis quand il y a un plan?
2: Ouais. C'est un peu le problème, hein. C'est qu'on a du mal à lire, je trouve, le projet, mais bon.
0: Le projet, c'est d'essayer d'équilibrer au maximum ces individualités qui sont quand même hors normes. Exactement, ouais. Ça qui est le plus dur. Est-ce que des fois, il ne faudrait pas enlever peut-être un peu plus de talent et mettre un peu plus des joueurs qui... Je ne sais pas. Il y a quelque chose à faire, en tout cas.
2: Nico, fais quelque chose.
1: Ouais, je suis désolé. Hein. Oula. Oula là. Il reste quoi? Il reste 2 minutes. 1 minute 30. à jouer dans cette première période. Et on a presque le sentiment que l'équipe de France s'en sort bien avec ce 0-0, même s'il n'y a pas eu 36 000 occasions en face. Il y a eu une grosse en tout cas. Et on a surtout beaucoup de frustration et quelques petites interrogations qui commencent à poindre du côté de l'animation de l'équipe de France. Allez, Tchouaméni dans le rond central pour Désiré Doué avec Rabiot. Là c'est bien, ça circule bien, mais il y a toujours hein, encore ces 2, 3, 4, des fois 5 contrôles avant de trouver un partenaire. Tchouaméni qui lève la tête, qui va chercher et trouver Michael Olise en première intention pour une fois Michael Olise, et en première intention également pour une fois Jules Koundé là-bas sur le côté droit. Mais quand on cherche à jouer en première intention, il y a la précision technique, un petit peu trop de déchets et le ballon est à nouveau perdu. Ou si ça passait, c'était intéressant ça pour Jules Koundé qui était resté là-bas en position très offensive, mais qui finalement n'aura pas le ballon parce qu'il y a un pied bien tendu sénégalais et qui est allé le récupérer les 30 dernières secondes avant la pause. Et Niakate pour Koulibaly avec Crépin Diata qui va passer la ligne médiane face à Désiré Doué et Adrien Rabiot. Ça passe entre les deux Français. Lamine Camara à l'entrejeu aux 30 mètres, c'est latéral tout ça avec Sadio Mané sur sa gauche. La Djidjouf désormais, Sadio Mané dans la surface de réparation. Attention Sadio Mané dans la surface de réparation. Attention la frappe de Sadio Mané. Attention la frappe d'Ismaïla Sarr derrière. Et ça passe au-dessus. C'est pas possible de se faire avoir comme ça, de se faire peur comme ça. 0-0 toujours. Mais c'est un petit miracle. À l'issue de cette première période, il a fait ce qu'il voulait, Sadio Mané, de Koundé me semble-t-il là-bas. Et derrière, donc de Michael Olise, et derrière le centre. Voilà. Ça passe devant tout le monde et derrière Ismaïla Sarr qui récupère le ballon. Il a fait une super période, mais il fait une frappe absolument mal assurée qui s'envole dans les tribunes du stade New York, New Jersey. Ça fait 0-0, c'est la mi-temps ici, mais ça fait deux très grosses occasions pour le Sénégal. Et c'est quand même une première mi-temps, on va dire, ratée de la part de l'équipe de France. On va faire beaucoup mieux, en tout cas en deuxième.
2: C'est une première mi-temps ratée, mais la tienne était très réussie, Nico Perronnet. Tu vas faire une petite pause pendant la mi-temps. On reste avec Charlotte Lorgeret, avec Lucas qui lit vos messages sur le chat et il apprécie vos vannes qui sont toutes tournées vers Lucas. C'est ça qui est sympa. On arrive dans quelques secondes. On va vivre évidemment cette pause et puis cette seconde période entre la France et le Sénégal. Tous ensemble, on attend vos appels au 0810 055 056, vos messages aussi sur WhatsApp. N'hésitez pas à nous envoyer des petits vocaux, ça nous fait plaisir et on les passera à l'antenne. Et puis dans un instant on fera un point sur vos messages sur le chat. 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
2: On était déjà en train de s'énerver avec Charlotte. Il nous a fallu un jingle et une pub. Qu'est-ce que tu étais en train de dire, Charlotte, sur les occasions?
0: Non, j'étais en train de dire ce qui est inquiétant, c'est qu'il n'y a pas d'occasion en fait. Il y a zéro occasion. On a l'impression qu'ils se regardent un petit peu jouer. Peut-être finalement en fait se dire bon les gars, collectivement on n'arrive pas. Mais en fait on joue sur nos forces. C'est quoi les forces de l'équipe de France aujourd'hui? C'est de jouer en profondeur. C'est des joueurs comme Kylian Mbappé, comme Désiré Doué, comme Ousmane Dembélé qui aiment ce jeu un peu en profondeur et faire reculer ses défenses, faire des efforts à haute intensité par les Sénégalais pour le moment qui sont très très bons, que ce soit cette charnière centrale et surtout les milieux de terrain, le milieu de terrain à 3 avec Monégasque Lamine Camara, avec Pape Gueye, avec Gana Gueye, c'est très intéressant. Donc ils posent des problèmes à l'équipe de France.
2: Mais et là, ils sont 3.
0: Mais quand même s'ils sont 3, 12, 800, ils doivent avoir des occasions du côté des Français. C'est inadmissible ce qui se passe pour le moment.
2: Inadmissible. Est-ce que vous aussi, vous trouvez ça inadmissible? Je me tourne vers toi, Lucas. C'est toi qui lis et qui modère les messages sur notre chaîne YouTube ICI. Pour nous trouver, c'est très facile. Vous allez sur la chaîne YouTube ICI, ICI, et vous cherchez le live. C'est dans les onglets. C'est très facile à trouver. Vous pouvez voir en vidéo ce qui se passe dans ce studio. C'est foufou, je vous préviens. On fait des dingueries dans le studio. Lucas, qu'est-ce que ça dit sur le chat?
5: Écoute, j'ai envie de dire tout le monde. rejoint Charlotte. Hein, les avis sont plutôt négatifs ou en tout cas mitigés. On a Thomas Denain qui utilise des mots assez forts, qui définit cette première mi-temps comme honteuse de la part de l'équipe de France. Bon. On a Maxence 1 qui lui par contre dit c'est normal, oui les premiers matchs sont souvent bloqués dans une Coupe du Monde pour les équipes qui voient loin. Et en face, le Sénégal est un sacré client qui sait que c'est aujourd'hui que la France est prenable.
2: Et on sent qu'on n'est pas devant une équipe de France, enfin une équipe tout court qui n'a rien à perdre. On est vraiment face à une équipe qui se dit tout peut se casser la figure. Et ils ont peur en fait, Charlotte. C'est ça qu'on sent.
0: Bah je trouve qu'au fur et à mesure, il y a un peu plus d'attitude un peu négative où voilà on râle un peu plus. Après c'est normal, mais faut le rappeler que pour l'instant depuis ce début de la Coupe du Monde, voilà la Belgique c'était compliqué, l'Espagne c'était compliqué, le Canada ouais. Ça a été compliqué. Donc non, c'est ces premiers matchs qui sont très durs à aborder, mais je préfère rencontrer le Sénégal tout de suite que rencontrer le Sénégal au troisième match de groupe pour ouais donc il y a
2: sachant
0: un peu,
2: que
0: ouais.
2: sachant qu'Irak et Norvège c'est pas non plus facile.
0: Irak moi aussi j'ai un peu peur, bah là ce que c'est en train de montrer là, moi tous les matchs j'ai peur, ça y est,
2: et
0: c'est...
2: la Norvège meilleure attaque des qualifs, voilà bon on a Thomas qui nous dit Nathalie est super sympa.
5: Alors on sait pas
2: c'est
5: qui
2: Louis.
5: Est Nathalie.
2: Nathalie est trop sympa, on ne sait pas qui est, who is Nathalie, ça va être le mystère de la soirée. On a Ticia aussi sur le chat de la chaîne YouTube ici qui nous dit c'est passé trop vite. Ticia, on n'a pas vu la même mi-temps, ouais, je pense. Ce n'est pas possible. On va partir du côté du Cotentin pour voir si ça passe vite ce match de football avec Sarah Saltiel-Rago qui est au pied d'un écran géant sur la commune de 40 ans pour ici Cotentin. Sarah, alors qu'est-ce qui se dit autour de vous sur ce match qu'on est en train de voir?
8: Avec ce qui se dit, il y a un peu de frustration. Hein. On l'a senti sur les différentes tentatives, effectivement. Quelques tentatives françaises, quelques tentatives sénégalaises aussi. Je suis avec deux supporters, Laurent et Eric, alors qu'ils regardaient l'écran, bras croisés et
2: comme Charlotte. Ça veut dire fâché.
8: Alors messieurs, comment est-ce que vous la trouvez un petit peu cette première mi-temps? Pas évident quand même ce match. Hein.
9: Mais la première mi-temps, elle est fade, hein, parce que l'équipe de France, elle n'est pas au rendez-vous. Puisque les Sénégalais ont tiré plus au but que les Français. Donc on est surpris, on attend de voir la deuxième mi-temps, si toutefois on est capable de se réveiller et de marquer au moins un but, même si l'équipe du Sénégal résiste bien.
8: Ouais, pour vous aussi Eric, vous avez l'impression qu'on est encore un peu endormi dans cette première mi-temps?
10: Tout à fait, oui. Ce que je peux constater, c'est que l'équipe de France est un peu... on a l'impression qu'ils sont à l'entraînement et un peu mou, alors que les Sénégalais sont beaucoup plus actifs et beaucoup plus présents sur le ballon, tout simplement. Et ça se révèle tout simplement quand on voit le nombre de tirs au but de chaque équipe.
8: Il y a quand même 90 minutes dans un match, il reste une seconde période. Vous avez bon espoir que ça se réveille un petit peu ou vous sentez que ça va être compliqué jusqu'à la fin finalement?
9: Je pense que ça va être compliqué jusqu'à la fin. Peut-être une opportunité sur un coup de pied arrêté ou une faute d'un Sénégalais avec un pénalty pour l'équipe de France. Mais ça, c'est mon pronostic.
2: Ah ouais, on est désespérés là. On espère un pénalty, on est désespérés.
8: Bah voilà, vous sentez un petit peu... on a eu un petit peu l'enthousiasme du début, premier match de Coupe du Monde, un petit peu refroidi par ce peu d'occasions et ce peu de réussite de l'équipe de France. Mais bon, l'ambiance reste bonne quand même ici. On fait une petite pause avant de reprendre les hostilités, si je puis dire, sur la seconde période.
2: Merci beaucoup Sarah Saltiel-Rago d'ici Cotentin, au pied donc de l'écran géant sur la commune de 40 ans, c'est dans la Manche en Normandie. On va maintenant partir à Paris dans le 11e arrondissement au Bali Restaurant, qui est un restaurant sénégalais, avec notre journaliste Marie Boéda, qui est donc entourée de fans à la fois français et sénégalais. Marie, est-ce que les fans sénégalais sont contents de cette première mi-temps de leur équipe nationale?
11: En tout cas, ils sont un petit peu moins inquiets qu'au début. Là, je peux vous dire qu'on est très très concentrés. Les chaises tournées en direction de l'écran, les assiettes, on les laisse tranquilles. Et il y en a une petite trentaine, ça s'est vachement rempli depuis tout à l'heure, dans un tout petit restaurant qui a un peu poussé les murs pour faire entrer tout le monde. Et oui, c'est plutôt des supporters sénégalais qui sont présents. Je suis à côté de Rassou, qui est, je crois, grand supporter de l'équipe du Sénégal. Il est avec son petit garçon qui était à côté de lui tout à l'heure. Et alors, comment ça va Rassou? Comment vous le vivez ce match?
12: Ça va, ça se passe super bien. En vrai, on est content de voir l'équipe du Sénégal, comme on le pensait, faire du mano-mano avec la France. Il reste seulement à nos attaquants d'être plus cliniques devant, afin de convertir les occasions, parce qu'on n'en aura pas mille. Et on sait que devant, en face, au niveau de l'équipe de France, eux, quand ils l'auront, ils vont le concrétiser. Donc du coup, on est content. Il nous suffit juste d'être encore plus concentrés et cliniques devant, afin de marquer pour qu'on puisse ramener la victoire au Sénégal.
13: Vous y croyez quoi?
12: Ouais, on y croit. Ouais, on y croit à 100%.
13: Bon ben voilà, je vais laisser discuter avec sa femme et son enfant. Et puis on a aussi autour de nous les serveurs qui courent partout et qui s'arrêtent dès que les cris les préviennent, avec des plats et des carafes dans les mains. Donc je peux vous dire que là, dans ce tout petit restaurant, le bruit commence à monter, l'attention aussi. Et pour le moment, on se dit pas trop stressé, mais je sens que tout le monde reste assez vigilant.
2: En tout cas, Rassou, on lui dit Nagadef, si j'ai bien retenu. Ouais, ça veut dire ça. Bonjour en sénégalais. Merci beaucoup Marie Boéda au Bali Restaurant dans le 11e arrondissement de Paris. On va faire un dernier petit tour en France, en Touraine, avec Adrien Bossard qui est sur une fan zone à Saint-Cyr. C'est dans l'Indre-et-Loire. Et Adrien est journaliste pour Ici Touraine. Adrien, quelle est l'ambiance autour de toi?
14: Une ambiance tranquille là pour l'instant, parce que tout le monde est un petit peu sorti pour aller faire la petite pause à la mi-temps. Je suis avec Théo qui est un peu dépité, assis sur sa chaise. Bon Théo, c'était pas la première mi-temps de rêve. Hein.
15: Non mais bon, c'est le début, c'est la première mi-temps, faut que tout le monde rentre dans le jeu, mais ça va le faire, ça va le faire.
14: Toi tu pronostiquais 3-1, c'est ça?
15: 3-1, j'y crois toujours.
14: J'y crois toujours le 3-1.
15: Oui, oui, suffit d'un but et ça va se libérer.
14: On a quand même plus applaudi les actions défensives, notamment Dupamecano qui a récupéré le ballon, que les actions offensives, les rares actions offensives des Bleus.
15: Oui, c'est vrai. Mais bon, c'est une technique. On se cache pour mieux sortir là.
14: Ouais. Ça veut dire que les deuxième mi-temps, ce sera bien mieux. Didier, il a poussé un coup de gueule à la mi-temps.
15: Je pense 50e minute. Didier, là, il a fait un petit coup de gueule. 50e minute, premier but, ça libère tout. Et c'est bon, ça enchaîne.
14: Et c'est le feu ici.
15: Et c'est le feu.
14: Super. Voilà, Pia, une ambiance pour l'instant un petit peu morose, un peu groggy là. On peut dire par cette première mi-temps qui n'était pas très très emballante, mais évidemment on espère une deuxième mi-temps de bien meilleure qualité.
2: Eh ben, on espère, parce que moi je gère la mauvaise humeur de Charlotte Lorgeret sur le plateau.
13: Ça va. Pour l'instant, ça va.
2: Merci beaucoup Adrien Bossard d'ici Touraine. Merci Adrien qui était donc sur une fan zone à Saint-Cyr en Indre-et-Loire. Charlotte, Adrien l'a évoqué à l'instant, Didier a peut-être poussé une gueulante dans les vestiaires. Qu'est-ce que t'en penses? Est-ce que toi, si t'étais le coach de cette équipe de France, tu pousserais une gueulante, ou au contraire tu les encouragerais, tu les rassurerais?
0: Bah, c'est un peu un mélange des deux. C'est là où Didier Deschamps est très très fort. Mais pour moi, il y a deux gros soucis. Le souci numéro un, c'est techniquement, ils sont pas au niveau. Personne wow. n'est au niveau. Et là, le deuxième problème, c'est qu'en fait, il y a, à part qu'il y a Mbappé qui fait des courses vers l'avant, il y a personne d'autre.
2: Voilà.
0: Ils sont attirés par le ballon.
2: Ils s'approchent jamais de la cage.
0: Non, parce qu'en fait, ils se regardent, ils lèvent la tête. Donc Ousmane Dembélé, Désiré Doué, Michael Olise qui cherchent les ballons. Mais après, il y a plus personne devant. Donc le quatuor offensif, c'est bien, mais en fait, il faut qu'il y ait un qui soit au niveau du ballon. Et après, il y a d'autres choses qui se passent derrière. Donc il y a pas que Kylian Mbappé qui doit faire des courses offensivement. Donc là, à mon avis, il doit y avoir des changements au bout de 10 minutes s'il y a pas techniquement déjà mieux, et s'il y a pas plus de courses vers l'avant.
2: Bah Barcola pour des courses vers l'avant, ça pourrait être une option.
0: Et je pense aussi à Warren Zaïre-Emery aussi, revenir à un milieu à 3.
2: Tu mets Warren, alors là, je te le dis tout de suite Charlotte, ça casse la baraque. Hein.
0: Bah,
2: mais ça
0: sûr.
2: On savait dès le début en fait, j'aurais pu le dire à Didier Deschamps.
0: Ouais, c'est des choix de luxe, ça, on avait trop de choix là.
2: Avant de retrouver Nicolas Perronnet dans une seconde, Lucas, déjà j'aimerais que tu me dises d'où nous écoutent les gens qui sont sur le chat de la chaîne YouTube ici, parce que j'ai vu passer plein de messages sur on vous écoute d'ici de là, alors c'est où?
5: Complètement, alors on a Terranies qui est stéphanois qui nous écoute en direct de Munich. On a Clément KWK qui nous écoute à côté du Stade Bollard. Donc un
2: trop bien. Il a gagné la Coupe de France alors.
5: On a Pauline David qui nous écoute en direct du Pérou.
2: Excellent.
5: Le Pérou. On a encore Louis Sox de Bachy, ou Marie FRDG en direct de Versailles.
2: Enfin, Louis vient de nous écrire aussi un message en disant en direct du jet privé les filles. Oui. On a aussi quand même Aimé qui nous dit je suis à Kinshasa. Donc ça c'est énorme. Ça nous fait super plaisir de savoir d'où vous nous écoutez. Je sais que vous êtes aussi nombreux bien sûr à nous écouter des régions de France, bien entendu, puisque on est sur ici. On va retrouver Nicolas Perronnet qui est avec nous. C'est lui qui commente ce match France-Sénégal depuis les États-Unis, depuis le stade. Et Nicolas, bon, c'était pas foufou. Qu'est-ce qu'on change pour la seconde mi-temps?
1: Je sais pas trop. Oui. Un petit Ryan Cherki, est-ce que ça pourrait pas faire du bien? En même temps, on va rester peut-être un petit peu dans un registre qui est le nôtre. Honnêtement, c'est quand même assez inquiétant. J'ai un collègue qui est connu pour sa petite capacité d'exagération qui vient de me dire « ça fait 15 ans que je suis les Bleus, c'est le pire match que j'ai jamais vu. »
2: Oh
1: je
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5: non, non, non, non, Nico a parlé de Cherki. Effectivement, on a Laurent Christol qui nous dit Cherki va débloquer la situation. Donc lui, il l'affirme. C'est Cherki qui va bouger tout ça. On a Alexovic qui nous dit Didier, t'es relou, fais rentrer Cherki. Ou encore Miss SR qui nous dit faites rentrer Cherki, c'est le moment.
2: Et on a Marie qui nous dit qu'on est trop dur aussi. Mais oui, mais Marie, excuse-nous, hein, c'est quand même pas fou le spectacle. Nico, qu'est-ce que tu voulais ajouter ?
1: On est assez gentil hein, quand même. Hein, ouais. Sans vouloir, je pense qu'on est un peu gentil. Mais oui, oui. Non, mais Ariane Cherki, en plus, c'est son rôle. Après, voilà. Oui, oui, oui. De toute façon, ça manque de folie, ça manque de créativité, ça manque de justesse technique.
2: Ouais. C'est ce que disait Charlotte. Donc, et tu sais, Nico, Charlotte nous disait.
1: Ça coche les cases, quoi.
2: Oui, c'est vrai qu'effectivement, il coche toutes les cases. Charlotte nous disait aussi que peut-être que la rentrée de Warren Zaïre-Emery en troisième milieu.
16: Ah mais du coup, il faut faire sortir qui ? En fait, c'est que c'est le problème. Bah, moi, je suis d'accord, il faut faire rentrer Cherki, il faut faire rentrer Warren, mais on enlève qui ?
2: Froidement, franchement, froidement. Hein. Pourtant, Dembélé.
16: Ah, je suis d'accord avec toi.
2: Voilà. De toute façon,
1: dans les réorganisations tactiques de Didier Deschamps, Ousmane Dembélé, c'est celui qui va être le plus souvent. Sacrifier, c'est pas le mot, je veux dire, mais ça va être le travail de Didier Deschamps, c'est-à-dire d'aller dire au Ballon d'Or, on va.

0: évidemment.
1: C'est logique.
0: Mais on repart avec les 11 mêmes, même les 22 mêmes. Et c'est reparti. Allez, il reste 45 minutes. Évidemment, la première période a été ratée par l'équipe de France. Mais vous savez quoi, l'équipe de France va gagner 1-0.
1: Ça ne veut pas dire que le mondial sera raté. Ouais, c'est ça. Ça ne veut pas dire que le mondial sera raté. On est dur sur cette mi-temps. Mais on sait que voilà, c'est dur d'entrer dans un mondial. Donc voilà.
0: Allez, avec ce ballon qui est récupéré, on va voir si. Par ses mots ou par ses choix, peut-être, Didier Deschamps est allé s'approcher un petit peu de la solution pour faire sauter ce verrou sénégalais et puis surtout voilà, mettre cette équipe de France dans la configuration qui est celle qu'on aimerait voir, de la confiance, de la vitesse, de la technique, des buts, de la domination, tout ce qu'on n'a pas eu en tout cas en première période. Allez, Upamecano. La verticalité, ouais, qui a été cherchée là par Upamecano. Peut-être d'ailleurs que c'était donc une petite consigne de Didier Deschamps, même si le ballon a été dévié et récupéré pas pour longtemps par les Sénégalais. Upamecano va le récupérer à nouveau, ce ballon, avec Tchouaméni dans la moitié de terrain des Bleus. Adrien Rabiot là-bas, côté gauche, pour aller toucher Kylian Mbappé, qui va Désiré Doué, pardon. Tchouaméni encore derrière. Allez, mettre de l'impact et mettre un petit peu ouais, de folie dans ce match. Ousmane Dembélé derrière, et non, on reste toujours au niveau de la ligne médiane. Allez, de droite à gauche, de droite, de gauche à droite, à jouer un petit peu au handball avec cette défense du Sénégal. Et Jules Koundé qui allait apporter une solution. Ou pas Mécano, allez, qui allonge devant, ça c'est bien, avec Désiré Doué. Oui, Désiré Doué, peut-être dans l'axe. Désiré Doué, la frappe de Désiré Doué, ben la voilà. La première situation, elle est venue de la verticalité, la passe d'Oupa Mécano qui va aller chercher loin devant et trouver pour une fois Désiré Doué qui fait le travail tout seul derrière, en rentrant sur son pied gauche, en allant chercher la frappe. Il y avait,
2: c'est bien ça, bah, avec
0: c'est ça qu'il fallait faire exactement. Ça passe pas très très loin, début d'Edouard Mendy, et immédiatement derrière, Désiré Doué s'est retourné vers son coéquipier, vers Upamecano, avec le pouce levé pour lui dire bah voilà, c'est comme ça qu'on doit me trouver. Et ben c'est quand même la situation quelque part peut-être la plus dangereuse des Bleus depuis le début de ce match à la 47e.
1: Et Charlotte, un tir de loin quand on n'arrive pas à approcher de la cage, ça peut être une solution.
3: Oui, c'est très bien, et surtout qu'il y a il y a de la qualité. Mais là, Upamecano et Saliba, ils doivent un peu trouver les zones juste derrière les milieux de terrain, où justement on va voir notamment Michael Olise, Ousmane Dembélé, Mbappé et Désiré Doué, qui aime bien aussi rentrer à l'intérieur, pouvoir frapper un peu de loin. Ça peut être une possibilité.
1: Nico.
0: On a un petit aux armes là. Alors, c'est timide. Hein. J'ai enlevé une oreille du casque là pour l'entendre, parce que le stade est tellement grand. Et même s'il y a beaucoup de Français, on voit beaucoup de maillots bleus, en fait c'est un peu disséminé, donc on n'a pas le sentiment d'un COP tricolore. Mais il y a eu un petit aux armes quand même qui a été lancé. Et pour lancer les bleus et les aider à entrer mieux dans cette seconde période qu'ils n'ont terminé la première. Le dégagement sénégalais, c'est
1: Nico,
0: récupéré par Saliba. Oui.
1: Charlotte a repéré quelque chose d'intéressant.
3: Oui, c'est ce que tu disais, Pia. Michael Olise qui a un rôle un peu plus de numéro 10, et Ousmane Dembélé côté droit. Donc,
1: qui colle sa ligne, hein, comme il le faisait avant.
3: Qui colle sa ligne et qui oblige justement soit Koundé à être très très bas pour laisser justement cet espace entre les deux lignes pour Ousmane Dembélé, ou soit une position intérieure pour lui, soit encore qui trouve cette largeur. Donc voilà, essayer de d'épurer un petit peu ces lignes du Sénégal qui est très compact.
1: Donc il y a eu un vrai changement à la mi-temps. Les deux joueurs ont pour l'instant échangé leur rôle, Nico.
0: Ouais, c'est ça. On sait que de toute façon, Michael Olise, il peut faire les deux. C'est-à-dire qu'il peut être vraiment pur ailier, rentrer sur son pied gauche, faire des différences sur des petits mouvements de hanche. Enfin, il est capable de déstabiliser son défenseur direct et d'être dans un vrai rôle d'ailier. Mais il est aussi capable d'être dans le vrai cœur du jeu. Il a toujours un petit coup d'avance avec le petit coup de tête à droite à gauche pour essayer d'aller voir les coups. Donc on sait qu'il a vraiment ces deux palettes là. Donc effectivement il va rester dans un vrai poste de numéro 10 juste derrière Kylian Mbappé. Et là on va pas bouger une oreille du côté de Dembélé, qui va rester à droite, et de Doué sur son côté gauche, en tout cas pour débuter cette première période. Situation de hors-jeu et ballon rendu au Sénégal.
1: En tout cas, Nico, on se fait quand même bâcher sur le chat de la chaîne ici, parce qu'on a un panneau d'affichage dans le studio qui reste désespérément à 0-0 depuis tout à l'heure. Et donc on a Titia qui dit le pauvre panneau d'affichage sur le bureau qui reste à 0-0 depuis tout à l'heure et qui est mort de rire. Oui, bah écoute, on espère tous pour

0: pouvoir le faire bouger, changer de numéro. Hein.
1: Mais non, mais ça va être moche, on va gagner 1-0 et puis on va rentrer dans notre mondial comme ça, c'est écrit, c'est écrit.
0: Yeah, c'est bon, Nico, il a déjà écrit le scénario, voilà. Et c'est, voilà. Tout va bien, vous inquiétez pas.
1: Allez, les Sénégalais, on est reparti quand même un petit peu comme en première période, hein, avec en tout cas au niveau du rythme, très clairement, et les Sénégalais là qui sont dans le rond central. Avec Moussa Niakate sur sa gauche, avec Pape Gueye désormais joueur de Villarreal qui va aller chercher son coéquipier collé à sa ligne de touche également. Un nouveau Diakaté. Kana Gueye désormais. Et la Djidouf là qui réclamait le ballon. Oh, ça joue à deux alors, hein. Franchement. Allez, la transversale là, de Moussa Niakate, pied gauche, elle est précise là pour le coup de la part du défenseur lyonnais pour aller changer un petit peu le jeu et créer de la vitesse là-bas côté droit. Ça marche pour l'instant pour les Sénégalais, mais Lamine Camara s'est fait piquer le ballon. Il n'y a pas faute et il y a situation de contre pour l'équipe de France avec Désiré Doué sur sa gauche désormais. Il va pouvoir peut-être rentrer. Kylian Mbappé se mettre sur son pied droit, il se fait chipper le ballon. Kylian Mbappé, c'est pas assez tranchant là, le petit crochet extérieur de la part du capitaine de l'équipe de France. Et derrière le contre, il est à nouveau sénégalais. Oh, l'intervention magnifique de William Saliba sur Ismaïla Assar. Et ben voilà, ça s'est un petit peu énervé sur cette séquence box to box de chaque côté. D'abord le contre mal négocié à la fin par Kylian Mbappé. Et derrière, eh bien le contre-contre, on va dire, de la part du Sénégal. Et l'énorme intervention de William Saliba qui était un petit peu en retard. Alors je pense que c'était compliqué quand même pour Ismaïla Assar d'aller s'emmener ce ballon. Mais il a quand même essayé de tacler et d'aller vraiment totalement assurer le repli défensif alors qu'il était dans une zone un petit peu dangereuse. En tout cas, le duel, il a été gagné face à Ismaïla Assar. On en parlait tout à l'heure avec Charlotte, c'est quand même un énorme client. Et, ouais. Et William Saliba là on voit que vraiment en un claquement de doigts quand même ce match peut se débloquer quand même, hein.
2: Il a été très très malin Saliba parce que là il a vu qu'il était tout seul, donc le 1 contre 1 quand on est défenseur central il faut très très bien le gérer, il faut bien manipuler l'adversaire, et là il lui a dit mets la balle à Ismaïla Assar. Lui il a réduit un petit peu la distance, donc il était quand même très proche de lui, et c'est surtout
1: Michael
2: qu'il s'est Olise, mis en
1: Michael
2: course
1: Olise
2: très
1: dans l'axe. Michael Olise qui va frapper, Michael Olise qui va marquer, Michael Olise, l'arrêt d'Edouard Mendy. Et ben la voilà, la première très très très grosse occasion de la part de l'équipe de France, le premier déséquilibre, Michael Olise qui a pris le plein axe, qui se l'est emmené pied gauche, et l'arrêt d'Edouard Mendy magnifique sur cette frappe qui est écrasée, cadrée de la part de Michael Olise. Il y aura un corner à suivre pour l'équipe de France. Allez, ça s'anime un peu.
2: Ouais, forcément il y a ce petit ballon là de Jules Koundé pour Michael Olise qui savait, hein, avec sa vitesse, Koulibaly il allait entrer en difficulté, mais Edouard Mendy il sort bien au bon moment, il fait les pas d'ajustement, il sort très très bien, il réduit un petit peu l'espace pour que Michael Olise ait plus de difficultés à cadrer ce ballon. Quel arrêt du gardien sénégalais Edouard Mendy.
1: C'est lui sur le corner et ça donnera rien. Ouais, bah il a mieux négocié son 1 contre 1 et sa frappe Michael Olise que son corner. Ça fait un troisième corner assez mal tiré de la part du français, mais celui-ci on lui en veut pas parce que c'est quand même lui là qui a été le plus dangereux et de loin depuis le début de cette rencontre avec ce ballon qui s'est amené un petit peu tout seul. On voit que dès qu'il y a un petit peu de déséquilibre, enfin c'est une lapalissade de dire ça en football, mais on se crée quand même beaucoup plus d'occasions, mais de part et d'autre, quoi, parce que ce qui était intéressant tout à l'heure c'est de voir que le compte de Kylian Mbappé bon est pas allé au bout, mais pour cette petite prise de risque derrière, eh ben on s'est pris un compte de la part du Sénégal qui n'est pas allé au bout non plus, mais qui était dangereux. Donc on est vraiment dans cette partie-là d'équilibre, de bloc contre bloc, où on a deux équipes qui se regardent quand même dans les yeux, hein, quelque part. Et le Sénégal fait un super match, faut le dire aussi, hein, même tactiquement, quoi. On est mis en danger par cette équipe du Sénégal.
0: C'est vrai, c'était attendu, Charlotte. Hein. Oui, ils sont très costauds, le Sénégal.
2: Ce scénario-là, il était plus qu'attendu, forcément un peu plus ouvert en seconde période, parce que les deux équipes veulent encore plus marquer. C'est pour ça qu'il va falloir être encore plus vigilant de la part des Bleus. Il y aura de la fatigue aussi qui va s'accumuler. Donc, au milieu de terrain, il va falloir faire les efforts, mais pour l'instant, ils le font très bien.
0: Mais ce qui est criant, Nico et Charlotte, c'est quand même le manque de liant qu'on voit dans le jeu de l'équipe de France, même par rapport à l'équipe sénégalaise. On a un jeu collectif qui est vraiment, quand même, vraiment faiblard, quoi.
1: Ouais, on est plus arrêté. C'est vrai que oui, c'est compliqué parce que cette action finalement de Michael Olise, ça se fait sur une séquence où le déséquilibre est installé. On va pas la chercher en fait. Il y a pas 15 passes
2: C'est peut-être comme ça qu'il faut jouer en fait. Quand on n'arrive pas à trouver les solutions parce qu'on a des profils de joueurs qui sont tellement forts, qui veulent avoir le ballon, qui veulent faire des déséquilibres tout seuls, bah, peut-être que collectivement, bah, justement, ils n'arrivent pas à faire de différence. Donc, jouer en transition comme les Sénégalais ou là depuis quelques minutes qui arrivent un peu plus à avoir le ballon. Ouais. Mais surtout qu'on a des armes fatales pour jouer
0: en transition, évidemment, avec tous les joueurs offensifs qu'on a. Voilà. Bon alors Nicolas, 0-0 entre la France et le Sénégal. On n'a toujours pas peinturluré le visage de notre jeune Lucas avec notre maquillage parce qu'on attend le premier but. Qu'est-ce qui se passe Nico ?
1: Non, c'est le Sénégal qui était dans la surface de réparation. Le Sénégal qui est en train de prendre le contrôle des opérations petit à petit dans cette partie et qui voit bien qu'il y a un coup à jouer. Heureusement la passe là pour Nicolas Jackson, elle était un petit peu trop profonde, mais bah ça fait par petite touche comme ça le Sénégal qui se rapproche de notre surface de réparation. Mais tout va bien, toujours 0-0, la 55e ici à New York.
0: Ouais. Il y a des messages qui trouvent quand même que la France va mieux, Lucas, sur le chat de la chaîne YouTube ici.
3: Non, complètement. Là, on est au niveau des sondages. Il y a 71% des personnes qui ont voté pour le fait justement d'affirmer que cette équipe de France va mieux. On est sur 10 minutes de reprise qui sont quand même bien, bien mieux du côté des Bleus. Je ne sais pas ce que Didier Deschamps a dit à ses joueurs, mais il y a du mieux quand même.
4: Kylian Mbappé dans la surface. Kylian Mbappé, il l'arrête encore. Oh, l'arrêt encore d'Edouard Mendy. Mais oui, ça va mieux pour les Bleus. Bien sûr que ça va mieux pour les Bleus. Mais ça va très bien également pour Edouard Mendy, le gardien du Sénégal qui, après avoir sauvé son pays face à Michael Olise, vient de faire pareil face à Kylian Mbappé. C'est pas terminé. Il est à nouveau en possession du ballon. Kylian Mbappé sur sa gauche désormais. Il va rentrer dans la surface de réparation. Il est face à deux Sénégalais. Ce sera corner à suivre pour l'équipe de France. Et Kylian Mbappé, oui, qui fait la grimace. Ni sourire, ni grimace, parce qu'il sait bien qu'il avait l'ouverture du score au bout des crampons. Alors il est gêné sur un bon repli défensif de la part de Crépin Diatta, mais l'arrêt, alors il est moins spectaculaire que tout à l'heure sur Olise, mais il est quand même très très costaud de la part d'Edouard Mendy.
2: C'est Diatta qui gêne énormément, le contrôle qui lui reste un petit peu dans les pieds à Kylian Mbappé. C'est compliqué à haute intensité un petit peu de pas s'en mêler les pinceaux, mais l'enchaînement était quand même juste. Mais très bon retour du Monégasque.
1: Allez, ce corner qui est joué à deux, parce que c'est vrai que quand on les joue en première intention, bah, on ne crée pas le danger pour l'instant du côté de l'équipe de France, c'est pas là non plus. Et peut-être que les Sénégalais vont pouvoir exploiter le contre. Non, il dit non, Nicolas Jackson, c'est trop compliqué pour lui, ce ballon qui est récupéré par William Saliba avec Jules Koundé pile poil sur la ligne médiane. Saliba encore avec sur sa gauche Théo Hernandez avec Adrien Rabiot.
0: En tout cas, la remise dans l'axe d'Olise change tout, je trouve, au niveau du jeu de l'équipe de France.
4: Il est passé, il aura pénalty. Il y aura pénalty pour l'équipe de France. Non, il n'y aura pas pénalty pour l'équipe de France sur ce débordement de Kylian Mbappé. Ça va être revu. Hein. C'est chaud. Ça se passe côté droit. Il rentre dans la surface de réparation. Il y a un tacle qui me semble en retard, à vitesse réelle. On va regarder ça.
3: J'ai l'impression qu'il le découpe, hein, Nicolas.
1: Ah, c'est Sadio Mané, hein, je crois, hein, qui est. Est-ce qu'il y a faute ? Je suis pas certain qu'il y ait faute. Je suis pas certain qu'il y ait contact.
2: Il touche le ballon. En fait, il saute avant. Il y a la petite touche. Il sent que ça va, non, ça oui. va venir. Non,
0: il touche pas le ballon.
1: Ouais. Mais
2: il saute avant. En fait, c'est ça le problème. Ouais. C'est qu'il n'y a pas de contact. Et il prend pas le pied. Ouais. Il saute juste avant. Donc.
1: L'arbitrage vidéo, oui, non, oui, effectivement, il est en cours. Hein. Monsieur Fagani, l'arbitre iranien de cette rencontre qui attend les consignes. Ouais, c'est checké pour un possible pénalty en faveur de l'équipe de France.
3: Bon, en tout cas, Nicolas, pour le chat, il y a pénalty. Hein. Ça, c'est sûr et certain.
1: Alors, c'est incroyable, hein, ce duel, c'est Sadio Mané là, qui vient attaquer. Il est en retard, Sadio Mané, c'est sûr. Il tacle pas bien Sadio Mané, c'est sûr, mais derrière je suis pas sûr que Kylian Mbappé tombe en raison du tacle de Sadio Mané et je crois qu'il y aura pas pénalty. C'est encore en train d'être checké hein. Ouais, c'est encore en train d'être checké, mais j'ai l'impression.
2: C'est compliqué, c'est compliqué à analyser parce que c'est dur
1: de siffler quand même. Hein.
2: Bah, c'est dur de siffler et en même temps, c'est un tacle non maîtrisé, il ne touche pas du tout le ballon, mais sauf que Kylian Mbappé, il saute avant. Donc en fait, on sait quoi le truc, c'est on attend qu'il se fasse vraiment mal pour siffler, il faut qu'il y ait vraiment contact.
1: Il va regarder.
5: Et ça, ça sent bon pour l'équipe de France. Il va aller regarder effectivement après plusieurs secondes d'hésitation. Il a fait le petit carré avec les mains et il va aller regarder la situation. Alors dans ces cas-là, ça ne veut pas dire pénalty pour l'équipe de France, mais ça peut dire, ça veut dire quand même une tendance assez favorable pour les Bleus.
1: Ouais, c'est vrai qu'il est en retard. Il est trois quarts d'eau, Sadio Mané.
5: Et il y a peut-être même un contact au niveau de la cheville.
2: C'est en retombant.
0: Si, regarde, il y a un contact au niveau. Regarde le pied de Kylian. Au niveau de la hanche.
5: Il est en retard, mais ça se siffle largement.
2: Ça se siffle largement.
0: Il touche pas le ballon et il fait tomber Kylian quand même.
2: Oui, mais ça se siffle largement.
5: Il revient à l'arbitre.
0: Mais est-ce que c'est une erreur manifeste de l'arbitre? C'est ça la question.
5: On va être fixé rapidement. Et il y a pénalty. Pénalty pour l'équipe de France. Et ben voilà.
2: Allez, Kiki.
0: Kiki ou Ousmane, non?
2: Ouais, ça va être Kylian.
3: Ouais, tu crois?
5: Non, attendez, qu'est-ce qui. Qu'est-ce qu'il siffle? Ah non, il n'y aura pas de pénalty. Et non, pas de pénalty.
0: Ah non, pénalty refusé.
5: Et non, tout le monde y a cru. Tout le monde y a cru, même les Français, le public, vous l'entendez, qui est en train de protester. Et en fait, il a fait le signe en rentrant sur la pelouse du point de pénalty. Mais non, en fait, il a désigné une remise à 6-50. Il n'y aura même pas corner du coup pour le Sénégal. Donc non, il n'y a pas de pénalty du tout, alors que tout le stade y a cru et que les Bleus y ont cru parce qu'ils l'ont fêté, ce pénalty, sur le premier signe de l'arbitre. Ouais, on n'a pas compris grand chose. Il aurait pu faire quand même un signe un peu plus explicite. Il n'y a pas de pénalty. Ben voilà,
2: c'est très très litigieux à pouvoir pas siffler, à pouvoir siffler. Il n'y a pas vraiment de règles par rapport à ça. C'est à l'interprétation de l'arbitre. Donc pour moi, il peut y avoir pénalty comme pas pénalty, en fait, parce que finalement il saute avant, il anticipe. Sadio Mané, il touche pas dans un premier temps le ballon, mais il n'y a pas énormément d'intensité dans ce geste-là non plus. Donc il y a contact après, parce que Kylian Mbappé, en même temps, il se laisse tomber, donc il retouche derrière Sadio Mané. Ça peut largement se siffler. Hein. Pour moi, il n'y a pas de gros scandale.
0: C'est pas un scandale,
2: c'est pas un scandale de la Coupe du Monde, ça passe sifflé. Non, donc c'est très.
0: De toute façon, il faut qu'on marque dans le jeu, les gars. Hein. Avec l'équipe qu'on a, à un moment, il faut assumer. Hein.
5: Oui. Mais
2: c'est. Ah, mais déjà, il y a du mieux. Non, mais il y a du mieux.
0: Il y a clairement du mieux.
2: Déjà, on tire au but. Déjà, c'est bien pour marquer des buts. On essaie de tirer. Déjà, c'est bien.
5: Mais le ballon était dans les mains d'un Français. Les Français l'ont fêté. Le public français l'a fêté, ce pénalty. Et en fait, il y a eu 2-3 secondes d'incompréhension totale où finalement les Sénégalais sont allés chercher le ballon dans les mains du joueur français qu'il avait. Et tout le monde s'est demandé un petit peu ce qui se passait. Il y a même eu du mal à un petit peu du temps à se replier pour l'équipe de France. Donc il aurait pu quand même soigner sa. Non pas sa prise de décision, mais sa communication sur la décision, l'arbitre de cette rencontre, parce que tout le stade franchement a cru qu'il y avait un pénalty. C'est vrai que quand on tend le bras depuis la ligne médiane jusqu'à la surface, on peut quand même peut-être se dire que tiens, il désigne le point de pénalty. Bah, c'était pas le cas. Allez, il faut passer à autre chose pour l'équipe de France. 63e minute de jeu, toujours 0-0 donc dans ce match inaugural des Bleus face au Sénégal, qui ressemble quand même à un bon petit bourbier.
0: En tout cas.
5: Le 11 de l'équipe de France.
0: Ouais, en tout cas, Nico, il y avait 5 tirs à 1 en faveur du Sénégal en première mi-temps. Et là, au bout de 10 minutes en deuxième mi-temps, on est à 3 tirs à 0 pour la France.
5: Bah, il y a eu les deux énormes occasions, hein, vous disiez, Eden Mbappé. Donc, c'est vrai que maintenant, c'est.
0: Et le tir de Doué aussi.
5: Et le revoilà. Oh, la passe! Oh, la passe magnifique! Oh, le bijou! C'est pas possible! Kylian, il faut la récupérer, celle-là! Le bijou de Michael Olysée! La passe fantastique de Michael Olysée! Et le ratage derrière sur la récupération du ballon de Kylian Mbappé qui avait. Ouais, il était un petit peu profond ce ballon, mais franchement, il peut se l'emmener.
0: C'est dur de l'avoir.
5: Mais le bijou de passe de Michael Olysée, c'est pas possible. Attention, c'est reparti de l'autre côté dans la surface de réparation avec Ismaïl Assar qui va s'écrouler. Mais il y a un bon duel là qui est gagné par l'équipe de France. Ah, il est un poil trop profond le ballon. Franchement, il manque quoi, 50 cm à Kylian Mbappé. Mais alors là, l'appel est magnifique et la passe, c'est du Michael Olise tout craché. Franchement, c'est un chef-d'œuvre.
2: Ouais, surtout, il prend cette prise d'initiative qui est très rapide. Il voit l'espace justement que Koulibaly laisse parce qu'il sort sur Kylian Mbappé. Mais derrière, je pense qu'il rentre un chou trop tôt, Kylian Mbappé, pour rentrer à l'intérieur. Je pense que s'il était, il avait une position un peu plus extérieure et au dernier moment, ouais, je pense qu'il manque un peu de patience. Mais là, vitesse réelle, tout était parfait. Vraiment, ah ouais. Il manquait vraiment pas grand-chose.
5: Bon, là, quand même, hein, notre quatuor offensif sur cette seconde période,
2: oui,
5: ça
2: puis,
5: va mieux,
2: oui,
5: c'est vrai.
2: Et, pour et puis merci, merci Didier Deschamps d'avoir pris une initiative tactique, d'avoir mis Olise qui est aussi un peu avoir ce poste, ce positionnement-là à l'intérieur
5: Désiré
2: du jeu.
5: Désiré Doué derrière la passe. Elvetmer, oh là là, la frappe. C'est Théo, semble-t-il, qui est servi. Ouais, là derrière, il y a encore danger. Ça s'accentue hein, quand même pour l'équipe de France. Ça se précise. Désiré Doué encore là-bas sur son côté gauche. Derrière, il a le soutien d'Adrien Rabiot. Voilà qui est, il est servi, Adrien Rabiot. Et Olise, il va combiner avec Kylian Mbappé. Ça va mieux pour les Bleus. On s'approche des zones de vérité. On va créer du danger dans la surface de réparation. On crée le doute dans les esprits avec des pénaltys, pas pénaltys. Ça va beaucoup mieux cette seconde période. Et le rythme est là avec Michael Olise encore. Qui insiste avec Jules Koundé désormais sur le côté droit, la patte gauche peut-être de Michael Olise. La passe, elle est magnifique encore. Et le but cette fois-ci de Kylian Mbappé. La passe magique signée Michael Olise. Et la récupération en pivot magnifique. De Kylian Mbappé en première intention. Le tir croisé, 1-0 pour l'équipe de France. 65e minute de jeu, mais oui, ça va mieux pour les Bleus qui rentrent dans leur mondial. Et Kylian Mbappé devient le co-meilleur buteur de l'histoire de l'équipe de France avec Olivier Giroud. Mais ça, c'est pour l'anecdote, parce que ce qui compte, c'est qu'enfin, enfin, l'équipe de France entre dans sa compétition. France 1, Sénégal 0, la 65e. Et encore une fois, la passe, mesdames, c'est un bijou signé Michael Olise.
2: Ouais, mais il est récompensé, hein, Kylian Mbappé, clairement, parce qu'il fait des courses à très très haute intensité. Oui, il y a des gestes de frustration, mais là, à partir du moment où on a des joueurs comme Michael Olise avec cette prise d'information, l'appel au premier poteau de Kylian Mbappé notamment, et là c'est le sens, c'est la créativité, c'est la spontanéité en même pas en une touche de balle, pas besoin de contrôler, il sait où se situer. Et dans Mendy qui bloque bien son premier poteau, mais après tout est ouvert. Koulibaly qui est en retard, tout est parfait, la passe, la conclusion, le jeu en première intention, beaucoup plus de prise d'initiative de la part des Bleus depuis le retour de cette mi-temps.
0: Et Kylian Mbappé,
5: on connaît le poste de Michael Olise en bleu, hein, ça y est. Hein.
0: Ouais, c'est hallucinant la différence, c'est vraiment impressionnant. Ouais, c'est vraiment pas en la faveur de Dembélé, hein, parce que même au poste d'ailier, on l'a pas vu du tout depuis le début de la deuxième mi-temps. Juste pour vous dire sur la célébration de Kylian Mbappé qui célèbre en faisant genre et joue de la flûte traversière, c'était une promesse qu'il avait fait à James Corden, celui qui fait sur Fox Sports. Le fameux format voiture karaoké là, et il lui avait dit comme James Corden lui avait sorti une chute traversière.
5: Michael Jackson dans la surface de réparation. Oh, le but, oh, le but, mais Colazzo, mais il y a hors-jeu me semble-t-il. Oui, il y a hors-jeu pour Jackson là, qui semblait assez évidente à vitesse réelle, qui va être confirmée je pense de manière assez évidente aussi quand on aura le ralenti. Mais la frappe derrière,
3: une réponse rapide quand même.
0: Et en fait, elle on peut pas tourner le dos deux secondes pour faire de la flûte traversière et direct ils mettent un but.
5: Désolé,
0: c'est quoi ça?
3: Qui a même pas pu nous expliquer.
5: C'est bon, on reste à 1-0.
0: Le match a changé de visage. Hein.
2: Heureusement, Upamecano joue vraiment très très bien le hors-jeu, hein, parce que c'est lui, Nicolas Jackson, c'est son vis-à-vis, donc c'est lui qui prend l'information sur ça. Et Mike Mignon, il ne peut rien faire.
5: On peut parler flûte travestière, Pierre, il n'y a pas de souci.
2: Ouais.
5: On va se remettre nos émotions, mais ça va mieux. 68e 1-0 pour les Bleus, on respire.
0: Merci Nicolas, t'as tout donné et tu vois, ça a marché. Donc je te dis merci à toi, parce qu'on t'avait demandé de faire quelque chose et t'as fait quelque chose. Pause fraîcheur, on fait une minuscule pause, on revient avec Charlotte Lorgeret, Nicolas Perronnet qui est à New York, Lucas Vérag qui lit vos messages sur le chat YouTube et vous évidemment au 0810 055 056. Vous venez quand vous voulez, vous êtes ici chez vous.
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0: Alors Charlotte, Le jeu a complètement changé, le visage de l'équipe de France a changé. Est-ce que ça peut être seulement dû au remplacement de Michael Olise dans l'axe par Didier Deschamps ?
2: Non, c'est pas seulement dû, parce que je pense que là, il y a une prise de conscience collective, hein, et ça avait très bien, il n'y en a pas un qui mettait le pied devant l'autre. Techniquement, c'était très très faible. Parce que le Sénégal, sans être hyper vraiment fort collectivement, oui, ils ont bien défendu en 4-4-2, bien avec beaucoup de densité, mais non, je pense que c'est juste, à un moment donné, ils se sont regardés dans les yeux, ils ont dit les mots justes, la mi-temps a fait du bien dans les têtes, et forcément, le Sénégal allait aussi un petit peu prendre des initiatives, prendre plus de risques. Donc non, Michael Olise, il a cette capacité de jouer à ces deux postes-là, comme Ousmane Dembélé qui peut jouer devant en 10 ou 6 sur le côté droit. Mais c'est vrai que là, Ousmane Dembélé est en grosse difficulté.
0: Lucas, sur le chat de la chaîne YouTube ici, qu'est-ce qui se dit sur ce but de la France et ce retournement de situation et d'énergie ?
3: Bah écoute, on est content. Hein. On est content. Clément KWK qui nous dit « Je suis en foufelle totale ».
0: Ah bah c'est bien. Ah non, mais...
3: Ticia B qui nous dit « Goal ». Non voilà, on est content, mais il y en a beaucoup qui sont encore quand même... qui sont encore dubitatifs avec Thomas Desnin. C'était un beau but, mais restez humble.
0: Ouais, mais Thomas, il est bien parce qu'il dit aussi merci Charlotte pour les analyses. Et c'est vrai qu'avec Charlotte, on comprend mieux le foot, c'est trop bien. Non, mais vraiment, c'est incroyable. Merci, à chaque fois que je t'entends, j'apprends des trucs. C'est génial. Nicolas Perronnet est donc à New York pour nous. C'est la pause fraîcheur. Est-ce que tu vois Didier Deschamps, Nico, qui est encore en train de donner des instructions aux joueurs français ?
5: On est surtout allé s'hydrater parce qu'en fait le stade est repassé en mode full chaleur, en fait le soleil est passé au-dessus du stade, donc c'est vrai qu'il fait un petit peu chaud. Et puis pour tout vous dire, tout le monde a les yeux rivés vers les écrans géants, et je peux vous dire qu'en termes d'écran géant, on sait faire ici aux côtés des États-Unis, parce qu'il y a trois joueurs des Knicks qui sont là, qui sont présents pour ce choc France-Sénégal. C'est vrai que la ville
0: vient de gagner la bague
5: du champion NBA. Bah oui. Depuis le titre de champion NBA, c'était quoi, il y a 2-3 jours. Ça fait 50 ans que New York attendait ça. Il y a Karl Anthony Towns qui est là. Il y a plusieurs joueurs, ouais, qui sont en train d'être célébrés là par les Américains très nombreux présents dans ce stade. Et c'est vrai que on peut pas dire que la Coupe du Monde est un non-événement ici, mais quand on est en ville, par rapport à un titre d'Enix, je peux vous dire que ça n'existe pas. C'est reparti. 71e minute de jeu, et c'est déjà reparti dans la zone de vérité française, c'est-à-dire que les Bleus sont allés mettre la pression tout de suite là, à proximité de la surface de réparation, même s'ils s'en sortent, les Sénégalais, avec ce dégagement. 71e, donc les Bleus qui, si vous l'en joignez sur votre radio ici, mènent 1-0 enfin dans ce premier match de leur Coupe du Monde américaine. Kylian Mbappé à la 66e minute de jeu, magnifiquement servi par Michael Olise. Kylian Mbappé pour son 57e but en équipe de France, qui égale le record du nombre de buts détenus jusqu'à présent par Olivier Giroud. Il y a quand même de grandes chances qu'il le batte au cours de cette compétition, et qui deviennent tout seul le meilleur buteur de l'histoire des Bleus.
0: Et Nico, je vais changer le score sur notre machin en plastique, je ne sais plus comment ça s'appelle, et je vais peinturlurer le visage du jeune Lucas. Je reviens, c'est Charlotte qui prend le micro.
5: Allez, les Sénégalais qui vont se procurer un corner là-bas, qui va être tiré de la droite vers la gauche. Troisième corner pour les Sénégalais. Il y en a eu 5 pour l'équipe de France depuis le début de cette partie. Didier Deschamps qui a trouvé la clé en repositionnant en partie Michael Olise dans l'entrejeu vraiment de l'équipe de France. Ça a payé avec plusieurs actions très très très chaudes. D'abord Michael Olise lui-même, puis Kylian Mbappé qui a un face-à-face avec Edouard Mendy, et puis la troisième a été la bonne pour Kylian Mbappé, qui est allé donc marquer ce but à la 66e. Allez, de la droite vers la gauche, ce corner, il faut être là présent en défense pour les Bleus. Il n'y aura pas besoin, parce que ça va filer de l'autre côté, carrément en touche, très mal tiré. Franchement, c'est pas une soirée où on voit des coups de pied arrêtés bien tirés d'un côté comme de l'autre, et c'est tant mieux. Jules Koundé qui va aller dans le seul petit coin du terrain où il y a encore un petit peu d'ombre là-bas, s'en bat à gauche, récupérer ce ballon et Upamecano lui fait signe d'allonger loin devant. Voilà qui est fait pour la tête d'Ousmane Dembélé et c'était le bon choix à faire parce que derrière ça libère Adrien Rabiot. Il y a du champ là-bas pour Désiré Doué. Il y a beaucoup de champ pour Désiré Doué qui s'approche de la surface de réparation. Désiré Doué dans la surface de réparation face à deux joueurs. La frappe de Désiré Doué s'est cadrée et Edouard Mendy qui encore s'emploie pour écarter le danger. Troisième gros arrêt de la part d'Edouard Mendy. Il est allé tout seul se la créer celle-ci. Désiré Doué, bah voilà, dès qu'on a un petit peu de champ, dès qu'on a un petit peu d'espace, et il y en aura de plus en plus dans cette partie en raison de la fatigue et puis en raison également du score qui va obliger désormais les Sénégalais et peut-être à s'ouvrir un petit peu plus. Et bah dès que on a un petit peu de terrain à avaler du côté de l'équipe de France, franchement ça va quand même beaucoup mieux. La Désiré Doué sur cette belle inspiration, c'est parti d'une touche de l'autre côté, hein, vraiment ça a fait toute la diagonale et qui est allé encore et bah, créer le danger dans la surface. On la joue rapidement, on le joue rapidement ce corner avec Mike Delizé derrière pour Théo Hernandez avec Jules Koundé. Tous les joueurs sont dans les 30 mètres désormais de l'attaque des Bleus dans proximité de la surface de réparation sénégalaise. Kylian Mbappé là qui sait pas trop quoi faire avec ses petits sauts comme on a l'habitude de le voir pour essayer de créer le danger, mais non, le ballon sera perdu cette fois-ci de la part du capitaine de l'équipe de France. Il faut se replier les amis parce que derrière ça peut aller vite avec Sadio Mané notamment qui est bien bloqué là. Les basketteurs des Knicks ont dû apprécier parce que bah, ça faisait mini bloc de basket magnifiquement réalisé par Jules Koundé là qui est revenu se mettre dans la course de Sadio Mané et on va procéder au premier changement de cette partie. Il me semble que c'est Ismaïl Assar.
0: Ibrahim Baye va rentrer.
5: Ouais.
0: Je crois que c'est Ibrahim Baye, le Parisien.
5: En tout cas, Ismaïl Assar qui sort, c'est une certitude. Et effectivement, je vais te confirmer ça tout de suite.
0: Oui, c'est ça, c'est le numéro 20, Ibrahim Baye.
5: Ouais, le Parisien Ibrahim Baye. Un deuxième changement également.
0: Ismaïl Assar sort, dis donc.
2: C'est très étonnant.
0: Après, Ibrahim Baye, pendant la CAN, il a montré un pouvoir de super sub avec le Sénégal qui était assez impressionnant. À chaque fois qu'il est rentré, il a été décisif, soit passe dé, soit but.
5: Ouais, c'est Ibrahim Baye effectivement qui remplace Ismaïl Assar et c'est Habib Diarra qui remplace Lamine Camara. Voilà pour les deux premiers changements au milieu de terrain, exactement. Deux premiers changements de cette partie opérée donc du côté du Sénégal, toujours rien du côté de Didier Deschamps, mais ça on le sait. Hein. On va rentrer avec Didier Deschamps dans la période coaching un petit peu plus tard. Surtout avec un scénario désormais qui est redevenu favorable pour l'équipe de France. Allez, justement, Ndiaye là-bas, sur son côté droit, qui a de la fraîcheur. Ouais, il faut aller le prendre, peut-être à deux, il est dans la surface de réparation. Mais oui, c'est laborieux, mais c'est quand même récupéré par les Bleus. Et Kylian Mbappé, allez, Kylian Mbappé qui a un petit peu de champ là. Il faut y aller au duel, Kylian. Voilà qui est fait. Mais oui, il a un petit peu tardé peut-être à se mettre dans le sens de la marche, comme s'il avait trois Sénégalais sur le dos. En tout cas, bah, sur ce genre de petites actions là, on voit qu'il a du feu dans les jambes hein, quand même, Kylian Mbappé, même s'il grimace 76e. Il y a quand même de la vitesse pour aller sur un pas et sur un petit coup de rein là, déposer son adversaire direct. Il y en avait beaucoup encore une fois sur le dos, mais il avait quand même pris l'avantage. Donc on a quand même un Kylian Mbappé qui est en forme et au niveau de la vitesse sur son côté gauche qui fait quand même
0: il est très actif quand même. Il a tenté beaucoup de choses hein, depuis le début du match.
2: Il fait beaucoup.
5: Oui. En fait il était maladroit en première quoi, mais
0: sinon, il tentait quand même.
5: Il est là.
2: Ouais, mais tant qu'il court, qu'il fait les efforts, qu'il essaie de mettre du rythme dans ce qu'il fait pour donner un peu d'idées aussi à ses partenaires.
5: Vous savez quoi, on parlait des stats tout à l'heure, j'en profite parce qu'il y a un petit coup franc à venir, un petit arrêt de jeu pour l'équipe de France. Donc ça y est, hein, Kylian Mbappé, co-meilleur buteur de l'histoire de l'équipe de France, co-meilleur buteur de l'histoire des Bleus en Coupe du Monde aussi. Hein. Il égale Jules Fontaine, alors il en a mis 13, Jules Fontaine en une Coupe du Monde. Ok, il en aura fallu 3 pour Kylian Mbappé, mais il est quand même à 13 buts en Coupe du Monde. Hein. C'est je parle des stats parce que c'est Monsieur Stat, Kylian Mbappé, on le sait, il vit pour ça. Il en a mis 4 à sa première, 8 souliers d'or au Qatar, on s'en souvient, il y a 4 ans. Et là, il commence, premier match, premier but. C'est quand même, on est sur de la valeur sûre, hein, sur les tournois, Kylian Mbappé, malgré tout ce qu'on dit, malgré le fait qu'il puisse être critiqué pour ses saisons, pour ses choix, pour sa communication, parfois, c'est quand même un sacré joueur de tournoi. Et quand la Coupe du Monde résonne et quand on respire les hauteurs des sommets, bah il est là, Kylian Mbappé, il l'a encore prouvé sur ce premier match. Et je suis assez d'accord avec vous, malgré un petit peu de maladresse, il fait quand même un très bon match, le capitaine des Bleus, très clairement.
0: Ousmane Dembélé qui demandait le ballon à grands cris là, il y a quelques secondes.
2: Parce qu'il n'est pas beaucoup servi. Ouais. Il a montré quelques, dans son langage corporel, hein, beaucoup de frustration parce que Désiré Doué a pris un peu plus le lead. Michael le disait comme si c'était une révélation de l'avoir mis là, alors que c'est des choses que Ousmane Dembélé peut très très bien faire aussi. Hein. Donc là, c'est juste que c'est pas forcément un non-match, mais c'est vrai qu'il est beaucoup moins disponible que d'habitude.
5: Allez, il reste 12 minutes dans le temps réglementaire. L'équipe de France qui, pour l'instant, a ses trois premiers points en poche. Il ne faudrait pas les laisser échapper. Hein. On sait qu'il n'y a pas grand danger pour la plupart des nations sur la qualification. Mais attention, ce centre quand même, sénégalais, ben voilà. Pas grand danger peut-être sur les espoirs de qualification dans ce genre de groupe, quoique c'est peut-être le groupe le plus difficile, on le rappelle, pour l'équipe de France, mais danger en tout cas sur la cage des Bleus, parce que là, ce centre qui vient de la gauche, même s'il y avait possibilité et sans doute position de hors-jeu de la part de Nicolas Jackson, et ben ça va vite, c'est précis, et derrière Nicolas Jackson, et ben vraiment plein dans le trafic là, entre Upamecano et Saliba, c'est lui qui arrive à mettre le pied droit et ça passe juste au-dessus en première intention, en prise de volée là, juste pour dévier le ballon au-dessus des buts de Mike Maignan. Donc ils n'ont pas dit leur dernier mot, les Sénégalais. Et là, qu'est-ce qui se passait sur la... Ah oui, non, j'ai cru qu'il allait y avoir une intervention de l'arbitre sur cette
0: Dembélé sort. Hein. Dembélé vient de sortir, c'est Barcola qui l'a remplacé.
5: Là, vous savez quoi, tu vois, j'avais même pas vu, effectivement, on est tellement...
0: On est là pour ça, Nico, t'inquiète.
5: En fait, on voit pas les deux bandes, mais effectivement, ouais, Dembélé, enfin Barcola pour Dembélé, bah, ça confirme ce que vous disiez à l'instant. Ouais. Hein. Clairement.
0: Compliqué, hein.
5: Compliqué ce match, effectivement, pour Ousmane Dembélé, on l'a pas vu, en fait.
2: Non, on l'a pas vu, il n'a pas réussi à trouver vraiment sa place au sein de l'équipe. On va mettre de la vitesse, Désiré Doué qui va retrouver son côté droit et Barcola son côté gauche, notamment du côté du PSG. Beaucoup de vitesse, de percussion pour la part de Bradley Barcola, on l'attend beaucoup.
5: Ouais, il a failli toucher son premier ballon là-bas, mais finalement Théo Hernandez a décidé de jouer sur sa droite avec William Saliba. Oh, attention, là il y a faute quand même sur Upamecano. Il n'y a pas faute, il est resté au sol et le ballon sera sénégalais sur la ligne médiane. Voilà, belle l'intervention de Désiré Doué, la magnifique qui est allé mettre le pied, c'est pour Michael Olise, c'était un 4 contre 4, mais ça s'est replié quand même du côté du Sénégal. Le voilà, le premier ballon pour Bradley Barcola. Allez Bradley, le premier duel, il est perdu de la part de l'attaquant parisien. Il n'y a pas beaucoup de chance, c'est vrai, là, pour mettre en action. Attention à Dembélé, ouais, non, ça va, il se relève, il m'a fait un petit peu peur, il est resté quelques secondes au sol. C'est juste le temps de se relever. Tout va bien pour Michael Olise. Ouais, ça commence à non pas s'animer, parce que cette deuxième période est beaucoup plus plaisante, évidemment, que la première, mais il commence à y avoir quand même de sacrés espaces. Hein. D'un côté comme de l'autre, notamment dans la défense sénégalaise. Franchement, pas qu'ils perdent de ballon, là, les Sénégalais, dans la moitié de terrain française, parce que derrière, ça peut être punition immédiate, mais ils n'ont pas trop le choix quand même. Les hommes de Pape Thiot, s'ils veulent revenir dans cette rencontre, pas d'autre choix que de prendre des risques et de s'approcher en tout cas un peu plus qu'ils ne l'ont fait jusqu'à présent, et pas que sur des phases de transition. Début d'Edouard de Mike Maignan. Allez, voilà la phase de transition. Elle est pour l'équipe de France avec peut-être le 2-0. Et le voilà, le 2-0. Et il est signé Bradley Barcola. Le voilà, 2 minutes seulement sur la pelouse. Ça fait 2-0 pour l'équipe de France. Et Bradley Barcola qui est lancé en profondeur, qui montre son maillot, qui va célébrer. On le disait, ils étaient en danger, les Sénégalais, sur les phases de transition désormais des Français. Et c'est punition immédiate. Il vient de rentrer sur la pelouse. Il marque pour ce premier match des Bleus en Coupe du Monde. Bradley Barcola, le but du break pour l'équipe de France, la 82e. Et bien ça sent bon pour la France. Bravo Bradley Barcola, là franchement, les débuts magnifiques du joueur parisien qui a souvent été moqué pour sa maladresse dans le dernier geste. Bah là, il était précis, lancé dans la surface de réparation, l'appel croisé parce qu'il est rentré, vous l'avez dit, côté gauche, mais c'est côté droit qu'il vient terminer cette action et piquer ce petit ballon juste au-dessus d'Edouard Mendy qui avait gagné pas mal de duels jusqu'à présent avec des joueurs français, Olise, Mbappé notamment. Bah là franchement, le petit ballon Piqué qui va mourir ensuite dans les buts sénégalais. Il est magnifique. France, Charlotte, Sénégal, 0. Ça va beaucoup mieux.
0: Magnifique ce but, Charlotte.
2: Non, mais là, c'est dans le sens du jeu. C'est les bons choix. Je ne sais pas si vous avez vu là, le dédoublement entre Barcola et Kylian Mbappé. Kylian Mbappé a vu que Barcola avait plus de vitesse pour rentrer intérieur. Donc, il s'est complètement effacé, le capitaine des Bleus. Et après, à partir du moment où on a un Bradley Barcola qui part tout seul au but, là, le bon choix de faire le piqué, notamment, c'est magnifique.
0: Et c'est Rabiot qui fait la passe. Elle est fantastique, la passe. Je crois que c'est Rabiot.
2: Oui, parce que lui, c'est son rôle. Et là, il est vraiment l'homme de l'ombre. On le voit très, très peu. Mais il a fait quelques bonnes récupérations. Et avec le ballon, il est assez, assez très précis. Mais là, c'est Kylian Mbappé, Barcola. C'était dans le sens du jeu.
0: Je crois que Lucas va se faire peinturlurer le visage. Malheureusement, Lucas, mais on est tous contents. J'arrive.
3: Allez, on part pour le deuxième. Non, un deuxième but qui fait plaisir et qui fait plaisir aussi au chat. On a Ticia B qui nous dit il vient de rentrer, bien joué Barcola. Marie FRDG, je l'avais dit, positivité.
0: Et Clément
3: KWK, Daft Punk pour célébrer ça. Super DJ en tout cas, on espère retomber au slalom ce soir pour mettre fire.
0: On n'a rien compris. Mais en tout cas, si vous voulez voir comment Lucas est bien peint, et ben vous allez sur YouTube, sur la chaîne YouTube ici. Sur le live.
2: Ça lui va bien en plus. Hein.
0: Ça lui va trop bien.
3: Ouais, c'est pas mal en vrai.
0: Il paye le fait qu'il a oublié de mettre un maillot de l'équipe de France. Ouais. Je vais changer le score, les amis. Alors, je vous laisse.
5: La 84e. On respire beaucoup, beaucoup mieux pour cette équipe de France qui a raté sa première période, mais qui nous a offert un récital en deuxième parce que, oui, il y a les deux buts. Effectivement, Mbappé, Barcola, mais ça a été beaucoup mieux dans tous les secteurs du jeu. Puis surtout, il y a eu d'autres occasions et des très, très grosses occasions. Hein, des duels Olysée, Mbappé, le score, il pourrait presque être plus lourd. Attention à la réaction quand même sénégalaise qui désormais va se jeter évidemment dans la bataille. Mais franchement, en fait, on l'a vu venir quelque part ce but en transition. Elle est terrible, cette équipe de France. Elle va vous punir dès que vous prenez des risques et dès qu'il y a un petit peu de champ et dès qu'elle est dans son registre, c'est-à-dire offensif avec la vitesse, avec les ailiers, avec Duchamp, comme là encore avec Bradley Barcola qui va rentrer dans la surface de réparation. Elle est terrible, elle fait mal avec Kylian Mbappé. Ça manque de puissance cette frappe, mais oui, voilà, c'est ça le registre de l'équipe de France. Face au bloc bas, c'est un petit peu compliqué, mais alors dès qu'il y a de l'espace dans le dos de la défense adverse, là encore Barcola qui va aller chercher Olysée en une passe, on va chercher Mbappé. Il y a la frappe plein axe à la limite de la surface de réparation. Ça manque clairement de puissance, mais c'est encore une fois danger dans la surface de réparation sénégalaise. Donc voilà, il faut arriver à marquer, à débloquer les situations. Et derrière, franchement, l'équipe de France est clairement il résiste, parce que là elle est intouchable désormais. On voit bien que les Sénégalais, ils savent pas quoi faire. Dès qu'ils prennent un risque, dès qu'ils pressent haut, ils peuvent se faire avoir en contre. Et puis en plus, il y a quand même plus de qualité désormais, même si ça en a manqué en début de match, de qualité technique et peut-être même physique pour terminer la rencontre côté français, parce qu'on les sent émoussés aussi, les Sénégalais. Je ne sais pas si c'est l'impression que vous avez également.
2: Ah, parce qu'on fait moins les efforts sur les côtés notamment. C'est là qu'on trouve beaucoup d'espace, où on tente des prises de profondeur de la part des Bleus sur les côtés. Parce que Sadio Mané et Ismaïla Sarr notamment faisaient énormément d'efforts en première période, ce qui bloquait pas mal les Bleus. C'est ça qu'on a rebasculé Olysée un petit peu dans cet axe pour trouver cette créativité qui manquait en première période. Mais on attendait que les Sénégalais prenaient un peu plus de risques, fassent moins les efforts aussi collectivement. Mais c'est vrai qu'on attend des Bleus notamment de prendre des initiatives. C'est eux qui doivent avoir les clés, c'est eux qui doivent mettre en difficulté. Mais c'est quand les équipes adverses notamment en font un petit peu moins, c'est là qu'ils trouvent souvent la solution. Ah voilà, un homme qu'on voulait voir.
5: Ouais. Désiré Doué qui va laisser sa place à Ryan Cherki.
0: Alors,
5: pour l'équipe de France, il aura quoi? Allez, 4 minutes dans le temps réglementaire. Allez, une bonne grosse dizaine de minutes. Ryan Cherki pour faire apprécier tout le talent qui est en lui.
0: Quel évidemment. Banc quand même. Quel banc on a en équipe de France. Incroyable, c'est incroyable.
5: Première minute en Coupe du Monde, Ryan Cherki.
3: Hein. On est content dans le chat. Hein. On l'a réclamé.
5: Oui, grosse cote évidemment pour le milieu de terrain de Manchester City, qui vit ses toutes premières minutes en Coupe du Monde, qui est un peu le symbole avec Michael Olysée de la régénération par rapport à la génération Qatar 2022. Pour l'instant, ça se passe de l'autre côté de Ryan Cherki, la situation. Alors Barcola à l'entrée, franchement, il est en train de faire les différences là-bas sur son côté gauche. Là, c'est un petit peu long, ça sort en en corner dans le style vraiment très qu'on lui connaît, hein, tout simplement, avec ses mettre le ballon loin devant, pareil un petit peu sur un coup de rein, essayer avec la vitesse de prendre les devants par rapport à son adversaire direct. Et là c'était un petit peu long, mais il fait vraiment des différences, il fait mal, hein. Franchement il fait mal. Et Ryan Cherki est allé se positionner sur le côté droit de l'attaque des Bleus. Pour l'instant il est au pressing, Ryan Cherki.
0: On est à la 88e minute, hein, les amis.
5: 88e, ouais. Ouais, ça. Bon, on va dire que. On va beaucoup mieux au niveau du cardio.
0: Ah ouais, c'est incroyable, c'est pas le même visage, c'est pas la même équipe. Non, mais c'est fou.
2: Il faut se rendre compte aussi de la richesse tactique où là, il n'y a eu que des dézonements de la part des joueurs. Cherki qui rentre à droite, puisqu'à City, il joue beaucoup à droite. On laisse Michael Olysée parce que ça se passe bien. Mbappé, il peut jouer à gauche, il peut jouer devant. Enfin, tout le monde peut dézoner. Cette richesse tactique des Bleus met en grosse difficulté les adversaires. Et là, les Sénégalais ne savent plus où ils habitent.
0: Il y a Idrissa Gueye qui est sorti aussi, Nico. Et c'est le numéro 6 qui est rentré, Pate Ismaïl 6.
5: Ouais, exactement. Et Oupa Mécano, lui, a compris que ça sentait plus que bon parce qu'il est en train de. Il y a un corner, en fait. Enfin, une situation qui aurait pu donner corner. Puis finalement. William Saliba a gagné son duel. Les Bleus ont récupéré le ballon dans la zone défensive et est allé voir le virage des supporters français avec les bras levés d'Ayoub Upamecano. Donc voilà, on sent que tout le poids de la première période aussi est en train de se libérer aussi sur la pelouse, hein, avec ce scénario désormais en deuxième. Et après c'est tout qui s'enchaîne, évidemment, les réajustements tactiques. Et là Michael Olysée est repositionné en pur numéro 10 par Didier Deschamps. C'était la première très bonne idée pour rentrer dans ce match. Et puis derrière, oui, il y a la fraîcheur, puis à force ça plie. Et derrière, quand ça plie, l'équipe de France elle est dans son jardin. Donc on sent que oui, il y a eu une mi-temps pour rentrer dans cette Coupe du Monde. C'est pas grave, on l'aura très rapidement oublié, cette première mi-temps des Bleus, même si c'est pas terminé, qu'il faut rester concentré jusqu'au bout, notamment sur ce corner qui va être récupéré. Et là derrière, ça peut aller vite encore une fois pour l'équipe de France. Allez, faut se l'emmener, mais ça a été un petit peu compliqué. Il n'avait pas la vitesse de Upamecano et le coup de rein nécessaire pour aller accompagner Ryan Cherki sur ce coup là et les Sénégalais qui prennent quand même pas mal de risques au niveau de leur ligne là, leur bloc, savent que moindre perte de balle derrière, ça peut quand même encore piquer. Le temps réglementaire qui est terminé, il y aura quoi, 8 minutes, c'est ça. On est tellement loin qu'on voit à peine le tableau d'affichage. 8 minutes de temps additionnel pour l'équipe de France. 8 minutes à tenir pour aller chercher le premier point de cette Coupe du Monde. On sait à quel point dans ce groupe relevé avec la Norvège, avec l'Irak, ces points seront précieux pour la suite de la compétition, certes, mais aussi et surtout pour la lutte pour la première place du groupe qui n'augure pas de la suite en termes de tableau. Mais en revanche, la première place du groupe, elle est ultra précieuse pour éviter d'être passé sa vie dans l'avion et d'être en permanence sur des déplacements, parce que la première place du groupe, elle fait quasiment jouer l'équipe de France tous ses matchs sur la côte est, à part une potentielle demi-finale à Dallas. On n'en est pas là, évidemment, mais c'est important évidemment d'aller se qualifier en étant premier, et ces trois points seraient importants s'ils sont confirmés. Le voilà, Ryan Cherki qui a un petit peu d'espace sur son côté droit. Que va-t-il nous inventer? Ryan Cherki va se mettre sur son pied gauche. Il va nous inventer rien du tout, parce que ça passe qui était à destination de Michael Olysée, là elle est totalement ratée. Il y avait mieux à faire pour Ryan.
0: C'est dommage, parce que l'action avec Jules Koundé qui se sort du pressing, qui arrive à faire une passe magnifique à Olysée qui fait une petite talonnade et qui la passe à Cherki, c'était beau, Charlotte.
2: Ouais, mais sauf que Cherki là, il voulait juste trouver un partenaire, il s'est pas mis dans la tête qui pouvait essayer de faire la différence tout seul, retourner sur son pied droit.
5: Il pouvait, hein, je pense, rien de Cherki.
2: Bien sûr qu'il pouvait, mais il est tellement altruiste. Il s'est dit, je vais régaler les copains.
5: Ouais, voilà. C'est lui, je vais peut-être pas aller chercher le petit pont sur ma quatrième minute en équipe de France. Ce sera peut-être mal vu. Mais c'est vrai qu'on a senti qu'il s'est posé la question et puis finalement il a fait un bon choix. Quoi. Allez, c'est pas très grave évidemment pour l'équipe de France. Il reste 6 minutes à jouer dans ce temps additionnel. On a l'impression vraiment que les Sénégalais ont rendu les armes. Et Bradley Barcola est servi par son capitaine Kylian Mbappé là-bas sur le côté gauche, conservation du ballon. Les secondes qui défilent sont évidemment pour l'équipe de France désormais. Donc on va le conserver, ce ballon, on va repasser même derrière avec William Saliba, Dayo Upamecano. Il n'y a plus du tout le pressing qu'il y a pu y avoir dans cette zone du terrain là, on va dire très entre-jeu pendant une petite heure de jeu. Il y a de la fatigue du côté sénégalais, il y a de la résignation
1: Et c'est vrai que on se met aussi à leur place quand on est mené 2-0, qu'on entre dans les 5-10 dernières minutes et qu'on voit un Cherki sortir du banc, un Barcola qui vient mettre le deuxième et tout. Donc c'est vrai qu'il y a quand même côté équipe de France un réservoir qui est assez incroyable et qui s'est clairement exprimé ce soir un petit peu partout. Allez,
3: et on a Barcola. 64% du chat qui voit un troisième but, hein, Nicolas, avant la fin du match.
1: Ouais, bah là pour l'instant, si les Sénégalais se disent qu'ils ont encore un petit peu d'espoir et vont chercher, oui, je pense qu'ils vont se faire piquer une troisième fois. Après, j'ai quand même l'impression qu'on va peut-être avoir 5 dernières minutes de passe à 10 et de résignation. Mais oui, on est clairement plus proche d'un 3-0 que d'un 2-1. Dans ce premier match des Bleus, les Sénégalais, les voilà. Ouais, y a, franchement, en termes de vitesse, il n'y a plus rien. Et c'est vrai que là, ils sont dans un registre où ils sont obligés de faire le jeu, d'aller créer des différences. L'équipe de France est bien regroupée. Et on tente de centrer. Voilà, là, c'est vraiment un petit peu le centre du désespoir qui est contré par Théo Hernandez. Et le pressing qui est bon également de Bradley Barcola. Donc on fait un petit peu comme on peut. C'est-à-dire qu'on va chercher une transversale et derrière le ballon il est perdu et la transition elle est française. Et Cherki, ouais, c'était bien emmené ce ballon de Ryan Cherki. S'il trouvait qu'il y avait Mbappé, il y avait danger. Mais la passe de Ryan Cherki qui ne trouve pas preneur non plus et lui pris un petit peu de temps. Il a mis un petit peu de temps pour se débarrasser des trois Sénégalais qu'il avait sur le dos. Allez, Adrien Rabiot avec Jules Koundé. Petit ballon là, c'est bien joué pour Michael Olysée, mais qui va faire l'effort sans trop chercher à récupérer ce ballon non plus, mais pour mettre la pression sur son adversaire direct et récupérer le ballon en seconde intention. Ils sont là, les Bleus. Franchement, Jules Koundé, là, il l'a récupéré avec autorité. Un petit coup d'épaule dans le dos sans faire faute, mais ils s'en sortent, les Sénégalais. Et cette fois-ci, ils vont pouvoir déployer d'un côté droit avec Ndiaye. Attention, parce que lui, il a du jus. Oh, le petit crochet dans la surface, il est magnifique. Oh, le centre de but. Ah, là, il y a la réduction d'écart. Signé Liman Ndiaye. Alors là, franchement, le petit crochet extérieur pour entrer dans la surface de réparation alors qu'on est pensé enterrer les Sénégalais. Il est allé se le chercher tout seul ce but.
0: C'est Ibrahim Mbaye.
1: C'est
0: incroyable. Non mais c'est hallucinant. Il y a chaque fois qu'il rentre en jeu avec le Sénégal, il marque ou il fait un assist. C'est hallucinant.
3: C'est ce que tu disais il n'y a même pas 5 minutes, hein, Pia, le super sub du Sénégal.
0: Ouais. C'est incroyable.
2: C'est très mal défendu de la part de Théo Hernandez qui est resté sur les talons, qui lui a justement offert la possibilité de faire ce crochet-là. La prise d'info aussi d'Mbaye juste avant. Il frappe très très fort, il ne se pose pas de questions, Ibrahim Mbaye. Mike Maignan qui s'est décalé, qui n'est pas resté assez fort sur ses appuis.
0: Il n'est pas content, Didier Deschamps. Il a jeté sa bouteille d'eau par terre.
1: On pensait vraiment que les Bleus avaient totalement contrôle de la situation.
0: Pour donner un peu le contexte, Ibrahim Mbaye, pour ceux qui ne le savent pas, est un joueur qui a été formé au Paris Saint-Germain. Il est extrêmement jeune, il a 10
4: ans.
0: Mais non,
4: Mister Kylian Mbappé, 30 mètres, la frappe, elle est énorme. Et ben voilà, cette fois, c'est fait. Oh, le but énorme. Quelle frappe de Kylian Mbappé, sèche, 30 mètres. On l'a vu venir, on l'a vu voler, le temps suspendu pour suivre ce ballon qui est allé transpercer les filets d'Edouard Mendy. Le troisième but de l'équipe de France. Et Kylian Mbappé qui se retourne vers son banc en l'air de dire et quoi ? Magnifique. Qu'est-ce qu'il y a ? Monsieur Recordman, deux buts en bleu, désormais le meilleur buteur de l'histoire des Bleus. Quel but de Kylian Mbappé qui récupère le ballon. Ouais, franchement, on est à 25 très très bons mètres. Ah, voilà, la frappe, elle est croisée, elle est sèche, incroyable. Elle part comme un boulet de canon. Et Edouard Mendy, là, qui est un petit peu court. Énorme but de Kylian Mbappé. Ben voilà, l'espoir sénégalais qui aura duré quelques secondes. 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
2: Ouais, mais là, Edouard Mendy, il se trouve complètement. On voit le pied d'appui de Kylian Mbappé. Il se dit qu'elle est un petit peu loin. Son pied d'appui est un petit peu loin. Donc, bien travaillé, intérieur du pied. Beaucoup de force. Essayer de trouver la lucarne opposée. Mais Edouard Mendy, je trouve qu'il fait une grosse erreur. Il met sa main, mais il se loupe complètement. Et un gros travail de Michael Olysée aussi à la récupération du ballon. C'est lui qui gagne ses duels alors qu'il était en prise à deux. Magnifique.
0: C'est bon.
3: Ouais. On a Bézito dans le chat
1: quelque chose quand même en seconde période, les amis.
0: Attends, tu disais quoi, Lucas?
3: Non, je disais, on a Bézito dans le chat qui nous dit il est dopé ce mec, en parlant de Mbappé.
0: Évidemment que non. Mais là, maintenant, c'est le meilleur buteur de l'histoire de l'équipe de France devant Olivier Giroud.
3: Et on a Akira Midori qui nous dit Mbappé a vraiment dit non, non, pas cette fois, nous menons le match.
5: C'est vrai que l'espoir, est-ce qu'il y avait vraiment beaucoup d'espoir après la réduction de l'écart d'Mbaye? Sans doute que oui, mais alors là franchement derrière le but d'Mbappé, bah voilà, hein, premier match en Coupe du Monde, doublé d'Mbappé. Comment dire, bah, il est au rendez-vous. Il est
0: en tout cas,
5: par contre, Kylian Mbappé,
0: il est au sol.
2: Il s'est pris un ballon dans la tête.
5: Je pense que c'est pas bien méchant, je pense que c'est un coup.
2: Peut-être dans son nez encore. Hein.
5: Bah, ce sera l'histoire qui se répète de l'Euro. Il est toujours à terre. Hein. Alors que le temps additionnel est terminé. Il ne va pas aller siffler, monsieur l'arbitre. Non, c'est pas le nez, c'est la. Je pense que c'est la lèvre.
0: La lèvre.
5: Non, je pense que c'est la lèvre, la mâchoire, les dents.
2: Ah ouais.
5: Non, ça va aller. C'est vrai qu'il a déjà perdu un nez à l'Euro. Alors s'il nous perd une dent sur la pelouse de New York. C'est bon, en tout cas c'est un coup, ça c'est sûr, je vous rassure, il n'y a pas de grosses blessures pour Kylian Mbappé, il est debout déjà, il va sortir des limites du terrain, peut-être parce qu'effectivement il a pris le coup dans le visage. Et qu'il y a peut-être un petit saignement au niveau de la. Voilà, sous la lèvre, en tout cas. Je pense que c'est la lèvre. Hein.
0: Ah ouais, il a mis ses doigts sur sa gencive.
5: Et t'allais sortir, non, ça va aller. Il est déjà prêt à rentrer Kylian Mbappé. Il y aura un entre-deux. Ballon au sol pour remettre ce ballon dans le jeu. Et d'ici quelques secondes, on va pouvoir savourer cette entrée réussie de l'équipe de France dans son mondial. Parce que c'en est déjà terminé du temps additionnel.
0: En tout cas, la tendance des buts est quand même très parisienne. Hein. Mbappé, Barcola, Mbaye.
5: Ouais, et Mbaye justement là il va centrer. Attention, le but il est rentré, me semble-t-il. Est-ce que la montre a vibré? Non, la montre n'a pas vibré. Ben, on est passé à deux doigts d'un but contre son camp de la part de l'équipe de France. Mais c'est quoi cette deuxième période où il se passe absolument tout et surtout parfois n'importe quoi. Tchouaméni là qui est à deux doigts d'aller tromper son propre gardien. Non, il n'a pas franchi entièrement la ligne. Ce ballon il a été récupéré in extremis par Maignan. La montre n'a pas vibré et c'est là-dessus que ça se termine. Victoire de l'équipe de France. 3 buts à 1. Première période insipide. Deuxième période géniale. Un doublé signé Kylian Mbappé qui devient le meilleur buteur de l'histoire des Bleus. Un but de Bradley Barcola. Tout cela en seconde période et puis la réduction de l'écart de Mbaye qui n'aura malheureusement pour le Sénégal pas suffi, mais nous on va savourer cette entrée en lice réussie de la part de l'équipe de France. On attendait un bourbier, on a annoncé un match piège, les Bleus s'en sont sortis, ça fait 3 points déjà dans la poche pour cette équipe de France qui lance parfaitement son mondial.
0: 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Ça a été difficile au début de déverrouiller un peu tout ça. Mais ça y est, c'est fait. On est tous hyper soulagés. Rejoignez-nous au 0810 055 056. On vous attend pour débriefer ce match. On a 25 minutes ensemble pour débriefer. 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
0: Et Charlotte, on est un peu passé par toutes les émotions. Attention, tu recroises les bras, Charlotte, mais tu n'es plus fâchée comme en première mi-temps.
2: Je suis plus fâchée.
0: Alors, ce match.
2: C'était dingue, mais c'était tellement prévisible ce premier match. Ce premier match qui est très compliqué contre le Sénégal. On le rappelle, une des meilleures équipes africaines. Donc, compact, un 4-4-2 bien huilé. Mais moi, je vais mettre en lumière cet état d'esprit des Bleus. Cette mi-temps, je pense qu'ils ont dû se dire certaines vérités, ces Français. Tactiquement aussi, Didier Deschamps qui a pris cette initiative de mettre Michael Olise en numéro 10. Donc Ousmane Dembélé un peu en difficulté aujourd'hui, mais vraiment je trouve que cet état d'esprit, ce collectif, oui, ils ont eu des grosses difficultés en première période, mais deuxième mi-temps ils ont vraiment fait le job. Kylian Mbappé, voilà, il a fait taire pas mal de bouches, où offensivement il a montré toute son envergure et ses capacités. Désiré Doué, très très très très gros match. Michael Olise, Barcola, très belle rentrée. J'aime beaucoup ce joueur, quand il rentre il fait toujours des différences. Et voilà, derrière on a été costaud. On s'est fait peur un petit peu avec l'ancien parisien Brahim Diaye qui a mis ce but là, mais bravo aux Français, et vraiment ils sont enfin rentrés dans cette compétition en seconde période notamment.
0: On respire, hein. On sent que le second match va pas du tout être abordé de la même façon que le premier. Ça y est, les jambes elles tremblent plus là.
2: Bah, je pense qu'en fait ils se sont dit ok les gars, là on a fait plein d'erreurs en première période, c'est bon, là on est de rentrer dans cette compétition, on a presque grillé un joker,
0: une vie
2: là, ouais, clairement ils nous ont fait peur, j'avais les bras croisés toute cette première période, donc c'est un mauvais signe, mais non ça a été très très bien huilé en deuxième période, et Ryan Cherki très très heureuse pour cette première Coupe du Monde qui rentre qu'il y ait quelques minutes.
0: Ouais, c'est vrai que ça aussi ça fait partie des bonnes nouvelles de ce soir. Finalement il y a pas mal de bonnes nouvelles, il y a juste peut-être l'ombre au tableau avec Ousmane Dembélé qui fait pas le match de sa vie. Nicolas Perronnet, qu'est-ce que tu retiens au global sur ce match de l'équipe de France?
5: Moi je retiens Kylian Mbappé en fait, parce que c'est vrai qu'on focalise tellement l'attention, il a tellement cette pression en permanence autour de lui, alors qu'il va parfois chercher aussi pour de mauvaises raisons. On va pas refaire la vie et l'œuvre de Kylian Mbappé, voilà, on sait que c'est un joueur qui peut cliver aussi, on le voit au Real Madrid, mais quand même quel joueur et quel joueur d'histoire du foot, on sait qu'il veut marquer l'histoire du foot. Il devient ce soir meilleur buteur de l'histoire des Bleus, meilleur buteur de l'histoire des Bleus en Coupe du Monde. Il a un doublé pour son premier but du mondial. Il ne doit pas être loin de prendre le classement des buteurs. Je ne sais pas s'il y a eu un doublé déjà, peut-être avec l'Allemagne, je ne sais pas trop, mais bon, peu importe. Bref, ça va être un nom de cette équipe de France. Et l'équipe de France peut être championne du monde uniquement avec un bon Kylian Mbappé. Je pense que tout dépend de Kylian Mbappé. Pas mal de choses dépendent évidemment de ce qu'on a analysé au cours de ce premier match, l'organisation tactique, le positionnement d'un tel ou d'un autre, de Michael Olise. On a vu qu'effectivement ces ajustements et des déviations a su les faire.
2: Non mais Nico,
5: mais un Kylian Mbappé, pour moi c'est lui qui va nous emmener décrocher cette troisième étoile et qui démarre son tournoi comme ça. Statistiquement parlant, même si tout n'a pas été parfait, je trouve que c'est ce qu'il faut retenir et c'est ce qui est important.
2: Ouais, mais Nico, je te rejoins, et aussi on peut mettre le débat où oui, quatuor offensif, on veut plus que ce soit Kylian Mbappé qui fasse tout, voilà, il est peut-être plus en mesure de faire aujourd'hui certaines différences parce qu'au Real Madrid c'est très compliqué. Il y a tellement des joueurs offensivement dans cette équipe qui peuvent faire des différences, mais finalement qu'est-ce qui fait des différences, c'est Kylian Mbappé, c'est Michael Olise. Donc en fait c'est pas encore un collectif, on a tellement encore de travail dans cette équipe, d'équilibre, de faire des différences, mais aujourd'hui on voilà, il faut se dire qu'on s'appuie sur des individualités.
0: C'est vrai, oui. Mais quand l'équipe de France joue comme elle a joué dans les 20 dernières minutes, elle est tout simplement irrésistible, et toutes les questions, tous les doutes

0: de niveau de jeu. Puis en fait, ce qu'on va retenir, c'est la deuxième période, parce qu'on a déjà oublié en fait la première. Quoi. Ça y est, on a une équipe de France qui est lancée, qui a fait plier une équipe du Sénégal.
1: Donc nous on va l'oublier rapidement parce qu'on est des amoureux de football, mais je peux te dire que chaque membre de l'équipe ne va jamais oublier pendant jusqu'à la fin de cette compétition cette première période qui était franchement mais illisible. On se disait qu'ils étaient encore en match de préparation, et encore je trouve qu'un match de préparation c'était plus intéressant. Donc je pense que voilà, c'était une non première mi-temps, ça arrive collectivement, c'est pas juste un ou deux joueurs, c'est collectivement où ils étaient tous en difficulté. Donc là ils sont enfin rentrés dans cette compétition. On va avoir beaucoup de gestion à faire, et Didier Deschamps et Guy Stéphane et tout son staff va pouvoir remettre les pendules à l'heure. Rester humble, c'est l'objectif.
2: Évidemment, il y en a un qui va être obligé de rester humble parce que je vais encore aller lui peinturer le visage. Vu qu'on a mis un troisième but, Lucas,
1: tu vas lui mettre où, là ?
2: J'arrive sur le front,
1: ouais, bah oui.
2: Ou sur le nez, je sais pas. Lucas, qu'est-ce qui se passe sur le
3: en
2: chat
3: parlant, justement,
2: je peins pendant ce temps.
3: Je rebondis sur ce que tu disais, Pia, en parlant de humble. On a Louis Sox qui nous dit c'est bien, mais attention à ne pas trop prendre la confiance. En un mot.
2: Casse pas l'ambiance, Louis, s'il te plaît. Là, on vient de gagner 3-0 en match d'ouverture pour nous du Sénégal. Ouais, j'ai dit 3-0. Je suis une daronne de 98. 3-1, évidemment, contre le Sénégal. Lucas, vas-y.
3: Non, évidemment, on a beaucoup plus de positifs. On a Marie qui nous dit, en un seul mot, positivité. Clément KWK, libéré. Et Cocotong, bravo les Bleus, on avait raison de croire en vous.
2: Et on a Bézito aussi qui dit, merci à toi, Marie, d'être aussi sympa. Donc ça c'est bien quand les gens s'envoient des
3: c'est le mot de la soirée pour Marie, positivité. Ouais.
2: Alors là tu disais Charlotte que t'étais contente que Cherki ait pu jouer quelques minutes. Justement Louis lui écrit dans le chat la rentrée de Cherki, je suis déçu. Est-ce que t'as eu une petite déception de ce côté-là ou pas trop?
1: Non parce qu'il y a eu des pertes de balles, mais en fait c'est, lui il trouve des passes, il arrive à trouver des espaces à mettre dans de bonnes conditions ses partenaires. Là il a juste été bien ceinturé. On a vu qu'il pouvait évoluer à droite, il est rentré aussi un petit peu à l'intérieur. Moi c'est tout ça, cette équipe de France où ils doivent vraiment progresser, c'est poser des problèmes constamment à leur adversaire dans le fait de dézoner, de trouver ce déséquilibre face à une équipe du Sénégal où en deuxième mi-temps clairement à part une ou deux opportunités et le but notamment, ils n'étaient pas là parce que physiquement trop fort, parce que techniquement ils ont élevé le curseur. Donc non, Ryan Cherki, j'espère qu'il va avoir encore de plus en plus de minutes, il va vraiment faire des différences. Mais non, c'est juste qu'il a fait quelques pertes de balles, donc on a envie qu'il soit un peu plus efficace, mais on voit tout son talent.
2: En tout cas, il y en a un qui a réussi son match, c'est Didier Deschamps. Nicolas, il a fait plusieurs choix assez forts et ils ont tous été payants.
0: Oui, et Michael Olise, clairement, il y en a sans doute.
2: Donc Michael Olise, juste je rappelle pour ceux qui n'auraient pas suivi, Michael Olise a été réaxé au début de la deuxième mi-temps, et donc Dembélé a été mis sur le côté droit, sur l'aile droite, et ça a tout changé. Et ensuite, il fait rentrer Barcola à la 80e, et Barcola marque 2 minutes après.
0: Ouais, c'est ça. Exactement. Et tu sais quoi, Didier Deschamps, c'était son 180e match aujourd'hui. Vous savez qu'il va rendre son tablier à la fin de cette Coupe du Monde, et il restera dans l'histoire comme le sélectionneur des Bleus qui a gagné tous ses matchs d'ouverture des grands tournois sur 14 ans. C'est quand même c'est énorme. Je crois que c'est un cas unique au monde. Didier Deschamps, déjà avant ce match, c'était un cas unique au monde, et là il est sûr de terminer avec cette mini statistique dans l'histoire de ces grandes statistiques. Mais c'est quand même un sélectionneur de fou. Et moi je trouve que l'une de ses réussites, au-delà de tout ce qui a été tactique effectivement à la mi-temps aujourd'hui, encore une fois, même si ça ne s'est pas vu du tout dans la première période, c'est d'avoir éteint tous les petits débuts d'incendie qu'il y aurait pu y avoir sur un début de grande compète. Autour de Mbappé, on en parlait, ça n'a pas bougé une oreille. Il a été très bon en conférence de presse, il a protégé Kylian Mbappé, il a emmené N'Golo Kanté. La petite phrase de Dembélé peut-être que tout le monde devrait défendre, etc. Ça n'a pas fait une vague ici. Il a vraiment protégé son groupe de toute une nuisance un petit peu extérieure, plus ou moins justifiée. Parfois c'est justifié, parfois un petit peu moins. Et ça, c'est vraiment l'expérience d'un sélectionneur qui arrive à amener un groupe avec très peu de préparation, avec forcément des gros égos, parce qu'on a là des joueurs qui jouent dans les plus gros clubs du monde, mais qui font bloc, qui le suivent. Et même si effectivement les 45 premières minutes pourront nous faire mentir, parce qu'on a senti de la pression, on a senti que le ballon il brûlait les pieds des joueurs et que c'était un petit peu compliqué, mine de rien, encore.

0: encore une fois, il a réussi son entrée dans un grand tournoi. Donc c'est quand même un très grand sélectionneur, on le sait. Et je trouve que bah voilà, toute la mise en orbite en fait vers ce premier match ici aux États-Unis en fait était réussie par Didier Deschamps, et ça a continué avec les choix tactiques au cours de ce premier match. Très clairement, c'est pour moi, avec Kylian Mbappé, l'autre homme du match, très clairement.
1: Oui, c'est ça. Il y en aurait peut-être un troisième, un homme du match. Je ne sais pas ce que vous en penserez. Juste avant, je vais vous lire un message de Claude sur le chat qui nous dit « Remerciements à toute la team ici, prestation XXL, bravo ». Donc merci beaucoup Claude.
2: Merci Claude.
1: Ça fait plaisir. Juste, il faut quand même qu'on se dise un mot sur Michael Olise, parce que Charlotte, bon déjà, il met deux passes décisives sur ce match, mais tout simplement, il éblouit en fait. Ouais, il illumine le jeu de l'équipe de France.
3: Parce qu'il est hors norme. Il est hors norme, Pierre. Techniquement, il voit avant tout le monde, mais on l'a vu tout au début du match redescendre beaucoup, essayer de toucher des ballons. Parce qu'avec Koundé, ils n'arrivaient pas trop à se connecter. On ne trouvait pas Michael Olise. C'est pour ça qu'au Bayern, au tout début qu'il arrive au Bayern, il jouait un peu plus dans ce rôle-là, parce que Musiala il était blessé. Mais quand Musiala est revenu, il a rebasculé côté droit. Moi, je le préfère. Je le préfère à droite. Mais c'est vrai que Pierre, il y aura une question à se poser. Est-ce qu'aujourd'hui, dans ce système-là, dans ces animations, dans ce jeu-là, dans le plan ou non-plan de l'équipe de France, est-ce que Michael Olise, en poste de numéro 10, a éclaircir un petit peu plus le jeu, avoir un peu plus de fulgurance ou de des fois il joue très très simplement, mais c'est tellement, on a l'impression qu'il danse en fait, Michael Olise. Donc c'est vrai qu'Ousmane Dembélé, pour moi c'est assez triste, parce que c'est pas un non-match de sa part, c'est juste que ses coéquipiers et lui, ils n'ont pas réussi à trouver le mélange, à faire la mayonnaise qu'il fallait pour lui être dans le meilleur disposition. Mais c'est vrai que Michael Olise, cette deuxième période, pour moi, avec Kylian Mbappé, c'est le facteur X.
1: Nicolas, toi qui étais au stade, est-ce que tu as ressenti ça? Est-ce que ça t'a imprimé les rétines, la danse de Michael Olise sur le terrain?
0: Ouais, en fait en seconde période, quand il fait parce qu'il fait ses deux passes D, mais il fait une passe qui est géniale aussi juste avant sur Mbappé, je crois.
1: Ouais.
0: C'est ça en fait, il voit le jeu avant tout le monde, c'est ce que tu dis Charlotte, et c'est
3: mais surtout qu'il prend ce risque en fait, il prend ce risque à faire des passes que normalement il y a des joueurs, beaucoup de joueurs créatifs le voient, mais ils osent pas parce qu'ils ont pas forcément peut-être la finesse technique pour le faire, mais lui il le fait parce qu'il se pose pas de questions, il s'en fiche en fait, c'est ça qui fait la différence aujourd'hui avec un joueur qui est beaucoup de créativité comme Michael Olise.
1: Lucas,
0: défendre sur lui, c'est horrible en fait.
3: Ah bah oui.
0: Défendre sur Michael Olise, c'est affreux, enfin on sait jamais ce qu'il va faire.
3: On prend un Doliprane avant, pendant, après.
1: C'est comme arrêter le pinceau d'un artiste, quoi. Tu t'en veux un peu. Tu te dis, oh non, c'est pas bien ce que je fais. Lucas, est-ce qu'il y a des réactions sur Michael Olise dans le chat, sur la chaîne ici?
2: Complètement. On a Claude Durand qui nous dit Olise exceptionnel, la mentalité munichoise va lui faire du bien en équipe de France. Ou encore, on a Louis qui nous dit je suis amoureux du jeu de Olise, avec le Bayern excellent, avec l'équipe de France encore meilleure, je suis juste époustouflé.
1: C'est vrai que c'est juste un bonheur de voir jouer ce joueur. Il y a d'autres joueurs, on n'a pas du tout parlé des autres lignes que les lignes d'attaquants. Mike Maignan, il n'a pas eu énormément de travail. En défense, est-ce qu'il y a un joueur, Charlotte, qui t'a plu? J'ai l'impression que d'ailleurs, Upamecano a fait quand même un bon match, globalement.
3: Ouais, avec Saliba, où ils étaient souvent du 1 contre 1. Et c'est vrai qu'ils ont cette capacité à aller très très vite. Donc en fait, ils arrivent à se sortir de certaines situations. Mais je les ai trouvés très concentrés. Ils ont joué leur jeu à des bons moments. Après, on n'a pas du tout vu Koundé. On n'a pas du tout vu de l'autre côté Théo Hernandez.
1: Koundé, c'était mieux sur la fin.
3: On n'a pas du tout vu. On n'a pas du tout vu Tchouaméni et un peu plus Rabiot. Mais Tchouaméni, on l'a pas vu. Mais c'est pas pour autant qu'il a pas fait un bon match.
2: Il a même failli mettre un CSC à un moment donné. Il nous a fait peur.
3: En fait, c'est pour dire que l'équipe de France offensivement est tellement impactante, on passe tout de suite vers eux, on donne les clés à Michael Olise ou Ousmane Dembélé, et puis après voilà, c'est ça le jeu de l'équipe de France aujourd'hui.
1: On va écouter une réaction d'Anthony de Toulouse qui a fait ce qu'on avait proposé tout à l'heure, c'est-à-dire de laisser un vocal sur le WhatsApp d'ici. Il vous suffit d'entrer le numéro 0810 055 056 et de nous laisser un vocal sur le groupe. Vous pouvez aussi évidemment le faire avec les numéros de vos locales, ici Armorique, ici Cotentin, ici et tout ce que vous voulez, ici Le Bonheur, etc. On écoute Anthony de Toulouse.
4: Ben moi, je pense que la France a très très bien joué après la mi-temps et a fait un beau match. J'ai cru que ça allait être chaud pour la France, j'ai cru qu'il y aurait un match nul, mais là je suis très très content que la France ait gagné son premier match face au Sénégal. Et voilà, et en tant qu'auditeur de l'Occitane à Toulouse, je peux vous dire que je suis très très heureux de voir que la France a gagné. Et j'espère que la France montre enfin ce résultat pour les prochaines équipes et ira loin. J'espère que moi, j'ai très envie que la France aille en finale et gagne la troisième étoile. Ben voilà, allez les Bleus.
1: Ben voilà, Anthony, c'est la base. Allez les Bleus. Merci beaucoup à Anthony de Toulouse de nous avoir laissé ce message. Ça fait plaisir de vous entendre. C'est génial aussi de pouvoir vous lire sur le chat de la chaîne YouTube ici. Vous pouvez encore nous rejoindre. Il nous reste 10 minutes à passer ensemble. On a Thomas qui nous écrit : je dois aller coucher les gosses. La mère dort déjà. J'adore. Clément qui nous dit : je ne sais plus où me situer entre cette soirée et mon travail qui me prend la vie. Heureusement que la Coupe du Monde existe. Je m'évade un moment seulement. Charles, il y a un joueur qu'on a évoqué évidemment à plusieurs reprises pendant le match et qui pour le coup n'a pas vécu, je pense, la meilleure soirée de foot de sa vie, c'est Ousmane Dembélé. Qu'est-ce qui s'est passé selon toi aujourd'hui?
3: Je pense que le trio Michael Olise, Koundé et Ousmane Dembélé n'a pas du tout bien fonctionné. Ils ont fait pas coordonné, ils ont pris énormément de risques dans le positionnement. Koundé, en fait, il voulait bien faire aussi, mais il a beaucoup trop dézonné. Donc je pense qu'en fait, c'est juste tactiquement, ils n'étaient pas assez bons sur ce côté droit. Forcément, Dembélé, même quand il est au PSG, qu'il est devant, il est très attiré sur ce côté droit pour rentrer aussi sur son pied gauche. Mais il y avait déjà Michael Olise. Donc en fait, ils étaient un peu les uns sur les autres, et malheureusement c'est Ousmane Dembélé qui en a fait un petit peu les frais. En demi-temps aussi, Koundé, qui avait un rôle un peu plus latéral, un peu plus simple, laissait vraiment les clés à Michael Olise, ou Ousmane Dembélé qui était un petit peu plus esselé sur ce côté droit. Mais pour moi, c'est pas un hommage Ousmane Dembélé, c'est juste le fait de petits détails qui fait que en fait c'est lui le perdant dans cette histoire.
1: Ouais, et c'est vrai qu'on a l'impression que le type de jeu qu'il a réussi à mettre en place avec le Paris Saint-Germain de Luis Enrique est très difficile à transposer. Impossible. Quand t'as pas la même équipe autour de toi. Impossible. Donc en fait, il doit retrouver son jeu d'avant avec voilà, l'instinct, les dribbles, etc. Et en fait, c'est compliqué, j'imagine.
3: Là, il est obligé de s'adapter. Il est obligé de s'adapter continuellement. Déjà, il est pas à son poste. Kylian Mbappé, jouer avec lui, c'est assez particulier parce que c'est un joueur qui est très très imprévisible, qui dézone beaucoup. Mais Ousmane Dembélé, pour moi aujourd'hui, il doit être numéro 9. Mais Didier Deschamps n'est pas prêt à mettre Kylian Mbappé côté gauche. Ça ferait sortir Désiré Doué qui est très très fort. Moi franchement, mon équipe type offensivement, tu veux que je te la donne, Pierre?
1: Vas-y, je pense qu'on a la même.
3: C'est mettre Cherki, c'est de mettre donc en 10, c'est de mettre à droite Olise, Dembélé devant et Mbappé. Je l'ai dit depuis très très longtemps que ce système-là de mettre Mbappé, il va faire les efforts, de mettre un Rabiot et un Hernandez ou même un Lucas Digne faire le travail de ça, un peu à la Matuidi en 2018 sur ce côté gauche, qui va faire les efforts défensivement, et puis laisser Dembélé, laisser Cherki vraiment dépositaire du jeu, et puis Michael Olise sur ce côté droit qui est très très bien du côté du Bayern. Donc, mais malheureusement, il le fera pas.
2: C'est compliqué pour Didier Deschamps, mais le fait de mettre un ballon d'or pas dans son poste de prédilection, c'est...
3: Oui, parce qu'il y a Kylian Mbappé au-dessus de lui, en fait.
1: C'est son poste de prédilection.
2: Dans le système de Luis Enrique.
1: Ouais. On va partir du côté de 40 ans avec Sarah Saltiel-Rago d'ICI Cotentin, journaliste à ICI Cotentin, qui donc a suivi la retransmission devant l'écran géant qui était mis en place par la commune de 40 ans. Sarah, comment ça s'est passé? Est-ce que vous avez senti un gros ouf de soulagement autour de vous?
5: Ah bah ça, vous pouvez le dire, comme quoi la deuxième mi-temps, nouveau match quelque part. On se disait quand on s'est quitté tout à l'heure entre les deux périodes, un peu désespéré, on en était presque avec deux supporters à espérer un pénalty. C'est finalement un tout autre visage de l'équipe de France qu'on a vu. Ça a vibré ici à 40 ans dans la Manche devant l'écran géant. L'ambiance n'avait vraiment rien à voir. Je discutais avec des supporters complètement transformés. Ils me disaient, ça y est, on y croit. Certains me disaient, c'est sûr, on va finir premier de la poule. D'autres étaient même déjà prêts, c'est pour vous dire, à mettre la troisième étoile sur le maillot rien qu'après cette deuxième mi-temps.
1: On se calme.
5: On a quitté un peu notre réserve naturelle de Normand, là, ce soir. Voilà. On a ouvert la soupape.
1: Mais c'est ça qu'on aime avec le foot, c'est magique. Merci beaucoup, Sarah, de nous avoir fait vivre cette soirée. Bonne fin de soirée. Ça va continuer à charbonner, évidemment, pour les journalistes d'ici qui sont sur tout le territoire. On va retrouver Marie Boéda, qui est journaliste à ICI Paris-Île-de-France et qui est dans le 11e arrondissement de Paris, dans un restaurant sénégalais qui s'appelle le Bali Restaurant. Alors, Marie, comment est l'ambiance? Est-ce que les Sénégalais sont vraiment très déçus ou est-ce qu'ils sont quand même fiers du match de leur équipe?
5: Bon, écoutez, c'est partagé. Il y a quand même beaucoup de déceptions, je vous l'avoue. Surtout que là, les clients sont en train de partir petit à petit. Mais ça va, ils ont quand même le sourire. Une cliente du restaurant me disait que ça fera un électrochoc aux joueurs sénégalais pour les prochains matchs. On reconnaît quand même que les joueurs des deux camps ont bien joué. Et je suis à côté de Abba qui est venu. Lui, il est joueur. Hein, il est venu entouré de deux soutiens, un supporter français. Ce sont deux de ses collègues. Et donc, Abba, lui, soutenait l'équipe sénégalaise. Et ça va, comment ça se passe pour vous? Vous êtes au dessert, là? Vous gardez quand même un petit peu le sourire, j'ai l'impression.
6: Oui, bien sûr. En fait, parce que moi, je suis beaucoup plus dans une logique de dialogue des cultures. Bon, bien vrai qu'on était venu pour regarder le match, mais c'était aussi en même temps vivre des moments de convivialité, de partage, faire découvrir à mes collègues la nourriture sénégalaise et la culture sénégalaise.
5: Donc, oui, ce match, vous y croyez pour la suite quand même, ça va? Vous n'êtes pas trop déçu?
6: Oui, bien sûr. Vu comment on a joué la première période, j'ai vraiment bien espoir pour la suite.
5: Très bien, vous allez le regarder où ce match, les prochains matchs?
6: Pour le moment, j'ai pas encore de plan, comme j'aime bien faire les choses à l'improviste, mais on verra bien. Il y a beaucoup de fan zones en Île-de-France, on verra bien.
5: Et voilà, et donc là, je ne sais pas si vous entendez la porte qui n'arrête pas de se fermer, mais ça part un petit peu dans le restaurant. Il ne reste plus que quelques clients qui sont certains au plat, ils ont attendu que le match finisse tellement ils étaient concentrés, et d'autres au dessert. Mais on me dit aussi que pour les Français ont mieux joué, certains me disent, alors du coup c'est normal qu'ils aient gagné, on reste assez fair play et il y a encore deux matchs pour se rattraper. Alors tous ceux avec qui j'ai parlé en tout cas y croient.
1: Merci beaucoup Marie Boéda, et merci à votre invité au micro qui est un poète et qui parlait de réunion des cultures et de célébration des cultures, et c'est vraiment tout ce que tout le monde voulait pour ce match France-Sénégal. Merci Marie Boéda. Charlotte et Nico, il nous reste 1 minute 30 pour dire si oui ou non on doit avoir peur de l'Irak. Charlotte. Marie-Charlotte, ou qui que tu sois.
3: Oui.
1: Charlotte.
3: Oui, tous les matchs, il faut avoir cette appréhension. Ils ont grillé leur joker en première période où ils ont fait une non-première mi-temps. Et donc oui, il faudra se méfier parce que l'Irak a fait un très bon match contre l'Espagne. Ils ont montré des choses collectivement où il y a cette grinta. Donc se méfier jusqu'au bout, et après il y aura la Norvège. Mais en tout cas, le plus important, c'était de gagner aujourd'hui, de rassurer un petit peu tout le monde, de se rassurer un petit peu eux-mêmes. Il y aura encore des casse-têtes pour Didier Deschamps en termes de compo, je pense.
1: Oui, ça c'est sûr, et on va pas le lâcher Dédé, hein, parce qu'on est comme ça, on est relou. Nico, qu'est-ce que toi tu attends de ce prochain match de l'équipe de France contre l'Irak?
0: Bah, prendre des points, parce qu'en fait effectivement ça fait un peu baisser la pression sur l'objectif prioritaire d'un tournoi qui est de se qualifier pour le tour principal, et avec 4 points, clairement un tournoi à 48 équipes avec des 16e de finale désormais, on est en 16e, donc faire le boulot avec les 6 points, ce qui nous permettrait d'avoir un troisième match peut-être de coiffeur dans cette quête-là de 16e de finale, mais au moins prendre un point pour dégager totalement la pression. Et il y en a quand même beaucoup moins qu'en début de rencontre, parce que c'est quand même le groupe le plus compliqué. Perdre ce soir, on aurait été quand même pas bien du tout, quoi, avec une obligation de résultat contre l'Irak, même si encore une fois, avec 4 points tu passes, 3 faut voir. Il y a quand même 8 des 12 meilleurs 3e qui vont passer. Alors je suis désolé d'être si pragmatique, mais il y a un moment, sur une des tours de qualif, l'essentiel c'est de se qualifier. Et du coup, contre l'Irak, sans méfier, oui évidemment, parce qu'il n'y a pas de petit match dans une Coupe du Monde. On peut demander ça à l'Espagne qui a fait un 0-0 contre le Cap-Vert. Et le pays en parle, encore. C'est assez moche et tout le pays en parle encore. Donc évidemment qu'on n'est pas à l'abri d'un petit accident. Mais bon, voilà, prendre des points, même si c'est un point à la limite contre l'Irak, pourquoi pas, mais il faut prendre des points, voilà, tout simplement. Après, une analyse poussée et détaillée de l'effectif irakien, je te donne rendez-vous à Philadelphie.
1: Ouais, d'accord.
0: Je bosse un peu quand même.
1: Parce que faut quand même reconnaître qu'on n'est pas nombreux à regarder les matchs de l'Irak, Charlotte.
3: Voilà. On va pas mentir.
1: Je peux juste vous dire que le coach s'appelle Graham Arnold, il est australien et il est rigoureux dans le style dans les systèmes défensifs, mais il laisse beaucoup de liberté à ses attaquants. Et voilà, c'est pas une équipe qui sera facile à jouer.
3: Donc ça sera le but.
0: Moi, je peux te dire que c'est leur deuxième Coupe du Monde après 86. Voilà. Donc on va essayer de bosser un peu quand même d'ici.
1: Écoute,
0: d'ici Philadelphie.
1: À nous deux. Et leur surnom, ce sont les Lions de la Mésopotamie. Ils ont quand même gagné une Coupe d'Asie en 2017. Hein, voilà. Et voilà, ils ont un joueur joueur qui joue à Cracovie. Voilà, je m'arrête là pour l'Irak. On va s'écouter un petit message de Régis qui nous a envoyé un message sur WhatsApp. Et puis ensuite, on fera le tour de la régie du studio pour remercier tout le monde et vous remercier, vous, de nous avoir suivis. C'est Régis qui nous a envoyé un message depuis Paris. Depuis Paris, Régis. On écoute Régis.
7: Alors, le match extrêmement stressant en première période où on arrive à la mi-temps à 0-0 avec beaucoup de chance. Si on était mené à 0, je pense qu'il n'y avait rien à dire. En seconde période, et le remplacement de Michael Olise aurait été, à mon avis, une excellente chose. On a vu enfin en seconde période Kylian Mbappé faire quelque chose et marquer deux buts et faire de belles actions, alors qu'en première période, c'était un petit peu poussif. C'est très bien. Je pense qu'on a bien entamé cette compétition. On a eu un moment de relâchement, on a pris un but et ça a bien agacé Didier Deschamps. Mais je pense que nous sommes sur la bonne voie. Voilà, bonne soirée.
1: Eh ben, bonne soirée, mon Régis. Soir. Merci beaucoup. Ça nous fait super plaisir d'entendre vos messages. Merci à Lucas Vérag, qui nous a fait vivre le chat de la chaîne YouTube ici. Lucas, j'ai une mauvaise nouvelle. J'ai pas de démaquillant sur moi. Je sais pas comment tu rentres chez toi.
2: On va rentrer avec.
1: Mais voilà, on remercie évidemment Charlotte. Merci mille fois, Charlotte Lorgeret, d'avoir été avec nous. C'était trop bien. On a appris trop de trucs sur le foot, sur la tactique, sur la technique. J'ai kiffé. Merci.
3: Merci à toi.
1: Merci à Nicolas Perronnet de nous avoir fait suivre ce match depuis New York, t'as trop de chance Nico et merci parce qu'on a vraiment vécu le match avec toi, c'était trop cool.
3: Merci Nico.
1: Il est parti, il s'en fout. Il est à New York, il a pas le time, Nico. Merci à Jérôme Pivette en régie, à Clément Comte, à Mathilde Mallet. Merci pour tout, à tous pour votre aide. Merci à Antoine qui était à la technique ce soir. Merci à Yanis qui était au standard. Merci à Maxence pour les pizzas et tout le reste. Merci aussi à notre Bruno Salomon, une petite pensée pour lui ce soir. Merci à vous tous de nous avoir suivis. Et c'est le Zap Foot, on réécoute les buts. Ciao, ciao.
8: Qui a été lancé plein axe légèrement sur le côté gauche. Et bien voilà la première très très grosse occasion de cette rencontre après 24 minutes de jeu. Jules Koundé désormais sur le côté droit, la patte gauche peut-être de Michael Olise, la passe, elle est magnifique encore, et le but cette fois-ci de Kylian Mbappé, la passe magique signée Michael Olise et la récupération en pivot magnifique de Kylian Mbappé en première intention, le tir croisé, 1-0 pour l'équipe de France, 65e minute de jeu, mais oui, ça va mieux pour les Bleus qui rentrent dans leur mondial et Kylian Mbappé devient le co-meilleur buteur de l'histoire de l'équipe de France avec Olivier Giroud, mais ça, c'est pour l'anecdote. Ah, voilà, la fin des transitions, elle est pour l'équipe de France avec peut-être le 2-0, et le voilà, le 2-0, et il est signé Bradley Barcola, le voilà, 2 minutes seulement sur la pelouse, ça fait 2-0 pour l'équipe de France.
9: D'un côté droit avec Ndiaye, attention parce que lui il a du jus, oh, le petit crochet dans la surface, il est magnifique, oh, le centre de but, la réduction d'écart signé Liman Ndiaye. Alors là franchement, le petit crochet extérieur pour entrer dans la surface de réparation alors qu'on est pensé enterrer les Sénégalais, il est allé se le chercher tout seul ce but.
1: C'est Ibrahim Baye.
9: C'est
1: incroyable. Non mais c'est hallucinant. Il y a chaque fois qu'il rentre en jeu avec le Sénégal, il marque ou il fait un assist. Pour donner un peu le contexte, Ibrahim Baye, pour ceux qui ne le savent pas, est un joueur qui a été formé au Paris Saint-Germain. Il est extrêmement jeune, il a 10.
8: Oh,
1: mais non,
8: Mister Kylian Mbappé, 30 mètres, la frappe, elle est énorme. Et ben voilà, cette fois, c'est fait. Oh, le but énorme. Quelle frappe de Kylian Mbappé, sèche, 30 mètres. On l'a vu venir, on l'a vu voler, le temps suspendu pour suivre ce ballon qui est allé transpercer les filets d'Edouard Mendy. Le troisième but de l'équipe de France. Et Kylian Mbappé qui se retourne vers son banc, l'air de dire, et quoi ? Magnifique. Qu'est-ce qu'il y a ? Monsieur Recordman, deux buts en bleu, désormais le meilleur buteur de l'histoire des Bleus. Quel but de Kylian Mbappé qui récupère le ballon. Ouais, franchement, on est à 25 très très bons mètres. Ah, voilà, la frappe, elle est croisée, elle est sèche, incroyable. Elle part comme un boulet de canon. Énorme but de Kylian Mbappé. Ben voilà, l'espoir sénégalais qui aura duré quelques secondes. France 3, Sénégal 1.

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3: La Côte de Lumière en Vendée, Côte de Jade au sud de l'estuaire. Pourquoi ces jolis noms pour parler de nos côtes? La réponse avec Lucie Miossec et son pourquoi des choses.
4: Et oui, on connaît la Côte d'Azur dans le sud, qu'on appelle comme ça pour le bleu azur de ses eaux. On connaît la Côte de Granit Rose, qu'on appelle comme ça... Je vous fais pas de dessin parce qu'il y a du granit rose, voilà. Mais alors, la Côte de Jade, vu qu'on n'y trouve pas de jade, d'où peut venir ce nom? Eh bien, apparemment, d'une paire de chaussettes. Je vous explique ça juste après. Mais déjà, il faut savoir pourquoi on donne des noms aux côtes. Pour ça, retour au début des années 1900.
3: Les lignes de chemin de fer se développent en France, Lucie, et avec elles arrivent les touristes.
4: La France est bordée de côtes qui font rêver, alors chaque région cherche à faire rêver encore plus les touristes pour les faire venir. C'est pour ça qu'on se retrouve avec des côtes qui s'appellent comme des pierres précieuses ou des métaux précieux. Argent, émeraude, améthyste et jade. Allez, chose promise, chose due, vous allez rigoler, c'est à cause ou grâce à des chaussettes que la Côte de Jade s'appelle la Côte de Jade. Parce qu'au moment où toutes les côtes alentour avaient déjà un nom, il a fallu trouver un nom à celle qui s'appelle aujourd'hui la Côte de Jade. Ça, c'était dans les années 30. Le maire de la Bernerie, Louis Gauthier, avant d'aller au conseil pour voter justement sur le fait d'avoir un nouveau nom pour cette côte, eh bien, il aurait regardé ses chaussettes et il aurait eu une illumination. Mes chaussettes sont de la même couleur que l'eau de la côte. Et là, à ce moment-là, il aurait demandé à sa femme, mais de quelle couleur sont mes chaussettes? Et là, sa femme aurait répondu, bah, c'est couleur jade. Bim, bam, boum. Voilà comment la côte de Jade est née. Jade, parce que l'eau de cette côte est caractérisée par ses nuances de vert. Vert clair, vert foncé. Selon le temps, selon les saisons. C'est quand même très joli comme nom. Alors on peut se réjouir que le maire de la Bernerie ait eu des chaussettes vertes ce jour-là.
3: Oui, vous avez raison, Lucie Miossec. Et des fois, voilà, ça tient pas à grand chose.
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5: Gérard, c'est quoi votre métier ?
6: Moi, mon métier, c'est conducteur de tram et conducteur de bus. Je fais les deux. Je conduis les deux et c'est un vrai plaisir de conduire les deux.
5: Ouais.
6: Mais le tram, c'est vrai que j'ai ma préférence pour le tram.
5: Alors là, je suis assis à votre place ?
6: Oui, vous avez de la chance parce que c'est faut être privilégié parce que c'est une zone où normalement il n'y a que moi qui ai le droit d'accès là-dedans.
5: Vous me dites ce qu'il y a autour de nous là ?
6: Plein de boutons, des gongs, c'est pour annoncer aux gens qu'on arrive ou qu'on repart pour attirer leur attention.
5: Oulala, ça il faut pas, on l'entend souvent
6: non,
5: ça.
6: Non, ça on évite, ça c'est oula, ça c'est quand il y a un danger qui s'approche pour éviter justement, pour faire partir les gens qui sont pas très attentifs.
5: Et vous avez toujours fait ça, conducteur de bus et de tram?
6: Ah non, je livrais du carburant pour une société sur Toulouse. Et ça, c'était beaucoup la région. Et le tram, ça a permis de découvrir Toulouse et les gens, les Toulousains. Et du coup, je me régale, je m'éclate.
5: Et oui, alors surtout que quand vous étiez petit, que faisait votre grand-père avec vous ?
6: Oh, mon grand-père était sur Toulouse, il m'a adoré quand je venais. Il m'a amené voir les chauffeurs de bus. On montait dans un bus, il me faisait traverser Toulouse. On allait jusqu'à Marseille, on parcourait la... Et mon grand-père me disait, peut-être un jour, tu seras chauffeur de bus. Et je pense que c'est resté un peu tout ça, ouais.
5: Gérard, on sent bien que vous avez un cœur gros comme ça. Parlez-moi de la relation que vous avez avec les passagers.
6: Ils nous connaissent, ils viennent frapper contre la vitre.
5: Ah ouais.
6: Ils viennent nous voir et ils tapent.
5: Ah ouais.
6: Ils nous font un petit coucou. On fait partie de leur vie, on les accompagne.
5: Il y a un endroit devant lequel vous passez qui vous marque plus que notre, c'est Purpan. Dites-nous pourquoi.
6: Il y a l'hôpital des enfants, là, juste à côté. Il y a beaucoup de malades qui sortent, qui prennent l'air avec les beaux jours. Là, ils vont arriver les beaux jours. Ils sont sur les pelouses et ils sont fascinés par le tram. Donc, quand j'arrive, et déjà, j'abuse un peu plus du gong, du fameux gong, et ça les attire. Ils sont contents, ils font de grands signes. Alors, après, je fais très attention parce qu'ils viendraient vers moi, mais du coup, faut éviter qu'ils galopent tous vers moi. Mais c'est un petit moment magique qui les sort un peu de leur quotidien difficile, quoi.
5: Alors, vous faites quelle ligne?
6: C'est la ligne de tram qui va jusqu'au palais de justice. Et aussi, moi, je suis sur une ligne de bus. Je suis un chauffeur mixte. Hein. Donc, je peux faire les deux à la fois. Je peux faire du bus et du tram. Et la ligne du bus, c'est la ligne 70 qui passe dans Blagnac, dans tous les arrêts de Blagnac, Marly, tout ça.
5: Merci, Gérard.
6: Avec plaisir. C'est une joie.
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7: Si le pantalon fait fureur de nos jours chez les filles comme chez les garçons, qu'en est-il de la braie ? B-R-A-I-E. Son ancêtre, le pantalon de l'Antiquité, qui pouvait être serré au niveau des chevilles, serré ou bouffant au niveau des cuisses. La braie a été inventée par les Gaulois. C'est grâce aux Gaulois que les Romains apprirent à connaître la braie. Le mot s'est répandu après dans toutes les langues romanes avant que le personnage de Pantalone de la Commedia dell'arte, le costume du riche vénitien qui porte un pantalon, ne fasse sensation et répande le mot pantalon sur tout le territoire français. Enfin, sauf un territoire qui résiste toujours à l'envahisseur, les pays occitans, où le pantalon se dit toujours comme les Gaulois, l'obraio o l'obraso. Ne dit-on pas que ce gouya est toujours débraillé ? Cela vient de la même origine, mal pantalonné, mal fagoté. Tu pouvais pas tourner à monter ta braguette, s'il te plaît ? Tu ne peux pas remonter ta braguette, je te prie. Même origine. Oups ! Pardon. Année à Diou.
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1: Bonjour à toutes et tous, bienvenue dans Affaires classées, le podcast. Nous sommes en 1875, au cœur de la Bigorre, dans le petit village de Montousset, pas loin de Bagnères. Un fermier du village est assassiné avec sa fille. La veille, trois inconnus leur avaient rendu visite. Question, qui sont ces étranges visiteurs? La suite, dans un instant.
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1: Nous sommes en l'an 1877. Les gazettes judiciaires de l'époque regorgent de faits divers, de vols, de meurtres. Pour quelques sous, certains n'hésitent guère à frapper, à tuer. Souvent, hélas, ces drames sordides impliquent des ressortissants espagnols sans ressources. Des sans domicile fixe, errant de ville en ville, profitant de la quiétude des campagnes pour commettre leurs méfaits. En cette fin de 19e siècle, la France accueille nombre d'immigrés fuyant leur patrie après l'invasion de Napoléon. Comme en atteste le procès qui va suivre. Ce matin du 12 mars, une imposante foule de curieux s'est amassée des deux côtés de la petite rue qui conduit de la prison au palais de justice de Tarbes. Tous guettent le passage, dans un instant, du convoi à cheval qui transportera les accusés du crime de Montousset. Voilà plusieurs jours que la presse régionale annonce ce qui sera le procès criminel de l'année dans le coin. Il est 11h. Le président de la cour d'assises, M. Léniel, vêtu de son imposante robe rouge et noire, ordonne aux gardes qu'on introduise les accusés, deux hommes et une femme, dans le box. Ils sont jeunes, une trentaine d'années, de taille moyenne. Les deux hommes sont originaires de la province voisine de l'Aragon, tandis que leur voisine de galère est certes née à Tarbes, mais de parents espagnols. L'affaire a débuté 2 ans plus tôt. Dans la soirée du 25 novembre 1875, le trio arrive d'Auch en diligence à la gare de Lannemezan. Ils vont marcher, à pied, toute la nuit, en direction du petit village de Montousset, dans le canton de Bagnères-de-Bigorre, qu'ils atteignent enfin au matin suivant.
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1: Leur traversée ne passe pas inaperçue. Des paysans, déjà au champ, scrutent ces inconnus. Qui sait s'ils ne sont pas là pour voler? Un petit garçon les voit aiguisant leur couteau au bord d'un sentier. C'est à lui que le trio réclame son chemin.
3: La ferme des Campistrous, tu sais où c'est?
1: Arrivé à destination, il toque à la porte et tombe sur Philippe, le chef de famille. C'est Louise, sa fille, que la dame du trio demande à voir. Elle dit être une ancienne amie. Direction, un champ proche où Louise est à pied d'œuvre. Quand elle aperçoit sa visiteuse, elle se jette dans ses bras, l'embrasse avec effusion et propose au trio de passer la nuit à la maison. Dimanche 27 novembre, Rosalie, une voisine des Campistrous, s'étonne de voir les volets fermés. Elle frappe à la porte. Personne. Louise. Silence. Un sombre pressentiment envahit Rosalie, qui part alerter Monsieur le maire, lequel se transporte sur place, accompagné de quelques hommes. Un épouvantable spectacle les attend. Philippe, le chef de famille, gît inanimé dans son lit. Une mare de sang s'écoule à travers le matelas. Un double bâillon noué derrière la tête et fortement serré a été posé sur sa bouche pour l'étouffer ou l'empêcher de crier. Des plaies béantes sur sa poitrine, son cou, sa tête lui ont été infligées par une arme blanche. Et Louise, elle, c'est dans l'écurie que son cadavre mutilé sera découvert, lardé de coups de couteau. Pour les gendarmes de Bagnères, il n'y a pas à chercher bien loin. Le vol est le mobile de ce double meurtre. Les meubles ont été fouillés, le linge des armoires jeté au sol. Un objet va pourtant retenir leur attention.

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1: C'est un cache-nez, noir et blanc. Rosalie, la voisine, est formelle. Il appartient à l'un des deux hommes arrivés la veille. Elle a croisé le trio quand il se dirigeait vers la ferme en début de soirée. Et bizarrement, tout ce beau monde a disparu. Nul ne sait à ce stade qui sont les deux hommes à l'accent espagnol qui accompagnaient la visiteuse qui se disait amie de Louise Campistrous. Elle, en revanche, est très vite identifiée. Elle se nomme Marie Viau. Née à Tarbes, elle s'adonne depuis longtemps à la prostitution dans les rues du chef-lieu de la Bigorre. Selon les policiers, Marie s'est mise en ménage avec un certain Francis Badel, un homme fort dangereux, condamné par trois fois et fraîchement sorti de prison après avoir failli assassiner un compatriote. Sa spécialité, c'est le vol d'argent et malheur à la victime qui lui résiste. Un voleur patenté, capable de tuer sa proie, voilà qui dessine le portrait idéal du suspect numéro 1 dans l'enquête ouverte sur le crime survenu le 26 novembre à la ferme de Montousset. Reste une question. Comment Marie Viau a-t-elle fait connaissance avec Louise ? La réponse ne tarde pas. Quelques mois avant son assassinat, la jeune paysanne avait fait un petit séjour derrière les barreaux à la prison de Tarbes à cause d'un menu larcin. Et c'est là que Louise et Marie s'étaient liées d'amitié, à tel point que Louise lui fit promettre qu'il faudrait passer la visiter une fois dehors à la ferme familiale. Immature, Louise avait glissé une imprudente confidence. Philippe, son père, avait longtemps vécu aux Amériques. Il en était revenu riche, très riche, et pour preuve, il cachait sous son matelas des lingots d'or et 30 000 francs en espèces.
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1: Une confidence qui ne tomba pas dans l'oreille d'une sourde. Marie en parla aussitôt à son amant, lui aussi en prison. C'est pour s'emparer de ce joli magot que Marie Viau conçut le projet de rendre visite à son ex-voisine de cellule, aidée des deux hommes que les policiers ne tardent pas à identifier comme étant les deux frères Badel, Francis et Valentin. Mais où sont-ils passés ? Le lendemain du crime, le trio sanguinaire a déjà traversé la frontière afin de se planquer en Espagne. Grâce à l'entraide entre les deux pays, les trois suspects seront malgré tout interpellés vite après. Face au juge, Marie Viau se met à table et elle raconte. Profitant de l'hospitalité du vieux Campistrous, le trio assassin entamait la soirée en savourant les spécialités culinaires de la ferme de Montousset avant de tuer le père et sa fille. Selon ses deux compères, c'est Marie Viau qui a décidé d'achever le vieil homme.
2: « Il faut en finir, et vite, sinon les gendarmes vont arriver !»
1: Joignant le geste à la parole, elle s'empare d'un couteau de cuisine posé sur la table et elle le tend à son compagnon.
2: « Vas-y, achève-le !»
1: Détail sordide, une fois les deux meurtres commis, la jeune femme s'est mise à danser, ivre de joie, à l'idée du magot qu'elle imaginait découvrir dans les armoires de la ferme. Mais sa joie sera de courte durée. Malgré une fouille approfondie, les trois compères ne trouvent pas une seule trace du butin dont Louise avait parlé à sa copine de cellule en prison. Ni lingot d'or, ni billets, ni pièces de monnaie. Le butin se résumera à quelques vêtements. Deux robes, un parapluie, des boucles d'oreilles, des chemises, des draps et une montre.
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1: Un butin bien dérisoire face à la guillotine que les trois assassins encourent à présent. Inculpés du crime de vol suivi de meurtre, commis avec préméditation, ils retournent à la prison de Tarbes et pour longtemps, la même où naquit leur sanglant projet criminel. Le procès aux assises s'ouvre au printemps 1877. La presse locale et nationale est là. L'affaire passionne l'opinion publique car, aux yeux de tous, les frères Badel ne sont que des exécutants. Le cerveau du drame, l'instigatrice, c'est Marie, la diabolique. Dans l'inconscient populaire, la femme donne la vie, pas la mort. Et comme chaque fois lorsqu'une femme est accusée d'un crime horrible, la foule accourt. Face aux magistrats et aux jurés, les frères Badel semblent résignés, convaincus que leur sort est déjà scellé et qu'ils finiront coupés en deux par la lame du bourreau. Mais Marie, jeune et belle, joue la comédie jusqu'au bout. En pleine audience, elle tombe à terre, en proie à des attaques nerveuses. Simule-t-elle la folie pour échapper à la peine capitale ? Un médecin court, il lui fait respirer des sels. Marie se calme, repose sa tête sur l'épaule d'un gendarme et l'audience reprend. Au nom de la société, l'avocat général, M. Dumoulin, requiert la peine de mort contre les trois accusés, unis dans le crime, unis dans le châtiment. Une heure suffira à la cour pour rendre son verdict. Peine de mort pour Marie Viau, peine de mort pour Francis Badel et prison à vie pour le jeune frère Valentin. C'est le 12 mai suivant que Francis sera guillotiné. Marie aura plus de chance. Elle est graciée par le chef de l'État. Devenue une détenue modèle, elle sera libérée 25 ans plus tard, en 1902.
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1: D'or et de sang, c'était ce nouvel épisode du podcast. Je vous propose de nous retrouver dans un prochain rendez-vous avec cette fois-ci un petit voyage dans le temps en juillet 1992. Un curé d'origine basque est découvert dans les toilettes d'une aire d'autoroute en Charente-Maritime. Que s'est-il passé ? Réponse dans un prochain numéro. À bientôt.
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4: Avec la toute nouvelle voie de la salle Climb Up au Mans, imaginez être en fauteuil roulant, mais pouvoir grimper à 10 mètres de haut. C'est l'objectif de cette voie en phase de test pour toute la semaine, avec un système qui défend l'escalade pour tous. C'est appelé le footing vertical. C'est développé par MBS Industries, l'entreprise de Bassa et Michael Mawem, deux frères champions de la discipline. Bassa est donc venu dans la salle Climb Up au Mans présenter son dispositif, et je l'ai testé pour vous. Direction donc l'avenue du Panorama au Mans. Dans la salle, un groupe de personnes en fauteuil roulant sont donc devant la voie et attendent de pouvoir y grimper. Une prouesse rendue possible par Bassa qui présente son projet, certifié il y a tout juste quelques jours et fruit de nombreuses années de recherche. Rodolphe, encadrant d'escalade depuis 15 ans et membre lui aussi de MBS, se charge des démonstrations. Alors comment ça se présente ? En fait, c'est assez moderne puisque vous avez un boîtier tout en haut et un petit boîtier tout en bas, tous les deux accrochés au mur et connectés en Wi-Fi. On s'approche de la voie et là, deux possibilités. Si vous êtes par exemple en fauteuil et que vous ne pouvez pas bouger vos jambes, on vous place un harnais dorsal. Si vous pouvez bouger vos jambes, on vous équipe d'un baudrier classique. Dans les deux cas, on vous accroche ensuite au système d'enrouleur à moteur. La grosse corde vous soulève d'abord légèrement de manière à pouvoir calculer votre poids pour adapter ensuite l'assistance.
5: En fait, c'est exactement comme un vélo électrique. On peut vraiment dire que c'est le vélo électrique de l'escalade. C'est-à-dire que si vous ne mettez pas d'action musculaire, la machine ne va pas vous aider. Elle ne vous aidera que si vous mettez une action musculaire. Donc, on a bien les muscles qui fonctionnent, la motricité qui fonctionne. On parle bien d'assistance et on n'est pas treuillé. C'est vraiment la grosse différence qu'il faut noter, et c'est très important de la faire.
4: Et Rodolphe, que vous entendez, peut ensuite contrôler la descente ou la montée directement sur le logiciel de son téléphone. Alors chacun leur tour, des membres d'associations du handicap viennent tester le dispositif. C'est le cas de Louis, 31 ans, atteint d'infirmité motrice cérébrale qui lui rend l'usage difficile de ses muscles et donc de ses jambes. Il redécouvre la discipline qu'il a pratiquée une seule fois dans sa vie.
6: J'ai vraiment senti les sensations comme si, comme normalement en fait, enfin quasiment comme normalement, parce que je suis quand même tracté par le...
4: Et à chaque fois, c'est la même chose, des sourires, la sensation d'une liberté retrouvée et la possibilité de prendre de la hauteur bien loin du fauteuil de tous les jours. C'est hyper impressionnant. Je l'ai testé moi aussi en exclusivité mondiale et évidemment, je suis le seul sur qui ça n'a pas marché tout de suite.
5: Pas de chance, faut que ça tombe avec toi. Alors, est-ce que tu peux monter un peu ?
4: Ouais,
5: vas-y, monte
4: okay.
5: Un petit peu. Allez. Et laisse-toi redescendre.
4: Ouais, les sensations sont quand même impressionnantes. J'ai réussi finalement à pouvoir le faire. On a l'impression en fait d'une escalade sans risque, en douceur. Parfait d'ailleurs si vous avez peur du vide, par exemple. Alors, toute la semaine, des groupes ont été invités pour le tester, mais si vous voulez voulez vous aussi essayer individuellement, c'est possible chaque soir à partir de 18h. Et franchement, ça vaut le détour. C'est novateur, inclusif, testé et à 200% approuvé par Icymen.
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7: Bonjour Adi Schatz, je suis Béatrice Duchin, je vis à Saint-Martin-de-Seignanx. Je suis native des Hautes-Pyrénées, de l'Annemezan plus exactement. Je suis donc présidente de l'association Esquirotte. Cette association a été créée en 2012 suite à la création, à l'ouverture de la filière bilingue français-gascon à Saint-Martin-de-Seignanx. Et c'est une association qui a pour vocation de promouvoir la langue et la culture gasconne, et de la rendre visible. Merci de me passer le micro.
8: Parlez-moi un petit peu de votre première liaison à la culture occitane.
7: Ma première liaison avec la langue et la culture gasconne, elle a commencé dès mon plus jeune âge, à l'occasion de réunions de famille chez mes grands-parents, puisque nous étions une famille nombreuse et que mes parents, mes oncles, mes tantes, mes grands-parents parlaient gascon. L'ouverture aux autres est arrivée très tôt chez moi. J'étais membre du comité des fêtes de l'Annemezan. Moi, je viens de Bigorre et j'ai énormément de connaissances autour de moi. Je me souviens quand j'étais jeune et quand j'étais au lycée, et j'ai présenté l'option occitan au lycée. Nous étions nombreux en cours d'occitan et beaucoup la comprenaient parfaitement parce qu'ils habitaient dans des villages, dans des communes rurales ou à la maison. Et ben, ils vivaient encore avec les grands-parents et ils ne parlaient que gascon à la maison. Moi, c'était difficile parce que je commençais déjà à la perdre. Mes grands-parents n'étaient plus là. On ne la parlait pas trop à la maison, mais ceux qui vivaient encore proches de leurs grands-parents, c'était la langue de la maison. C'est une langue qui est très très proche de l'espagnol. Les concordances des temps se construisent comme en espagnol. Pour apprendre l'espagnol, c'est un plus. Et moi, j'ai toujours été très attentive à cette langue parce que je la trouvais belle. Et même si je ne la comprenais pas, je la trouvais jolie parce que souvent, à travers cette langue, ils racontaient des histoires, des légendes et tout le monde riait. C'est une langue qui, moi, a ravivé beaucoup d'émotions parce que justement, quand nous avons créé cette filière et que j'ai commencé à entendre les enseignants parler cette langue, elle m'a projeté chez mes grands-parents, dans mon enfance en fait. L'enseignement bilingue à Saint-Martin-de-Seignanx se fait à l'école publique. C'est une offre de l'éducation nationale.
8: Est-ce qu'il y a beaucoup d'élèves hein?
7: Oui, à Saint-Martin-de-Seignanx, l'enseignement bilingue commence dès la petite section jusqu'au CM2. Et on a la chance à Saint-Martin qu'elle soit suivie au collège. L'histoire géo s'enseigne en gascon. Et il y a également le cours de langue en gascon. Très vite, nous avons mis en place les cours d'enseignement pour les parents, les cours adultes. Et donc, nous avons, dès la première année, eu beaucoup de parents.
8: Puisque vous êtes présidente de l'association Esquirotte. Quels actes concrets proposez-vous pour promouvoir cette langue gasconne?
7: Nous avons commencé par les cours de langue. Ensuite, nous avons proposé des cours de chant en polyphonie. Je chante au Conservatoire des Landes au département Trad. Et puis, nous avons mis en place des événements. Ça fonctionne de plus en plus. Les collectivités territoriales ici nous soutiennent.
8: Béatrice Duchin, présidente de l'association Esquirotte à Saint-Martin-de-Seignanx.
7: Oui.
8: Avant de vous dire adieu, allez-vous donner le nom de la radio qui vous a tendu le micro aujourd'hui?
7: Je crois que c'est Ici Gascogne.
8: Et comment ça se dit en gascon?
7: Ici Gascogne.
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1: Tous les jeudis, vous partagez avec nous un lieu de Provence. Et ce matin, vous allez nous faire découvrir une source.
2: Eh ben non.
1: Ah bon?
2: Non.
1: Mais qu'est-ce que vous m'avez écrit alors?
2: C'est faux ce que vous... Sur le coup, je voulais, puis après je me suis dit non, une source, ça se dit pas.
1: Vous faites un peu comme vous voulez.
2: Exactement. Non, ça se dit pas une source. Alors c'est pas moi qui le dis, c'est l'île des Bellons dans le château de ma mère. Voilà. Mais je vais quand même vous parler de source à travers ces gentils Manon. Oui. Hier, vous vous rappelez, je vous ai parlé de l'expression patin couffin, qu'on emploie dans le sens de etc. Et j'ai mentionné l'expression et le con de Manon, et pour n'offenser personne, j'ai dit ne le prenez pas pour vous les Manon, c'est juste une expression, et j'ai ajouté on vous aime d'amour. OK. Problème, c'est qu'à peine ma chronique finie, ma chérie m'a demandé c'est qui cette Manon que tu aimes d'amour? C'est vrai. Alors je lui ai dit mais personne, c'est une expression. Et elle me dit mais pourquoi tu me dis que tu l'aimes d'amour? J'ai dit mais non, mais tu as pas la ref, c'est Pagnol, c'est Manon des Sources, c'est Hugolin, hein. Vous savez, Manon, je t'aime d'amour. Oui. En fait, ça n'a rien.
3: Manon, je t'aime d'amour.
2: Je t'aime, Manon.
3: Je t'aime, Manon.
2: Voilà, on est d'accord. Voilà. Mais désolé, on va quitter la poésie bucolique et romantique de Manon des Sources et les collines pour que je vous explique cette expression, le conte de Manon. Alors pour tout vous dire, on ne sait pas trop d'où elle vient, elle ne semble pas typiquement provençale, en tout cas on la connaît dans le sud-ouest, jusqu'à chez Francis Cabrel, même si elle est très attachée à la Provence, notamment à travers l'œuvre de Pagnol, bien sûr. Comme je vous l'ai dit, on l'emploie pour exprimer là aussi une suite que l'on n'énumérera pas, comme pour dire etc. Exemple dans un roman de Jean-Paul Delfino, et tout le conte de Manon et tout le tremblement. Ou encore chez Maurice Gouirand, il regrettait la prospérité de Marseille, mais aussi le respect de la religion, de la morale, de la discipline, du patin couffin et du conte de Manon. Oui, le conte de Manon, c'est l'équivalent de patin couffin et tutti quanti. Autre subtilité décrite par Rivo Nora dans son dictionnaire des parlers régionaux, l'expression serait utilisée pour couper court aux exigences de son interlocuteur. Exemple, et le conte de Manon, non, pendant que tu es, leur dire, allez, c'est bon, hein, arrête-toi, tu m'as gonflé. Dans la lignée des fatueux de, fan de chichoulo, fan de pute, ou même, autre expression avec d'autres prénoms, je suis désolé, la putain d'Adèle ou la putain de la Caroline, on va avoir des problèmes.
1: Je pense, oui.
2: Cette interjection est aussi utilisée pour marquer la surprise. En voici un exemple sous la plume de Maurice Gouirand, cette fois dans le théorème de Langambi, le conte de Manon, mais c'est mon riri. Et on la trouve aussi chez Gilles Del Papas, sous la variante la conne de Manon. Selon Robert Bouvier dans le Parler Marseillais, l'expression exprime aussi le dépit ou l'irritation, et il donnait cet exemple, le conte de Manon, ça a encore foiré. On trouve aussi des variantes avec le conte de Madon, et on vous aime aussi d'amour, les Madon. Non, je vais rien dire, parce que je vais avoir des problèmes avec Magaté. Magaté, c'est toi que j'aime d'amour. En tout cas, tous les auteurs s'accordent à dire que Manon est sûrement là juste pour la rime, sans aucun lien avec une quelconque Manon qui aurait existé.
1: Ben bien sûr.
2: Et je vous le confirme parce que j'ai vérifié toutes mes sources.
1: Parfait. Un petit bonjour à votre gâté qui nous écoute ce matin.
4: Il avait Manon des Sources.
1: Oui, non, mais c'est pardon.
4: Il avait bien Manon des Sources.
2: Non, j'ai vérifié mes sources maintenant. Je ne sais pas s'il l'a vérifié.
1: Oui, non, mais bien sûr. Bien sûr. Mais vous me prenez.
2: On vérifie. On vérifie.
1: C'est possible, ça.
2: C'est comme ça.
1: Non, mais si vous voulez, je vous laisse.
2: Mais non, t'aimes d'amour, Eric.
1: Bon, donc un petit bonjour à votre gâté. Oui. Je le confirme, mais Eric est sage comme une image.
2: Mais exactement.
1: Enfin, chérie, je t'aime.
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6: Il a pour le coup des histoires qui nous restent bien dans la tête, c'est Arnaud Fromage qui est avec nous. Bonjour Arnaud.
7: Bonjour, bonjour à tous.
6: Arnaud, ça faisait longtemps que vous ne nous aviez pas déterré une vieille loi de l'époque révolutionnaire.
7: Oui, mais cette fois j'en ai trouvé une qui sert vraiment à quelque chose. Je dirais même que c'est une loi qui a tout changé. Il s'agit de celle qui, en 1799, a instauré en France le système métrique. Ou plutôt, le système MKPS pour mètre kilogramme poids seconde. Trois unités de base pour les unir toutes et en finir enfin avec les toises, les perches, les pouces, les lieux, les livres et les boisseaux. Il faut dire que chaque région et parfois même chaque ville possédait sa propre unité de mesure. À Besançon, c'était l'Aune, par exemple, qui mesurait un peu plus de 81 cm. Alors pour éviter les embrouilles, une tige en métal, une aune étalon, avait été scellée dans la pierre au XVIe siècle à l'extrémité gauche de la façade de l'hôtel de ville. Et elle y est toujours, d'ailleurs, elle est toujours en place. Mais voilà, à la demande des commerçants de l'époque, un système identique était nécessaire et ce fut donc le système métrique.
6: Le système métrique qui a depuis été adopté par presque tous les pays du monde, on peut le dire.
7: Oui, en gros, il n'y a que les États-Unis, le Libéria et la Birmanie qui refusent toujours le système métrique. Et c'est vrai que le Royaume-Uni l'utilise en traînant des pieds. Le système métrique, qui a évolué d'ailleurs depuis, il a intégré le système SI, le système international, qui rassemble toutes les unités de mesure de base, desquelles on peut calculer toutes les autres. Et elles ne sont que 7. le kilogramme, la seconde et le mètre, donc, auxquels s'ajoutent le kelvin pour la température, l'ampère pour l'intensité électrique, la mole pour la quantité de matière et le candela pour l'intensité lumineuse.
6: Et avec ça, on peut tout calculer ?
7: En grande partie, oui, les autres unités se déduisent de ces sept-là, mais il y a malgré tout un monde qui résiste encore et toujours au système métrique et, je dirais même, à la logique humaine, celui des pointures de chaussures. Personne n'y comprend rien, alors j'ai mené des petites recherches. Tout part du point de Paris, inspiré du quart de pouce britannique. La pointure d'une chaussure est calculée en divisant la longueur de l'intérieur de la chaussure en centimètres par le point de Paris. En gros, une pointure 40, ça fait environ un pied de 26 cm de long. Pour les Italiens, c'est le même calcul, mais avec une pointure en moins. Les Américains commencent à compter à partir de la taille 1, qui correspond à notre 31. Les Anglais, c'est pareil, mais eux, ils commencent à 0. Les seuls qui ont un système à peu près compréhensible, ce sont les Japonais. En gros, un pied de 26 cm correspond à la taille 26, et ensuite on décale, mais toujours en fonction du fameux point de Paris. En résumé, il serait peut-être temps de mettre un bon coup de botte là-dedans, parce que, rayon chaussure, moi je ne sais plus sur quel pied danser.
6: Ah, c'est le cas de le dire, oui, c'est vrai qu'on a un petit peu perdu avec tout ça. Merci beaucoup notre cher Arnaud Fromage avec ses nécessaires minutes comptoises et puis à très bientôt.
7: À demain.
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1: Bonjour Johan.
3: Salut Manu.
1: Merci de nous accueillir à Issoudun pour parler d'un jeu. Un jeu d'arcade comme on en trouve de temps en temps et ça nous émerveille.
3: Ça, c'est super parce que ça nous rappelle notre jeunesse quand on allait dans les bistrots et qu'on jouait aux bornes arcade. Donc là, tu vois, ça vient d'arriver. On a un copain qui est très talentueux et qui reconditionne et restaure entièrement des bornes arcade typiques du début des années 80. C'est la référence. Il les reconditionne entièrement, il les restaure entièrement. Elle est dans son aspect d'origine, vintage, tu vois. Toute la déco et la caisse sont vintage. Et puis, lui, ce qu'il propose, c'est d'intégrer une nouvelle carte et puis de nous proposer tous les jeux d'arcade qui existent dedans. Donc là, je crois qu'on a on doit avoir une borne où il y a plus de 600 jeux avec tous les, évidemment, les Pac-Man, les Space Invaders et tout ça. Et elle est complètement dans son état d'origine, mais avec un nouveau processeur où on peut accéder à tous les jeux qu'on a aimés quand on était plus jeune. Donc ça, c'est vraiment une pièce de collecte, mais qui marche, qui est révisée et qui est très, très, très, très plaisante et très déco surtout.
1: Hein. Remis en état, ça coûte combien ça ?
3: Elle est proposée dans les 1 400 € et c'est vraiment un prix très raisonnable parce que, encore une fois, on a accès dedans à plus de 600 jeux avec tous les jeux de l'époque. Et puis, on a un vrai look vintage. C'est déco pour quelqu'un qui a envie de se faire une pièce à la maison, une pièce de jeu ou un bar, etc. Enfin, ça s'intègre évidemment partout.
1: Johan, je t'arrête, je vais lâcher le micro puis je vais m'installer.
3: Bah oui,
1: oh là là, c'est parti.
3: Voilà,
1: et je le valide. Hein.
3: Tu le valides, celui-là. Ah oui. Bah évidemment, mais ça c'est super, c'est notre jeunesse et puis ça revient beaucoup à la mode, c'est très tendance.
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1: Ici dans le Nord, vous le savez, on aime le ballon. Mais parfois, le ballon a une forme qu'on n'attendait pas.
2: Je m'appelle Perrine Aberstich et je suis directrice générale de la Ligue des Hauts-de-France de rugby.
1: Et vous avez découvert le rugby comment ?
2: C'était à l'Olympique Marquois Rugby quand j'étais en master à l'Université de Lille. Et je cherchais une alternance et je l'ai trouvée à l'OMR. Je pense que ça a été accentué quand même par le fait que, en même temps que dans le rugby, je suis tombée dans le Nord. Le film avait raison, hein, quand on vient, on n'a plus envie de partir.
1: Alors c'est d'autant plus fort qu'on dit que le Nord n'est pas forcément une terre de rugby, c'est vrai ?
2: Bah, c'est en train de le devenir, aujourd'hui on le voit sur la métropole lilloise, on a de plus en plus de clubs, leurs écoles de rugby sont pleines, les sections baby rugby ne désemplissent pas, c'est également le cas dans le Nord et dans l'ensemble des Hauts-de-France où on a beaucoup de nouvelles sections. Aujourd'hui le rugby se développe aussi parce qu'on a une pratique pour tous et partout, du rugby adapté, du rugby santé, du rugby à 5, on invite tout le monde, c'est mixte, intergénérationnel et je pense que c'est ça qui fait que ça marche dans les Hauts-de-France.
1: Est-ce qu'il faut avoir joué au rugby pour être directrice du rugby ?
2: Pas du tout, je suis basketteuse de formation. Maintenant, malheureusement, j'entends encore parfois dans les tribunes des gens dire « j'aime pas voir des femmes jouer au rugby » ou « c'est un sport d'hommes ». Donc on est aussi là pour faire changer les mentalités. Aujourd'hui, je gère surtout les équipes. À la Ligue, on est 17 salariés au service du rugby, donc 11 plutôt sur le côté sportif et 6 sur l'administratif.
1: On entend souvent les joueuses et les joueurs de rugby parler de valeurs, mais quelles sont ces valeurs ?
2: Les grandes valeurs du rugby, c'est le respect, la solidarité, l'engagement. C'est ce qu'on essaie de transmettre tous les jours et c'est à nous aussi les adultes, encadrement, la ligue, les éducateurs, de les transmettre. Aujourd'hui, nous, on parle toujours d'éducateurs et pas d'entraîneurs parce qu'on n'est pas seulement là pour faire des joueurs et des joueuses, mais aussi les hommes et les femmes de demain. Moi, c'est ici, au service des clubs, au service du développement du rugby, que je m'épanouis.
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3: Adi Oubalen et Adi Siaz à toutes. Est-ce que vous connaissez le mot fenestru ? Ben, une fenestru est une fenestre. Pitchotto, c'est une petite fenêtre. Peut-être une couple obésie m'a bien contacté qu'a bien pas pu d'intra d'inlustal. Un jour, mon voisin m'avait raconté qu'il n'avait pu rentrer chez lui. Savez-je pourquoi ? Vous savez pourquoi ? Ben, sa femme avait clavé la porte d'entrée. Clavé, qui vient de l'occitan claba. Alors, votre avis, qu'est-ce que ça veut dire ?
4: Eh ben, je dirais fermé à clé, verrouillé.
3: Et en effet, je m'explique. Mon voisin était sans clé et sa femme, eh bien, elle était parti faire une course en ville. Comme il n'avait pas les clés, eh bien, Charbel Zekefaget, vous savez ce qu'il a fait ? Eh bien, t'es passé par le fenestru del garage. Il est donc passé par le fenestru du garage. Le fenestru est lingo nostro. C'est la lucarne, le vasistas, une précisionnette. Je papla, je pèse l'obésie, et steugne, et je magre. Mon voisin est maigre. C'est bien pour ça qu'il a pu passer par le fenestru du garage.
4: Et le fenestru, ça peut être autre chose ?
3: Eh bien, oh, eh bien oui, le fenestru bremo. Et stabé l'autre mot pour parler de la télévision. Ce mot fenestru s'utilise également pour parler de la télévision. Bon, c'est toute une copère. Surtout autrefois, car les téléviseurs étaient pitchous, ils étaient petits. D'ailleurs, quand les premiers postes sont arrivés, certaines personnes appelaient cet objet ben, loup fenestru. Mais depuis, eh bien, les choses ont bien changé avec ces grands écrans de télévision.
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5: Laissez passer. Laissez passer les rêves.
6: Anne Sebel vit dans le Vézélien quand elle n'est pas aux quatre coins du monde pour inventer des univers au cinéma ou à la télévision.
7: Monteur, la tourne.
6: Cette iconesse d'adoption est chef décoratrice et elle est devenue la référence quand Hollywood veut filmer Paris. Un Paris plus vrai que nature, un Paris recréé, un Paris d'atmosphère.
8: Atmosphère ! Est-ce que j'ai une gueule d'atmosphère ?
6: Anne Sebel a travaillé avec les plus grands, Spielberg, Clint Eastwood, Sofia Coppola ou encore Damien Chazelle. Et depuis 5 saisons, elle est aussi la directrice artistique de la série Emily in Paris, dont elle façonne l'univers visuel. Elle a inventé pour la série un Paris fantasmé, celui que les Américains adorent, les immeubles haussmanniens, les chambres de bonne, les placettes charmantes, les bistrots typiques. Une création qui part du scénario, puis elle imagine les lieux, les volumes, les couleurs, la lumière. Derrière chaque décor, il y a des croquis, des maquettes et des artisans qui reproduisent en 3D cet univers.
7: C'est du travail bien fait.
6: Pour une saison d'Emily in Paris, ce sont près de 180 décors créés, démontés, remontés. Un travail colossal qui a aussi un impact très concret. Certains lieux de tournage sont devenus de véritables attractions touristiques. Anne Sebel revendique un cinéma fait à la main, loin du tout numérique. Elle transmet d'ailleurs son savoir-faire à la Fémis, où elle forme la nouvelle génération qui, à son tour, saisira le réel pour bâtir, image après image, d'autres rêves de cinéma.
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9: Avec Joaquin Cordero dans le centre historique de Montferrand. Vous avez un parcours assez atypique. Papa était déjà là, le grand frère, la grande sœur, déjà bien installés. Et vous, finalement, vous êtes resté quasiment une dizaine d'années au Portugal avec maman et les autres frères et sœurs avant de venir.
10: C'est ça.
9: Vous voilà, êtes de Guarda, que l'on dit feia, farta et formosa.
10: C'est ça. Alors, farta, généreuse, fria, parce qu'elle est à 1000 mètres d'altitude.
9: Voilà,
10: c'est la ville la plus haute du Portugal. Après, les mauvaises langues disaient qu'elle était vilaine. Et moi, je dirais plutôt qu'elle est formose, c'est les charmeuses, quelque chose un petit peu dans ce genre.
9: Bon, en tout cas, c'est là où vous êtes né, c'est là où vous avez passé vos premières années, enfin, à proximité, dans un petit village, Montsoito.
10: C'est ça.
9: Un beau jour, donc, vous décidez de partir. Votre papa est venu vous chercher avec votre sœur. Racontez-nous.
10: On part. À l'époque, on était mal informés.
9: Oui, les gens disaient que, attention, vous n'avez pas de papier, il faut se cacher, etc.
10: Alors, moi, j'ai passé la frontière donc d'Espagne, d'abord.
9: Villa Formosa,
10: par les petits chemins. Je me suis retrouvé de l'autre côté. Donc, on a pris le train à Fontes du Nord, donc côté Espagne. J'étais accompagné de ma sœur, le beau-frère, le papa. On arrive à la frontière donc, de France. Et là, bon, à la douane, ils m'arrêtent, ils me disent, bon, papier. Donc, j'ai montré ma pièce d'identité. On m'avait dit qu'il fallait que je dise que j'étais seul, parce que sinon, ils pouvaient accuser le papa qu'il n'était pas sœur. Enfin, c'était tout un truc qui ne tenait pas debout. Mais bon, à l'époque, c'était comme ça.
9: Là, ça a été un vrai problème.
10: Eh bien, ça a été un vrai problème, parce qu'il m'envoie dans une salle, et au bout d'un petit moment, un gendarme me prend, il me ramène. Donc, on était deux. Marche arrière, direction la douane espagnole. J'étais pas majeur, j'avais pas le droit de voyager. Il me laisse donc à la douane, il prend l'autre gars, il l'amène ailleurs. Et moi, j'étais là tout seul.
9: Seul ? Qu'est-ce que vous avez ressenti, la joie
10: Là, j'ai dit, je sais pas comment ça va se passer, mais.
9: Vous n'aviez pas un sou en poche ?
10: Pas un sou en poche, c'était mon père qui avait tout. Je sors de la gare et je prends la route en direction d'Andaï, donc de la frontière française. Je vais essayer de voir si je retrouvais mes parents. Au bout d'un petit moment, qui sait que je vois un taxi qui s'arrête à côté de moi. Ma sœur à l'intérieur, je peux vous dire que ce jour-là, j'ai dit, bon voilà, ça y est, je suis sauvé. Elle a été très courageuse parce qu'elle a dit, arrive ce qui arrivera. Mon frère, je ne vais pas le laisser comme ça. Ça, c'est quelque chose que je lui dois, ce geste qu'elle a fait.
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11: Juan Manuel Fangio a débuté et terminé sa carrière de pilote de F1 sur le circuit de Gueux. Et en 1958, c'est le Grand Prix de Cuba, un pays secoué par l'insurrection menée par Fidel Castro contre le dictateur en place. La veille de la course, le 23 février, Fangio fait les derniers essais sur le circuit. Il a 47 ans, la retraite sportive est proche, mais il est très attendu. C'est la star. Le soir, il est à son hôtel quand il est enlevé par des membres du mouvement révolutionnaire cubain. Une manière d'embarrasser le régime et d'attirer l'attention sur sur la misère du peuple. La course est finalement lancée dans un climat tendu. Fangio, lui, qui sera retenu 26 heures, sera bien traité. Il sera libéré sain et sauf. L'enlèvement fait la une des journaux du monde et sert la cause révolutionnaire. Après la révolution de 1959, la F1 disparaît de Cuba, jugée incompatible avec le nouveau régime communiste. Fangio est né au début du XXe siècle en Argentine. Il arrive tard en Europe. Il approche des 40 ans quand il se lance dans le premier championnat de F1 en 1950. Il va rapidement impressionner par son talent exceptionnel. Il se distingue par son intelligence de course, sa régularité, sa maîtrise de la mécanique, capable de préserver une voiture tout en restant incroyablement rapide. Fangio court pour les plus grandes écuries de l'époque, Alfa Romeo, Maserati, Mercedes-Benz et Ferrari. À une époque où les voitures sont extrêmement dangereuses et les circuits bordés d'arbres, de bottes de paille ou de simples barrières, sa constance force le respect. Parmi les circuits marquants de sa carrière figure notre légendaire tracé de Gueux à côté de Reims. Un circuit ultra rapide, composé de longues lignes droites sur route nationale, où les voitures dépassent souvent les 250 km/h. Fangio y brille dès le premier Grand Prix de France, le 2 juillet 1950. Il est champion du monde l'année suivante. Il va remporter 5 titres de champion du monde jusqu'en 1957. Un record qui va tenir près d'un demi-siècle. Et même quand il ne gagne pas, il impressionne par sa combativité et son sens tactique. Fangio prend sa retraite en 1958 avec un palmarès exceptionnel. 24 victoires en 51 Grands Prix. Aujourd'hui encore, c'est une référence absolue. Juan Manuel Fangio sur le circuit de Gueux, c'est l'un des trésors de Champagne-Ardenne.
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16: À Dichat Zoé.
17: À Dichat Cynthia.
16: Alors avec toi, des histoires de clés, des histoires de clous, moi je sais plus, je te laisse raconter.
17: Aujourd'hui, je vais vous raconter l'expression « ne pas valoir un clou ». Et le locutio verbial courant n'abe nat merit nad balou d'estad ocio utilitat donc endus mot est annul.
18: Ah, c'est vrai que c'est joli.
19: C'est nul! Zéro!
17: C'est une locution verbale courante d'avoir presque aucun mérite, n'être presque d'aucune valeur, d'aucune utilité, donc en deux mots, être nul. Par exemple, que collectionne le Skyhouse n'est bon pas sur Cloud, mais que vous avez mis tout. Par exemple, je collectionne les cailloux, mais ce n'est bon pas sur Cloud, mais je les aime quand même.
20: La vie ne vaut rien, rien. La vie ne vaut rien.
16: Tellement de choses qui valent pas un clou, mais qu'on aime quand même. Merci Zoé.
17: Merci, ça te dit chat.
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1: L'artiste toulousain Rudy Dez, c'est toi.

Dez, de la pop teintée de soul et une écriture d'une grande sincérité. Le timbre chaud de l'artiste, parfois fragile, donne vie à des textes qui racontent les élans et les doutes du quotidien sans jamais tricher.